0: puisque ce non-lieu serait lié à son inaction, estime la FINC, qui annonce avoir saisi le Premier ministre pour comprendre l'attitude du parquet afin d'obtenir une réponse que tous les Calédoniens sont légitimes à recevoir. Le premier concours bovin de l'année organisé par l'OSEF et l'UPRA Bovine à l'occasion de la fête des Pères a récompensé le travail des éleveurs. Le premier prix est décerné à la SCA du Boulot de Carole Tual à Boulou Paris avec un croisement Bramousin-Sénépol-Limousin de 533 kg. La carcasse gagnante a été achetée 530 francs le kilo par la boucherie géante Sainte-Marie. L'Iran et les États-Unis signeront un accord de paix vendredi à Genève. Cette fois-ci, les deux parties semblent d'accord pour mettre fin au conflit déclenché le 28 février dernier. Cet accord prévoit notamment la réouverture dès vendredi du trafic dans le détroit d'Ormuz, passage vital pour l'alimentation en hydrocarbures de très nombreux pays, un cessez-le-feu général y compris au Liban et la libération de 24 milliards de dollars d'avoirs iraniens gelés. Reste la délicate question du nucléaire iranien qui doit être traitée dans un autre temps avec un autre accord et des négociations prévues pour durer 60 jours. La France a proposé son aide pour la réouverture du détroit d'Ormuz en mettant à disposition le porte-avions Charles de Gaulle. Une aide pour l'instant refusée par Donald Trump. La rencontre entre les deux chefs d'État au G7 d'Évian a été très froide. L'annonce de la signature vendredi de cet accord a eu un effet immédiat sur les cours du pétrole qui ont baissé drastiquement. Le baril de Brent s'achète environ 80$ contre 100$ il y a quelques jours encore. L'actualité en métropole, ce sont aussi les suites de l'affaire Liana qui a mis en lumière les dysfonctionnements de la justice. Gérald Darmanin a adressé une lettre aux 10 000 magistrats, lettre manuscrite dans laquelle il rappelle son attachement viscéral à l'indépendance des magistrats. Mais il ajoute « Vous savez mieux que personne les aspirations de nos concitoyens », écrit donc Gérald Darmanin. Le sport avec la Coupe du Monde de football et c'est l'heure d'entrer dans la compétition pour la France. Elle jouera son premier match de poule demain matin à 6h face au Sénégal. Ce matin, la surprise est venue des îles du Cap-Vert pour leur première participation à une Coupe du Monde. Les hommes du Cap-Vert ont fait match nul 0 partout face à l'Espagne, l'un des favoris de la compétition. Nous ferons également un point complet sur les matchs du jour et l'actu de cette Coupe du Monde dans la page sport du journal. Voici donc pour les titres que nous développerons à 11h30. À la suite de quoi, nous retrouverons évidemment le magazine Citoyen et cette semaine, il sera question de musique à l'occasion de la fête de la musique qui a lieu samedi prochain. Voilà Pierre, on se retrouve à 11h30.
1: Eh bien, tout à l'heure, Jean-François Baudin, on est pressé d'approfondir du coup tous ces sujets. Nous, on continue bien entendu tout en musique, mais tout de suite, c'est notre brique du mardi. J'ai nommé Parole de bénévole.
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4: Bonjour et bienvenue dans Parole de bénévole. Aujourd'hui, nous rencontrons Tiana, la présidente de la SPANC, une jeune femme qui a autant de douceur que de courage. Si vous devez vous présenter en dehors de toute fonction, vous vous décririez comment ?
5: Alors moi, je suis donc Tiana, une jeune Calédonienne hein, qui a grandi ici et qui s'investit au maximum dans ce que je peux faire pour mon île. Comment me décrire ? Je suis d'un tempérament plutôt calme et assez amicale aussi, plutôt curieuse aussi de nature et toujours très investie quand j'ai un objectif en tête.
4: Quelle valeur guide le plus vos engagements ?
5: Alors les valeurs, ça va être le respect, ça va être l'empathie aussi et surtout le courage. Après, je suis toujours de nature optimiste en fait, hein, donc je pars toujours du principe que dans la vie, il n'y a pas de problème, il n'y a que des solutions. À nous de trouver le bon choix en prenant la bonne décision pour y parvenir.
4: Et du coup, entre l'optimisme et la lucidité, c'est quoi votre...
5: Le juste milieu. Le juste milieu, après, ça va être, on va dire, le retour concret des actions qu'on mène en fait, hein, quand on s'investit beaucoup dans ce qu'on fait. Forcément, hein, on a le retour de ce que l'on fait. Donc, je serai plus dans ce move-là.
4: D'accord. À quel moment votre engagement a pris une dimension plus concrète ?
5: Mon engagement a été un peu plus poussé. Ça a été après les émeutes hein, de 2024. Le contexte a été très compliqué pour beaucoup de Calédoniens, et notamment les jeunes Calédoniens, où on va dire que se projeter, ça a été assez compliqué. On se demandait quel est l'avenir en Nouvelle-Calédonie, qu'est-ce qu'on peut faire pour aider, puisqu'on sait que le contexte est difficile. Donc moi, j'ai essayé de faire les choses dans mes moyens, de ce que je pouvais faire. Donc j'ai décidé de m'engager dans l'associatif, parce que l'associatif, forcément, depuis les émeutes, c'est difficile. Et quand on voit l'investissement que d'autres bénévoles ont, c'est une vraie source, on va dire, une vraie source d'inspiration et qui motive beaucoup.
4: Tu as comme ça une petite anecdote avec un animal en particulier qui t'a marqué ?
5: Oh, il y en a beaucoup, beaucoup, beaucoup m'ont marqué. Hein, donc, je vais choisir Mickey. Hein, donc, Mickey, c'était en fait l'un de nos plus anciens pensionnaires. Quand je suis arrivée au refuge, en fait, on avait une dizaine d'anciens pensionnaires au refuge qui étaient là depuis à peu près 8 ans, donc, qui n'ont que connu que le refuge. Donc, à un moment, on s'est dit que peut-être qu'ils ne connaîtront pas de famille, dont Mickey. Donc, Mickey, c'était un chien que je sortais souvent en balade. Et il était vraiment, c'était le chien parfait, il était adorable, il écoutait très bien et je me posais la question pourquoi était-il là depuis 8 ans. Donc pendant un an, on a mené un gros travail de communication pour valoriser Mickey, pour valoriser aussi les anciens pensionnaires et que c'est des chiens aussi qui doivent aussi trouver une famille. Et donc le jour où sa famille s'est présentée au refuge et ils nous ont dit « nous on veut Mickey, on discute pas, on veut l'adopter tout de suite », oui ça fait très très plaisir. Et surtout après, c'est après l'adoption, quand on prend des nouvelles de nos anciens pensionnaires, on demande comment ça se passe. Et là en fait la famille, ça a été le coup de cœur. Mickey, c'est le bébé de la maison et il s'en occupe très bien et ça aussi, ça motive aussi.
4: Il a trouvé sa place dans la famille.
5: Il a trouvé sa place, oui.
4: Est-ce que vous pensez que notre génération a une responsabilité particulière vis-à-vis du territoire ?
5: Ah oui, oui, quel que soit... je me situe encore dans la tranche, on va dire, des jeunes, des pas plus jeunes, mais on va dire que je commence à bientôt arriver au, on va dire, la génération d'après. Mais en tout cas, pour notre génération, oui, j'ai fait l'école en Nouvelle-Calédonie. Depuis que je suis petite, on m'a toujours dit la jeunesse, c'est l'avenir de ce pays. Donc, il faut aussi qu'on s'investisse. Et c'est pour ça que j'invite aussi tous les jeunes de notre génération à investir le terrain du bénévolat, investir le terrain de l'associatif, investir même d'autres projets. Chaque projet que chaque jeune va porter aussi va apporter sa pierre à l'édifice et va permettre de construire la Calédonie de demain.
4: Ok. Si un jeune vous écoute aujourd'hui et hésite à s'engager dans le bénévolat, vous lui diriez quoi ?
5: À qui ne doit pas avoir de doute hein, et qu'il sera toujours le bienvenu dans les associations. C'est bien une chose que j'ai ressentie quand je suis arrivée au refuge, hein, c'est que le problème du monde associatif, c'est que certaines associations vieillissent un peu, c'est-à-dire que les membres aussi font un peu leur temps et qu'il y a aussi ce besoin de se renouveler aussi. Et c'est là où notre génération est assez importante, puisqu'il faut qu'on investisse pour pouvoir maintenir ce qui a été créé et continuer à le faire vivre aussi. Puisqu'en fait, c'est aussi peut-être aussi des années de travail mené par de nombreux bénévoles qui vont partir à l'eau. Donc c'est aussi notre responsabilité aussi à nous de s'investir pour l'avenir, notre avenir aussi de demain, de ce qu'on veut voir aussi en Calédonie. Aussi.
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1: Et il est 11h09 sur les ondes de Radio Rythme Bleu. On remercie encore Tiana pour être passée derrière le micro. Nous, on continue en musique avec Boulevard Désert, Mundo Loco. Bien entendu, prochain rendez-vous, ce sera à 11h20 pour votre édito politique. Et à 11h30, bien entendu, encore une fois, votre journal avec Jean-François Baudin. Et là, tout de suite, on continue en musique avec de la bonne humeur. Et c'est mardi, il y a du soleil, on se fait plaisir.

Et il est 11h11, bien entendu, l'édito politique à 11h20. Et ça va parler de quoi? Eh bien, ça va parler encore de la loi sur la fin de vie, hein, qui est remise sur la table. On va étudier tout ça avec Vincent Trémollet de Villers, bien entendu, sans oublier à 11h30. Votre rendez-vous, le journal avec Jean-François Baudin, mais tout de suite, c'est Candice avec Fleur Fanée qui sera suivie de Jessie Matador, décalé Guada.

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3: Édito politique sur Europe avec Le Figaro. Bonjour Vincent Trébolet-Villers.
4: Bonjour Dimitri, bonjour Anissa, bonjour à tous.
3: Vincent. Vincent, dans un entretien au Figaro, Laurent Panifous, secrétaire d'État chargé des relations avec le Parlement, dit que la loi sur la fin de vie devrait être votée le 15 juillet solennellement. Il réfute toute critique quant à un éventuel passage en force.
5: Oui, M. Panifous ne dit pas la vérité. Il affirme aussi dans cette interview que les opposants auraient été écoutés jusqu'au bout. C'est faux. Une grande majorité de soignants n'a pas eu les réponses aux grandes questions que ce texte pose. En fait, tout dans cette histoire s'est fait de façon biaisée. Emmanuel Macron a confié au début du processus à Aline Renault « Nous le ferons », c'était donc vicié dès le départ. Le président de la République avait promis aussi une loi de rassemblement construite de manière apaisée. Comment parler de rassemblement quand les votes des deux premières lectures ont montré que le Sénat et l'Assemblée sont en profond désaccord? Et à l'Assemblée même, d'une lecture à l'autre, la majorité favorable au texte déjà étriqué a rétréci. Le calendrier parlementaire a été lui bousculé sans ménagement. La présidente de l'Assemblée n'a pas hésité à sortir de son rôle pour faire de l'adoption de ce texte une affaire personnelle. Monsieur Panifous a confié lui-même qu'il était entré au gouvernement, notamment pour que cette loi aille jusqu'au bout. La navette entre les deux chambres va être stoppée par le Premier ministre qui a pourtant le pouvoir de laisser se dérouler le dialogue parlementaire, mais qui a préféré céder à la pression du président de la République. Et pour couronner le tout, une loi autorisant l'État à donner la mort va être votée quand les Français sont en vacances. Tout dans cette histoire s'est fait de façon mi-honteuse, mi-dissimulée.
3: Mais il y a tout de même eu un débat, des conventions citoyennes, des confrontations dans les deux assemblées.
5: Oui, mais la dissimulation était partout et d'abord dans la sémantique. Nulle part, le texte ne parle d'euthanasie et de suicide assisté. On parle d'aide à mourir, mais ce que les députés s'apprêtent à voter, ce n'est pas l'accompagnement d'un être humain jusqu'à son dernier souffle, mais l'abréviation volontaire de son existence, c'est-à-dire donner la mort. On parle aussi de fin de vie, mais la proposition de loi ne porte pas sur les derniers instants, mais sur l'accès médical à la mort. On parle de garde-fous, ce qui montre bien que la folie est en puissance. Mais en commission, les députés ont voté le libre choix par le patient entre suicide assisté et euthanasie. L'euthanasie devient donc la règle et non l'exception. Pour cet acte d'une extrême gravité, les délais de rétractation sont moins importants que pour un achat immobilier ou même un prêt à la consommation. Et les mutuelles qui promeuvent la loi ont bien compris que les éligibles, c'est-à-dire ceux qui pourraient demander le geste létal, se comptent par centaines de milliers. Si la loi est votée, vous verrez que c'est la dimension économique qui entrera la première en jeu. Un vieux, un malade, un handicapé, ça coûte cher. Un système de santé qui est déjà ruiné. La pression se fera inévitablement sur les plus pauvres et sur les plus isolés.
3: Mais il y a tout de même la suppression du délit d'entrave en commission. Vincent, ça c'est une bonne chose.
5: C'est surtout, comme le note Dominique Régnier, le moyen de supprimer en même temps le délit d'incitation. Ce qui permettra aux promoteurs de l'euthanasie de défendre publiquement cette possibilité, sachant que l'acte l'État sera remboursé par la Sécurité sociale. Autre fiction mensongère hallucinante que prévoit la loi, les décès par suicide assisté ou euthanasie seront considérés comme des morts naturelles. Pourquoi un tel mensonge? Pour que les héritiers bénéficiant d'un contrat d'assurance ne soient pas pénalisés comme on peut l'être en cas de suicide. Alors vous noterez que la radicalisation du texte se fait sous l'impulsion de la France insoumise et de la gauche écolo, sans que les macronistes ne rechignent. Tout cela devrait donc être voté au milieu de l'été par une assemblée sans majorité, soutenue par un gouvernement plus impopulaire que jamais et un président de la République en fin de mandat. Les conséquences pratiques de cette histoire peuvent être absolument terrifiantes, Dimitri. Les députés doivent le mesurer avant de voter, sinon la tâche morale sur l'Assemblée nationale sera...

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2: 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Que se passerait-il si l'humanité découvrait enfin qu'elle n'est pas seule dans l'univers? 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Fils de personne, avec Romain Duris, Thomas part en Thaïlande avec son jeune fils adoptif pour retrouver sa famille biologique. Un voyage bouleversant où un père et un enfant apprennent peu à peu à se découvrir et à s'aimer. Le Vertige, avec Alain Chabat, Jonathan Cohen, Anaïs Dumoustier, film de clôture quinzaine des cinéastes 2026. Jacques se rend chez son ami Bruno pour lui annoncer une nouvelle importante. L'humanité tout entière vit dans une simulation. Et The Furious, film d'horreur interdit aux moins de 12 ans. 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de fer, L'abandon, Le diable s'habille en Prada, Michael, Scary Movie, interdit au moins de 12 ans, The Plague, interdit au moins de 12 ans, Colony, interdit au moins de 12 ans, et Passenger, interdit au moins de 12 ans. Cinéma d'ici et d'ailleurs, Morlaix, drame français et espagnol. Fragilisé par le décès de sa mère, Gwen voit sa vie bouleversée par l'arrivée d'un mystérieux étudiant. Entre amour, deuil et destin, elle découvre un film qui semble étrangement raconter sa propre histoire. 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
0: 11h30, Infomag, Jean-François Baudin.
4: La campagne provinciale, à 12 jours du scrutin maintenant, les électeurs qui veulent établir une procuration doivent anticiper les démarches. La première vente aux enchères de l'année organisée par l'OSEF et l'UPRA Bovine. Les bouchers se sont arrachés ce matin les meilleures carcasses. Un accord entre Washington et Téhéran sera signé vendredi. Cette fois-ci, toutes les parties prenantes semblent sur la même longueur d'onde. L'annonce a été faite par Donald Trump au G7 d'Évian. La rencontre avec son homologue français a été plutôt fraîche. Et puis le sport, on y est. La France fait son entrée en Coupe du Monde demain matin. Elle affronte le Sénégal à 6h. Bonjour à tous, bienvenue dans ce journal qui se poursuivra par le magazine Citoyen que vous retrouverez aux alentours de midi. Bonjour Nicolas Legrand.
5: Bonjour Jean-François Baudin.
4: Et ce sera aujourd'hui un citoyen en musique.
5: Ben oui, puisque c'est bientôt la fête de la musique, c'est le 21 juin traditionnellement, mais pour des raisons logistiques, les différentes animations seront organisées la veille, c'est-à-dire samedi prochain, le 20 juin, dans les différentes communes. Et dans ce magazine Citoyen, on va évoquer évidemment les différents programmes à retrouver. On va être en compagnie de Nadia Véa, qui est adjointe au maire de Dimbéa, en charge de la culture, de Laurent Darbon, qui est chef du service à la direction de la culture à la mairie de Nouméa, Philippe Millot qui a créé et qui est directeur artistique de la chorale Melodia, et puis Joël et Naiko du groupe Pink Cotton qui seront avec nous et qui joueront eux du côté du Mont d'Or. L'occasion aussi d'entendre de la musique en live dans Citoyen.
4: Voilà, on se retrouve donc pour le magazine Citoyen à la fin de ce journal. En attendant, parlons de l'actualité et des provinciales. Je vous rappelle que le premier grand débat sur Radio Rythme Bleu, ce sera demain à midi. Il sera consacré à la province sud. En attendant, voyons ce qui fait l'actualité de la campagne.
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4: Le scrutin, c'est maintenant dans moins de 2 semaines. La direction territoriale de la police nationale invite les électeurs à prendre leurs dispositions s'ils veulent établir une procuration. Et pour faciliter les démarches, elle a mis en place, comme pour les municipales, un bureau délocalisé à Ducos, Charlotte Coulson.
7: Vous faites partie des 192 000 personnes inscrites sur la liste électorale spéciale provinciale, mais vous ne pouvez pas vous déplacer le jour du scrutin. Plusieurs options s'offrent à vous. Vous pouvez faire une démarche en ligne, une e-procuration sur le site www.maprocuration.gouv.fr. Il faudra ensuite, pour vérifier votre identité, vous rendre en commissariat ou en gendarmerie. À Nouméa, il faut aller au commissariat central. Deuxième option, vous choisissez les démarches en format papier et dans ce cas-là, la police nationale a mis à disposition un guichet à Ducos-le-Centre. On écoute les précisions du commissaire de police Xavier Roche, chef du service territorial de sécurité publique.
8: L'idée, c'est effectivement d'étaler le flux des procurations pour éviter les procurations de dernière minute. On peut venir au centre de Ducos avec sa pièce d'identité. On remplit le CERFA, il est vérifié par les collègues. Le dispositif est dimensionné de façon à pouvoir répondre à un afflux. Pour l'instant, on a délivré plus de 750 procurations. On est à un peu moins de 100 procurations par jour pour la journée d'hier. On s'attend à ce que le dispositif monte en importance au fur et à mesure de la réduction du temps par rapport au scrutin, oui.
7: Un dispositif mis en place pour faciliter les démarches des électeurs et qui semble les satisfaire.
9: Comme je suis sur le Nouméa, puis je vote sur Marais, donc je fais ma procuration. C'est très rapide, parce que c'est bon, il y a des gens qui sont disponibles pour nous.
10: Ah, c'est simple.
7: Il y a moins de temps d'attente ici?
10: C'est pas moins d'attente, mais c'est surtout la place de parking. Quoi.
11: Généralement, je suis toujours là, mais là, c'est la première fois, donc première fois que je fais une procuration. Je suis venue ici parce qu'en fait, j'ai envoyé un mail pour avoir des renseignements. On m'a répondu très rapidement et on m'a dit qu'il y avait un centre à Ducos, le centre. Aucune attente. C'est très rapide, il y a juste besoin de sa pièce d'identité, donc c'est facile.
7: Le guichet qui est donc situé à Ducos, le centre, les personnes qui ont déjà fait procuration pour les municipales n'ont logiquement pas besoin de refaire leur démarche puisque la procuration est valable un an, sauf dans le cas où le mandataire n'est pas inscrit sur la LESP. Pensez donc à vérifier votre inscription et celle de la personne à qui vous donnez procuration auprès de votre mairie. Il est possible de faire procuration jusqu'au jour du scrutin, même s'il est préférable de prendre de l'avance. Le guichet de Ducos reste ouvert jusqu'à la veille de l'élection, c'est-à-dire le samedi 27 juin.
4: Et à 12 jours du scrutin maintenant, les listes de candidats multiplient les réunions de campagne. Elles seront encore nombreuses aujourd'hui. Et il s'agit pour la plupart, en tout cas en province sud, de réunions de quartier prévues à 18h, Nicolas Legrand.
5: Oui, et notamment la liste Les Loyalistes et le Rassemblement Fort et Uni, tiré par Sonia Baquès, qui sera donc à la Maison des Associations de Tomo à partir de 18h. La liste Une Province pour Tous de Wallace Cotra aura des réunions à Tuban, aux Payottes de la Ouingui ou encore à Dimbéa et au Mont d'Or. La liste Éveil océanien de Milakulo Tukumuli sera au Doc socioculturel de Païta. Et la liste pour une Calédonie française d'Arnold Legg sera à Dimbéa. Quant à la liste Nous Réunis de Philippe Dunoyer, elle poursuit la tournée avec son babicar et sera aujourd'hui à la mi-journée à la Vallée du Tir et en début d'après-midi sur la place des bus près du Ciné City à Nouméa. La liste Kanaki pour tous de Juanito Wamitan sera à Jacarandas à 14h et à Magintatour à 18h. En province nord maintenant, la liste UCF-LNKS de Pascal Sawa organise une réunion à Ponérioin. La liste Unie de Paul Néaoutine sera présente sur le marché de Yengen ce matin. La liste Alternative Nord pour un pays souverain de Eugène Morampon organise un meeting à 14h30 à Wailou. Et enfin, Faire Pays de Maurice Waka-Awa sera à 17h à la salle Opitiri de Koné. Et puis aux îles Loyauté aussi, c'est la campagne avec la liste de Jacques Lallier, Union pour construire dans le consensus qui sera à 17h à la tribu de Juanono et à Dokine. La liste UCFLNKS de Michael Forest sera aussi à Lifou pour une réunion à la tribu de Mou à 17h30 ainsi que dans plusieurs tribus de Marais.
4: Et puis notez que la liste loyaliste Rassemblement Fort et Uni présente ce matin ses propositions pour lutter contre la vie chère. Nous y reviendrons ce soir dans le journal de 17h45. Après le MEDEF et la CPME, c'est la FINC qui réagit au non-lieu prononcé par les magistrats instructeurs de Paris à l'encontre des responsables présumés des violences de mai 2024. Depuis l'annonce de ce non-lieu, les réactions se multiplient, mais elles occultent un élément fondamental, le fait, selon la FINC, que le parquet de Paris n'aurait pas rendu sa copie en temps et en heure, et qu'en laissant courir le délai légal, il a amené les juges d'instruction à rendre la décision de non-lieu en raison de l'absence d'éléments consistants dans le dossier. Le fait que le parquet de Paris ait annoncé faire appel de ce non-lieu pourrait presque faire sourire, souligne la FINC, puisque ce non-lieu serait lié à son inaction. Elle annonce avoir saisi le Premier ministre pour comprendre l'attitude du parquet afin d'obtenir une réponse que tous les Calédoniens sont légitimes à recevoir. Les familles endeuillées, les chefs d'entreprise victimes des exactions et les salariés ayant perdu leur emploi ont légitimement droit à une réponse pour lever les incompréhensions, conclut la FINC. L'actualité en Nouvelle-Calédonie, c'est aussi le premier concours bovin de l'année qui a lieu ce matin à Ducos à l'occasion de la fête des pères. Concours organisé par l'OCEF et l'UPRA Bovine qui permet de récompenser le travail des éleveurs, Léo Fichou.
12: Oui, et pour présenter un animal à ce concours, il faut compter plusieurs années de sélection et d'élevage, en l'occurrence 4. Le premier prix a été décerné à la SCA du Boulou de Carole Tual à Boulou Paris avec un croisement bramousin, sénépole, limousin de 533 kilos. Une histoire de famille.
13: Oui, c'est une histoire de famille parce que mon père, ça fait la 40e année qu'il participe à ces concours. Pour moi, ça doit faire 6 ans aussi. Voilà. Je lui dois beaucoup, ça je ne peux pas le nier. C'est une grande fierté, c'est surtout une récompense d'un travail de tous les jours pendant plusieurs années pour arriver à avoir une bête dans cet état-là.
12: La carcasse lauréate, issue donc d'un croisement Bramousin-Sénépol-Limousin, a été achetée 530 francs le kilo. C'est la boucherie de Géant-Sainte-Marie qui a remporté les enchères avec l'objectif de proposer à ses clients une viande d'exception pour la fête des pères. Hans Biré, le responsable de la boucherie de Géant-Sainte-Marie.
14: Bah déjà, numéro un, c'est pour le commerce, et puis voilà, valoriser notre viande, valoriser encore les éleveurs, leur travail, et voilà. Puis bon, la première bête a été excellente, quoi. C'est vraiment une belle, très très belle carcasse quand même aussi. Bah déjà, l'état d'engraissement, donc elle a une belle couverture de gras en extérieur, à l'intérieur, elle a un persillé, donc on a un avant qui est exceptionnel, on va avoir un excellent, un paleron, un deadweight steak assez persillé, donc voilà, le persillage était là, donc ouais, très très très belle carcasse.
12: Une récompense qui met en lumière le savoir-faire des éleveurs calédoniens dans un contexte pourtant difficile pour la filière. Pour l'OSEF, ce rendez-vous est essentiel pour valoriser la qualité de la production locale. Lionel Brinon, président de l'OSEF.
15: Des beaux animaux avec des enchères qui sont montées jusqu'à 690 francs, donc très très bien. Ça démontre que les consommateurs ont la capacité d'acheter ces viandes d'exception parce que les bouchers arrivent à monter au niveau des enchères. Et puis, c'est une bonne récompense pour le travail des éleveurs. Donc, très satisfait des enchères ce matin. C'est des carcasses d'exception et c'est pour ça que les bouchers ont surenchéri sur certaines carcasses pour pouvoir absolument les acquérir.
12: Les meilleures viandes du territoire seront vendues dès la fin de semaine en boucherie. Vous l'avez compris, le premier prix à Géant-Sainte-Marie dès l'ouverture du magasin, ce sera samedi.
4: Un mot encore de l'actualité en Nouvelle-Calédonie. Nous avons appris le décès de Michel Kemener, ancien journaliste sur la télévision de service public, spécialiste de l'actualité sportive et agricole. Il s'est éteint à l'âge de 90 ans. On peut rappeler que sa fille Gwenola Kemener, elle-même journaliste, était décédée l'an dernier. À 11h40, la première pause de ce journal et dans un instant, nous ouvrons l'actualité, la page consacrée à l'actualité en métropole et dans le monde, avec la signature annoncée, cette fois-ci, ça semble sûr, vendredi, d'un accord de paix entre Washington et Téhéran.
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4: L'Iran et les États-Unis signeront un accord de paix vendredi à Genève. Cette fois-ci, les deux parties et tous ceux qui interviennent dans ce dossier semblent d'accord pour mettre fin au conflit déclenché le 28 février dernier. Annoncée comme imminente depuis plusieurs jours, la signature de cet accord semble cette fois-ci en bonne voie. Il prévoit l'accord, notamment la réouverture dès vendredi du trafic dans le détroit d'Ormuz, passage vital pour l'alimentation en hydrocarbures de très nombreux pays, un cessez-le-feu général y compris au Liban et la libération de 24 milliards de dollars d'avoirs iraniens gelé. Reste la délicate question du nucléaire iranien qui doit être traité dans un second temps avec des négociations prévues pour durer 60 jours. La France a proposé son aide pour la réouverture du détroit d'Ormuz en mettant à disposition le porte-avions Charles de Gaulle. Une aide pour l'instant refusée par Donald Trump. Il faut dire que les relations entre Emmanuel Macron et le président américain sont très fraîches et cela s'est manifesté lors du sommet du G7 qui s'est ouvert à Évian la nuit dernière pour nous. Arthur Delaborde pour Europe 1.
20: Pas de poignée de main à l'arrivée de la Cadillac du président américain Emmanuel Macron n'est pas venu accueillir Donald Trump sur le tapis rouge de l'hôtel où les dirigeants du G7 se réunissent ici à Évian. Version officielle, le président français était encore en entretien avec le chef d'État brésilien. Les deux hommes se sont malgré tout salués à l'intérieur de l'hôtel avant un tête-à-tête avec un coup de froid devant les caméras sur le dossier iranien. En effet, Donald Trump a estimé ne pas avoir besoin de beaucoup d'aide pour rouvrir le détroit d'Ormuz. Réponse à Emmanuel Macron qui propose de déployer d'importants moyens dont le porte-avions Charles de Gaulle pour sécuriser le passage stratégique. Le président américain assure, quoi qu'il arrive, que le détroit d'Ormuz sera complètement rouvert dès vendredi, une fois signé l'accord avec l'Iran. Autre sujet de tension ici au G7 entre les deux hommes, Donald Trump menace de remettre 100% des droits de douane sur les vins et champagnes français si Paris ne supprime pas sa taxe sur les services numériques.
4: Donald Trump décline donc pour l'instant l'aide française pour ouvrir le détroit d'Ormuz. Il y a des enjeux économiques derrière, puisque la mission de la France dans la zone aurait aussi visé à rétablir la confiance des armateurs, mais aussi des assureurs. Les explications de William Molinier.
21: De toute façon, le groupe aéronaval ne s'engagerait pas sous le feu. Il y aurait forcément un accord confirmé et définitif entre l'Iran et les États-Unis. C'est la condition posée par Emmanuel Macron pour intervenir dans la zone. Le seul risque réel serait la piraterie ou d'éventuelles mines en surface ou posées dans les fonds marins. Or, le porte-avions n'est pas vraiment équipé en moyens de déminage. C'est avant tout une présence symbolique, une démonstration de puissance. Cela permet aux assureurs des supertankers de donner leur feu vert pour traverser le détroit. En revanche, le travail opérationnel sera surtout réalisé par les navires chasseurs de mines. La France en a déployé deux dans la zone. Leur rôle, ouvrir une voie sécurisée dans le détroit d'Ormuz qui permet ensuite aux navires commerciaux d'évoluer. Contrairement aux Américains qui ont quelque peu délaissé cette compétence, la marine française peut s'appuyer sur un savoir-faire entretenu de longue date. L'année dernière, elle a neutralisé une dizaine de mines héritées de la Seconde Guerre mondiale.
4: Et on notera qu'Israël coince sur la partie de l'accord qui prévoit le cessez-le-feu au Liban. Benjamin Netanyahou, le premier ministre israélien, estime que la guerre a permis d'éviter la destruction nucléaire de son pays par l'Iran et il veut aller jusqu'au bout du combat pour éradiquer le Hezbollah du Sud-Liban. L'annonce de la signature vendredi d'un accord a eu un effet évidemment immédiat sur les cours de pétrole qui ont baissé drastiquement. Le baril de Brent s'achète environ 80 dollars en ce moment contre 100 dollars il y a quelques jours encore. Une bonne nouvelle pour les automobilistes en métropole avec des prix à la pompe qui ont déjà baissé pour repasser sous la barre des 2 euros le litre, soit 240 francs. Toutefois, il reste quand même prudent.
22: Je suis passé de 200 euros à plus de 300 euros par mois, donc j'ai hâte que ça baisse. Ah, impatient, oui, impatient. Ça va faire du bien pour manger mieux. Ce serait bien de pouvoir vivre normalement, quoi.
23: Si aujourd'hui, déjà, je pense qu'on descend en dessous des 1,80, je pense qu'on peut déjà s'estimer heureux. On a toujours eu des hausses de carburant, on n'a jamais retrouvé les prix d'avant.
24: Avec un Trump qui fait tout et n'importe quoi, même pas sûr, de toute façon, après, que ça va tenir. On pourrait peut-être encore continuer comme ça pendant de longs mois.
4: Des propos recueillis par nos confrères d'Europe 1. Le Premier ministre Sébastien Lecornu a promis d'être vigilant sur les prix à la pompe. Il a confirmé que les aides prévues pour aider les secteurs les plus touchés par la hausse des prix des carburants seraient bien versées dans les jours qui viennent. L'actualité en métropole, ce sont aussi les suites de l'affaire Liana qui a mis en lumière des dysfonctionnements de la justice. On a encore appris qu'une jeune fille de 11 ans avait signalé il y a quelques mois des attitudes très ambiguës de Jérôme Barella, l'assassin présumé de Liana, mis en cause dans plusieurs affaires de viol et agression sexuelle à l'encontre de mineurs. Aucune suite n'avait été donnée à la plainte déposée par la jeune fille et Jérôme Barella, une fois de plus, n'avait pas été entendu par la justice. Gérald Darmanin a adressé une lettre lettre aux 10 000 magistrats, lettre manuscrite dans laquelle il rappelle son attachement viscéral à l'indépendance des magistrats. Mais il ajoute « Vous savez mieux que personne les aspirations de nos concitoyens », écrit le ministre de la Justice. Sujet également abordé par Emmanuel Macron depuis Évian. Il attend les conclusions de l'enquête administrative en cours sur l'affaire Liana. Elle pourrait déboucher sur l'engagement de moyens supplémentaires.
0: Et sur cette base-là, on pourra voir qu'est-ce qu'il faut faire de plus pour protéger nos enfants, qu'est-ce qui n'est pas encore assez fort, où est-ce qu'on doit développer des unités d'écoute dans nos hôpitaux pour que ça marche encore mieux, où est-ce qu'il manque peut-être des moyens là ou là. Vous savez, nos policiers, nos gendarmes, nos services enquêteurs, nos magistrats, chaque jour, ils se battent aux côtés des associations pour qu'on éradique ces violences.
4: Emmanuel Macron qui s'exprimait donc sur l'enquête administrative en cours depuis le G7 d'Évian. Il est 11h48, une nouvelle pause et ensuite nous partirons pour le mondial de football. Enfin, la France fait son entrée dans la compétition demain.
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4: La Coupe du Monde de football, et nous allons parler dans un instant, Léo Fichou, évidemment, de l'entrée en lice de l'équipe de France. Ce sera demain matin. Mais avant cela, revenons sur la cinquième journée de cette Coupe du Monde qui a lieu en ce moment. Quatre rencontres au programme ce mardi et déjà des surprises ce matin, notamment l'Espagne qui a été tenue en échec par le Cap-Vert.
12: Oui, il fallait se lever tôt pour suivre la première rencontre du groupe H entre les Espagnols et les Cap-Verdiens. Sur le papier, l'Espagne était annoncée largement favorite, mais le Cap-Vert a réalisé un énorme exploit en accrochant le match nul 0-0, sauvé par leur gardien de but qui a été héroïque pendant plus de 90 minutes. Dans l'autre rencontre du groupe, qui s'est terminée vers 11h, l'Arabie Saoudite et l'Uruguay ont également fait match nul, un but partout. Les quatre équipes sont donc à égalité avec un point. Autre match de la journée, ceux du groupe G à 6h. Un beau duel entre la Belgique et l'Égypte. Et là aussi, on a eu le droit à un match nul, un partout. En clôture dès midi, la Nouvelle-Zélande sera opposée à l'Iran. Un match et un adversaire qui semble être à la portée des représentants du Pacifique.
4: Bon, alors on se cache pas qu'on a hâte d'être demain pour suivre l'équipe de France qui fait enfin son entrée dans ce mondial. Ce sera à 6h face au Sénégal.
12: Oui, un match bien évidemment important pour les tricolores qui doivent d'entrée assumer leur statut de favori au titre. Les Bleus qui joueront contre l'Irak et la Norvège, ce sera mardi et samedi de la semaine prochaine. Pour Didier Deschamps, le sélectionneur de l'équipe de France, le premier match n'est pas décisif, mais il peut effectivement donner le ton.
26: Très important, parce que c'est le premier match, mais c'est valable pour toutes les équipes qui compensent la compétition. Parce qu'après, non, il n'est pas décisif, puisqu'il y a deux autres rencontres. Dans les statistiques, le dernier champion du monde, il a perdu son premier match. Ça ne l'a pas empêché d'être champion du monde aussi, donc... Mais dans l'idéal, de bien commencer par une victoire dans une poule à quatre équipes, c'est la meilleure des choses. Donc c'est toujours l'objectif quand on aborde ce premier match.
12: Le milieu de terrain des Bleus, N'Golo Kanté, préfère lui aussi prendre les matchs les uns après les autres.
27: C'est bien d'avoir de la confiance, c'est important. Et il faut croire en nous pour être sûr qu'on peut aller loin dans la compétition. Mais la réalité, c'est que ça passe match après match. Il peut se passer beaucoup de choses. Il faudra s'adapter aux situations de match. Bien sûr, je pense que le principal adversaire, c'est nous-mêmes. Il faudra rester solidaire, être concerné, concentré et se battre pour ça.
12: Un coup d'envoi du match entre la France et le Sénégal. C'est donc demain matin, 6h, heure de Nouméa. Un match à suivre dans l'un des nombreux établissements du territoire qui le diffuse, à Nouméa, au Ramada Sports Bar notamment, mais aussi au marché du Mont d'Or, au centre commercial Hyper-U de Païta ou encore au cinéma de la Foi, à la mairie de Farino ou à Digital Planet à Pointe-Bout. À suivre également demain, l'autre rencontre du groupe I, ce sera entre l'Irak et la Norvège à 9h, mais aussi les deux premiers matchs du groupe J, Argentine-Algérie à midi et Autriche Jordanie à 15h.
4: Et puis, il faut bien une petite polémique pour les Bleus. Polémique sous forme de question. Faut-il se passer de Kylian Mbappé ? Le choix appartient bien sûr à Didier Deschamps, alors que de plus en plus d'observateurs estiment qu'il devrait se passer des services de son capitaine. La question est posée, mais elle divise. Cyril de la Morinerie pour Europe 1.
2: Des voix s'élèvent et de plus en plus nombreuses. Selon certains observateurs, les Bleus seraient plus efficaces sans Kylian Mbappé. Car le numéro 10 français traverse actuellement une période délicate. Aucun but inscrit lors des deux derniers matchs amicaux de l'équipe de France et une influence moindre sur le terrain face à l'Irlande du Nord, par exemple. Kylian Mbappé a souvent évolué dans la zone d'Ousmane Dembélé. Conséquence, une équipe de France moins tranchante, moins rayonnante. Mais Alain Giresse, consultant sur Europe 1, monte au créneau. Pour lui, Kylian Mbappé est tout simplement indispensable, comme l'était en son temps Michel Platini.
7: Vous savez, j'ai vécu la même situation en 82, après un match abouti contre l'Autriche, sans Michel Platini. Et on posait la question, est-ce que Platini doit rejouer ? Après, c'est de le rendre complémentaire, notamment avec Ousmane Dembélé. C'est juste des petites données tactiques, mais pour l'instant, de se dire qu'il faut l'éliminer, c'est quand même aller un peu vite en besogne.
2: Et les chiffres plaident pour lui, avec 56 réalisations, Mbappé n'est plus qu'à un but du record d'Olivier Giroud, meilleur buteur des Bleus de tous les temps. L'actuel capitaine français est un atout de taille. Rappelez-vous, en finale du dernier mondial, Kylian Mbappé avait inscrit un retentissant triplé.
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4: Oui, c'est l'heure de votre rendez-vous SMS Radio Rythme Bleu pour quitter ce journal avec notre question du jour. Elle est sportive, vous l'avez compris. La France entre donc demain dans la compétition. Peut-elle, selon vous, remporter la Coupe du Monde pour la troisième fois ? Si vous pensez que oui, vous tapez 1. Si vous pensez que non, vous tapez 2. Et vous envoyez votre réponse au 31-46. La réponse à la question d'hier est 96% des auditeurs de Radio Rythme Bleu qui se sont exprimés par SMS estiment qu'il faut créer une cour disciplinaire de la magistrature pour sanctionner les magistrats quand ils commettent des erreurs. Ils ne sont que 4% à être opposés à la création d'une cour disciplinaire de la magistrature.
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4: Voilà donc pour l'essentiel de l'actualité de ce mardi midi. Le programme se poursuit en musique dans un instant avec le magazine Citoyen. Nicolas Legrand va parler avec ses invités de la fête de la musique. Ce sera évidemment samedi. Bel après-midi à tous.
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5: Et il est midi, on retrouve tout de suite Nicolas Legrand pour votre magazine citoyen.
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5: Et on va parler de culture aujourd'hui dans ce magazine citoyen. Soyez les bienvenus aujourd'hui sur Radio Rythme Bleu, puisque la fête de la musique s'approche, c'est le 21 juin, mais pour des raisons logistiques, les célébrations auront lieu la veille, le samedi, le 20 juin, dans les différentes communes du territoire. Et pour en parler, nous sommes en compagnie de Nadia Véa, adjointe au maire de Dimbéa en charge de la culture. Bonjour.
43: Bonjour.
5: Laurent Darbon qui est avec nous, chef de service à la direction de la culture à la mairie de Nouméa. Bonjour.
44: Bonjour.
5: Et puis Philippe Millot, directeur artistique de la chorale Mélodia. Bonjour.
45: Bonjour à tous.
5: Chorale que vous avez fondée en 1985, c'est ça, il me semble.
45: C'est la même, oui.
5: On y reviendra. Et puis le groupe Pink Cotton aussi qui est avec nous. Bonjour à tous les
46: Bonjour.
5: Deux.
46: Bonjour.
5: Merci d'être avec nous. On va vous entendre d'ailleurs en live tout à l'heure dans cette émission. C'est l'occasion de faire vivre la musique sur l'antenne de Radio Rythme Bleu. Je vais d'ailleurs peut-être me tourner d'abord vers les artistes pour savoir ce que ça représente pour vous, cette fête de la musique. J'imagine que c'est quand même un moment incontournable dans l'année.
45: C'est un moment incontournable. Il y avait plusieurs événements auparavant à Nouméa et sur Nouvelle-Calédonie. Là, maintenant, il ne reste, on va dire, plus que la fête de la musique, auquel nous avons participé plus de 10 fois. Et c'est un moment où, justement, on peut rencontrer les autres artistes et puis où on peut s'exprimer un peu plus finement, on va dire,

0: Quand on est artiste, est-ce qu'on a envie de proposer quelque chose de différent au public?
1: Je pense qu'on a aussi, par exemple pour les artistes qui font des compositions, c'est aussi l'occasion de présenter un petit peu leur univers artistique au grand public. Donc ouais, c'est intéressant pour ça aussi.
0: Du côté des mairies, là aussi, vous avez à cœur de mettre en avant le monde artistique pour cette date-là. On sait qu'il y a des contraintes budgétaires, que souvent c'est la culture qui peine un peu à s'en sortir et à tirer son épingle du jeu. Est-ce que c'est une date essentielle pour vous au niveau des mairies?
2: Oui,
0: Peut-être pour
2: bon, en tout cas,
0: la mairie
2: sur
0: de
2: Nouméa,
0: Nouméa.
2: oui, c'est une date importante puisqu'elle est inscrite depuis, on est sur la 37e édition Fête de la musique. Donc oui, c'est une date importante en fait, inscrite dans le calendrier des animations festives, etc. de la ville. Donc et puis on a à cœur de le faire chaque année, oui.
0: Est-ce que l'événement cette année, il sera à la hauteur? On sait qu'il y a des difficultés budgétaires. Est-ce que vous avez mis les moyens pour faire une belle fête de la musique?
2: On met chaque année des moyens. Bon, ils sont un peu moins conséquents que les dernières années, mais on peut toujours faire quelque chose
0: Qu'est-ce qu'on va retrouver
2: d'intéressant.
0: aujourd'hui, enfin pour samedi prochain à Nouméa?
2: Nous, c'est vraiment une programmation éclectique, variée. On est sur le principe d'inscription, en fait, au niveau des groupes de musique. Et on propose des scènes équipées sur la place des Cocotiers principalement. Bon, là, c'est depuis l'année dernière, on va aussi sur la cathédrale de Nouméa. Et là, cette année, on aura aussi deux scènes au parc urbain de Sainte-Marie et sur le parc de Lanzvata.
0: Donc il y en aura pour tout le monde, on peut se déplacer aussi et en profiter, quoi.
2: Oui, complètement. Donc c'est de 14h à 22h.
0: Est-ce qu'il y a des thématiques spécifiques par scène et par lieu? Ou
2: Alors,
0: on
2: il n'y a
0: parlait
2: pas
0: tout à
2: vraiment
0: l'heure
2: de
0: des chorales
2: thématique.
0: pour la cathédrale, mais...
2: Enfin, pour la plupart des scènes, il n'y a pas vraiment de thématique. Donc sauf sur le kiosque à musique de 14 à 16, on est plutôt orienté jeunesse. Avec du rap et autres, mais c'est surtout des jeunes là qui vont pouvoir s'exprimer. Sur le parc de Lanzvata, là on est sur une école Pace qui va proposer une animation avec ses élèves, orchestre à l'école et à ses deux aînes. Et puis sur le parc urbain de Sainte-Marie, c'est une école de chant qui sera avec Dolores.
0: Du côté de Dimbéa, maintenant, peut-être la même question, là aussi, on le dit, la question est un peu bateau, mais les mairies ont à cœur de mettre en avant la musique ce jour-là.
3: Ah, tout à fait, puisque c'est une fête qui rassemble. Et pour cette édition, nous, on a décidé de faire une fête qui ressemble au Dembéa. Une fête conviviale, familiale, dynamique et ouverte à tout le monde. C'est un événement gratuit où chacun pourra venir profiter du parc, profiter de l'événement, voir nos talents à Dembéa, parce qu'il y a des talents à Dembéa que l'on veut mettre en avant. Et on a aussi mis en place des roulottes et un food court pour accueillir les gens. Ils peuvent venir avec leur natte s'installer et profiter de la fête.
0: Là aussi, c'est toute la journée. Ce sera où exactement? Donc,
3: Ce sera au Big Up Spot du skatepark de Coutiou, on va dire le parc de Coutiou.
0: Un lieu qui est dédié à la culture
3: Tout à fait,
0: aussi,
3: tout
0: oui.
3: à fait. Très fréquenté par tous les âges. Hein. C'est un lieu où on peut aller marcher, un lieu où on peut faire du hip-hop, un lieu où on peut faire du skate. C'est un endroit qui rassemble tout le monde et qui ressemble aux gens de Dembéa.
0: On sait que, mais justement, parce qu'on parle de ce lieu en particulier, il y a eu des destructions pendant les émeutes. Aujourd'hui, la ville de Dimbéa a à cœur de repartir de l'avant sur ce lieu-là en particulier.
3: Tout à fait, et peut-être sur d'autres lieux, parce qu'on sait que le studio 56 a été totalement détruit, donc il nous faut un autre endroit pour exprimer la culture en général, et on est sur le coup à Dembéa.
0: Dans le message que vous passez depuis tout à l'heure au niveau des mairies, il y a cette notion vraiment de vivre ensemble et d'événements populaires. C'est
3: Tout
0: au
3: à
0: cœur de
3: fait,
0: votre programmation?
3: tout à fait. Tout à fait. Et les gens en ont besoin aussi. Hein. On a besoin de se rassembler et on se ressemble de toute manière. On a besoin d'un endroit, on a besoin d'un événement pour ça. Parce que c'est un peu compliqué ces derniers temps. Mais par contre, par exemple pour l'événement de la fête de la musique, notre maire a décidé d'accéder à la demande d'une association de jeunes qui sont amoureux fous de voitures, d'exposer leurs 10 voitures sur le parking pour justement allier la jeunesse, les associations et tout autour de la musique. Tout ça en musique.
0: L'idée, c'est de regrouper. On va partir du côté de la cathédrale à nouveau. On le disait, la chorale, elle a une place particulière en Nouvelle-Calédonie. Les gens sont attachés à ces chorales.
4: Oui, bien sûr. Il y a eu des événements dans les années précédentes où on avait des regroupements de plus de 20 chorales dans le Festival des Voix du Sud. Et puis, ces chorales, eh bien, elles continuent d'exister. C'est un moment privilégié parce que on peut vraiment trouver de tout dans une chorale. Des personnes qui lisent les partitions, qui ont fait du conservatoire, et des personnes qui n'ont jamais chanté de leur vie et qui commencent, comme par exemple à Mélodia, à venir à 70 ans pour chanter avec leur petit-fils de 7 ans, quoi. Donc,
0: il y a ce côté intergénérationnel aussi.
4: Voilà, donc nous étions une chorale d'enfants, maintenant nous sommes intergénérationnels, avec la particularité dans notre chorale, c'est de travailler en même temps avec les enfants et les adultes, en même temps, sur les mêmes chansons, au même moment. Et pour moi, c'est une assez grosse difficulté parce que gérer des enfants, ce dont j'ai l'habitude de faire, et gérer des adultes, c'est très, très, très différent.
0: À quel niveau ?
4: Les enfants ont un tableau blanc, vide. On peut donc le remplir. Ils ont plein de places où ils peuvent mettre ceci, ceci et cela, où ils veulent mettre ceci et cela. Les adultes, il faut effacer un morceau du tableau de leur vie pour pouvoir y placer quelque chose. Mais si on se retrouve quand même. Et puis au niveau de la mémoire, par exemple, c'est aussi des très bons exercices de travail dans toutes les chorales. Par exemple, chez nous, un répertoire d'une cinquantaine de chants dans l'année, tout par cœur, sans aucune feuille devant. Donc là, il faut faire travailler sa mémoire de paroles et de chants.
0: Quand on est une chorale comme ça, avec des enfants et puis des personnes plus âgées, comment on crée l'harmonie autour de tout ça? Je suppose que c'est votre travail de directeur artistique, mais comment ça se crée?
4: C'est ce pourquoi nous sommes réunis aujourd'hui, c'est la musique. C'est la musique, hein. C'est le partage des sons, de voir comment les... C'est une énorme chose. Moi, j'étais enseignant auparavant et j'étais même responsable de la musique à un certain temps pour tout l'ensemble du territoire et en tant que conseiller pédagogique. Et c'est un moment énorme, justement, de comparaison de ce que certains peuvent faire, certains peuvent avoir du rythme, certains peuvent avoir une justesse du son. Et puis tout le monde va s'entraider obligatoirement. Je disais, quand j'étais conseiller pédagogique, que c'était la seule façon de travailler ensemble. C'était la chorale. Alors on m'a rétorqué, non, mais il y a le sport, il y a le football aussi. Non, le football, c'est une équipe contre une autre équipe. Là, c'est une équipe ensemble. On doit faire du mieux possible ensemble. Et je ne sais pas si vous avez déjà entendu une chorale avec un seul participant, mais ça n'existe pas. Donc on est obligé de s'entendre et de participer ensemble.
0: Quand vous parliez de gens qui se découvrent une passion de chanteur et peut-être même d'artiste à 70 ans passés, j'imagine que dans un

0: Moi, je leur demande trois choses. C'est du travail, et puis en deuxième partie, c'est du travail. Et puis je leur demande aussi du
1: Un peu,
0: travail. Oui, voilà. Donc,
2: C'est un engagement.
0: c'est un engagement. C'est vrai, on ne peut pas comme ça faire un concert. De toute façon, les autres musiciens seront d'accord avec moi. On ne peut pas se mettre devant une guitare et puis jouer à la fête de la musique immédiatement. Il faut avoir répété des dizaines, des centaines d'heures. Nous
2: Bon.
0: avons par exemple 4 heures de répétition par semaine à Melodia.
2: Pour tout le monde.
0: Pour ceux qui le peuvent.
2: Alors, je ne vais pas vous demander de chanter, puisque j'ai bien compris, une chorale de 1, ça n'existe pas. En revanche, ceux qui sont à côté de vous vont chanter tout à l'heure. Pinkotton, alors ce groupe, est-ce que vous pouvez nous raconter son histoire et puis ses influences? Qui veut y aller? Parce que vous êtes deux, donc.
3: Bah oui. Moi, le début, je ne m'en souviens pas.
2: Ah.
4: Pinkotton, ça fait à peu près 5 ans qu'on existe. En fait, avec Nico, on s'est connus déjà dans d'autres formations. Moi, je faisais partie d'une formation avant, on en parlait tout à l'heure en off. Et lui aussi, en fait, bah voilà, les rencontres musicales sur des événements artistiques comme la fête de la musique, c'est à ce moment-là qu'on s'est rencontrés. Et après qu'on a décidé de travailler ensemble et de monter ce duo. Donc à la base, c'était des reprises dans un répertoire soul R&B. Et puis petit à petit, on a commencé à écrire, à composer des chansons. Voilà, on a sorti un EP en 2023, premier EP. Et puis bah, là, dès qu'on a l'occasion, on joue un peu notre répertoire. Donc c'est un duo, donc acoustique, vraiment l'essence, une guitare, une voix. Et puis, on essaie aussi d'étoffer un peu la formation. De temps en temps, on a des choristes qui chantent avec nous. Et voilà, on a un projet aussi de développer un peu plus la formation musicale.
2: C'était bon, elle avait bon sur le
3: ouais,
2: début.
3: C'était juste. Très juste.
2: À quel moment on se dit, tiens, j'ai envie de travailler avec lui ou avec elle? C'est quoi qui
3: c'est
2: match?
3: Un...
2: c'est d'abord l'humain, c'est le
3: ouais,
2: côté artistique.
3: Il y a beaucoup d'humains. Après, il y a un feeling, je pense, dans le style. Dans le style qu'on aime écouter, qu'on aime faire dans la musique, c'est marrant, ça peut être très clivant et en même temps tout le monde s'entend bien entre un métalleux et un rappeur par exemple. On peut très bien s'entendre, mais c'est deux univers complètement différents. Donc je pense l'univers est musical. Et effectivement, oui, le côté relationnel humain, on a vu malheureusement beaucoup de groupes s'arrêter ou ne même pas commencer à cause de. Ça peut être de l'ego, ça peut être des affinités entre des personnes qui ne fonctionnent pas. Ouais. Et je pense que dans une chorale, c'est pire vu qu'il y a beaucoup de monde.
2: Justement, à deux, vous prenez pas trop de risques, logiquement.
3: Bah, c'est ça. Après, ça peut avoir ses bons côtés et puis ses mauvais côtés, du coup.
2: Donc, vous, pour la fête de la musique, vous serez du côté du Mont d'Or?
4: Oui, c'est ça. Cette année,
3: Boulari,
4: du côté du
3: cette
4: Mont
3: d'Or. Année.
2: Eh bien, justement, puisqu'on parle du Mont d'Or, je vous propose d'écouter Pablo Barry, il est chef de service culturel à la mairie. Il va détailler le programme donc pour samedi et pour cette fête de la musique du côté de Boulari.
5: Au public à partir de 15h dans les jardins du centre culturel. On va commencer avec l'orchestre à l'école et le groupe de l'école des arts. Donc ce sont nos apprenants, on va dire, ce sont des écoliers et des jeunes qui s'initient à la musique toute l'année ici sur la commune. Donc on va ouvrir le bal avec eux. Ensuite on enchaînera avec Pinkotton, c'est un duo acoustique qu'on adore. On enchaînera avec Maogauta, c'est une chorale waldienne et futunienne avec donc c'est des chants traditionnels accompagnés du ukulélé et de percussions pour représenter un petit peu la touche océanienne. On aura une scène rap avec les rappeurs Chavi et Cubi. Cubi qui présentera notamment son dernier album. On aura le groupe Double D en duo acoustique également et on aura le groupe Mayura. Donc Mayura, la chanteuse qui va faire les Francofolies cette année et qui sera en live pour présenter son deuxième album. Donc là, c'est plus du reggae, de la soul. Et je tiens à préciser également qu'on aura la grande salle du centre culturel qui sera mise à disposition également avec la participation de Océan. Océan, c'est un orchestre symphonique. Donc il y a une trentaine de musiciens sur scène. Et eux, ils joueront spécialement pour cette occasion des grandes musiques de films. Le cinéma sera un petit peu à l'honneur aussi, puisque ça sera des grandes thématiques qu'on connaît, donc Jurassic Park, Pirates des Caraïbes, le studio Ghibli qui sera à l'honneur également, donc j'en dévoile pas plus, mais il y aura plein de morceaux très connus du 7e art qui seront joués sur la grande scène du Centre culturel du Mont d'Or ce week-end. La réjouissance pour les petits et les grands, tout ça offert par la ville du Mont d'Or. Je précise également un petit espace jeunesse à partir de 15h, donc de l'éveil musical qui sera proposé pour les enfants, donc ils pourront s'initier, découvrir des sonorités, des percussions, des choses comme ça. Donc ça, c'est de 15h à 17h, et bien sûr, un petit espace animation avec des châteaux gonflables et un food court pour se restaurer et passer du bon temps en musique et en famille.
2: Et ça donne envie, effectivement, on faisait le point tout à l'heure sur la commune de Nouméa et celle de Dimbéa. Là, on le voit aussi, il y a beaucoup de choses très différentes aussi, eh bien, à se mettre sous les oreilles pour

0: Merci beaucoup à tous les deux pour ce moment de musique. Vous le disiez, vous composez. Comment qu'est-ce qui vous inspire? Comment vous faites? Comment vous procédez? On a envie de tout savoir.
1: Alors sur le processus, c'est souvent le même. Des fois, ça change. Mais Joy est très douée en chant d'ailleurs, et puis en composition de mélodie, elle a de l'inspiration sur la mélodie et souvent les paroles qui vont avec. Mais d'abord, c'est, je pense, la mélodie. Des fois, on écrit les paroles ensemble, mais ça émerge d'une idée de Joy. Et du coup, je vais trouver l'instrumentation, la guitare, etc. Ou alors, je propose une grille d'accords, un groove à la batterie, enfin voilà, une production musicale, et Joy va monter derrière une mélodie avec des paroles, etc. Souvent, c'est ça, j'ai l'impression.
0: Et les thèmes qui vous inspirent ?
2: Eh ben, on parlait tout à l'heure que la musique, enfin, la fête de la musique, c'est des endroits, c'est des espaces d'expression. Donc en fait, je pense que l'art sert des fois à se poser des questions.

0: De la table, donc du coup je vais interroger tout le monde.
1: Mais c'est ça, vraiment un espace d'expression. Moi j'ai commencé à faire de la musique, bah, j'ai baigné là-dedans, mais c'est surtout un espace où je me sens bien, où je me sens à ma place et j'ai la capacité de pouvoir m'exprimer. Je pense que beaucoup de gens ont besoin de ça. Des fois, même dire des choses difficiles qu'on ne pourrait pas dire autrement qu'à travers un art.
0: Toujours en anglais ?
1: Oui, nous on fait des compositions en anglais, effectivement.
0: Pourquoi ? Parce que ça sonne mieux, ça vient plus facilement d'écrire en anglais peut-être ?
1: Non, en fait, parce que j'avais aussi un papa musicien qui écrivait en anglais. En fait, il m'a transmis un peu ce goût de la musique voilà, anglophone.
0: Philippe Millot, sur le côté thérapeutique de la musique ?
2: Un petit exemple, arrivé à une répétition avec un mal de crâne formidable, et je fais travailler pendant 2 heures des choristes qui ont des problèmes, revenir 100 fois sur une petite phrase musicale, donc des choses qui sont très prenantes au niveau mental, et ressortir 2 heures après, et plus de mal de tête.
0: Donc c'est là, la satisfaction du travail bien fait.
2: Voilà, et puis on a aussi des personnes qui sont passées par de très très gros problèmes de santé. Et aussi, on en a plus maintenant, mais on a eu quand on avait des enfants, beaucoup d'enfants avec des handicaps aussi. Ça leur permettait de travailler ensemble. Et puis, bien, la dernière qu'on a eue avait des problèmes de vie. Elle n'arrivait pas à trouver un travail, elle ne pouvait pas travailler. Et puis, sa voix, par contre, était formidable et elle avait une place dans la chorale.
0: On disait trouver sa place et se sentir à sa place.
2: Oui.
0: C'est ce que vous offrez dans vos différents espaces. Du côté des mairies, vous avez répondu aussi qu'il y avait un aspect thérapeutique. Je ne vous interrogerai peut-être pas sur ce volet-là, mais sur l'accompagnement que vous pouvez avoir auprès des artistes, comment ça se passe justement ? Est-ce que vous arrivez à les accompagner suffisamment par des événements comme cela ou par d'autres moyens ? Qui veut répondre en premier ? La mairie de Nouméa peut-être ?
3: On propose tout au long de l'année des espaces où on peut programmer des groupes de musique, de la musique. Espaces urbains, enfin les nouveaux espaces urbains qu'on peut connaître sur l'Anse-Vata et l'espace de Sainte-Marie. La ville de Nouméa a des maisons de musique depuis maintenant très très longtemps. On en a perdu deux pendant les derniers événements, mais donc ça reste, il y a une forte activité. On a aussi le théâtre de poche qui est au centre d'art où on programme aussi de la musique, on ne fait pas que du théâtre. Et puis chaque année, on a la fête de la musique où on met les moyens pour pouvoir proposer des scènes complètes, équipées, aux groupes, alors plutôt musiques actuelles. Mais on a ouvert un espace depuis l'année dernière avec la collaboration de la cathédrale pour les chorales. Cette année, on a quand même 13 chorales qui vont participer. L'année dernière, c'était 8, il me semble. Donc on essaie de... Et puis sur les groupes de musique, il y a toujours autant il y a de la motivation pour s'inscrire, puisque là, cette année, on a reçu plus de 60 inscriptions. Donc nous, on continue là-dessus et on participe à ça, quoi.
0: Côté de Dimbéa maintenant, vous accompagnez aussi les artistes ?
4: Oui, tout à fait. On a aussi notre salle de musique qui accueille des groupes de musique qui répètent. Et nous avons aussi le Big Up Spot où il se passe beaucoup d'événements musicaux assez éclectiques, rap, R&B, etc. On a aussi derrière la médiathèque une petite scène qui peut accueillir toutes sortes d'événements, dont des événements musicaux aussi.
0: Philippe Millot.
2: Oui, moi j'irai exactement aussi dans votre sens, à vous, commune, qui aidez justement toutes les formes artistiques, ne serait-ce que pour la chorale. Moi je peux parler de la Semaine Bleue, je peux parler de Noël, de Nouméa, de Noël de Dimbéa. Il y a encore énormément des interventions sur des moments institutionnels, on va dire, que ce soit par la chorale, par la commune, ou que ce soit par les provinces ou le gouvernement. Là, quand on est quand

0: quand on est suivi, comme vous le faites là au niveau de la fête de la musique, c'est vraiment formidable pour nous, quoi.
1: Avec le micro, ça sera mieux pour que je puisse vous parler, et surtout aux auditeurs qui sont avec nous de l'autre côté du poste. Je ne résiste pas à l'envie de vous demander un deuxième morceau pour profiter, pour faire vivre encore une fois la musique, et ce sera donc la conclusion de cette émission. Déjà, le morceau, est-ce qu'on peut en parler juste rapidement avant de jouer ?
2: Le morceau d'avant, celui qu'on va présenter ? Celui-là, c'est une exclue parce qu'on ne l'a jamais joué avant.
1: Voilà. Ah bah ça, c'est un super cadeau.
2: C'est la première fois qu'on va le présenter au public. C'est tout nouveau.
1: Et c'est génial. Et on pourra l'écouter aussi à la fête de la musique.
2: Voilà.
1: Mondain.
2: C'est un morceau qu'on va jouer samedi.
1: Et ben ça donnera envie aux gens, je pense.

0: Merci beaucoup. C'est peut-être
1: merci
0: la
1: pour l'invitation.
0: Plus belle
1: merci.
0: Des promotions, en tout cas. Merci d'avoir été avec nous. Je pense qu'on retrouve toutes les infos pratiques de toute façon pour les différentes fêtes de la musique sur les réseaux sociaux des communes, j'imagine. Qu'on peut retrouver tout le programme.
2: Oui, ça, le Facebook Ville, Nouméa Ma Ville, et puis la programmation détaillée sur sur les deux, en fait, le site de la ville de Nouméa aussi.
0: Dambéa, pareil.
3: Programme sur Dambéa, j'aime vivre. Donc, allez-y, consultez. C'est très éclectique. On va passer du rock celtique à du rap, à du pacifique. Allez-y, allez voir et venez.
0: Et puis, donc, on retrouvera la chorale Mélodia du côté de la cathédrale.
4: Avec 12 autres chorales à partir de 17h samedi.
0: Et puis, on n'a pas demandé les horaires pour le Mont d'Or. Vous serez à quelle heure sur la scène?
5: Nous, à partir de... à 16h30.
0: À 16h30. Eh bien, le rendez-vous est pris. Merci d'avoir été avec nous pour cette émission citoyen consacrée donc à la fête de la musique. La suite, eh bien, c'est de la musique, justement, sur Radio Rythme Bleu, avec le Café Gourmand. Le retour de l'actualité, c'est à 13h avec le Flash.
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8: Et il est 12h32, quel magazine citoyen, que du plaisir avec cette musique. Et c'est samedi bien entendu, hein, la fête de la musique, donc profitez-en. Allez, en parlant de musique, nous comme disait Nicolas, on continue en musique, c'est l'heure du Café Gourmand.
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1: Et il est 12h48 sur les ondes de Radio Rythme Bleu. On continue bien entendu tout en musique. Prochain rendez-vous à 12h55 pour vos avis de décès sans oublier le rappel des titres à 13h. Et juste après, nous aurons notre petit moment de détente avec les après-midi mélodies. Mais tout de suite, Paul Weller, You Do Something To Me sur les ondes de Radio Rythme Bleu.

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1: Les avis qui vont suivre concernent les décès de Madame Nguyen, Tithane, Marie, dite Mamie Marie, Monsieur Chicha, Foté, Mouamitou, Monsieur Namba, Cyprien, dit Quenya, Madame Inéa, Clatog, né Guillette, Monsieur Duval, Bernard, Monsieur Céaléou, Soané, dit Soanéou, Monsieur René, Yann, Rolly, Monsieur Maosem, Jean-Paul, dit Guess. Nous avons la douleur de vous faire part du décès de Madame Nguyen Tithane Marie, dite Mamie Marie, survenue le jeudi 11 juin à l'âge de 81 ans. La cérémonie religieuse sera célébrée ce mardi 16 juin à 14h15 dans la chapelle du centre funéraire de Nouméa, suivie de la crémation dans l'intimité familiale, dans le respect de ses volontés, ni fleurs, ni couronne. Nous avons la douleur et la tristesse de vous faire part du décès de Monsieur Chicha Foté Wamitou. La veillée se déroulera le mercredi 17 juin à partir de 8h jusqu'à 19h30 au grand salon funéraire VIP de PK6 et le transfert du corps vers Lifou se fera le jeudi 18 juin. Nous avons la tristesse de vous faire part du décès de Monsieur Namba Cyprien di Quenya, décès survenu le 11 juin dans sa 25e année à la tribu d'Emma Canala. La date et les obsèques vous seront communiquées ultérieurement. Nous avons la profonde douleur de vous faire part du décès de Madame Watog Inéa Néguillette, survenue le 13 juin à la clinique Kwendoumania dans sa 76e année. Les cérémonies coutumières se dérouleront chez Monsieur Inéa Saewa à Savannah de 7h30 à 20h30 jusqu'au transfert du corps sur Marais. Nous avons la tristesse et la douleur de vous faire part du décès de Monsieur Bernard Duval, survenu le 15 juin dans sa 79e année. La veillée aura lieu ce mercredi 17 juin de 8h jusqu'à la levée du corps et un office religieux se tiendra en la chapelle du centre funéraire le mercredi 17 juin à 14h15, suivi de la crémation. Une corbeille sera mise à disposition en salle de veille. Nous avons la douleur de vous faire part du décès de Monsieur Céaléou Soané, dit Soanéou, survenu le 12 juin. La veillée est en cours en ce mardi 16 juin jusque 20h et reprendra le mercredi 17 juin de 7h à 11h. Une cérémonie religieuse sera dite en la chapelle à 11h15, suivie de la crémation à 12h. À la suite du décès de Monsieur René Yann Rolly le 26 mai dernier en Thaïlande, une cérémonie se tiendra le samedi 20 juin au Fil d'Argent, 151 promenade Roger Larocque, au-dessus du parking de la piscine du Wentoro de 15h à 18h. Nous avons la douleur et la tristesse de vous annoncer le décès de Monsieur Maosem Jean-Paul Digues, survenu le 14 juin dans sa 67e année. Une veillée est en cours au centre funéraire de Nouméa en ce mardi 16 juin jusqu'à 20h et reprendra le mercredi 17 juin de 7h jusqu'à la levée du corps pour la crémation à 9h, selon la volonté de la famille, ni fleurs ni couronne. Et une corbeille à dons sera mise à disposition en salle de veille. C'était vos avis de décès.
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6: Il est 13h et on retrouve Jean-François Baudin pour le rappel des titres. L'actualité de la campagne provinciale, et je vous rappelle que le premier grand débat sur Radio Rythme Bleu, ce sera demain midi, il sera consacré à la province sud. Dans moins de deux semaines maintenant, près de 192 000 personnes vont voter aux élections provinciales. Et pour les électeurs qui ne peuvent pas se déplacer dans leur bureau de vote, il vaut mieux prendre de l'avance pour faire établir sa procuration à Nouméa. Les électeurs concernés peuvent se rendre au commissariat central jusqu'au jour du scrutin, le dimanche 28 juin, mais aussi au guichet de Ducos, le centre, jusqu'au 27 juin. Après le MEDEF et la CPME, c'est la fin qui réagit au non-lieu prononcé par les magistrats instructeurs de Paris à l'encontre des responsables présumés des violences de mai 2024. Le fait que le parquet de Paris ait annoncé faire appel de ce non-lieu pourrait presque faire sourire, écrit la FINC, puisqu'il serait lié à son inaction, ajoute-t-elle, et annonce avoir saisi le Premier ministre pour comprendre l'attitude du parquet afin d'obtenir une réponse que tous les Calédoniens sont légitimes à recevoir. Le premier concours bovin de l'année organisé par l'OSEF et l'UPRA Bovine à l'occasion de la fête des Pères a récompensé le travail des éleveurs ce matin. Le premier prix est décerné à la SCA du Boulou de Carole Thuel à Boulou Paris avec un croisement Bramousin-Sénépol-Limousin de 533 kg. La carcasse gagnante a été achetée 530 francs le kilo par la boucherie de Géant Sainte-Marie. L'Iran et les États-Unis signeront un accord de paix vendredi à Genève. Cette fois-ci, les deux parties semblent d'accord pour mettre fin au conflit déclenché le 28 février dernier. L'accord prévoit notamment la réouverture dès vendredi du trafic dans le détroit d'Ormuz, passage vital pour l'alimentation en hydrocarbures de très nombreux pays, un cessez-le-feu général, y compris au Liban, et la libération de 24 milliards de dollars d'avoirs iraniens gelés. La délicate question du nucléaire iranien doit être traitée dans un second temps avec des négociations prévues pour durer 60 jours. L'annonce de la signature vendredi d'un accord a eu un effet immédiat sur les cours du pétrole qui ont baissé. Le baril de Brent s'achète environ 80$ contre 100$ il y a encore quelques jours. Et puis un mot de football avec la Coupe du Monde. On attend évidemment avec impatience demain l'entrée dans la compétition de la France qui affrontera le Sénégal à partir de 6h. La surprise du matin, c'est l'Espagne qui a fait match nul face au Cap-Vert. Le Cap-Vert qui était pour la première fois en Coupe du Monde et qui a donc fait 0-0 face à l'Espagne. Voilà Pierre, c'est la fin d'InfoMag. Je vous souhaite une belle après-midi. Le prochain rendez-vous d'info, ce sera évidemment à 16h avec une nouvelle session d'après-midi. Et on vous remercie Jean-François Baudin. On vous souhaite également une très très bonne après-midi. Nous, on continue bien entendu tout en musique. Et oui, moi je vous laisse vous installer confortablement bien entendu, vous faire un petit café, un petit thé, bref, ce qu'il vous plaira, car là nous sommes partis pour une heure de douceur et de détente. Ah oui, c'est le début d'après-midi, il ne faut pas brusquer les choses. Et puis il faut digérer un petit peu, ça fait du bien.

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2: Et on continue notre après-midi mélodie tout en douceur avec Ismaël Lo et Tajabon. Je crois pas que je le dis d'une bonne manière. C'est sénégalais. On part au Sénégal, direction la Sénégal, autour d'une fête très populaire, hein, plein de chants, d'enfants et de familles qui se retrouvent. Et Tajabon, bah, c'est pas juste un titre exotique posé là, non. Ah, c'est tout un moment de vie, de tradition et de partage. Et avec Ismaël Lo, bah, ça reste simple et très humain. On a presque l'impression d'entendre une fête un petit peu au loin, hein, comme la fête de la musique par exemple. Mais raconté avec beaucoup de tendresse. Allez, on continue tranquillement, on va au Sénégal. Voici Tajabon.

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1: Il est 13h20 et on continue avec Carl Smith et Guilty Conscience. Le titre veut dire « mauvaise conscience ». Vous savez, cette petite voix intérieure qui revient vous voir quand vous avez essayé de faire comme si de rien n'était. Hein. Et en plus de ça, hein, cette petite voix, hein, je ne sais pas si vous êtes d'accord, mais elle arrive jamais au bon moment, évidemment, hein, sinon ce serait trop simple. Hein. Mais dans l'esprit country, retour à la musique, on prend ça avec calme. On regarde ses erreurs, on sourit un coup, et on sourit aussi beaucoup de soi-même, et on essaie de faire mieux la prochaine fois, tout simplement. Allez, on garde ça tranquille, voici Guilty Conscience.

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1: Et il est 13h30 pile poil sur les ondes de Radio Rythme Bleu et on continue notre après-midi mélodie avec The Platters et Smoke Gets in Your Eyes. Le titre veut dire « La fumée vous monte aux yeux ». Et dans la chanson, c'est une très belle métaphore. Au début, vous voyez, l'amour rend aveugle, hein. On croit tout voir très clairement. Et puis quand l'histoire se termine, les larmes arrivent et on dit presque avec pudeur que c'est juste de la fumée, hein. C'était juste du brouillard tout ça. C'est un grand standard et tout en élégance qui plus est. Et forcément, il y a une belle manière de parler du chagrin, hein, sans trop l'étaler sur la table, et c'est plutôt sympa. Allez, on garde ça doux, avec de la classe, bien entendu. Voici Smoke Get in Your Eyes.

Et on continue avec Tony Bennett et KD Lang sur Exactly Like You. Le titre veut dire « Exactement comme toi ». C'est pas n'importe quel titre. Là, on est dans une chanson qui ne cherche pas midi à 14h. Enfin, midi à 14h, vous voyez, 13h36, bon. Bref, quand quelqu'un nous touche vraiment, on ne veut pas une version améliorée, corrigée ou encore validée par le comité. Hein. Non, non, non, on veut cette personne-là exactement comme elle est et sans fioriture. Et avec Tony Bennett et KD Lang, ça prend une couleur jazz très classe, très tendre et avec deux voix qui se répondent sans jamais forcer. En plus de ça, c'est doux, c'est élégant. Bref, voici Exactly Like You.

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1: Et on continue bien entendu avec Nazaré Pereira et Oquero da Carolina. Le titre veut dire « Le parfum de Carolina ». Et là, on est sur une chanson brésilienne pleine de malice. Vous voyez un petit peu Carolina, la brésilienne, elle arrive, elle danse, et visiblement, eh ben, son charme fait lever tout le monde. Même ceux hein, qui n'avaient pas prévu de bouger finissent par suivre le mouvement. C'est léger, c'est vivant, c'est un petit peu taquin, c'est le genre de morceau bah, qui rappelle que parfois il suffit d'une personne, d'un sourire, ou encore d'un parfum pour réveiller toute une pièce. Allez, on garde ça joyeux et tranquille, voici Oquero da Carolina.

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1: Et on continue avec Marvin Gaye et I Heard It Through the Grapevine. Le titre veut dire « Je l'ai appris de la rumeur », comprenez par le bouche-à-oreille. Et là, forcément, ça sent l'histoire où quelqu'un découvre un peu tard ce qu'il aurait préféré entendre directement. Dans les paroles, il apprend que son amour lui échappe. Alors, pas par la personne concernée, mais non, par les bruits de couloir qui circulent. Comme quoi, avant les réseaux sociaux, les nouvelles allaient déjà très vite, c'est juste qu'à l'époque, ça avait un petit peu plus de classe. Bref, c'est mon opinion. Allez, on garde ça classé, tranquille, voici « I heard it through the grapevine ».

faut avouer que ça a quand même beaucoup plus de classe que les potins qu'on peut raconter sur Facebook. Allez, on va doucement refermer cet après-midi, Mélodie. Merci d'avoir partagé ce moment avec moi en douceur. Avec un petit peu de Sénégal, quelques grandes voix, du groove et des chansons pour laisser ce mardi avancer sans trop le bousculer. D'ici quelques instants, bien entendu, je vais laisser ma place à Jennifer avec sa voix chaleureuse, sa belle présence et cette manière bien à elle de vous accompagner pour la suite de l'après-midi. Prenez soin de vous, prenez soin de vos proches, c'est une évidence. Gardez le sourire, c'est une obligation. Et n'oubliez pas, ce n'est pas la destination qui compte, mais la musique que l'on écoute sur le chemin. Bam, bam, bam.

0: Et enfin, 14h, un bonheur de vous retrouver en direct pour ouvrir cette page de l'après-midi sur Radio Rythme Bleu. Mardi 16 juin, milieu du mois, et aujourd'hui, le ciel hésite encore un peu, hein, entre nuages, petites apparitions du soleil, mais peu importe la météo à votre fenêtre. Ici en studio, l'ambiance est au beau fixe et on s'occupe de réchauffer vos cœurs, mais surtout vos haut-parleurs. C'est Jennifer, je m'installe à vos côtés jusqu'à 17h. On fait équipe ensemble pour 3 heures de déconnexion et de pur plaisir cet après-midi sur l'antenne de Radio Rythme Bleu. Dans quelques instants, notre rendez-vous, histoire de l'après-midi, histoire musicale bien entendu. On va plonger dans les secrets de création d'un duo au sommet. À 15h, ma complice Mouna bien sûr, qui sera là avec son énergie contagieuse et son grand sourire pour partager des récits qui font du bien au moral. 15h30, Kalinda Bouakou passe nous voir pour balayer les meilleurs plans détente, culture et sortie de la semaine sur notre caillou. La fraîcheur, ça sera à 15h45 avec les mots magiques des nos petits calédoniens, juste avant votre info insolite. 16h, place à l'actualité, bien entendu, Info Express, billets d'humeur, vos SMS d'opinion, bien entendu. Avant de retrouver, oh ben dis donc, votre totem à partir de 16h15. Tenez-vous prêt, hein, au 25-46-46. La machine est lancée, la console est chaude, le café est servi ou pas, hein. Et la musique n'attend que vous. Et c'est l'heure de retrouver notre rubrique du mardi. J'ai déniché une superbe chanson dans Music News cette semaine. Bonne écoute sur RRB.
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0: Bonjour, c'est Jennifer, bienvenue dans Music News. Imaginez-vous au volant d'une voiture au milieu de la nuit les lumières de la ville qui défilent sous la pluie pendant que les souvenirs d'une ancienne idylle refont surface. Guy Véon a écrit ce morceau comme une confession nocturne, s'inspirant d'une figure mythique et mystérieuse pour raconter le piège d'un amour passionnel aussi puissant qu'envoûtant. À travers ses mots, il nous guide dans le labyrinthe d'une romance complexe, capturant ce moment précis où la fascination l'emporte et où la raison s'efface totalement face au charme magnétique d'une femme fatale. Au micro, Guy Véon déploie son timbre de baryton si unique, une voix de velours qui s'installe sur une production R&B ultra moderne au groove enveloppant. Son chant navigue sur des nappes de synthé feutrées et un beat minimaliste. Un écrin parfait qui donne l'impression d'être totalement hypnotisé par la musique. C'est le récit d'une blessure intime transformée en une aventure sonore captivante qui glisse sur l'antenne en privilégiant le grand frisson et la pureté des lignes vocales. Laissez-vous envoûter par la voix de Guy Véon, l'artiste qui transforme les peines de cœur en une magnifique histoire de cinéma. Guy Véon, Jezebel, c'est uniquement dans Music News.

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1: C'était votre rubrique Music News à retrouver bien sûr toutes les semaines sur votre site rrb.nc. Il est 14h07, vous êtes dans votre émission de l'après-midi, c'est Jennifer, je vous accompagne jusqu'à 17h. Et voici les coulisses d'un hit, c'est l'heure de poser un petit peu le tempo et d'ouvrir notre page d'histoire musicale pour découvrir les secrets de fabrication des plus grands morceaux de la musique. Et cet après-midi, on s'intéresse à une collaboration vocale d'une puissance rare, un titre né d'un coup de foudre artistique immédiat entre la jeune prodige canado-marocaine Fawzia et l'immense John Legend, le magnifique Mindfields. Imaginez deux voix hors du commun qui s'unissent pour chanter la force de l'amour face à l'impossible, le fait de traverser de véritables champs de mine pour retrouver l'autre, c'est l'essence même de ce titre qui est sorti en 2020. Mais ses coulisses cachent un défi technique et humain assez incroyable. À l'origine, Fawzia, qui n'a alors qu'une vingtaine d'années, écrit cette ballade poignante au piano. Elle cherche une voix masculine capable de s'aligner sur sa puissance vocale et surtout sur sa tessiture monumentale. Elle pense immédiatement à John Legend, sans trop y croire bien sûr. Et quand l'interprète des All of Me reçoit la maquette, le choc est tel qu'il accepte instantanément. Le problème, nous sommes en pleine crise sanitaire mondiale, les studios sont fermés et les artistes sont confinés à des milliers de kilomètres l'un de l'autre. Le grand secret de ce morceau, c'est qu'il a été enregistré entièrement à distance. Fawzia pose ses voix dans son studio au Canada, tandis que John Legend enregistre ses lignes de chant et son piano depuis Los Angeles. Travailler en duo d'une telle intensité sans jamais être dans la même pièce relève de l'orfèvrerie. Vous me direz, John Legend a confié avoir dû adapter ses nuances pour se fondre parfaitement dans les vibratos uniques de Fawzia, créant ce contraste magique où les deux voix se frôlent, s'entrelacent et explosent sur le refrain sans jamais s'étouffer. Quand le titre sort, la fusion est si parfaite que personne ne devine la distance. Un triomphe immédiat, salué pour sa production épurée, qui laisse toute la place à l'émotion brute. Un morceau qui prouve que la musique efface toutes les frontières. Une prouesse technique même, pour un moment de pure grâce musicale. On monte les potards et on savoure cette rencontre au sommet sur Radio Rythme Bleu.

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Il est 14h38 et je vous vois faire la chorégraphie. Master KJ, Jérusalem, sur les ondes d'RRB. J'espère vous passer une merveilleuse après-midi, que ce soit au travail, à la maison, peut-être que vous êtes déjà en repos. En tout cas, on continue de vibrer sur notre antenne. À suivre Redbone, Come and Get Your Love et les Enfoirés avec leur son jusqu'au dernier. Votre prochain rendez-vous, c'est à 15h, bien entendu, avec l'environnement. Et bien sûr, notre très chère Charlotte Coulson.

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1: 14h47 sur votre antenne, j'espère que vous allez toujours bien. On repart en country music et on se retrouve bien sûr à 15h pile avec Charlotte pour l'environnement. Ne ratez pas ce rendez-vous, vous êtes sur RRB et vous faites bien.

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2: Il est 15h pile sur notre caillou. On franchit ensemble le cap de la mi-journée, ce moment exact où on s'autorise enfin un petit peu à relâcher la pression, si vous voyez ce que je veux dire, à souffler un bon coup et à lever le pied. C'est Jennifer, je vous accompagne pour cette nouvelle heure qui s'annonce pleine de fraîcheur. Dans quelques instants, on prendra une grande bouffée d'oxygène et on se tournera vers l'avenir avec l'environnement. Charlotte Coulson sera avec nous. 15h30, Kelinda Boicou s'installera à ce micro pour son précieux carnet d'adresses. Bien entendu, par ici, les sorties pour vous souffler d'excellentes pistes de détente, de culture et de loisirs. 15h45, Allons Enfants, suivi de l'info insolite, bien entendu, de 15h50. 16h, on ouvrira la dernière ligne droite avec votre toute info. Mais tout de suite, on ouvre le grand dossier de l'après-midi, enfin du mardi. Vivre ici, en Calédonie, avec cette belle rubrique de Charlotte Coulson, Environnement.
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5: Bonjour à toutes et à tous et bienvenue dans votre rubrique Environnement. Aujourd'hui, on se demande ce qui cause l'échouage des animaux de notre lagon calédonien. Ces animaux qui sont parfois secourus par les professionnels et les bénévoles de la province sud dans le cadre de son réseau échouage. Pourquoi sont-ils retrouvés échoués? Cela, on peut le savoir grâce à l'expertise des vétérinaires qui interviennent lorsque l'animal présente d'importantes blessures ou au pire des cas, lorsqu'il est décédé. Et la question qu'on peut se poser dans ce genre de situation, c'est de savoir si la cause de l'échouage ou de la mort est naturelle ou provoquée. La réponse avec Tiffen Reed, elle coordonne le réseau échouage de la province sud.
6: Pour les tortues marines, on a fait un bilan des 20 dernières années avec tous les échouages qui avaient été recensés et on s'est rendu compte qu'on avait quand même 17% des échouages qui étaient déclarés qui étaient liés à des cas de braconnage, 15% qui étaient liés à des pêches accidentelles. Et on avait également à peu près 10% des individus qui étaient retrouvés, qui étaient rentrés en collision avec un navire. Donc après, la difficulté qu'on va avoir, c'est qu'il y a certains cas, même avec une nécropsie, on va avoir du mal à déterminer exactement la cause de la mort. Donc c'est pour ça en fait qu'on fait ce type de prélèvement et des types de suivi comme ça à long terme, parce que des fois, au cas par cas, il peut y avoir des causes naturelles, il peut y avoir des maladies qui peuvent ressortir à des moments, des échouages de globicéphale. On se rend compte que bon, ben tous les 2-3 ans, on va avoir un épisode et après on n'en aura plus. Et donc voilà, donc c'est vraiment important en fait pour nous de récolter toutes ces informations, parce que comme ça, ça nous permet d'avoir une idée de la normalité de la situation.
5: Vous l'avez compris, les causes de la mort ou de l'échouage peuvent être naturelles, mais la part de responsabilité des activités humaines est non négligeable. Tiffen Reed parlait des tortues vertes, mais il y a aussi les dugongs qui sont grandement menacés par le braconnage, les collisions avec les embarcations ou bien les filets. C'est pourquoi il est important de rappeler les bonnes pratiques en mer.
6: Le message qu'on peut passer aux usagers aujourd'hui, c'est que c'est important de bien ouvrir les yeux. Si vous êtes plusieurs à bord et que vous passez au-dessus d'une zone comme un herbier ou une zone peu profonde, eh ben d'essayer toujours de mettre quelqu'un en vigie qui va pouvoir prévenir des récifs, mais pas que, prévenir en fait si vraiment il y a des espèces qui sont dans le coin. Et bien sûr, quand on passe au-dessus d'un herbier, si on peut limiter sa vitesse, ça va permettre en fait un temps d'échappement à l'animal pour être sûr de ne pas rentrer en collision. Le braconnage d'une espèce protégée est un délit qui est passible d'une amende de 1 789 000 francs. Il y a également des peines de prison qui sont prévues et nous avons une collaboration étroite avec le parquet et la gendarmerie qui fait que tous les cas qui nous sont signalés, une suite systématique est donnée.
5: Et rappelons encore ce numéro à contacter pour tout animal terrestre ou marin retrouvé échoué. C'est celui du COSNC, le numéro 16. On termine cette rubrique avec un outil de financement pour les structures en lien avec l'environnement. En 2023, Air Calin, l'OPT et l'entreprise Arc-en-Ciel ont fondé NatureAction NC. C'est une association dont le but est de soutenir les initiatives locales de préservation de la forêt, de la mangrove et du lagon, Nature Action a récemment lancé son deuxième appel à projet annuel. Chaque projet lauréat pourrait obtenir au moins 400 000 francs pour participer à la régénération de la biodiversité. Rendez-vous sur le site natureaction.nc pour les modalités de candidature. La date limite de dépôt des dossiers est fixée au 31 juillet. Quant à nous, on se donne rendez-vous la semaine prochaine pour une nouvelle rubrique environnement.
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2: Et c'est avec grand plaisir qu'on vous retrouvera, Charlotte Coulson, à l'instant pour RRB, pour la rubrique environnement du mardi. 15h05, nous entrons dans cette deuxième heure ensemble et on vous accompagne au doux son d'NZH, Princess. On ouvre la boîte.

Et le temps, oui, le temps de Taïk sur RRB, 15h15. Restez avec nous d'ici 15 petites minutes. Vous retrouverez l'agenda par ici des sorties sur les ondes de Radio Rythme Bleu. Et on continue en musique jusque-là avec Blab P2A et Sissiva Maningala sur RRB.

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2: Il est 15h30, pardon, et si vous avez envie de casser le train-train de la semaine et de vous évader un petit peu, oubliez les recherches fastidieuses sur Internet. Kalinda Bouakou est là pour sa chronique Par ici les sorties, des rendez-vous aux escapades secrètes. Elle a sélectionné le meilleur de l'agenda. Kalinda, vers où on s'oriente ces prochains jours pour s'aérer l'esprit?
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4: Bonjour, aujourd'hui dans ce Par ici les sorties, on va commencer avec la ville de Nouméa qui vous donne rendez-vous ce soir avec cette nouvelle animation intitulée Spectacle en quartier avec la compagnie Né à Né. La ville de Nouméa vous donne rendez-vous chaque mois jusqu'en novembre, une compagnie où un artiste se rend à la rencontre des habitants des différents quartiers de la ville avec un spectacle proposé gratuitement. Et donc durant ce mois de juin, c'est la compagnie Né à Né qui entre en piste avec le spectacle Los Magnificos, une comédie clownesque, originale et rafraîchissante, incarnée par Pepito Gonzalez, illusionniste roi des losers, et son fidèle assistant et souffre-douleur, Bernardo. Des spectacles gratuits ouverts à tous. Le premier rendez-vous, c'est donc ce soir à 18h au Music Lab de la Vallée du Tir, demain à 17h à Magenta Tour, jeudi à 18h à l'espace Caméré 2000, et vendredi à la même heure à l'école Les Roses de Rivière-Salée. Des navettes seront mises à disposition sur inscription au 70 64 94, le 70 64 94. Les forces armées de Nouvelle-Calédonie vous donnent rendez-vous jeudi après-midi au Rocher à la Voile à l'occasion de l'arrivée du nouveau patrouilleur outre-mer Jean Tranap à Nouméa. Les forces armées vous invitent ce jeudi 18 juin de 13h à 16h15 au Rocher à la Voile pour vivre cet événement exceptionnel. Un écran géant retransmettra en direct et en immersion les images tournées à bord du Jean Tranap jusqu'à son accostage à 14h30. Ne manquez pas la parade nautique et la démonstration aérienne qui accompagneront son arrivée dans le lagon calédonien. Le rendez-vous, c'est donc au Rocher à la Voile, à partir de 13h ce jeudi 18 juin à Nouméa. Et direction la commune de Thieu avec l'édition 2026 de la fête du poulpe qui se déroulera le samedi 20 juin de 8h à 19h sur le site de Nefassia dans le district de Grand Bourindi pour vivre un moment de convivialité rempli de bonne ambiance, l'occasion de découvrir dans les stands les différents fruits de mer, notamment la restauration avec des plats à base de poulpe, mais pas que, et diverses animations avec des tournois sportifs, différentes activités pour petits et grands. Pour terminer ce Par ici les sorties, je vous emmène en direction de la commune de Pouya, où se déroulera l'édition 2026 de la fête de la cochonaille. Ce sera le samedi 20 juin de 8h à 16h à la maison commune de Pouya Sud. Le cochon sera donc à l'honneur à travers différentes animations et la restauration avec des spécialités à base de cochons sauvages et d'élevage, les précisions de Hans Prévost, président de l'association Pouya Sud.
5: Cette année, on a par exemple, alors notre spécialité c'est bien sûr les lâchers de cochons. C'est-à-dire qu'en fait, on apprend à la base, sur Poya, beaucoup de gens élèvent des cochons, mais ce sont à la base des cochons sauvages. Donc pour attraper des cochons sauvages, on a deux façons, soit on met des pièges, soit on court après et on les attrape. Donc la première chose qu'on fait, c'est qu'on apprend à nos jeunes, à nos enfants, à être capable d'attraper un cochon en courant. Ça, c'est la première chose. Après, on a aussi quelques petites animations amicales, on va dire, du genre réussir à estimer le poids d'un cochon, rien qu'en le regardant. On a aussi imité le bruit du cochon. On a encore quelques autres activités qui ne sont plus autour du cochon, mais qui sont de Poya, c'est-à-dire et de l'Ouest, c'est-à-dire tout ce qui est claquage de fouet, tout ce qui est lancer d'épervier, toutes des petites choses comme ça qui font partie de nos activités. On va dire, de nos loisirs.
6: Comme plat ou comme spécialité à base de cochons sauvages, qu'est-ce que vous allez proposer sur
5: alors,
6: le site?
5: Cette année, alors comme tous les ans, on propose bien sûr à la vente beaucoup de produits frais, froids, c'est-à-dire qu'on aura quelques rouelles de porc, alors beaucoup de porc sauvages qui a un goût particulier bien sûr. Alors des rouelles de porc, des travers, on va trouver des saucisses, des chipolatas, des merguez. Tout à base de cochons d'élevage, comme je vous disais, soit un peu beaucoup de sauvages et un peu de cochons aussi doux. Ensuite, on aura aussi donc ce qui est à la vente pour manger, une salade de tête de porc. Donc ça fait 2 ans qu'on l'a fait, elle est très appréciée. Et après, bien sûr, les plats traditionnels, on aura bien sûr du porc au sucre, du porc aigre doux. On aura des grillades comme des travers de porc, des saucisses, des merguez, des chipolatas. On aura du porc au fumoir, donc très apprécié aussi, et un porc au four caillou aussi, quelque chose qui est aussi qu'on fait également tous les ans et qui est très apprécié.
4: L'association Poya Sud qui vous attendra de 8h à 16h le samedi 20 juin à la maison commune de Poya Sud. C'est terminé pour ce Paris C'est sorti. Le prochain rendez-vous, c'est à 10h20 demain matin.
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0: Et 15h45, on avance dans cet après-midi. J'espère que vous allez bien de votre côté. C'est l'heure d'Allons Enfants. 1 minute 52 cet après-midi de pur bon sens, on peut le dire, de sourires, de répliques qui font mouche à tous les coups. Écoutez bien, c'est de la fraîcheur à l'état brut. Et cette semaine, ce sont les enfants de l'école Tessandier de l'Aubarède qui se sont prêtés au jeu des questions et des devinettes. Moi aussi, je peux donner mon avis. Est-ce que vous aimez les fleurs et la nature? On les écoute tout de suite. Vous êtes sur RRB, vous avez fait le bon choix.
1: Allons enfants!
2: Allons enfants avec la province sud.
3: La province sud, agir pour l'avenir.
1: Les enfants, c'est à nous.
4: Moi aussi, je peux donner mon avis.
3: Est-ce que vous aimez les fleurs et est-ce que vous aimez la nature?
5: Oui.
6: J'aime bien baigner à la rivière et j'aime bien donner les fleurs à ma maman.
7: Moi, j'aime bien ma mère pour offrir des fleurs à ma mère et puis avec elle à la rivière et mes parents.
8: Oh, tu moi, j'aime bien la nature parce que j'aime bien donner des fleurs à ma maman et me baigner.
9: J'aime bien la nature parce que j'ai envie de baigner.
10: Et des fois, j'adore aller au parc.
11: Moi, j'aime bien donner des fleurs à ma maman et j'aime bien aller au parc forestier et j'aime bien aller au parc et j'aime bien baigner à la rivière.
3: Est-ce que vous connaissez les fleurs, les plantes et est-ce que vous aimez la nature?
12: Oui, la rose, la marguerite, il n'y a que ça.
13: Moi, je connais les marguerites et aussi les roses et les rouges et c'est tout.
14: Une vanille, la rose, la marguerite et puis voilà.
15: Des marguerites, des roses, la vanille,
16: la pâquerette, la rose, la marguerite.
17: J'aime bien partir à Dembéa, faire du vélo et sauter dans la rivière.
1: Allons enfants!
2: C'était Allons enfants avec la province sud.
3: La province sud, agir pour l'avenir.
1: Et puis c'est tout!
0: Un grand merci aux enfants de l'école Tessandier de l'Aubarède cette semaine qui nous accompagnent ainsi que le directeur et les enseignants. Et avant de basculer vers notre grand rendez-vous d'information de 16h, une histoire absolument surréaliste pour votre info insolite. Du jour, on part dans les airs à bord d'un vol commercial de la compagnie Saudi Airlines où un avion de ligne a dû être immobilisé au sol et évacué pour une raison totalement inédite. Il a été littéralement pris en otage par un faucon sauvage. Et oui, vous avez bien entendu, l'oiseau s'est faufilé en douce dans l'appareil pendant les opérations de nettoyage juste avant l'embarquement. Et quand les pilotes sont entrés dans le cockpit, ils se sont retrouvés nez à nez avec le rapace territorial et pas du tout décidé à céder sa place. Le faucon s'est mis à attaquer l'équipage dès qu'on l'approchait. Il a fallu appeler en urgence une équipe de spécialistes de la faune sauvage pour capturer l'animal en douceur. L'histoire ne dit pas si l'oiseau réclamait des miles de fidélité, mais le vol a finalement pu décoller avec pas mal de retard et une sacrée anecdote pour les passagers. Alors si vous trouvez que votre mardi manque un peu de piment, dites-vous qu'il y a des pilotes qui ont dû négocier les commandes de leur avion avec un rapace aujourd'hui. Restez branchés, dans deux minutes, on fait le point avec Marion sur l'éphéméride du jour et on rejoindra le Tout Info à partir de 16h. Merci d'être avec nous, belle fin d'après-midi sur RRB.

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1: Un très bon mardi à vous tous. On fête aujourd'hui les Jean-François, les Auréliens et les Régis. Et on souhaite un joyeux anniversaire à Alexandre Astier, le créateur, réalisateur et acteur principal de Kaamelott.
2: C'est quand votre anniversaire déjà ?
1: Il fête ses 52 ans. Le 16 juin 1940, Philippe Pétain, 84 ans, était nommé président du Conseil par l'Assemblée nationale après la démission de Paul Reynaud, suite à l'entrée des Allemands dans Paris. Pétain demandait aussitôt l'armistice et installait son gouvernement à Vichy. La France était alors coupée en deux, avec une partie dite « libre » et l'autre dite « occupée ». Sur le caillou l'éphéméride du 16 juin, en 1971, il y a 55 ans, paraissait le premier numéro d'un nouveau journal, La Nouvelle Calédonienne. Son premier directeur était à l'époque Édouard Ventrion. 3 ans plus tard, 1974, un triomphe pour la star de l'hypnose Dominique Webb, acclamée dans la salle du Rex. Et en 1975, première diffusion d'une publicité sur l'unique chaîne de télé du Caillou, FR3 Nouméa s'ouvrait donc à la pub, avec une durée maximale prévue de 10 minutes par jour. 1983, les enfants de l'école Robert Burke gagnaient le concours de ramassage d'escargots à Châtinat, avec un total de 1776 kilos de gastéropodes ramassés par 1050 enfants. Une tonne 7, une véritable invasion. Passons en 1997, après de nombreux déboires judiciaires, démarrage des travaux des bungalows du Méridien de l'île des Pins. Un an plus tard, en 98, un mois et demi après son inauguration, le centre culturel Tibaou était enfin ouvert au public. On conclut en 2006, inauguration de la première école de sapeurs-pompiers de Calédonie. On prévoyait que 1000 pompiers volontaires y seraient formés d'ici 2015. Un journal, la pub télé, le Méridien, les pompiers et le centre Tibaou. On raffole des nouveautés le 16 juin. Passez une excellente journée avec RRB.

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9: Il est 16h sur Radio Rythme Bleu Info Express avec Lionel Sabot.
10: Bonjour, l'actualité de la campagne provinciale et rappelons tout d'abord que le premier grand débat sur RRB sera à suivre demain à la mi-journée. Il sera consacré à la province sud. La campagne dans la province sud, justement, comment protéger le pouvoir d'achat des Calédoniens. La liste Fort et Unie de Sonia Bekes pour ses élections provinciales s'est rendue ce matin au magasin Corail de Normandie pour une séquence consacrée à la vie chère, l'occasion d'apporter des réponses concrètes à une préoccupation majeure du quotidien. Les loyalistes et le rassemblement proposent de relancer l'économie par la consommation en baissant notamment les charges sociales, en supprimant les taxes sur les transports et les taxes sur les produits importés depuis la Nouvelle-Zélande et l'Australie. La liste Nous réunit dans la tête de liste et Philippe Dunoyer a lancé l'opération Le Babicar à nous, un fourgon itinérant qui se déplace dans les quartiers, villages et villes de la province sud. Aujourd'hui, le Babicar à nous faisait étape dans le centre de Nouméa. Dans moins de deux semaines, donc, c'est près de 292 000 personnes qui pourront voter aux élections provinciales. Pour les électeurs qui ne peuvent pas se déplacer dans leur bureau de vote, il vaut mieux prendre de l'avance pour faire établir sa procuration. À Nouméa, ils peuvent se rendre au commissariat central jusqu'au jour du scrutin, le dimanche 28 juin, ou bien dans, au guichet de Ducos, le centre jusqu'au 27 juin. Après le MEDEF et la CPME, c'est la FINC qui réagit au non-lieu prononcé par les magistrats instructeurs de Paris à l'encontre des responsables présumés des violences de mai 2024. Le fait que le parquet de Paris est annoncé faire appel de ce non-lieu pourrait presque faire sourire puisque ce non-lieu serait lié à son inaction, ajoute la FINC, qui annonce avoir saisi le Premier ministre pour comprendre l'attitude du parquet afin d'obtenir une réponse que tous les Calédoniens sont légitimes à recevoir. Le premier concours bovin de l'année organisé par l'ECEF et l'UPRA Bovine à l'occasion de la fête des pères a récompensé le travail des éleveurs. Le premier prix est décerné à la SCA du Boulou de Carole Tual à Boulou Paris avec un croisement à Bramousin, Sénépol Limousin de 533 kilos. La carcasse gagnante a été achetée 530 francs le kilo par la boucherie de Géant Sainte-Marie. Et puis le sport avec le football. La suite de la Coupe du Monde, bien évidemment. 4 matchs étaient au programme ce mardi. 4 matchs nuls dans le groupe H 0-0 entre l'Espagne et le Cap-Vert et un partout entre l'Arabie Saoudite et l'Uruguay. Même score dans le groupe G entre la Belgique et l'Égypte. Et puis il y a eu 2 buts partout entre l'Iran et la Nouvelle-Zélande. Demain, c'est le jour J pour l'équipe de France. Les Bleus qui seront opposés au Sénégal. Match à suivre à partir de 6h, heure de Nouméa. Voilà pour l'info. Nous, on se retrouve à 17h pour le mini-journal. Je vous dis à tout à l'heure.
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9: Un billet d'humeur présenté aujourd'hui par Jean-François Baudin.
11: Échappons-nous un instant des enjeux politiques, des crises et autres soubresauts de l'actualité, le temps d'un hommage à un homme qui aura laissé un sillage éternel. À 42 ans, le navigateur Charlie Dalin est décédé la semaine dernière d'un cancer. Vainqueur du Vendée Globe l'an dernier, ce tour du monde à la voile et sans escale, réservé aux marins d'exception, Charlie Dalin avait savouré sa victoire comme il a combattu sa maladie, discret et volontaire. Un exemple d'humilité et d'exigence à l'image de ce qu'il a donné de lui pour son sport. Les hommages de ceux qui ont vécu ou travaillé avec lui ou de ceux dont il a simplement croisé le chemin sont unanimes pour saluer une belle personne. Charlie Dalin, que ce soit pour dompter les océans ou lutter contre sa maladie, a été jusqu'au bout de lui-même. Il n'est pas un héros, il est un exemple. Et si Charlie Dalin n'avait pas remporté le Vendée Globe, cela n'aurait rien changé à sa personnalité, ni à sa manière d'être. Sa vie, ses victoires, ses défaites, ses combats auraient été les mêmes, mais il n'aurait pas eu la même résonance. Peu importe, finalement, avant de partir, Charlie Dalin a réalisé ses rêves, et au-delà d'un nom sur un palmarès, il a rejoint les étoiles qui guident les navigateurs et qui illuminent nos propres rêves, une belle personne qui laisse un beau sillage.
9: Magnifique billet d'humeur aujourd'hui dans votre Tout Info. 16h04, c'est l'heure d'opinion, bien sûr, votre rendez-vous SMS.
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9: Et bonjour à tous, bienvenue dans votre séquence opinion. Notre question du jour est sportive. La France entre demain dans la compétition. Peut-elle, selon vous, remporter la Coupe du Monde pour la troisième fois? Si vous pensez que oui, vous tapez 1. Si vous pensez que non, vous tapez 2 et vous envoyez votre réponse au 3146. La réponse à notre question d'hier, 96% des auditeurs d'RRB qui se sont exprimés par SMS estiment qu'il faut créer une cour disciplinaire de la magistrature pour sanctionner les magistrats quand ils commettent des erreurs. Ils ne sont que 4% à être opposés à la création de cette cour disciplinaire de la magistrature. Merci pour votre participation. Et bien sûr, on vous donne rendez-vous demain pour une autre séquence opinion pour la réponse à la question du jour. Il est 16h05 dans votre Tout Info. On s'accorde une bouffée d'optimisme, le genre de séquence qui redonne instantanément le sourire et qui montre tout le cœur qui bat chez nous sur le caillou. C'est l'heure de votre séquence parole de bénévole avec Pierre et aujourd'hui au micro, la Spank.
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13: Bonjour et bienvenue dans Parole de bénévole. Aujourd'hui, nous rencontrons Tiana, la présidente de la Spank, une jeune femme qui a autant de douceur que de courage. Si vous devez vous présenter en dehors de toute fonction, vous vous décririez comment ?
14: Alors moi, je suis donc Tiana, une jeune Calédonienne qui a grandi ici et qui s'investit au maximum dans ce que je peux faire pour mon île. Comment me décrire ? Je suis d'un tempérament plutôt calme et assez amicale aussi, plutôt curieuse aussi de nature et toujours très investie quand j'ai un objectif en tête.
13: Quelle valeur guide le plus vos engagements ?
14: Alors les valeurs, ça va être le respect, ça va être l'empathie aussi et surtout le courage. Après, je suis toujours de nature optimiste en fait, donc je pars toujours du principe que dans la vie, il n'y a pas de problème, il n'y a que des solutions. À nous de trouver le bon choix en prenant la bonne décision pour y parvenir.
13: Et du coup, entre l'optimisme et la lucidité, c'est quoi votre...
14: Le juste milieu. Le juste milieu, après, ça va être, on va dire, le retour concret des actions qu'on mène en fait. Quand on s'investit beaucoup dans ce qu'on fait, forcément, on a le retour de ce que l'on fait. Donc, je serai plus dans ce move-là.
13: D'accord. À quel moment votre engagement a pris une dimension plus concrète ?
14: Mon engagement a été un peu plus poussé. Ça a été après les émeutes de 2024. Le contexte a été très compliqué pour beaucoup de Calédoniens, et notamment les jeunes Calédoniens, où on va dire que se projeter, ça a été assez compliqué. On se demandait quel est l'avenir en Nouvelle-Calédonie, qu'est-ce qu'on peut faire pour aider, puisqu'on sait que le contexte est difficile. Donc moi, j'ai essayé de faire les choses dans mes moyens, de ce que je pouvais faire. Donc j'ai décidé de m'engager dans l'associatif, parce que l'associatif, forcément, depuis les émeutes, c'est difficile. Et quand on voit l'investissement que d'autres bénévoles ont, c'est une vraie source, on va dire, une vraie source d'inspiration et qui motive beaucoup.
13: Tu as comme ça une petite anecdote avec un animal en particulier qui t'a marqué ?
14: Oh, il y en a beaucoup, beaucoup, beaucoup m'ont marqué. Donc, alors, je vais choisir Mickey. Donc, Mickey, c'était en fait l'un de nos plus anciens pensionnaires. Quand je suis arrivée au refuge, en fait, on avait une dizaine d'anciens pensionnaires au refuge qui étaient là depuis à peu près 8 ans. Donc, qui n'ont que connu que le refuge. Donc, à un moment, on s'est dit que peut-être qu'ils ne connaîtront pas de famille, dont Mickey. Donc, Mickey, c'était un chien que je sortais souvent en balade. Et il était vraiment... c'était le chien parfait. Il était adorable, il écoutait très bien. Et je me posais la question, pourquoi était-il là depuis 8 ans ? Donc, pendant un an, on a mené un gros travail de communication pour valoriser Mickey, pour valoriser aussi les anciens pensionnaires et que c'est des chiens aussi qui doivent aussi trouver une famille. Et donc le jour où sa famille s'est présentée au refuge et ils nous ont dit « nous, on veut Mickey, on discute pas, on veut l'adopter tout de suite », oui, ça fait très très plaisir. Et surtout après, c'est après l'adoption, quand on prend des nouvelles de nos anciens pensionnaires, on demande comment ça se passe. Et là, en fait, la famille, ça a été le coup de cœur. Mickey, c'est le bébé de la maison et il s'en occupe très bien. Et ça aussi, ça motive aussi.
13: Il a trouvé sa place dans la famille.
14: Il a trouvé sa place, oui.
13: Est-ce que vous pensez que notre génération a une responsabilité particulière vis-à-vis du territoire ?
14: Ah oui, oui, quel que soit... je me situe encore dans la tranche, on va dire, des jeunes, des pas plus jeunes, mais on va dire que je commence à bientôt arriver à la génération d'après. Mais en tout cas, pour notre génération, oui, j'ai fait l'école en Nouvelle-Calédonie. Depuis que je suis petite, on m'a toujours dit « la jeunesse, elle vient de ce pays ». Donc il faut aussi qu'on s'investisse. Et c'est pour ça que j'invite aussi tous les jeunes de notre génération à investir le terrain du bénévolat, investir le terrain de l'associatif, investir même d'autres projets. Chaque projet que chaque jeune va porter aussi va apporter sa pierre à l'édifice et va permettre de construire la Calédonie de demain.
13: Ok. Si un jeune vous écoute aujourd'hui et hésite à s'engager dans le bénévolat, vous lui diriez quoi ?
14: À qui ne doit pas avoir de doute et qu'il sera toujours le bienvenu dans les associations. C'est bien une chose que j'ai ressentie quand je suis arrivée au refuge, c'est que le problème du monde associatif, c'est que certaines associations vieillissent un peu, c'est-à-dire que les membres aussi font un peu leur temps et qu'il y a aussi ce besoin de se renouveler aussi. Et c'est là où notre génération est assez importante, puisqu'il faut qu'on investisse pour pouvoir maintenir ce qui a été créé et continuer à le faire vivre aussi. Puisqu'en fait, c'est aussi peut-être aussi des années de travail mené par de nombreux bénévoles qui vont partir à l'eau. Donc c'est aussi notre responsabilité aussi à nous de s'investir pour l'avenir, notre avenir aussi de demain, de ce qu'on veut voir aussi en Calédonie. Aussi.
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9: Et un grand merci Pierre pour toutes ces belles rencontres du mardi. Choirzy, pour terminer, juste avant de retrouver votre totem dans quelques instants, préparez les téléphones 25 46 46, le standard va bientôt s'allumer.

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6: Et comme promis, il est 16h15 sur notre antenne. Merci d'être avec nous. Bel après-midi. Si vous nous rejoignez, il est temps de jouer. Et on ne joue pas avec n'importe qui, messieurs, dames. On joue avec Bureau Vallée cet après-midi. La cagnotte commence à être pas mal, hein, je vous le dis. Hein. On est sur un 13 000 francs. Oui, c'est ça. C'est ça. Avec beaucoup, beaucoup d'indices. Je ne sais pas si vous avez suivi le... Ah, on a déjà des appels. Bonjour et bienvenue sur RRB.
7: Coucou Jennifer.
6: C'est Sonia ?
7: Oui.
6: Coucou Sonia, vous allez bien ?
7: À ravir.
6: À ravir. Elle nous entend, faites attention. Sonia, est-ce que vous avez entendu un petit peu les indices ?
7: Oui, j'ai repris un peu là.
6: Mm-hmm. Alors, je vous écoute.
7: Je voudrais savoir si cette récompense est remise directement par la FIFA.
6: Est-ce que cette récompense est remise directement par la FIFA ? Alors, pour cet objet-là, un instant. Un instant. Je vous entends plus chanter. Alors, je vais vous dire oui.
7: Oh, merde.
6: Vous y attendez pas ?
7: Non, pas du tout. je sais pas, la FIFA. Je sais pas. Du tout, je sais pas. Le trophée Copa Libertadores.
6: Ça m'avait l'air un tout petit peu bancal, la proposition, Sonia.
7: M'attendez pas, là.
6: Vous attendiez pas au oui ?
7: Oui,
6: eh bien,
7: voilà.
6: Si, de temps en temps, je suis d'humeur du oui. Oui,
7: ben
6: Sonia.
7: Voilà.
6: Merci beaucoup pour votre appel.
7: Ok, bisous, à demain.
6: À demain, Sonia. Et c'est bien la Fédération internationale de football qui remettait officiellement cette récompense. Et on attend vos appels au 25 46 46. On a de beaux indices là quand même, les amis. Hein. Il y a au moins une main sur ce totem. Pas de rapport avec le cinéma, bien entendu. Il n'a pas été sculpté par un Italien. Il y a une figurine sculptée sur ce totem. On ne le retrouve pas dans un jeu télévisé. Peut-être que les répliques, si, finalement. Il n'est pas au centre-ville de Nouméa. Et il n'y a pas de verre sur le totem. C'est une récompense, effectivement. On vient de le dire avec Sonia. Bonjour, bienvenue dans votre totem.
8: Oui, bonjour.
6: Bonjour, qui est à l'appareil ?
8: C'est Gilles.
6: Coucou Gilles, vous allez bien ?
8: Oui, super.
6: Ça va, vous avez passé une belle journée ?
8: Oui, un petit peu des petits orages là sur Bourail.
6: Ah, mais, ben, nous aussi, c'était pas foufou le temps aujourd'hui. On se l'accorde.
8: Non, je vous laisse tomber la pluie.
6: Alors Gilles, où est-ce qu'on en est dans cette enquête ?
8: Moi, je voulais savoir si ça avait un rapport avec un gardien de but, un goal.
6: Avec un gardien particulièrement, vous voulez dire ?
8: Oui.
6: Alors, un instant Gilles, je vous dis ça. Vous pouvez faire comme Sonia, chanter un peu.
8: Je suis pas trop chanteur.
6: Je suis sûre que si, Gilles. Un instant, parce que je ne veux pas vous dire de bêtises. C'est moi qui vais chanter, du coup. Et je vous dis oui, Gilles.
8: Alors, je propose, c'est le meilleur gardien de but de la Coupe du Monde.
6: Alors, j'ai besoin d'avoir une proposition avec un objet. Hein. N'oubliez pas, Gilles. Ah, j'écoute votre...
8: Le trophée du meilleur gardien de but de la Coupe du Monde. De la finale.
6: Et je vous dis non, ce n'est pas le bon intitulé. Gilles, je suis désolée.
8: Bon, j'ai mis tout le monde sur la piste.
6: Ah, peut-être, je ne sais pas, je ne peux pas vous en dire plus, Gilles.
8: Bon, merci, j'attends un petit peu, puis peut-être je rappellerai.
6: Merci Gilles, belle soirée à vous.
8: Merci, pareil, bonne soirée à Hervé.
6: Merci d'avoir appelé.
8: Au revoir.
6: Et on vous souhaite bien entendu à toutes et à tous qui écoutez un beau début de soirée, parce qu'on peut se le dire, hein, comme il n'y a pas de soleil, on le sait déjà la nuit par ici, hein, je vous le dis. Les deux derniers indices, c'est une récompense de la FIFA. Et ce totem a à voir avec un gardien de but. Et le prochain appel au 25 46 46, bonjour.
0: Oui, bonjour.
6: Bonjour, quel est votre prénom?
0: Alors moi c'est Quentin.
6: Quentin, vous êtes, c'est la première fois que vous appelez?
0: Oui, j'ai appelé il y a très longtemps.
6: Ah oui, mais là ça intéresse fort le football, n'est-ce pas?
0: un petit peu.
6: Quentin, je vous écoute pour votre question du jour.
0: Est-ce que c'est un lien avec la Coupe du Monde?
6: Alors cette question a déjà été posée.
0: Ah.
6: Oui, il faut m'en poser une autre.
0: Est-ce que la récompense est en forme de gant?
6: En forme de gant?
0: Ouais, d'une main ou d'un gant.
6: Ça a déjà été posé, j'ai dit non.
0: Vous avez dit non, Bob.
6: Oui,
0: je pense que j'ai faux dans tous les cas.
6: Alors, vous pouvez me poser une troisième question pour tenter de mener l'enquête encore un petit peu. Quentin, je sais que vous avez quelque chose pour moi.
0: Est-ce que j'en sais rien en vrai. Est-ce qu'il y a un ballon dessus?
6: Est-ce qu'il y a un ballon dessus? Je vous dis non.
0: Ben voilà.
6: Merci Quentin.
0: Merci beaucoup.
6: Au revoir et belle fin de journée.
0: Merci aussi.
6: Pas de ballon sur ce totem, les amis. Et on continue avec vos beaux appels cet après-midi. Vous êtes nombreux. Bonjour.
4: Oui, bonjour.
6: Bonjour, comment allez-vous?
4: Ça va très bien. Vous-même?
6: Ça va très bien également. Quel est le prénom, s'il vous plaît?
4: Laurent.
6: Laurent, c'est lequel?
4: pas un habituel.
6: D'accord, c'est un nouveau Laurent, on en avait déjà 7.
4: Exactement.
6: Non, je rigole Laurent. Laurent, vous avez écouté les indices un petit peu?
4: Oui, tout à fait.
6: Alors je vous écoute pour votre question.
4: Est-ce qu'il y aurait le nom d'une personne dans l'intitulé du totem?
6: Je vous dis oui, il y a le nom d'une personne.
4: Alors du coup, je vais proposer le trophée Lev Yashin.
6: Redites-le-moi.
4: Le trophée Lev Yashin.
6: Et non, je suis désolé, Laurent, numéro 4. Ce n'est pas cet intitulé. Merci beaucoup de votre appel.
4: On ne doit pas en être loin. Mince, dommage.
6: Vous pouvez rejouer et retenter demain matin. Au revoir, à bientôt. Et vous êtes chaud bouillant cet après-midi. Que se passe-t-il? Bonjour. Bonjour.
9: Allô?
6: Oui, bonjour. Qui est à l'appareil?
9: Gilles.
6: Gilles?
9: Oui.
6: Un autre Gilles, du coup.
9: Oui.
6: Oui. Vous n'êtes pas passé deux fois. Bonjour Gilles, comment allez-vous?
9: Ça va.
6: Alors, je vous écoute pour votre question.
9: Alors, ce trophée a été remis à Lev Yashin, justement.

0: Il est 16h24 sur notre antenne. Vous êtes... Ah, j'ai de la compagnie cet après-midi. Bonjour, vous allez bien? Merci d'avoir joué avec nous cet après-midi. On se retrouve dès demain, bien sûr, dans l'émission de Mouna pour un beau mercredi qu'on espère ensoleillé, les amis. Hein. Soyez là, soyez avec nous pour l'explosion de cette cagnotte pour le totem. On sera à 14 000 francs et on jouera toujours avec Bureau Vallée, nos partenaires de choc, pour cette envolée, j'ai envie de vous dire, demain. Hein. Donc soyez prêts, menez encore un petit peu l'enquête. On se retrouve dans quelques instants pour l'information internationale avec le journal d'Europe 1.
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2: Et presque 16h30 à la grande horloge de Radio Rythme Bleu, on se connecte immédiatement avec la rédaction d'Europe 1 à Paris pour un tour d'horizon complet de l'actualité.

0: bon réveil à vous. Bienvenue sur Europe 1.
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0: À la une danse avec les Lions ce soir pour l'équipe de France de football pour son entrée en lice dans la Coupe du Monde. Ce sera face au Sénégal aux États-Unis. Reportage Europe 1 dans un instant. À propos de football, information Europe 1, le bilan chiffré des violences ayant suivi la victoire du PSG en Ligue des Champions en forte hausse par rapport à l'an dernier. Le profil également des personnes interpellées, très souvent connues des forces de l'ordre. Et puis l'accord de paix au Moyen-Orient. Donald Trump promet une réouverture du détroit d'Ormuz dès vendredi avec quels effets sur les prix des carburants? Il va falloir être patient, nous dira dans un instant le correspondant d'Europe 1, Aline. Le journal de 7h30 sur Europe 1, Maël Laurent. Bonjour Maël.
3: Bonjour Dimitri, bonjour à tous. 4 ans que les Bleus attendent de disputer à nouveau un match de Coupe du Monde. Et ça y est, nous y sommes. France-Sénégal, c'est ce soir à 21h près de New York. Les Bleus finalistes du dernier mondial font naturellement partie des favoris. Et à quelques heures du coup d'envoi, les supporters français sont déjà prêts à les acclamer. C'est ce qu'a constaté Alexis Bourdon pour Europe 1.
4: Dans les rues de la capitale, difficile de passer à côté. Le maillot de l'équipe de France s'affiche partout, en terrasse, dans les transports et sur les épaules de Gabriel.
5: Moi, je suis obnubilé par l'équipe de France. J'y pense le matin, le soir, pendant la douche.
4: Malgré les révisions, impossible pour cet étudiant de manquer la rencontre.
5: La Coupe du Monde, on l'attend tous les 4 ans. Entre un exercice de maths, je guetterai le match à la maison.
4: Pour Philippe aussi, ce sera en famille, à la maison. Pour l'occasion, ce supporter a même acheté les derniers accessoires pour se mettre dans l'ambiance.
6: La balle de foot, les fanions, les drapeaux et le maquillage. Le premier match de l'équipe de France, c'est toujours important. Et ce que j'attends, c'est une victoire.
4: Victoire obligatoire également pour Kian, qui mise sur les talents offensifs des Bleus pour l'emporter.
7: Je pense que Olise, il va nous faire des petites folies. Après, évidemment, Dembélé, Mbappé et Cherki aussi. Dans le jeu, il peut être très très méchant.
4: Tous ces supporters trépignent d'impatience avant cette entrée en matière des Bleus avec, dans un coin de la tête, le rêve d'une 3e étoile pour l'équipe de France.
3: Et justement, nos Bleus peuvent-ils décrocher leur 3e étoile? C'est la question du jour en ce genre de match. Donc, vous pouvez y répondre dès maintenant sur le site et l'appli Europe 1.
0: Le football, synonyme de fête pour les vrais supporters, pendant que les casseurs, eux, viennent tout gâcher.
3: Avec ces scènes insupportables auxquelles on a assisté le soir du sacre du PSG en Ligue des Champions, c'était il y a 2 semaines. Aujourd'hui, l'heure est au bilan. Europe 1 vous révèle ce matin les chiffres du renseignement territorial. Violence en hausse de 55% par rapport à la finale de l'an dernier. Elles ont concerné tout le pays ou presque, mais ces émeutes et autres saccages auraient-ils pu être évités? Vraisemblablement oui, Jean-Baptiste Marty, la majorité des casseurs interpellés étaient déjà connus des services de police.
8: Oui, plus d'un émeutier sur deux arrêté ce soir-là en Ile-de-France était inscrit dans un des fichiers de police essentiellement pour des délits de droit commun, c'est-à-dire des violences sur des policiers ou du trafic de stupéfiants. Pour Frédéric Lose, secrétaire général du syndicat des commissaires, des mesures auraient pu être prises en amont.
9: Il faut que ces individus, lorsqu'il y a les matchs, soient convoqués au commissariat. Si le match a lieu un vendredi à 20h, ils sont convoqués à 19h30 et le manquement à cette convocation fait qu'on va aller les chercher ou en tout cas qu'on va mettre en place des procédures. Il faut à un moment donné de la répression.
8: Des mesures préventives pour les casseurs connus de la police. Quant aux primo-délinquants interpellés, Frédéric Lose appelle à taper fort au porte-monnaie. Pour lui, il faut
9: que les voyous paient systématiquement à la fois une amende qui soit adossée à toute sanction pénale, mais en plus, il faut que les communes, que l'État se constitue partie civile, fasse le total du bilan et se retourne, quitte à changer la loi avec un système de recouvrement efficace, contre les auteurs.
8: Un projet de loi en ce sens, dit casseur-payeur, doit être présenté le mois prochain en Conseil des ministres.
3: Jean-Baptiste Marty pour Europe 1. Justice toujours et les suites de l'affaire Liana. Plus d'un millier de personnes ont manifesté hier soir devant la chancellerie, à Paris, devant plusieurs tribunaux du pays également. Ils réclament une loi intégrale contre les violences sexuelles et dénoncent l'insuffisance des réponses apportées à la protection des enfants victimes. Et à noter justement qu'une autre jeune fille âgée de 11 ans affirme avoir subi elle aussi des attouchements de la part de Jérôme Barella. Des faits qui remonteraient à l'été dernier, signalés à la justice quelques mois plus tard. Mais la collégienne n'a jamais été entendue par la suite.
0: Dans l'actualité, à l'étranger, la réouverture attendue du détroit d'Ormuz.
3: Donald Trump promet qu'il va rouvrir complètement dès ce vendredi, jour de la signature de l'accord entre les États-Unis et l'Iran. Le président américain, qui depuis Évian a décliné la proposition d'Emmanuel Macron, le déploiement d'une force multinationale pour faciliter cette réouverture. Et sans attendre un déblocage complet, le cours du pétrole est lui déjà en baisse, revenu à son niveau de début mars, quelques jours après le début du conflit. Mais pour les prix à la pompe, c'est une toute autre histoire dans les stations-service. Les automobilistes préfèrent ne pas se réjouir trop vite. Illustration à Lille avec ce reportage signé Maximilien Carlier, le correspondant d'Europe 1 dans le Nord.
2: Plus de 80 euros les 40 litres de diesel. C'est trop pour Sophie et Dylan qui espèrent enfin une diminution du prix des carburants suite à l'accord trouvé entre les États-Unis et l'Iran.
10: J'ai hâte que ça baisse. Ah, impatient, oui, impatient. Ouais. Ça va faire du bien pour manger mieux. Ce serait bien de pouvoir vivre normalement, quoi.
11: On n'est plus très exigeant, mais effectivement, plus ça descendra, mieux ce sera.
2: Mais inutile de s'attendre à un retour des tarifs comme avant le début du conflit au Moyen-Orient, prévient Olivier juste à côté.
12: Faut pas espérer. Si aujourd'hui, déjà, je pense qu'on descend en dessous des 1,80, je pense qu'on peut déjà s'estimer heureux. On a toujours eu des hausses de carburant, on n'a jamais retrouvé les prix d'avant.
2: Et même si le gouvernement veut une baisse rapide, attendons d'abord la signature de l'accord prévu vendredi, souligne Joël, et surtout la période de négociation de 60 jours à venir entre les deux pays.
13: Avec un Trump qui fait tout et n'importe quoi, même pas sûr de toute façon après que ça va tenir. On va peut-être encore continuer comme ça pendant de longs mois.
2: Avec des prix à la pompe qui restent élevés à quelques jours du début des vacances, conclut cet automobiliste désabusé. À Lille, Maximilien Carlier, Europe 1.
0: Bon, et puis faute de voiture, qu'est-ce que ça vous dirait un bon footing? On parle santé sur Europe 1 pour terminer ce journal.
3: Une vaste étude publiée dans le British Journal of Sport Medicine qui a analysé la durée idéale d'activité physique en général, de renforcement musculaire en particulier, si vous voulez avoir de vrais bénéfices sur votre santé. Explication Europe 1 signée Yasmine Akato.
14: Il faut faire entre 1h30 et 2h de renforcement musculaire par semaine. L'étude a suivi pendant 30 ans plus de 140 000 personnes. Résultat, ceux qui font jusqu'à 2 heures de musculation réduisent de 19% le risque de décès par maladie cardiovasculaire. Le chiffre monte à 27% pour les maladies neurologiques. Fabrice Chrétien, professeur de neuropathologie à l'hôpital Sainte-Anne et à l'Institut de myologie, explique l'intérêt de se muscler.
15: Le muscle, c'est vraiment une espèce de potion magique pour tous les autres organes. Ça diminue le taux de sucre, donc on aura moins de diabète. Quand la fibre musculaire se contracte, elle va libérer plein de petites molécules de jouvence qui vont aller agir notamment sur notre cerveau. Et puis, si vous faites fonctionner vos muscles, vous allez demander à un autre muscle, qui est le cœur, de pomper beaucoup plus de sang. Ça va permettre de lutter contre toutes les maladies cardiovasculaires.
14: Pour maximiser les effets sur la santé, les chercheurs notent que l'idéal est de combiner musculation et exercice d'endurance. Concrètement, chaque jour, faites 15 minutes de pompe, fente, squat, aidez-vous du canapé pour commencer. Ajoutez ensuite 3 minutes de course intense quotidienne et vous avez le cocktail parfait de longévité.
3: Et merci pour ces conseils, Yasmine Akatou pour Europe 1.
0: Merci Maëlle Laurent, c'était votre journal.
16: Et 16h38 sur Radio Rythme Bleu, vous êtes dans le Tout Info à suivre le regard international.

0: 16h41 dans votre toute info. Deal entre les USA et l'Iran, beaucoup de questions nucléaires, Hezbollah, on décrypte avec Vincent Hervouet dans son regard international.
1: Justement, c'est le thème de l'édito international sur Europe 1. Bonjour Vincent Hervouet.
2: Bonjour à vous Dimitri Pavlenko.
1: L'accord avec l'Iran est conclu, que le pétrole coule à flot. Donald Trump l'a claironné le premier en milieu de soirée. Information rapidement confirmée par le médiateur pakistanais et par l'Iran également. Dans un second message, le président des États-Unis a promis paix et sécurité à toute la région.
2: Oui, mais c'est pas à Evian, c'est à Vichy qu'il faudrait accueillir Donald Trump. Il est désormais octogénaire et depuis Philippe Pétain, on sait que cet âge n'est pas forcément celui de la sagesse. Il peut être celui des caprices, des cures thermales et des aveuglements comme celui qui fait considérer un échec capital comme une divine surprise. Le protocole d'accord arraché aux Iraniens n'est pas une victoire. Il ressemble à une convention d'armistice. Après 2 mois et 1 semaine d'un cessez-le-feu qui n'a pas suffi d'ailleurs à arrêter les combats, il a enfin été conclu hier grâce à la médiation du Pakistan et celui-ci a remercié l'Arabie Saoudite, la Turquie, le Qatar, pour leur aide. Le document qui doit être signé vendredi prochain à Genève va proclamer la fin des combats, le début de 2 mois de négociations autour d'un deal sommaire, le programme nucléaire iranien et ses stocks d'uranium contre la levée des sanctions. 2 mois supplémentaires pour se mettre d'accord, pour trouver un accord. On se retrouve donc à la case départ, comme en février, quand les émissaires de Donald Trump et ceux d'Ali Khamenei avaient engagé des palabres à Genève et à Oman.
1: Et alors on est tenté de dire, Vincent, tout ça pour ça. Hein.
2: Ben, les États-Unis n'ont atteint aucun des buts de guerre qu'ils s'étaient fixés. Le régime iranien a tenu et obtenu ce qu'il cherchait. Il va récupérer des milliards de dollars, ce qui signifie la fin des sanctions qui l'ont étranglé. Il sort renforcé de la crise et même régénéré. Et on souhaite bon courage aux négociateurs américains qui seront dans une situation bien moins confortable que leurs homologues européens qui s'arrachaient les cheveux il y a 15 ans. Le Premier ministre pakistanais a annoncé que l'arrêt immédiat des opérations militaires s'appliquait à tous les fronts, Liban inclus. Et c'était là une exigence de Téhéran qui ne veut à aucun prix lâcher son allié, le Hezbollah. Le sort du Liban est donc associé à celui de l'Iran, ce qui est un désaveu cinglant pour l'allié des Américains, Israël, et un cadeau, une assurance vie pour le Hezbollah. On comprend que ce matin, les marchés boursiers applaudissent la réouverture promise du détroit d'Ormuz, mais leur euphorie, c'est un lâche soulagement. La réalité, c'est que les Américains ont raté leur guerre, que leur machine militaire n'a pas suffi, elle n'a même pas pu protéger leurs alliés des pétromonarchies, et ils ont été défaits, et ils arrête les frais. L'histoire du Moyen-Orient nous a prouvé 1000 fois que ce genre d'économie se paye en général très très cher.
1: Donald Trump a tout de même réussi son coup. Il avait promis cet accord avant la fin du week-end.
2: Mais la synchronisation des événements lui offre un trompe-l'œil. La paix est promise le jour de son 80e anniversaire, comme ce match de MMA sous ses fenêtres, au prétexte de fêter le 250e anniversaire de l'indépendance. Et jusqu'au G7 où il débarque tout à l'heure sur les bords du lac Léman, juste en face de Genève, où le protocole d'accord sera signé, il va pouvoir mobiliser les Européens, Français et Britanniques en tête, qui vont pouvoir lui faire une haie d'honneur avant d'aller déminer et sécuriser le détroit d'Ormuz, mission aléatoire pour ne pas dire aventureuse. Mais la réalité, la vérité, c'est que Donald Trump plastronne et fait penser au pyromane qui revient avec un verre d'eau à la main sur les lieux de l'incendie.
1: Signature Europe 1, Vincent Hervouet. Merci Vincent de votre nécessaire décryptage ce matin sur cet accord irano-américain annoncé hier soir. Merci Vincent.
0: Et merci Vincent Hervouet. Vous êtes dans le Tout Info. Prochain point d'information, c'est à 17h avec le mini-journal. 16h45, on repart en musique pour vous accompagner sur les routes. Apparemment, la pluie a décidé de s'inviter. En tout cas, en pleine ville. Et c'est comment chez vous ?

Le rideau s'apprête déjà à tomber sur ces 3 heures de direct. Un immense merci à tous et à toutes pour votre fidélité, vos appels et vos superbes ondes positives cet après-midi. Que vous soyez au volant ou en train de boucler les derniers dossiers de la journée ou tranquillement à la maison, merci à tous et à toutes. J'espère que ce mardi en votre compagnie vous a fait un bien fou. On a partagé de superbes vibrations. Et avant de se quitter, s'il vous plaît, faites attention, il commence à pleuvoir. La prudence sur la route du retour. Le trafic va se densifier nettement et la fatigue de la journée va commencer à se faire sentir. Dans quelques secondes, la programmation musicale, bien sûr, de Radio Rythme Bleu continue, ainsi que le Tout Info avec le mini-journal. C'est Ismaël qui prendra les commandes de cette régie pour vous accompagner en douceur. De mon côté, je file recharger mes batteries et je vous donne rendez-vous demain, mercredi, déjà le milieu de la semaine, 14h, avec la même passion, la même énergie et surtout le plein de sourires. Passez une merveilleuse soirée, prenez grand soin de vous et à demain. Restez à l'écoute d'RRB, bien entendu. 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
5: Et à 17h, mini-journal, c'est avec vous Lionel Sabot.
6: La campagne pour les provinciales du 28 juin bat son plein ce matin. La liste Forêt Unie de Sonia Baquet, c'était à Normandie pour une séquence consacrée à la vie chère. Dans moins de deux semaines, près de 192 000 personnes pourront voter aux élections provinciales. Pour les électeurs qui ne peuvent pas se déplacer dans leur bureau de vote, il vaut mieux prendre de l'avance pour faire établir sa procuration. Et puis le premier concours bovin de l'année organisé par l'ECEF et l'UPRA Bovine à l'occasion de la fête des pères. La carcasse gagnante a été achetée 530 francs le kilo par la boucherie Géant Sainte-Marie. Bonsoir. Comment protéger le pouvoir d'achat des Calédoniens? Et la liste Fort et Unie de Sonia Baquès pour les élections provinciales s'est donc rendue ce matin au magasin Corail à Normandie pour une séquence consacrée à la vie chère. Les loyalistes et le rassemblement proposent de relancer l'économie par la consommation en baissant notamment les charges sociales, en supprimant les taxes sur le transport et les taxes sur les produits importés depuis la Nouvelle-Zélande et l'Australie. Indispensable pour relancer l'économie, selon Jean-Marc Espalieu, c'est le directeur général des supermarchés Corail et Kagou en Nouvelle-Calédonie.
7: C'est une très bonne idée. Il y a énormément de produits frais qui viennent d'Australie et de Nouvelle-Zélande. Ça permettrait certainement de faire baisser les prix, je pense entre 10 et 20%. Et les produits laitiers, les fruits et légumes à contre-saison, la viande. Donc non, pour moi c'est une très bonne idée. Ils ont dit aussi peut-être de ne pas intégrer le coût de fret dans l'assiette de la fiscalité, donc séparer le coût du fret du transport maritime. Tout ça, ce sont des bonnes mesures qui pourraient permettre de baisser un petit peu le tarif des articles pour la population.
6: Et selon les loyalistes et le rassemblement, ces mesures permettront de limiter la perte de pouvoir d'achat des Calédoniens, mais cela pourrait ne pas suffire si le nombre de consommateurs sur le territoire continue de diminuer. La campagne qui se poursuit donc sur le terrain, qui prend des formes très différentes en fonction des listes. La liste Nous Réunis, dont la tête de liste est Philippe Dunoyer, a lancé l'opération Le Babicar à nous, un fourgon itinérant qui se déplace dans les quartiers, villages et villes de la province sud. Aujourd'hui, le Babicar à nous faisait étape dans le centre de Nouméa. Les élections provinciales qui approchent à grands pas, le scrutin est donc dans moins de deux semaines. La direction territoriale de la police nationale invite les électeurs à prendre leur disposition s'ils souhaitent établir une procuration. Elle a mis en place pour faciliter les démarches un bureau délocalisé à Ducos qui reste ouvert jusqu'au samedi 27 juin, la veille du scrutin. Dans l'actualité également, après le MEDEF et la CPME, c'est la fin qui réagit au non-lieu prononcé par les magistrats instructeurs de Paris à l'encontre des responsables présumés des violences de mai 2024. Le fait que le parquet de Paris ait annoncé faire appel de ce non-lieu pourrait presque faire sourire, puisque ce non-lieu serait lié à son inaction, ajoute la FINC, qui annonce avoir saisi le Premier ministre pour comprendre l'attitude du parquet afin d'obtenir une réponse que tous les Calédoniens sont légitimes à recevoir. Le premier concours bovin de l'année, il était organisé par l'UPRA Bovine et l'ECEF à l'occasion de la fête des pères. Il a récompensé le travail des éleveurs. Le premier prix est décerné à la SCA du Boulou de Carole Tual à Boulou-Paris avec un croisement Bramousin-Sénépol-Limousin de 533 kilos. La carcasse gagnante a été achetée 530 francs le kilo par la boucherie de Géant Sainte-Marie. Et puis le sport avec du football et bien évidemment la suite de la Coupe du Monde. 4 matchs étaient au programme aujourd'hui. 4 matchs nuls dans le groupe H 0-0 entre l'Espagne et le Cap-Vert. 1 partout entre l'Arabie Saoudite et l'Uruguay. Même score dans le groupe G entre la Belgique et l'Égypte. Et puis il y a eu 2 buts partout entre l'Iran et la Nouvelle-Zélande. Demain, c'est le grand jour pour l'équipe de France. Les Bleus seront opposés au Sénégal à 6h, heure de Nouméa, pour leur entrée dans la compétition. Voilà pour l'info, Ismaël. On se retrouve à 17h45 pour le journal. À tout à l'heure.
5: À tout à l'heure. Merci beaucoup. C'était Lionel Sabot.
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5: Il est 17h04. Soyez les bienvenus sur notre antenne et notre fréquence. On est ensemble jusqu'à 21h et le tout info court jusqu'à 19h. Des grands rendez-vous d'information, évidemment, la revue de presse internationale, la grande interview CNews Europe 1 et le journal de la rédaction d'Europe 1 pour être le premier et le mieux informé. Bon, on ne fait pas mystère non plus de la météo. Bon, le temps est très changeant, on l'a bien compris, mais là, on est sous le coup de deux vigilances. Hein. Une vigilance jaune, vent violent sur Bélep, la côte ouest, l'île des Pins et les Loyautés, pour analyser le sud-est qui se renforce cette nuit autour de 25 nœuds, avec des rafales jusqu'à 40 nœuds, soit l'équivalent de 75 km/h. Et une vigilance jaune, forte pluie orage pour des averses localement orageuses en soirée sur le sud-ouest de Bourail-au-Mont-d'Or, sur le sud-est de Tioayaté et sur l'île des Pins. Voilà, ça représente 24 communes concernées par ces deux vigilances jaunes. Le mot d'ordre est évidemment la prudence. Soyez prudents surtout si vous êtes sur la route. Nous, on a de la musique soleil pour vous accompagner. Comme tous les soirs, hein, le temps est changeant, mais Radio Rythme Bleu, eh ben écoutez, on reste fidèle à nous-mêmes. Il y a une espèce d'idée de je n'ai plus le mot, mais il va très certainement me revenir un petit peu plus tard. J'ai l'idée, mais j'ai pas le mot. Voilà, la langue française est riche. Quand on en perd son latin, c'est toujours un petit peu compliqué. En tout cas, de la musique qui met de bonne humeur et puis qui accompagne. Ça, c'est la spécialité d'RRB. Bébé Brune, coups et blessures, c'est pas mal du tout. Ça va rappeler pas mal de souvenirs. Merci d'avoir choisi Radio Rythme Bleu. Prenez bien soin de vous. Et on vous souhaite un excellent début de soirée.

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1: Il est 17h45.
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1: Et c'est Lionel Sabot qui officie dans Info Soir.
3: La campagne pour les provinciales du 28 juin bat son plein. Ce matin, la liste Fort et Unie de Sonia Baquès était à Normandie pour une séquence consacrée à la vie chère. Dans moins de deux semaines, près de 192 000 personnes pourront voter aux élections provinciales. Pour les électeurs qui ne peuvent pas se déplacer dans leur bureau de vote, il est temps de faire établir une procuration. Mathias Ouane, président de la province des Îles, apporte son soutien au collectif du Betticho qui a déposé un préavis de grève du 26 au 29 juin inclus. À l'origine de cette mobilisation, le blocage du projet de renouvellement du Betticho. Le premier concours bovin de l'année organisé par l'ECEF et l'UPRA Bovine à l'occasion de la fête des Pères, la carcasse gagnante, a été achetée 530 francs le kilo par la boucherie Géant Sainte-Marie. Et puis le sport, le football, la Coupe du Monde. L'équipe de France fera son entrée dans la compétition demain matin. Ce sera face au Sénégal. Aujourd'hui, 4 matchs joués, bilan, 4 matchs nuls. Page complète en page de sport. Bonsoir et soyez les bienvenus dans ce journal. L'actualité politique fait bien évidemment ce soir encore la une de l'actualité. J-12 avant les élections provinciales du 28 juin prochain.
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3: Et les loyalistes et le rassemblement poursuivent leur visite de terrain dans le cadre des élections provinciales. Aujourd'hui, la liste Fort et Unie de Sonia Baquès s'est rendue au magasin Corail à Normandie pour une séquence consacrée donc à la vie chère, Léana Colombo.
5: Oui, le pouvoir d'achat, préoccupation majeure de nombreux Calédoniens. Les difficultés économiques déjà présentes avant mai 2024 se sont accentuées avec les conséquences des émeutes. Consommateurs et entreprises en subissent encore les effets. Alors, comment alléger les charges qui pèsent chaque mois sur le budget des foyers? La liste Fort et Unie en province sud a présenté ce matin plusieurs mesures détaillées par la tête de liste Sonia Baquès.
6: L'idée, c'est de redonner du pouvoir d'achat. Le pouvoir d'achat, c'est retrouver du salaire, donc avec une baisse des charges sociales qui se retrouvent directement dans le salaire des gens qui peuvent l'utiliser pour consommer. C'est la même chose pour les retraites. On a des retraités aujourd'hui qui perdent de plus en plus en pouvoir d'achat, qui ne savent pas s'ils vont garder leur retraite. L'idée, c'est de leur sécuriser leur retraite et de la faire augmenter en fonction de l'augmentation du coût de la vie. Ça, c'est plus de revenus. En parallèle, il faut faire baisser les prix avec deux mesures importantes, la suppression des taxes sur les produits australiens et néo-zélandais et la suppression des taxes sur le transport. On voit bien là, avec l'augmentation du coût de l'essence, en fait, on se retrouve avec des coûts de transport qui sont très importants et on rajoute des taxes qui vont jusqu'à 22% parfois sur ce coût du transport alors qu'on devrait payer les taxes que sur le coût du produit. Donc ça va clairement faire baisser les prix. Et puis il y a une mesure de fond qu'il faut avoir en tête, c'est qu'on n'a plus assez de consommateurs en Nouvelle-Calédonie, donc il faut faire revenir des consommateurs parce que plus on a de consommateurs, moins finalement la production locale coûte cher, parce que si on produit pour plus de monde, ça coûte évidemment moins cher, idem pour l'importation. Quand on importe plus parce qu'on a plus de consommateurs, ben on paye moins cher individuellement le produit.
5: Jean-Marc Espalieu, directeur général des supermarchés Corail et Kagou en Nouvelle-Calédonie, emploie 250 salariés. Il a pu faire part des difficultés rencontrées ces dernières années et a notamment souligné qu'aucune de ces enseignes ne serait bénéficiaire en 2026. Pour espérer un regain d'économie, il souhaite notamment une baisse des protections de marché.
7: Chaque fois qu'il y a des élus, j'en profite pour placer des choses. Donc, les protections de marché, alors je vais aller au plus simple. Par exemple, pour les chips, c'est 60% de taxes supplémentaires plus la TGC, qui peut monter, je crois que c'est 11%. Et pour le chocolat, par exemple, c'est 100 francs de taxe de régulation de marché tous les 100 grammes. Donc si ça fait 500 grammes, vous avez 500 francs plus les 22%. Donc moi, je milite depuis des années pour dire qu'il faudrait ne pas dépasser 25% de taxe de régulation de marché, ce qui me paraîtrait cohérent pour des gens qui ont la défisc, voire la double défisc, et qui bénéficient d'une TGC après à 3% parce que c'est des produits locaux.
5: La liste Fort et Unie des loyalistes et du Rassemblement souhaite également pérenniser plusieurs mesures qui ont été mises en place ces dernières années, notamment la prime exceptionnelle qui avait été déployé pendant les années Covid ou encore l'échec emploi-service.
3: La campagne se poursuit donc sur le terrain, campagne qui prend des formes bien différentes en fonction des listes. La liste Nous Réunis, dont la tête de liste est Philippe Denoyer, a lancé l'opération Le Babicar à nous, un fourgon itinérant qui se déplace dans les quartiers, villages et villes de la province sud. Aujourd'hui, le Babicar à nous faisait étape dans le centre de Nouméa. Gérard Piollet est en 5e position sur la liste Nous Réunis.
8: Nous avons créé ça pour voir si nous étions bien en phase avec la population de la Nouvelle-Calédonie. Nous avons sur ce Babicar 4 thématiques. Nous demandons à l'ensemble des habitants de venir s'exprimer et de venir encore une fois voir si nous sommes bien en phase avec eux par rapport à notre programme. Nous avons fait Rivière Salée, nous avons fait Tendu, Caméré, aujourd'hui Nouméa Centre. Nous sommes plus qu'agréablement surpris puisque tout ce que nous remontent les habitants sont couchés sur notre programme.
9: Est-ce que ça permet aussi aux gens que vous rencontrez peut-être d'aborder d'autres problématiques, d'autres sujets que ceux que vous abordez sur le Babicar?
8: Ben pour le coup, très peu. Ils sont très concernés par les sujets que nous avons couchés sur le Babicar.
3: Et le Babicar à nous qui fera étape dans les prochains jours à Bouraille, ce sera jeudi, et à Dimbéa vendredi. 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Ce débat aura lieu entre 5 têtes de liste sur les listes en présence dans la province sud. Il s'agit de Sonia Bakès pour la liste Les Loyers liste Le Rassemblement Fort et Uni, Juanito Wamitan pour la liste Kanaki pour tous, Louis Mapou pour la liste Unis pour le pays, Milakulo Tukumuli pour la liste Un autre monde est possible et Philippe Dunoyer pour la liste Nous réunis. Pendant trois quarts d'heure à une heure, ils débattront de leur programme et échangeront autour de la relance économique et de leurs propositions pour l'avenir institutionnel. Le débat de la province sud, c'est donc à suivre demain à midi sur Radio Rythme Bleu. Et puis nous poursuivons ce soir notre présentation à des listes en lice en province nord. Elles sont au nombre de 5. La liste Agissons ensemble pour le Nord de Vanessa Wakapo, la liste UCFLNKS de Pascal Sawa, la liste Union nationale pour l'indépendance unie de Paul Néaoutine, la liste Alternative Nord pour un pays souverain d'Eugène Mérampon, et la dernière liste en province nord est la liste Faire pays de Maurice Wakaawa. Elle est issue du mouvement lancé par Laurent Châtenay et nous avons demandé à Maurice Wakaawa, où se situait sur l'échiquier politique.
10: On veut toujours nous caser quelque part. Donc, faire pays, c'est déjà le peuple. Est-ce qu'on peut caser le peuple à droite ou à gauche? Faire pays, c'est toute la société civile. Est-ce qu'on peut les caser à droite ou à gauche? Je pose la question. Est-ce qu'on peut nous caser quelque part? Par contre, moi, je sais que je suis d'ici, de Nouvelle-Calédonie, et que j'ai envie de construire mon pays, que j'ai envie de laisser quelque chose à tous nos enfants. C'est ça la philosophie de faire pays aujourd'hui.
3: Concrètement, quel est le programme? Quels sont les points forts que vous entendez mettre en œuvre si vous êtes élu en province nord?
10: Vous savez que la province nord, je dirais avec beaucoup de respect, notre vieux, Paul Néaoutine, qui est actuellement le président de la province nord, a beaucoup lutté jusqu'à aujourd'hui, et il lutte encore, je le crois. C'est le nickel. Mais pour moi, le nickel aujourd'hui, c'est pas seulement, qui va nous aider dans cet avenir proche. Ce qu'il faut d'abord se rendre compte, c'est de toute la matière grise, depuis toutes ces années, qui a été formée bien au-delà du territoire, hein, et qui aujourd'hui sont revenus, pour certains, et pour d'autres qui sont restés sur le Canada, sur la France. Pour moi, la première richesse, c'est déjà construire notre avenir avec toute cette énergie grise. Il faut qu'on mette en place des institutions pour faire revenir toute cette matière grise.
3: Alors, au-delà du nickel, est-ce que la relance économique est quelque chose que vous portez dans votre programme?
10: Ah, bien sûr, ça c'est une obligation. Jusqu'à aujourd'hui, on a toujours parlé de la richesse que pourrait produire la Nouvelle-Calédonie. Moi, aujourd'hui, je suis plus pour interpeller Paris sur tous les enjeux qu'il y a ici, notamment sur l'axe Indo-Pacifique. J'interpelle Paris pour que Paris puisse réussir ce qu'elle n'a pas pu faire depuis la décolonisation de la Nouvelle-Calédonie, qu'elle puisse réussir cette décolonisation et qu'elle puisse aussi nous accompagner dans cette décolonisation.
3: C'est quoi pour vous aujourd'hui la décolonisation?
10: La décolonisation aujourd'hui, il faut savoir que si on regarde les textes internationaux, la décolonisation elle s'arrête en 2030 normalement. La décolonisation d'un territoire pour nous c'est déjà parler du peuple qui a été colonisé. Voilà, ça il faut qu'on le mette à plat. Il faut parler de ce peuple qui a été colonisé, notamment les Kanaks, nous-mêmes qui avons été colonisés et qui aujourd'hui demandons à ce qu'il y ait réparation de tout ce qui a été détruit. Et quand je dis de tout ce qui a été détruit, je parle d'un exemple simple, ce sont les langues Kanaks qu'on voit disparaître petit à petit à cause de cette colonisation.
11: Quel score vous espérez faire au provincial? Est-ce que vous avez déjà un seuil au-delà duquel vous vous dites là on aura réussi notre entrée sur la scène politique ou on l'aura raté?
10: Vous savez, aujourd'hui, j'ai fait le tour du pays l'année dernière, rencontré les gens. Et là, aujourd'hui, je vais devoir refaire ce même tour, mais sous un autre angle, un angle politique. Et je remarque que les Calédoniens, une grande partie des Calédoniens, sont fatigués. Donc, parler de score aujourd'hui, ça serait prétentieux de dire quoi que ce soit, parce que je sais que le Calédonien, lui, il veut plus entendre parler de politique. Il suffit de voir toutes les réunions politiques que l'on fait à travers le pays. Les gens ne veulent plus se réunir pour parler de l'avenir du pays et de toutes sortes de politiques, quoi. Donc, parler de score aujourd'hui, si je fais un siège, c'est déjà bien. On a des grandes ambitions, mais on ne peut pas le dire aujourd'hui parce que ça, c'est le peuple qui choisit.
3: Maurice Wakawa, tête de liste, Faire Payer en province Nord, propos recueillis par Jean-François Bodin. Moins de deux semaines donc nous séparent de la date des élections provinciales et si vous ne pouvez pas vous déplacer à votre bureau de vote le jour J, pensez à faire une procuration, Léo Fichou.
12: Oui, alors si vous avez choisi la démarche dématérialisée sur le site www.maprocuration.gouv.fr, il faudra ensuite, pour vérifier bien évidemment votre identité, vous rendre en commissariat ou en gendarmerie. Si vous avez choisi les démarches papier, la police nationale a mis à disposition un guichet du côté de Ducos-le-Sang. Les précisions du commissaire de police Xavier Roche, chef du service territorial de sécurité publique.
13: L'idée, c'est effectivement d'étaler le flux des procurations pour éviter les procurations de dernière minute. On peut venir au centre de Ducos avec sa pièce d'identité. On remplit le CERFA, il est vérifié par les collègues. Le dispositif est dimensionné de façon à pouvoir répondre à un afflux. Pour l'instant, on a délivré plus de 750 procurations, on est à un peu moins de 100 procurations par jour pour la journée d'hier. On s'attend à ce que le dispositif monte en importance au fur et à mesure de la réduction du temps par rapport au scrutin, oui.
12: Alors, si vous avez déjà fait procuration pour les municipales, vous n'avez logiquement pas besoin de refaire vos démarches puisque la procuration est valable un an, sauf dans le cas où le mandataire n'est pas inscrit sur la LESP. Pensez donc à vérifier votre inscription et celle de la personne à qui vous donnez procuration auprès de votre mairie. Il est possible de faire procuration jusqu'au jour du scrutin, même s'il est préférable de prendre de l'avance. Le guichet de Ducos reste ouvert jusqu'à la veille de l'élection, soit le samedi 27 juin.
3: Et de son côté, la ville de Nouméa informe que les électeurs inscrits sur la liste électorale spéciale recevront leur carte électorale dans les prochains jours à l'adresse postale figurant sur les listes électorales. Celles qui n'auront pas pu être distribuées seront disponibles dans les bureaux de vote le jour du scrutin, le 28 juin. Par ailleurs, la ville de Nouméa rappelle que les électeurs peuvent voter sans carte électorale. La seule pièce obligatoire pour participer au scrutin est la carte d'identité en cours de validité ou périmée depuis moins de 5 mois. Il est 17h59. On va marquer une première pause dans ce journal. Dans un instant, la suite de l'actualité en Calédonie.
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3: Après le MEDEF, la CPME, c'est la FINC qui réagit au non-lieu prononcé par les magistrats instructeurs de Paris à l'encontre des responsables présumés des violences de mai 2024. Depuis l'annonce du non-lieu, les réactions se multiplient, mais elles occultent un élément fondamental, le fait, selon la FINC, que le parquet de Paris n'aurait pas rendu sa copie en temps et en heure et qu'en laissant courir le délai légal, il a amené les juges d'instruction à rendre la décision de non-lieu en raison de l'absence d'éléments consistant dans le dossier. Le fait que le parquet de Paris ait annoncé faire appel de ce non-lieu pourrait presque faire sourire puisque ce non-lieu serait lié à son inaction, ajoute la FINC, qui annonce avoir saisi le Premier ministre pour comprendre l'attitude du parquet afin d'obtenir une réponse que tous les Calédoniens sont légitimes à recevoir. Les familles endeuillées, les chefs d'entreprise victimes des exactions et les salariés ayant perdu leur emploi ont légitimement droit à une réponse pour lever les incompréhensions conclues plus la finque. Et justement, c'est le procureur de la République, Yves Dupas, qui sera notre invité du matin, demain à 7h30. Nous l'interrogerons sur le non-lieu général décidé par les juges parisiens en faveur des militants de la CCAT, sur la réaction et sur les suites du dossier. Yves Dupas reviendra aussi sur les affaires de violences sexuelles sur mineurs et sur les instructions données au parquet par le garde des Sceaux. Une interview du procureur de la République, Yves Dupas, à suivre demain donc à partir de 7h30. Mathias Moineux, présidente de la province des îles, apporte son soutien au collectif du Béticho qui a déposé un préavis de grève du 26 au 29 juin inclus. À l'origine de cette mobilisation, le blocage du projet de renouvellement du Béticho par les élus du Congrès, Liana Colombo.
5: Hier, le collectif du Béticho, avec le soutien du Soinc Transport, annonçait déposer son préavis de grève pour tenter de faire bouger les choses, alors que la situation est urgente. Il faut en effet que les textes nécessaires à la poursuite du projet soient adoptés par le Congrès avant les élections provinciales du 28 juin. À défaut, le financement bancaire, la défiscalisation nationale et la réservation du créneau de construction auprès du chantier Hostal pourraient être remis en cause. Il s'agit donc d'un appel au bon sens, explique Mathias Moineux, président de la province des îles.
18: Pour l'instant, le président du gouvernement nous a signifié par un courrier son accord par rapport à l'emprunt. Mais en même temps, le dossier maintenant, il est déposé au niveau du Congrès. Ça fait déjà deux fois qu'on a reporté la commission parce qu'il n'y avait pas le quorum. Et la commission de finances doit statuer sur le dossier de l'emprunt. Plus on va attendre le Béticho 3, on est déjà à 3,3 milliards. Et le carénage du Béticho pour les 20 ans, c'est 300 millions. Et ce carénage-là qui va venir, là, il est à pas loin de 150 millions. C'est un appel au bon sens et puis à la responsabilité par rapport au sujet du transport maritime passager. Tout sur le projet du Béticho 3.
5: Ce projet de renouvellement concernant la défiscalisation locale ainsi que la garantie de la Nouvelle-Calédonie pour l'emprunt par le président avait fait l'objet d'un arrêté du gouvernement datant du 13 mai 2026. Ces validations sont depuis au point mort. Une séance publique du Congrès aura lieu demain, mais pour le moment, aucun texte concernant le renouvellement du Béticho n'est à l'ordre du jour. Je rappelle donc les dates du préavis de grève du 26 au 29 juin inclus, ce qui sous-entendrait que les Calédoniens ne pourraient pas se rendre dans les îles avec le bateau pour voter.
3: Dans l'actualité également, le premier concours bovin de l'année qui avait lieu ce matin à Ducos à l'occasion de la fête des pères. Concours organisé par l'UPRA Bovine et par le CEF et qui a récompensé évidemment le travail des éleveurs, Léo Fichou.
12: Oui, un travail du quotidien qui dure plusieurs années, car pour présenter un animal à ce concours, il faut compter environ 3 à 4 ans de sélection et d'élevage. Le premier prix a été décerné à la SCA du Boulou de Carole Tual à Boulou-Paris avec un croisement bramousin Sénépol-Limousin de 533 kilos. Une histoire de famille.
19: Oui, c'est une histoire de famille parce que mon père, ça fait la 40e année qu'il participe à ces concours. Pour moi, ça doit faire 6 ans aussi. Voilà. Je lui dois beaucoup, ça je ne peux pas le nier. C'est une grande fierté, c'est surtout une récompense d'un travail de tous les jours pendant plusieurs années pour arriver à avoir une bête dans cet état-là.
12: La carcasse lauréate, issue donc, je le disais, d'un croisement bramousin, sénépol et limousin, a été achetée 530 francs le kilo, une bête de 533 kilos pour rappel. C'est la boucherie de Géant Sainte-Marie qui a remporté les enchères avec l'objectif de proposer à ses clients une viande d'exception pour la fête des pères. Hans Biré, le responsable de la boucherie de Géant Sainte-Marie.
20: Bah déjà numéro un, c'est pour déjà pour le pôle commerce, et puis voilà, valoriser nos viandes, valoriser encore les éleveurs, leur travail, et voilà, puis bon, la première bête a été, ouais, excellente quoi, c'est vraiment une belle, très très belle carcasse quand même aussi. Bah déjà l'état d'engraissement, donc elle a une belle couverture de gras en extérieur, à l'intérieur elle a un persillé, donc on a un avant qui est exceptionnel, on va avoir un excellent, un paleron, un deadweight steak assez persillé, donc voilà le persillage était là, donc ouais, très très très belle carcasse.
12: Une récompense qui met en lumière le savoir-faire des éleveurs calédoniens dans un contexte difficile pour la filière. Pour l'OCEF, ce rendez-vous est essentiel pour valoriser la qualité de la production locale. Lionel Brinon est le président de l'OCEF.
21: Des beaux animaux avec des enchères qui sont montées jusqu'à 690 francs, donc très très bien. Ça démontre que les consommateurs ont la capacité d'acheter ces viandes d'exception parce que les bouchers arrivent à monter au niveau des enchères. Et puis, c'est une bonne récompense pour le travail des éleveurs. Donc, très satisfait des enchères ce matin. C'est des carcasses d'exception et c'est pour ça que les bouchers ont surenchéri sur certaines carcasses pour pouvoir absolument les acquérir.
12: Les meilleures viandes du territoire seront vendues dès la fin de semaine en boucherie. Et vous l'avez donc entendu, le premier prix sera du côté de Géant-Sainte-Marie. Dès l'ouverture du magasin, ce sera samedi.
3: Après les fortes chaleurs enregistrées au mois de mai, les températures se montrent plus fraîches depuis le début du mois de juin. Sensation de froid renforcée par le vent qui souffle depuis quelques jours. Pourtant, rien d'inhabituel pour la saison, assure Olivier Ayou, météorologue chez Météo France Nouvelle-Calédonie.
0: Des températures en journée qui sont plutôt proches de la normale, c'est-à-dire entre 25 et 26 degrés. Et les nuits sont plutôt plus fraîches que la normale, c'est vrai, avec des valeurs qui tournent autour de 16 degrés, alors qu'on devrait avoir en principe 18 degrés. Et ça s'est justement inversé ce week-end. Ce week-end, on a eu une couverture nuageuse qui a limité le refroidissement nocturne. Donc on a eu des nuits qui ont été plutôt douces, donc plus chaudes que la normale. Alors qu'en journée, la couverture nuageuse a empêché le réchauffement de l'air par le soleil. Donc on a eu au contraire des journées plus fraîches que d'habitude. Particulièrement dans le nord, on a des écarts à la normale qui sont assez négatifs, comme à Caen-la-Gomaine, on a mesuré 5,6 degrés de moins que la normale en journée. À Koumac, on est à moins 4 degrés. À Pouya, Bouraille et La Foix, moins 3 degrés.
3: Et dans les prochains jours, les météorologues prévoient une légère fluctuation des températures avec une baisse normale à l'approche de la saison fraîche. Il est 18h07, on va marquer une dernière pause dans ce journal. Vous restez avec nous dans un instant, toute l'actualité de la Coupe du Monde et la météo.
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3: Allez, l'actualité sportive est bien évidemment à la une ce soir, le football.
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3: Alors, quatre matchs étaient au programme ce mardi. Les deux premiers matchs des groupes G et I. Et résultat, Léo Fichou, quatre matchs nuls.
12: Oui, alors quatre matchs nuls, ce sont les résultats parce qu'il y a quand même eu du jeu sur l'ensemble des rencontres, du beau jeu sur certaines pelouses. Aucune équipe ne s'est donc imposée aujourd'hui. Ça a commencé très tôt avec un match pour annoncé comme très déséquilibré entre l'Espagne et le Cap-Vert. Résultat 0-0. Dans la foulée, la Belgique et l'Égypte se sont quittés sur le score de 1 but partout. 1 partout, c'est également le résultat du match entre l'Arabie Saoudite et l'Uruguay. Enfin, en début d'après-midi, la Nouvelle-Zélande a tenu en échec l'Iran sur le score de 2 buts partout. Et là, c'est une belle performance des représentants du Pacifique.
3: Je ne sais pas si vous avez vu la sortie des vestiaires des joueurs capverdiens après le match, en musique et en dansant devant les journalistes, tellement heureux d'avoir fait 0-0. Face à l'Espagne, qui est un des ogres de cette Coupe du Monde. Demain, c'est l'équipe de France qui fait son entrée en lice dans ce mondial. Les Bleus qui débutent leur Coupe du Monde à 6h face au Sénégal.
12: Un match bien évidemment important pour les tricolores qui doivent d'entrée assumer leur statut de favori au titre et non pas réaliser une contre-performance comme les Espagnols. Pardon. Les Bleus qui joueront contre l'Irak et la Norvège, ce sera la semaine prochaine, mardi et samedi. Pour Didier Deschamps, le sélectionneur donc des Bleus, le premier match n'est pas décisif. Décisif, mais il peut effectivement donner le ton.
23: Très important, parce que c'est le premier match, mais c'est valable pour toutes les équipes qui compensent la compétition. Parce qu'après, non, il n'est pas décisif, puisqu'il y a deux autres rencontres dans les statistiques. Le dernier champion du monde, il a perdu son premier match. Ça ne l'a pas empêché d'être champion du monde aussi. Donc. Mais dans l'idéal, de bien commencer par une victoire dans une poule à quatre équipes, c'est la meilleure des choses. Donc c'est toujours... l'objectif quand on aborde ce premier match.
12: Écoutez le milieu de terrain des Bleus, N'Golo Kanté, qui préfère lui aussi prendre les matchs les uns après les autres.
24: C'est bien d'avoir de la confiance, c'est important. Et il faut croire en nous pour être sûr qu'on peut aller loin dans la compétition. Mais la réalité, c'est que ça passe match après match. Il peut se passer beaucoup de choses. Il faudra s'adapter aux situations de match. Bien sûr, je pense que le principal adversaire, c'est nous-mêmes. Il faudra rester solidaire, être concerné, concentré et se battre pour ça.
12: N'Golo Kanté qui ne devrait pas être titulaire demain, même si la compo officielle n'a pas été dévoilée. On pourrait s'attendre à un gars dans les cages. Mike Maignan, défense, Koundé, Hernandez, Saliba ou Upamecano. Au milieu de terrain, Tchouaméni, Rabiot. Et puis en attaque, le quatuor tant attendu que toutes les équipes envient. Dembélé,
4: Doué.
12: Désiré Doué, exactement. Kylian Mbappé. Et Michael Olysee pour la rencontre face au Sénégal demain à 6h. On rappelle qu'il y aura aussi trois autres rencontres. Irak, Norvège, ce sera à 9h. Argentine, Algérie, un gros choc là aussi à midi. Et puis Autriche, Jordanie pour clôturer la journée à 15h.
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3: Et voici notre question du jour. Elle est sportive. La France entre donc demain dans la compétition à la Coupe du Monde. Peut-elle, selon vous, remporter cette Coupe du Monde pour la troisième fois? Alors, vous pensez que oui, vous tapez 1. Vous pensez que non, vous tapez 2. Vous envoyez bien sûr votre réponse au 31-46. La réponse à notre question d'hier. 96% des auditeurs de RRB qui se sont exprimés par SMS estiment qu'il faut créer une cour disciplinaire de la magistrature pour sanctionner les magistrats quand ils commettent des erreurs. Ils ne sont que 4% à être opposé à la création d'une cour disciplinaire de la magistrature.
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3: Et si nous terminions ce journal avec la météo ?
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3: Et les couleurs du ciel, c'est avec vous ce soir Ismaël.
25: Et on ouvre ce bulletin avec une vigilance jaune, vent violent sur Bélep, la côte ouest, l'île des Pins et les Loyautés pour analyser de sud-est qui se renforcera cette nuit autour des 25 nœuds avec des rafales jusqu'à 40 nœuds sur l'équivalent de 75 km/h. Vigilance jaune, forte pluie orage cette fois-ci pour des averses localement orageuses en soirée sur le sud-ouest de Bouraille au Mandor, sur le sud-est de Tuayaté et sur l'île des Pins. Ça représente 24 communes sous le coup de ces deux vigilances. Ce soir sur l'ouest, l'île des Pins, la Pointe Sud et les Loyautés. De gros nuages circulent en soirée, ils s'accompagnent d'averses parfois fortes, voire orageuses, puis le ciel se fait plus clément ensuite. Sur le reste de la Calédonie, les périodes étoilées sont majoritaires, l'alizé de sud-est se renforce de 20 à 25 nœuds avec des rafales de 30 à 35 nœuds. Sur la côte est, le vent reste plus faible, de 10 à 15 nœuds. Et les minimales sont à la baisse avec de 17 à 21 degrés près des côtes et de 12 à 16 dans l'intérieur.
3: Un petit coup d'œil demain matin?
25: Eh bien, sur l'ouest, la pointe sud et aux Loyautés, les passages nuageux qui circuleront déposeront encore des averses. La côte est gardera en revanche un beau soleil. Le vent de secteur sud-est soufflera entre 20 et 25 nœuds avec des rafales de 30 à 35 nœuds. Et sur la côte est, il sera plus faible de 10 à 15 nœuds, voire localement de 15 à 20 nœuds.
3: Et puis puisqu'on a un petit peu de temps, profitez-en pour nous parler de demain après-midi.
25: Avec plaisir. Les éclaircies s'élargiront. Merci beaucoup. Et les averses se feront rares sur l'ouest, la pointe sud et les Loyautés. Sur l'est, le soleil continuera de briller généreusement. L'alizé de sud-est restera soutenu de 20 à 25 nœuds avec des rafales de 30 à 35, se renforçant localement de 25 à 30 nœuds avec des rafales jusqu'à 40 nœuds sur le nord-ouest. Sur la côte est, il restera plus faible et proche des 15 nœuds et les températures seront en baisse et s'échelonneront de 24 à 27 degrés.
3: Et merci beaucoup Ismaël pour cette météo complète. 18h14, la fin de ce journal. Merci de nous avoir suivis. Journal qui sera disponible d'ici quelques minutes. On réécoute sur notre site internet rrb.nc. L'info continue sur Radio Rythme Bleu à suivre le journal de la rédaction d'Europe 1. Et à 18h30, Laurence Ferrari recevra Charles Rodwell, député Ensemble pour la République des Yvelines. Passez une très belle soirée. On se retrouve à 19h.
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27: Fanny Marceau, bonjour Fanny.
28: Bonjour Dimitri, bonjour à tous. Il l'appelle Emmanuel, son ami spécial, dit-il. Donald Trump a retrouvé le chef de l'État hier à Évian-les-Bains, où se déroule le sommet du G7. Le président américain, fier de son accord négocié avec l'Iran, qui doit être entériné vendredi en Suisse. Emmanuel Macron, enthousiaste pour qu'il soit rapidement mis en œuvre. Bonjour Arthur Delaborde.
29: Bonjour à tous.
28: Envoyé spécial d'Europe 1 à Évian, vous vous trouvez en ce moment à bord d'un bus qui amène tous les journalistes accrédités vers le site où se tient ce G7. Arthur, dès son arrivée, Donald Trump s'est montré très froid hier à l'égard d'Emmanuel Macron.
2: Oui, d'abord une image. Emmanuel Macron absent hier soir au moment de l'arrivée de Donald Trump sur le tapis rouge du G7, version officielle. Il s'entretenait avec le président Lula. Un peu plus tard, poignée de main devant les caméras, avant un premier moment de tension, Donald Trump assure qu'il n'a besoin de personne pour ouvrir le détroit d'Ormuz après-demain. Premier coup de froid. Emmanuel Macron réitère malgré tout sa proposition d'aide française pour sécuriser ce passage stratégique.
4: Nous sommes prêts à avoir dès demain des chasseurs qui sont sur place et qui peuvent aider aux missions d'observation. Voilà, c'est une offre, nous sommes à disposition, comme l'a dit le président. Peut-être que ça ne sera pas souhaité.
2: Autre sujet de tension, les menaces américaines de droits de douane sur les vins et champagne français.
10: Et l'homme du jour aujourd'hui, Arthur, ce sera Volodymyr Zelensky.
2: Effectivement, il est attendu ce matin à Évian. L'objectif des Européens, convaincre Donald Trump de maintenir la pression sur Vladimir Poutine. Le président américain, lui, assure avoir eu ce week-end une très bonne conversation avec Volodymyr Zelensky, mais aussi avec Vladimir Poutine, et il veut se montrer optimiste. Je pense que nous pouvons faire quelque chose, dit-il. Après de nouvelles frappes russes sur Kiev, l'Ukraine réclame davantage d'aide militaire. Volodymyr Zelensky espère surtout pouvoir parler seul à seul avec Donald Trump, car derrière ce G7, une question domine. Le président américain est-il encore prêt à soutenir l'Ukraine dans la durée?
28: Merci Arthur Delaborde. Bientôt à Évian pour Europe 1.
10: Et au cœur des discussions du G7, cet accord avec l'Iran, signé électroniquement hier soir par Donald Trump, le président des États-Unis promet une réouverture complète du détroit d'Ormuz pour vendredi.
28: Mais ce n'est pas un accord, c'est une mascarade, dénonce ce matin l'ex-ministre de l'économie Bruno Le Maire dans Le Parisien aujourd'hui en France. Il accuse Washington de donner aux Mollahs tout ce qu'il n'aurait jamais rêvé d'obtenir avant le début du conflit. Analyse que partage ce matin sur Europe 1 l'ancien ministre et spécialiste des questions internationales, Pierre Lellouche. Écoutez.
11: Trump a essentiellement tout lâché. Les amis arabes, il a lâché Israël, il a lâché sur le nucléaire qui est renvoyé aux calendes, sur les missiles, sur les proxys et le Hezbollah, il l'a même reconnu. Donc c'est un véritable désastre. Quand je vois les dirigeants européens, à commencer par notre président de la République, féliciter chaleureusement Trump de cet accord, je trouve ça profondément choquant. C'est pas notre guerre. Oui, mais ça risque d'être notre défaite.
28: Pierre Lellouche, invité d'Europe 1 Matin à 7h10. Interview complète à retrouver sur le site et l'appli Europe 1.
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10: La colère ne retombe pas plus d'une semaine après la mort de Liana.
28: Hier soir, des centaines de personnes se sont mobilisées place Vendôme à Paris, sous les fenêtres du ministère de la Justice. Colère d'autant plus forte après qu'un nouveau témoignage contre le suspect Jérôme Barella a été révélé hier. Une fillette de 11 ans affirme avoir subi des attouchements lors d'une soirée pyjama organisée au domicile du suspect Jean-Baptiste Marty.
15: Oui, les faits se seraient produits en août dernier. La jeune fille est invitée à dormir chez Jérôme Barella à l'occasion d'une fête avec une des enfants du prédateur sexuel présumé. Mais au cours de la soirée, la victime constate un comportement inapproprié de la part du père de son ami. À plusieurs reprises, il se met à hauteur de ses fesses et puis lors d'une bataille d'eau, Jérôme Barella se colle à elle. La petite fille, mal à l'aise, décide toutefois de garder le silence pour ne pas inquiéter sa mère, mais elle parle finalement en mars dernier à une amie au collège. Placée en foyer, la jeune victime évoque les faits à l'aide sociale à l'enfance. Un signalement est alors diligenté dans la foulée, signalement ensuite transmis au parquet d'Auch, mais la collégienne n'est jamais entendue par la justice. De nouveaux faits révélés qui accablent donc une fois de plus Jérôme Barella et qui pourraient mettre en lumière un nouveau dysfonctionnement judiciaire.
28: Jean-Baptiste Marty du service police-justice d'Europe 1.
10: La justice sommet de reprendre toutes les plaintes pour violences sexuelles sur mineurs d'ici le 14 juillet par le garde des Sceaux.
28: Oui, Gérald Darmanin a joué la fermeté dans un premier temps, mais une semaine plus tard, léger changement de ton. Jacques Serret, l'exécutif, à sa manière, semble désormais vouloir caresser les magistrats dans le sens du poil.
16: Oui, pas question pour l'exécutif de se mettre à dos les acteurs de la justice. Alors, depuis Évian, Emmanuel Macron tente de se montrer à l'écoute et n'écarte pas l'idée d'engager davantage de moyens en fonction des conclusions de l'enquête administrative qui seront rendues la semaine prochaine.
18: Et sur cette base-là, on pourra voir qu'est-ce qu'il faut faire de plus pour protéger nos enfants, qu'est-ce qui n'est pas encore assez fort, où est-ce qu'on doit développer des unités d'écoute dans nos hôpitaux pour que ça marche encore mieux, où est-ce qu'il manque peut-être des moyens là ou là. Vous savez, nos policiers, nos gendarmes, nos services enquêteurs, nos magistrats, chaque jour, ils se battent aux côtés des associations pour qu'on éradique ces violences.
16: Des magistrats destinataires hier d'un courrier manuscrit du ministre de la Justice. Gérald Darmanin a pris la plume pour redire son attachement viscéral à l'indépendance de la magistrature. « Vous savez mieux que personne les aspirations de nos concitoyens », écrit le garde des Sceaux au juge. Un message qui, il y a une semaine encore, aurait suscité quelques interrogations.
28: Jacques Serret du service politique d'Europe 1 notait par ailleurs que c'est aujourd'hui que Karine Jambu et sa mère adoptive Laurence vont présenter à l'Assemblée nationale leur pétition pour modifier la loi sur la confusion des peines. Depuis la mort de Liana, elle a recueilli plus de 150 000 signatures. 655 millions d'euros supplémentaires dans le développement de l'intelligence artificielle, annonce ce matin du Premier ministre, afin que, dit-il, cette révolution profite aux Français. À la veille de l'ouverture à Paris du salon Vivatech dédié aux nouvelles technologies.
10: Le football, l'entrée en lice des Bleus ce soir dans la Coupe du Monde face au Sénégal.
28: L'Amérique, ils veulent l'avoir, mais l'auront-ils? Premier test pour nos joueurs tricolores à 21h, heure de Paris. C'est au MetLife Stadium à New York devant 80 000 spectateurs. Les vice-champions du monde font partie des favoris, mais la formation sénégalaise rappelle de sombres souvenirs à l'équipe de France. En 2002, elle avait battu les coéquipiers de Zinedine Zidane 1-0 lors du mondial en Corée du Sud et au Japon, Cyril de la Morinerie.
0: Oui, 24 ans après avoir perdu en ouverture de la Coupe du Monde, l'équipe de France retrouve son ancien bourreau, le Sénégal. Un souvenir douloureux, lointain, mais qui sonne comme un rappel. Les Lions de la Teranga sont d'excellents footballeurs, champions d'Afrique sur le terrain en 2025, mais dépossédés de leur couronne sur tapis vert. Une équipe emmenée par sa superstar Sadio Mané. Didier Deschamps, qui n'a jamais perdu un premier match de Coupe du Monde en tant que sélectionneur, est particulièrement sur ses gardes.
1: Le Sénégal fait partie des meilleures équipes africaines et mondiales. Donc on sait à quoi s'attendre sur ce premier match.
0: Quatre joueurs français champions du monde en 2018 sont présents aux États-Unis pour ce mondial, dont N'Golo Kanté. Le milieu de terrain est particulièrement motivé et espère revivre les mêmes émotions en offrant une troisième étoile à la France.
24: On a vu ce que ça représente de gagner une Coupe du Monde, la joie que ça procure pour les supporters français et pour le peuple. On aimerait beaucoup en fait revivre ces émotions-là.
0: Et les Français, candidats au titre suprême, comptent prendre leur marque au MetLife Stadium de New York. Les joueurs de Didier Deschamps espèrent y revenir le 19 juillet, puisque c'est dans cette enceinte que se jouera la finale de la Coupe du Monde.
28: Cyril de la Morinerie, la Coupe du Monde marquée par des tensions liées à la guerre au Moyen-Orient. Hier, lors du premier match de l'équipe iranienne face à la Nouvelle-Zélande, les opposants au régime des Mollahs se sont fait entendre. Voilà, des huées et un match qui s'est soldé par un match nul de partout. Mais l'équipe d'Iran s'est dit ce matin la plus maltraitée de la Coupe du Monde.
10: Merci Fanny Marceau, c'était votre journal.
25: Et à 18h30, vous retrouverez l'interview d'Europe 1. Laurence Ferrari reçoit pour rappel Charles Rodwell, député Ensemble pour la République des Yvelines. Et vous l'avez entendu, Céline Dion dansant juste avant. Un peu de musique, ça n'a jamais fait de mal à personne. Et Bruno Mars, 24K Magic sur l'antenne de Radio Rythme Bleu, 18h22. Prenez bien soin de vous et passez une excellente soirée.

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5: Et notre invité ce matin dans la grande interview CNews et Europe 1, c'est Charles Rodwell. Bonjour à vous.
6: Bonjour, merci pour votre invitation.
5: Ensemble pour la République des Yvelines, l'accord annoncé entre les États-Unis et l'Iran ouvre la voie à la réouverture du détroit d'Ormuz et donc à une baisse du prix du baril de pétrole. Le gasoil est repassé sous la barre des 2 euros hier en France, mais les baisses ne se répercutent pas aussi vite que les hausses. Comment y remédier ? Est-ce qu'il y a une martingale pour que ça baisse aussi vite que c'est monté ?
6: Il y a deux manières d'y répondre. D'abord une de court terme. Je crois que toutes les aides que le gouvernement a prévues pour soutenir les Français qui en avaient le plus besoin.
5: Elles ne sont pas
6: les
5: encore arrivées. Rouleurs, elles vont arriver après la bataille, mais bon.
6: En tout cas, elles sont sur la table. Il y a des centaines de millions d'euros que le gouvernement a engagés et il a eu raison de le faire pour protéger les Français qui étaient le plus atteints par ces hausses de prix, notamment sur l'essence et le gasoil.
5: Mmh. Mais je répète, elles ne sont pas arrivées encore.
6: Alors, ça dépend desquelles. Il y a des aides sectorielles qui l'ont été, d'autres qui ont été sur des compensations liées à la déclaration de vos impôts et de vos revenus. Et, et, et,

0: et elles le seront d'ici à la fin de la semaine. Et deuxième élément, je dirais de moyen terme, l'engagement diplomatique de la France aux côtés de d'autres nations pour faire baisser les tensions à l'échelle mondiale et notamment pour contribuer à la réouverture du détroit d'Hormuz était absolument fondamental.
1: Vous pensez que la France a joué un quelque rôle que ce soit dans cet accord entre l'Iran et les États-Unis?
0: Moi je suis très fier que la France se soit engagée par exemple pour la défense des Émirats, pour la défense de nos alliés à Chypre,
1: nos accords de coopération.
0: Pour l'implication, et moi je suis très fier qu'on ait pour le coup un président de la République qui se soit engagé depuis tant d'années à la défense de deux choses. Un, l'état de droit. Deux, la souveraineté européenne, parce que nous devons pouvoir sortir de ces dépendances que ces crises diplomatiques à l'autre bout du monde cause pour les Français. Cela passe notamment par l'électrification du mix énergétique. Et c'est la raison pour laquelle on a eu raison et de relancer massivement la filière nucléaire.
1: Quelle place pour la France et les Européens? C'est parce qu'a semblé trouver Donald Trump hier qui lui a dit on a besoin de personne pour sécuriser le détroit d'Hormuz. Emmanuel Macron a dû se rattraper en disant mais on a quand même le porte-avions Charles de Gaulle et on a notre future coalition internationale qui pourrait intervenir. Il n'y a pas de place pour les Européens.
0: Alors ce qui est sûr, c'est que moi j'aimerais rappeler à tous ceux qui expliquaient que Donald Trump était l'allié de la France, je rappelle par exemple,
1: parce qu'il ne l'est pas,
0: une déclaration d'Éric Ciotti du 6 novembre 2024 qui disait que la victoire de Donald Trump est une espérance pour la France. Au vu de ce qu'on a vu cette dernière année et demie, je ne suis pas sûr qu'on puisse considérer que l'élection de Donald Trump soit bon pour les Français et bon pour les Européens. Aussi, je crois, de vrais patriotes, comme ils se disent. Moi, je défends à 200% la ligne qui est celle du président de la République, qui est de dire, un, que nous devons assurer la souveraineté française et européenne sur tous ces champs, en matière d'intelligence artificielle, en matière économique, en matière financière, en matière industrielle, en matière énergétique, pour pouvoir réduire notre dépendance, notamment vis-à-vis des États-Unis.
1: Donc, les États-Unis ne sont plus nos alliés.
0: Ce sont nos alliés.
1: Bien ce matin.
0: Ce sont nos alliés, mais de facto,
1: quand même, merci.
0: Et leur histoire le montre, ils ont des intérêts qui ne sont pas tout à fait les mêmes que les nôtres.
1: Sur leurs soldats qui sont morts en Normandie, vous vous rappelez?
0: Eh ben, je m'en rappelle parfaitement. Je suis d'ailleurs franco-britannique et j'ai le souvenir de voir, qu'on m'ait appris depuis mon plus jeune âge, de voir des soldats britanniques, canadiens, français, américains débarquer sur ces plages pour assurer notre libération. Mais je crois qu'on peut parfaitement dire aussi, et c'est légitime, que les États-Unis ont des intérêts
1: qui sont un peu différents
0: des nôtres et qu'il faut donc que nous assurions aussi notre propre sécurité.
1: Charles Rodwell, venons-en à ce qui se passe dans notre pays, qui est extrêmement grave, qui préoccupe beaucoup les Français. Hier, il y a encore eu une manifestation après la mort de Liana. La colère ne retombe pas. Liana, cette petite fille de 11 ans qui a été massacrée par un suspect qui est actuellement en garde à vue. Une autre petite fille, on a appris qu'il y avait eu une autre agression d'une autre petite fille. On en est quasiment à 10 dossiers distincts pour des violences sexuelles sur mineurs pour le principal suspect. Comment cet homme a-t-il pu rester libre aussi longtemps? Comment la justice a-t-elle pu dysfonctionner autant? Charles Rodwell, est-ce que vous avez des mesures à proposer aujourd'hui?
0: Vous savez, le lendemain de la mort de Liana, cela m'a rappelé le lendemain de la mort de Philippine, il y a près de 2 ans.
1: Et vous portez une...
0: Et habitez ma circonscription.
1: La loi philippine.
0: Et je tiens à dire d'emblée que les causes, a priori, du décès de Liana et du décès de Philippine n'ont pas grand-chose à voir l'une avec l'autre.
1: À part la barbarie.
0: Mais elles ont un point commun. C'est que ce sont deux jeunes femmes qui ont été violées et assassinées. Enlevées, violées et assassinées.
1: 11 ans, c'est une petite fille.
0: Et je crois que l'on peut dire assez simplement que la République a perdu sa capacité de protéger tous ses enfants. Et par les propositions de loi que nous portons et par l'action à la fois du gouvernement et de la justice, nous devons redonner à la République le pouvoir de protéger ses familles et ses enfants. Et c'est la raison pour laquelle, un, je soutiendrai vraiment à 100% et sans faille la loi intégrale contre les violences sexuelles qui est portée par une députée qui n'est pas de mon camp. Mais je crois qu'un sujet comme celui-ci ne peut pas faire l'objet de conflits, d'affrontements politiciens. Doit rassembler les représentants du peuple français. Et la deuxième des choses, c'est que cet après-midi aura lieu un vote important, le vote sur la loi philippine, que nous portons en sa mémoire, pour apporter des réponses très concrètes à des failles législatives, judiciaires, administratives, qui ont pu mener à des drames tels que la mort de Philippine, tels que la mort de Laura et de Morane, telle que la mort de Lola. Telle que la mort de d'autres enfants de la République qui sont morts parce qu'il y avait des individus en liberté qui n'auraient jamais dû être en liberté et qui sont passés à l'acte, et parce que l'État et la classe politique ont failli à protéger ses enfants et ses familles.
1: Est-ce que, encore une fois, vous avez été surpris par les mots du président de la République ? A-t-il pris la mesure de l'émotion nationale qui s'est emparée de nos concitoyens après la mort de Liana ? Il a dit, on ne peut pas répondre à un drame par des cris, précipitation et démagogie ne sont pas des réponses. Puis il a finalement quand même un petit peu rectifié en disant, oui, il manque peut-être ici et là des moyens pour la justice. Est-ce que, encore une fois, on peut dire, on ne répond pas à un drame par des cris ? Ça vous choque pas, ça, Charles Rodwell ?
0: Il se trouve que moi, quand j'ai constaté la mort de Liana...
1: Vous avez eu envie de crier.
0: Je me suis dit surtout, qu'est-ce qu'on a fait ? Comment est-ce qu'on a pu en arriver là ? Et c'est le même ressenti que j'ai ressenti lors du moment de recueillement où des milliers de Français se sont réunis aussi autour de la famille de Philippine pour pouvoir tout simplement commémorer sa mort. La question des moyens est à mon avis centrale. Depuis 2017, depuis maintenant près de 10 ans, on a augmenté les moyens du ministère de la Justice de plus de 50%. On a recruté des milliers de magistrats. Mais force est de constater que nous sommes au milieu du guet. Pourquoi on est au milieu du guet ? C'est quand vous prenez le gâteau des dépenses publiques, vous avez une explosion des dépenses sociales qui nous oblige à chaque budget à réduire toutes les autres dépenses. Les dépenses pour l'éducation, pour la transition écologique, pour la justice,
1: pour la santé,
0: pour l'intérieur, pour la santé. Et donc si vraiment vous voulez résoudre la question des moyens, nous n'avons pas d'autre choix que de réduire massivement le coût de notre protection sociale et notamment de nos retraites. Et donc peut-être qu'il y a des déclarations qui sont absolument choquantes et je comprends ce que vous dites. Mais ce qu'il y a de plus choquant, ce sont ceux qui vous expliquent qu'il faut plus de moyens, mais qui défendent en même temps la retraite à 60 ans, les 35 heures, voire les 32 heures, et qui n'expliquent pas aux Français, et qui ne disent pas la vérité aux Français.
1: Vous pensez au Rassemblement National ?
0: Mais je pense, j'ai pas envie de polémiquer sur ce sujet, LFI, le RN, on a eu notre propre incohérence aussi sur ces questions, mais on ne peut pas dire aux Français qu'on va à la fois baisser l'âge de départ à la retraite, ou ne pas l'augmenter, et en même temps leur dire qu'on peut augmenter infiniment les moyens pour la justice, pour l'intérieur, pour l'éducation, pour la santé, pour la transition écologique, c'est impossible. Et c'est l'une des raisons pour laquelle, Laurence Ferrari, je défends coûte que coûte la retraite par capitalisation. Je sais que ça peut paraître un peu loin, mais plus on change tôt de modèle, notamment pour nos retraites,
1: plus
0: nous pourrons dégager des dizaines de milliards d'euros de marge de manœuvre pour financer toutes nos autres politiques publiques, notamment.
1: En attendant, Charles Rodwell, on est sur CNews et Europe 1, on rajoute des lois aux lois, on va faire voter une loi globale, et tant mieux. Mais comme vous le dites, c'est une réforme complète de notre système qu'il faut mener. Qui est prêt à le faire aujourd'hui ? Est-ce que vous l'entendez dans les programmes des candidats ?
0: Je pense qu'il y a deux temps. Un, il y a évidemment un temps pour la présidentielle, et je crois que nous ne pouvons plus souffrir d'un en même temps en matière migratoire et sécuritaire. D'accord. Mais je crois que d'ici à la présidentielle, nous avons des mesures massives à prendre, notamment pour assurer la sécurité des Français. Et j'en veux pour preuve la proposition de loi qui sera portée cet après-midi à l'Assemblée nationale en vote final. Nous avons 10 articles. Chaque article répond concrètement à la mort de l'un Français, d'un enfant, ces 10 dernières années. Jamais nous ne rendrons justice aux familles qui ont perdu l'un des leurs. Jamais, parce que ce qui leur est arrivé est absolument innommable. En revanche, nous pouvons faire en sorte, par la loi, par les moyens alloués à l'État, à notre justice, à nos forces de sécurité, que ce qui est arrivé à ces familles ne se reproduise pas pour d'autres familles de France. C'est l'objectif de cette proposition de loi.
1: Qui prévoit de porter à 210 jours la durée maximale de rétention administrative pour les étrangers sous EQTF jugés dangereux. Toutes les mesures ont, selon vous, été soumises pour avis au Conseil d'État afin de contourner les obstacles juridiques. Vous avez une garantie que ce texte ne sera pas retoqué une fois qu'il sera voté ?
0: Nous avons suivi toutes les recommandations du Conseil d'État. Moi, j'assume d'avoir travaillé avec des magistrats, avec des personnes qui connaissent parfaitement le droit, parce que je suis convaincu d'une chose, c'est que jamais l'état de droit ne doit nous condamner à l'impuissance. Et en la matière, notre texte de loi, il porte trois séries de mesures très concrètes. Un, l'allongement de la rétention pour des étrangers illégaux, qui sont quand même, je dois dire, le haut du spectre. C'est-à-dire qu'on parle de gens qui ont été condamnés pour des faits de terrorisme, qui ont été condamnés pour des faits de torture, d'actes de barbarie, pour des faits de viol, et qui sont des personnes qui doivent absolument pas rester en liberté, que nous devons garder en rétention avant d'assurer leur expulsion, afin qu'ils ne passent pas à l'acte. Deuxième série de mesures. Nous renforçons toutes nos dispositions en matière de lutte contre le terrorisme. Nous allons notamment créer la rétention judiciaire pour les terroristes. Mesure extrêmement importante pour assurer notre sécurité. Troisième série de mesures, nous allons traiter, mieux accompagner des personnes malades atteintes de troubles psychiatriques graves, tout simplement parce que ces personnes malades sont à la fois extrêmement dangereuses pour elles-mêmes et pour la société. Et moi, je me résous pas à attendre impuissant qu'elle passe à l'acte en restant les bras croisés. Je veux que l'on puisse accompagner ces personnes avant qu'elles ne passent à l'acte. Trois séries de mesures concrètes qui répondent à des drames que la France a connu ces dernières années, afin de réduire et de faire en sorte que ces drames ne se reproduisent plus.
1: Sur les OQTF, Charles Rebel, est-ce que vous savez quel est le point d'achoppement? C'est la non-coopération des pays tiers à l'expulsion de ressortissants. Là, vous avez avancé? Par exemple, concrètement, avec
0: ce texte,
1: certains pays, vous avez la garantie que ces étrangers dangereux, dont vous nous avez rappelé les crimes, seront bien récupérés par leur pays?
0: Ce texte ne peut être que la première étape d'une grande reprise de contrôle de nos flux migratoires. Ce n'est que la première étape.
1: Comment ?
0: C'est-à-dire qu'il y a deux éléments sur la question de l'immigration illégale, sans parler même de l'immigration légale. Premier point, exercer un rapport de force avec les pays qui refusent toute coopération.
1: On n'en prend pas le chemin avec l'Algérie, vous le savez.
0: Ma position est différente de celle du gouvernement et j'ai eu l'occasion de le défendre ici. Je vous remercie de m'avoir invité pour cela également. Je souhaite que nous dénoncions les accords franco-algériens de 1968 parce qu'ils nous empêchent de reprendre le contrôle de nos flux migratoires, notamment illégaux. Il est temps d'exercer un rapport de force avec le régime algérien, non pas avec le peuple, mais avec le régime algérien qui refuse de coopérer à la hauteur que nous voulons. Deuxième des choses, la question centrale de l'immigration illégale, c'est certes d'expulser ceux qui sont présents sur le territoire français, mais c'est d'empêcher les autres de rentrer sur notre territoire. Nous avons aujourd'hui près d'1 million d'étrangers en situation irrégulière sur le territoire français. La France n'a tout simplement pas ses capacités d'accueil. C'est donc absolument crucial de réduire les flux migratoires illégaux entrants. Je ne crois pas que ce soit fasciste, raciste, xénophobe ou qui que ce soit d'autre de dire une chose pareille. J'ai proposé des mesures concrètes, elles sont sur la table et j'espère que les candidats à la présidentielle s'en empareront afin que nous puissions durablement reprendre le contrôle de nos
1: flux migratoires. Charles Rodouel, 1 million d'étrangers en situation irrégulière sur le sol de France, c'est le bilan d'Emmanuel Macron.
0: Je crois que l'immigration est l'un des...
1: Mais c'est le bilan d'Emmanuel Macron.
0: Factuellement, c'est l'un des bilans d'Emmanuel Macron et c'est aussi l'un des bilans de tous les gouvernements de ces dernières décennies. La vérité, c'est que les flux migratoires, notamment illégaux, se sont accrus depuis 50 ans parce que des décisions ont été prises dernières décennies, depuis 10 ans aussi, qui nous ont empêchés de reprendre le contrôle de nos flux migratoires. Je suis convaincu que pour reprendre le contrôle de nos flux migratoires, il faut que nous misions sur deux piliers. Un, des lois nationales qui nous permettent de reprendre le contrôle. Deux, une coopération européenne massive afin de réduire ces flux. D'autres États européens l'ont fait, notamment des États sociaux-démocrates.
1: Exactement.
0: Nous pouvons le faire également.
1: Justement, au niveau européen, le pacte asile-immigration est effectif depuis vendredi. Il a fait l'objet d'un accord la semaine dernière à Bruxelles, sous l'impulsion notamment de François-Xavier Bellamy. Il ouvre la porte à la création de hubs de retour dans des pays tiers hors de l'Union européenne. Est-ce que en France, rien n'est prêt? Ça vous surprend, en fait, qu'on soit peut-être en préparation?
0: En l'occurrence, les travaux préparatoires ont été menés depuis longtemps. Moi, j'y ai participé en tant que rapporteur sur le budget de l'immigration. Donc, je peux vous dire très factuellement que les travaux préparatoires...
1: Vers quel pays, alors, on pourrait?
0: Il y a deux éléments, deux textes importants. Pardon, c'est un sujet technique, mais c'est vraiment important. Premier point, le pacte pour la migration et l'asile qui a été voté il y a déjà plusieurs années par le Parlement européen. Je regrette que l'extrême droite et la droite française se soient opposées à ce texte, alors même qu'elles expliquent qu'il faut reprendre le contrôle de nos flux migratoires. Nous ne pouvons pas reprendre le contrôle de nos flux migratoires sans la mise en œuvre du pacte asile et migration contre lequel ces droites et extrême droite ont voté. Deuxième champ, la directive retour qui a été transformée au Parlement et en commission il y a maintenant plusieurs semaines doit être mise en œuvre à l'échelle européenne et à l'échelle nationale pour nous permettre d'accélérer le renvoi d'immigrés en situation irrégulière du territoire français vers d'autres pays, pays d'origine ou pays de transit, c'est dans lesquels ces centres de retour doivent être placés.
1: Quel type de pays, par exemple? Vous avez des noms à me citer aujourd'hui?
0: Exemple concret. Et en 2023, il y a un accord qui a été signé entre l'Europe, les États européens, la Commission européenne et la Tunisie. Cet accord, il a été fondamental. Pourquoi? Parce qu'en un an, on a réduit l'immigration irrégulière de Tunisie vers l'Europe de 84%. Parce qu'un accord de coopération a été signé entre un pays de transit, la Tunisie, et les États européens. C'est ce type d'accord que nous devons signer, d'abord pour protéger des hommes et des femmes, afin qu'ils soient empêchés de traverser au péril de leur vie la Méditerranée. Deuxième des choses, pour protéger nos pays d'un afflux migratoire, mais aussi pour coopérer avec des pays comme la Tunisie. C'est ce type d'accord qu'il faut que nous continuions à signer.
1: Il ne s'agit pas des hubs dont on parle, qui seraient des...
0: Ces hubs de retour pourraient être installés dans ces pays de transit. En tout cas, c'est une position à laquelle je suis complètement favorable et nous assurons aussi leur financement lors du prochain budget. J'y veillerai en tant que rapporteur du budget sur l'immigration lors du prochain budget.
1: Charles Rodouel, on est sur CNews et sur Europe 1. Le mondial de football a commencé. Il y a le premier match des Bleus ce soir. Est-ce que vous redoutez les violences du type de celles qu'on a vues après la victoire du PSG? Est-ce que chaque événement festif, sportif, musical sera désormais l'objet d'inquiétude pour les Français en disant est-ce que je peux sortir ce soir-là ou est-ce que je vais me faire agresser? Est-ce que tout va être ravagé?
0: Oui, je les redoute. Tout simplement parce que lors du dernier match, la victoire du PSG à la Ligue des Champions, j'ai assisté à des scènes de guerre civile sur ma circonscription. Des gens déchaînés qui étaient prêts à casser. Et c'était le cas partout en France, en tout cas en région parisienne et dans d'autres grandes agglomérations en France. Et je suis convaincu que la réponse doit être l'ordre, l'ordre et l'ordre. Deux éléments à cela. Un déploiement policier massif. Et je tiens vraiment à saluer nos policiers qui s'engagent de manière extraordinaire au service de la sécurité de chacun d'entre nous. Deuxième des choses, un renforcement de notre arsenal judiciaire et pénal. C'est la loi anti-casseurs que le Premier ministre a proposée en début de semaine. Je la soutiens 200%.
1: Oui, mais vous savez aussi combien sur les 900 interpellations qui ont eu lieu après cette victoire du PSG, combien se sont traduits en condamnations fermes.
0: C'est bien la raison pour laquelle je
1: soutiens
0: ce texte. Ah oui, mais le ratio n'est pas bon. C'est la raison pour laquelle nous devons changer nos lois en la matière.
1: Et
0: nous
1: le pourrons. Encore changer des lois.
0: Je soutiens.
1: C'est pas une question de volonté politique. Écoutez, Charles Rodouel.
0: Écoutez, moi je suis député.
1: Arrêtons d'empiler les lois. Il y a un moment, il faut juste les appliquer.
0: Écoutez, moi je suis député. En l'occurrence, mon rôle, c'est de changer les lois pour assurer la sécurité des Français. Cet après-midi, on a un vote extrêmement important sur une proposition de loi qui va nous permettre de trouver un juste équilibre entre la protection de nos libertés et la protection massive de nos familles et de nos enfants. Chaque article de ce texte permet de répondre à un drame qui a eu ces dernières années. Je suis convaincu qu'il nous faut un vote le plus large possible pour permettre l'adoption de ce texte consensuel au service de la protection de nos familles. Si vous m'autorisez un dernier mot, Laurence Ferrari, je voudrais aussi remercier votre groupe. Vous et votre groupe, parce que depuis des mois, voire des années, vous avez donné écho à ce combat politique qui était le mien, à ce combat politique collectif au service de la protection de nos familles et la protection de nos libertés. Et je suis vraiment très honoré et heureux d'avoir pu m'exprimer aussi sur vos antennes pour porter ce combat. Et je suis convaincu que la voix que nous pouvons porter collectivement sur votre antenne est absolument essentielle aussi pour assurer la sécurité de nos familles, la sécurité de nos enfants et la protection de nos libertés publiques. Et donc, merci à votre groupe et à vous-même de m'avoir permis aussi de porter ce combat sur vos antennes.
1: Je vous remercie de ce soutien et nous travaillons au nom de la liberté d'expression. Et évidemment, c'est évidemment la bannière sous laquelle nous travaillons tous dans cette antenne. Un dernier mot concernant ces événements que j'évoquais. Jean-Luc Mélenchon organise une fête de la musique antiraciste à Paris le 21 juin. Est-ce qu'on peut prendre la musique en otage, au service d'un agenda politique, Charles Rodouel?
0: Vous savez, moi, ce qui me fait sourire quand il parle d'agenda antiraciste, c'est que moi, dans l'hémicycle, il y a un député de la France insoumise qui m'a expliqué que parce que j'avais un acte de naissance étranger, je suis né à Londres, je ne pouvais a priori pas être français. Vous savez, moi, ce qui me fait rire, c'est que quand j'entends, ou rire évidemment jaune, hein, quand j'entends des députés de la France insoumise sur un texte honnêtement consensuel comme celui que je porte, qui ont expliqué que c'était un texte de déportation, que c'était un texte où on allait créer des camps de concentration, un texte sur lequel l'honneur de la République serait de régulariser des migrants sous OQTF accusés de faits de terrorisme et condamnés pour des faits de terrorisme plutôt que de les enfermer. Moi, je dénonce l'hypocrisie, le mensonge et même une part de racisme de la part des élus de la France insoumise qui prétendent combattre le racisme en portant une politique antiraciste, mais qui font tout l'inverse. La France insoumise est bien le danger de la République et je serai toujours mobilisé pour combattre les extrêmes, notamment la France insoumise.
1: Merci beaucoup, Charles Rodouel. C'était votre grande interview sur CNews et sur Europe 1. Bonne journée à vous.
2: Il est 18h50, le Royaume-Uni, le Liban et le Japon font la une de la presse internationale. L'heure pour vous de retrouver le rendez-vous des correspondants d'Europe 1. Europe 1.
3: C'est votre revue de presse internationale. Nous sommes d'abord à Londres ce matin. Bonjour Sarah Menaï.
4: Bonjour.
3: Correspondante d'Europe 1 à Londres. De quoi parlent les journaux britanniques ?
4: Des conséquences des manifestations de la semaine dernière en Irlande du Nord, brûler Belfast ne rendra pas justice à Stephen, titre le journal gratuit Métro, qui fait référence aux violents incidents qui ont éclaté lors des manifestations anti-immigrés au lendemain d'une attaque au couteau attribuée à un réfugié soudanais. Le magazine Time rapporte que des hommes masqués ont fait du porte-à-porte pour attaquer des habitations dans lesquelles vivaient des familles issues de minorités ethniques. Selon un premier bilan du Guardian, ce sont 27 personnes qui ont également perdu leur maison dans des incendies criminels. Autre conséquence de ces violentes manifestations, le quotidien The Independent rapporte qu'un hôpital du nord de Belfast a dû reprogrammer près de 50 interventions chirurgicales après que certaines de ses infirmières d'origine étrangère, terrifiées, écrit le journal, ont été la cible des manifestants.
3: Nous partons au Liban avec Inès Gilles, correspondante d'Europe 1 à Beyrouth, à l'heure où Israël mène des frappes au Liban contre le Hezbollah. De quoi parlent les médias libanais ?
5: Eh bien, on parle de l'inauguration de l'aéroport René Mawad dans le nord du Liban qui ne plaît pas vraiment au Hezbollah. Cette inauguration est une aubaine pour la croissance économique du nord, connue pour son immense pauvreté selon la chaîne LBCI Libanon. Les discussions autour de ce projet ont émergé durant la guerre de 2024 entre le Hezbollah et Israël, quand l'aéroport international Rafik Hariri, situé dans le quartier du Hezbollah au sud de Beyrouth, a été menacé par les bombardements israéliens, explique The New Arab. L'inauguration du nouvel aéroport constitue un revers pour le Hezbollah qui a longtemps exercé une forme d'hégémonie sur l'aéroport de Beyrouth situé dans son fief, indique L'Orient Le Jour. L'État libanais marque un point face à la milice chiite qui a cherché à bloquer le projet pour garder un contrôle sur les voies aériennes libanaises.
3: Nous partons enfin au Japon. Bernard Delattre, vous êtes à Tokyo pour Europe 1. Un objet d'inquiétude ce matin, Bernard, dans la presse japonaise.
6: Big One, le séisme d'anthologie qui un jour ou l'autre va dévaster la capitale. La question n'est pas si, mais quand il surviendra, alerte Fuji News, les experts jugeant qu'il y a 70% de risque qu'il se produise dans les 30 ans à venir. Le gouvernement vient d'adopter un plan d'urgence visant à réduire le bilan d'une telle catastrophe qui s'annonce terrible, s'affirme Nippon TV. 18 000 morts et plus de 400 000 bâtiments démolis ou incendiés. Pour tenter d'éviter un immense brasier dû au court-circuit, on va donc installer dans tous les immeubles de la ville des disjoncteurs électriques ultra-perfectionnés, capables de détecter les secousses peu avant qu'elles aient lieu et qui coupent automatiquement le courant, explique le Japan Times. Pour autant, le jour venu, le coût de ce méga-séisme sera exorbitant, souligne le quotidien financier Nikkei. On évalue à 450 milliards d'euros le montant des dommages qu'il causera.
3: Bernard Delattre, correspondant d'Europe 1 au Japon.
4: C'était votre revue de presse internationale sur Europe 1.
2: Europe 1. 18h53, à 19h, on fera un point sur l'actualité. On rappelle des titres avec Lionel Sabot, Olivia Dean et Christina Aguilera pour vous accompagner. Bonne soirée.

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3: Bleu. 19h, on retrouve Lionel Sabot pour le rappel des titres.
4: Bonsoir. Comment protéger le pouvoir d'achat des Calédoniens? La liste Fort et Unis de Sonia Backès pour les élections provinciales s'est rendue ce matin au magasin Corail à Normandie pour une séquence consacrée à la vie chère, l'occasion d'apporter des réponses concrètes à une préoccupation majeure du quotidien. Les loyalistes et le rassemblement proposent de relancer l'économie par la consommation en baissant notamment les charges sociales, en supprimant les taxes sur les transports et les taxes sur les produits importés depuis la Nouvelle-Zélande et l'Australie. La liste Nous réunit, dont la tête de liste est Philippe Dunoyer, a lancé l'opération Le Babicar à nous, un fourgon itinérant qui se déplace dans les quartiers, villages et villes de la province au sud. Aujourd'hui, le Babicar à nous faisait étape dans le centre de Nouméa. Radio Rythme Bleu vous fait vivre, vous le savez, la campagne provinciale en donnant la parole à toutes les listes présentes dans les trois provinces. Et dans le cadre de cette campagne, nous vous proposerons trois débats. Le premier est consacré à la province sud et il aura lieu demain à midi, juste après notre édition de la mi-journée. Et ce débat aura lieu entre cinq têtes de liste sur les listes en présence dans la province sud. Il s'agit de Sonia Backès pour la liste Les Loyalistes et le Rassemblement Fort et Unis, Juanito Wamitan pour la liste Kanaki pour tous, Louis Mapou pour la liste Unis pour le pays, Milakulo Tukumuli pour la liste Un autre monde est possible et Philippe Dunoyer pour la liste Nous réunis. Pendant trois quarts d'heure à une heure, ils débattront de leur programme et échangeront autour de la relance économique et des propositions pour l'avenir institutionnel. Le débat de la province sud sera à suivre donc demain à la mi-journée sur Radio Rythme Bleu. Dans moins de deux semaines, près de 192 000 personnes pourront voter aux élections provinciales. Pour les électeurs qui ne peuvent pas se déplacer dans leur bureau de vote, il vaut mieux prendre de l'avance afin de faire établir sa procuration. À Nouméa, ils peuvent se rendre au commissariat central jusqu'au jour du scrutin, le dimanche 28 juin, ou bien au guichet de Ducos-le-Centre jusqu'au 27 juin. Dans l'actualité également, le premier concours bovin de l'année, organisé par le CEF et l'UPRA Bovine, à l'occasion de la fête des pères, il récompense le travail des éleveurs. Le premier prix a été décerné à la SCA du Boulou, de Carole Tual à Boulou-Paris avec un croisement à Bramouzin, Sénépol, Limousin de 533 kilos. La carcasse gagnante a été achetée 530 francs du kilo par la boucherie Géant Sainte-Marie. Et puis le sport, le football, la Coupe du Monde, 4 matchs au programme ce mardi, 4 matchs nuls dans le groupe H0-0 entre l'Espagne et le Cap-Vert, c'est un peu la surprise du jour. Un but partout entre l'Arabie Saoudite et l'Uruguay, même score dans le groupe G entre la Belgique et l'Égypte. Et puis il y a eu deux buts partout entre l'Iran et la Nouvelle-Zélande. Demain, n'oubliez pas de mettre le réveil, c'est le jour J pour l'équipe de France. Les Bleus qui seront opposés au Sénégal. Coup d'envoi de la rencontre à 6h, heure de Nouméa. Je vous souhaite de passer une excellente soirée sur Radio Rythme Bleu. Ismaël vous accompagne jusqu'à 21h. À demain.
3: À demain, merci beaucoup Lionel Sabot.
4: Avec plaisir. Bonne soirée.
3: Voilà, c'est tout. Il voilà. n'y a pas de virgule, il n'y a rien.
4: Ah, comme ça, on y va. Il n'y a pas de virgule, pas d'au revoir, pas une petite chanson, rien du tout, comme ça.
3: Si, la météo, il y a une virgule.
4: Mettons la virgule météo. Alors.
3: C'est pas vraiment une virgule météo, c'est d'accord. La virgule UVA d'abord. On salue les UVA et UVA qui nous écoutent.
4: Faisons comme ça.
3: Et ben, c'est
4: parfait. C'est vous le roi, de toute façon. C'est vous qui avez les commandes. Donc voilà. À demain.
3: À demain.
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3: Et c'était Lionel Sabot qui officie sur le Tout Info entre 17h et 19h. Un rendez-vous quotidien du lundi au vendredi à retrouver sur Radio Rythme Bleu, 19h04. Le programme, quel est-il? Eh bien, 19h30, on retrouvera Jennifer pour Music News. Et vous le verrez, vous l'entendrez, hasard du calendrier ou pas, elle nous propose un titre plus que d'actualité. De la pluie, et si vous roulez, eh bien écoutez, rendez-vous à 19h30 sur notre antenne. On trouvera à 19h20 Mouna et son histoire du soir et le radioservice, vos avis et communiqués. Et la lecture de vos avis de décès dans quelques instants. Je crois qu'on a tout dit. Si on a quelques oublis, eh bien, le programme se rappellera à nous de lui-même, bien évidemment, puisqu'on déroule jusqu'à 21h. Et on l'a dit il y a quelques instants, on fait un point sur la météo.
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3: Et un point météo plus que nécessaire puisqu'on ouvre ce bulletin avec une vigilance jaune. Vent violent sur Bélep, la côte ouest, l'île des Pins et les Loyautés pour analyser de sud-est qui se renforce cette nuit autour de 25 nœuds avec des rafales jusqu'à 40 nœuds, soit l'équivalent de 75 km. Vigilance jaune, forte pluie orage pour des averses localement orageuses en soirée sur le sud-ouest de Bouraille au Mandor, sur le sud-est de Thio à Yaté et sur l'île des Pins. Ce soir justement, qu'est-ce qui se passe du côté du ciel? Et bien sur l'ouest, l'île des Pins, la pointe sud et les Loyautés, de gros nuages circulent en soirée, s'accompagnent d'averses parfois fortes voire orageuses, puis le ciel se fera plus clément ensuite. Sur le reste de la Calédonie, les périodes étoilées sont majoritaires, l'alizée de sud-est se renforce de 20 à 25 nœuds avec des rafales de 30 à 35 nœuds. Sur la côte est, le vent reste en revanche plus faible, de 10 à 15 nœuds. Les minimales sont à la baisse avec 17 à 21 degrés près des côtes et de 12 à 16 degrés dans l'intérieur. Demain matin, sur l'ouest, la pointe sud et aux Loyautés, les passages nuageux qui circuleront déposeront encore des averses. La côte est gardera un beau soleil. Le vent de secteur sud-est soufflera entre 20 et 25 nœuds avec des rafales de 30 à 35 nœuds. Et sur la côte est, il sera plus faible, de 10 à 15 nœuds, voire localement 15 à 20 nœuds. On termine ce bulletin avec les températures qui seront en baisse et s'échelonneront de 24 à 27 degrés. 19h06, on retrouve Katsa et Gabriella avant la lecture de vos avis de décès. C'est toute ton énergie qu'on vous accueille. Et ben oui, il pleut. Nous, sur Radio Rythme Bleu, on garde un petit peu le soleil. Allez, bonne soirée, prenez bien soin de vous et merci de nous avoir choisis.

0: Et merci beaucoup au groupe Katsai et leur titre. Gabriella, 19h09, l'heure pour vous de retrouver la lecture de vos avis de décès.
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0: Les avis qui vont suivre concernent les décès de M. Sika Fotewamitu, M. Nimba Cyprien Dikwenya, Mme Inéa Watog Néguyette, M. Duval Bernard, M. Séalé Oussouane Dissouane Ouhou, M. René Yann Roli, M. Maoussem Jean-Paul Digues, Mme Toekol Binkrama Paulette, M. Radovitana Souliano, M. Fassio Donald, M. Oupan Oupanérémy, Mme Lefebvre Né Matelon Jeannette Augustine et M. Pin Daniel. On nous prie de vous faire part du décès de M. Sika Fotewamitu. La veille est en cours jusqu'à 19h30, veillée qui reprendra demain, mercredi 17 juin, à partir de 8h. Jusqu'à 19h30, au grand salon funéraire du 6e kilomètre, et le transfert du corps vers l'IFU se fera le jeudi 18 juin, sous réserve des conditions météorologiques. On nous prie de vous faire part du décès de M. Nimba Cyprien Dikwenya, décès survenu le 11 juin, dont sa 25e année à la tribu d'Emma à Canala. La date des obsèques vous sera communiquée ultérieurement. On nous prie de vous faire part du décès de Madame Watog Inéa née Guyette, survenue le 13 juin à la clinique Queen d'Omanien, dont sa 76e année. Les cérémonies coutumières se déroulent chez Monsieur Inéa Saïwa à Savana, sur Païta, de 7h30 à 20h30, jusqu'à le transfert du corps sur Marée. On nous prie de vous faire part du décès de M. Bernard Duval, survenu le 15 juin dans sa 79e année. La veillée est en cours au centre funéraire de Nouméa jusqu'à 20h. Il reprendra demain, mercredi 17, de 8h à la levée du corps. Un office religieux se tiendra en la chapelle du centre funéraire demain à 14h15, suivi de la crémation. Notez qu'une corbeille à dons est mise à disposition en salle de veille. On nous prie de vous faire part du décès de M. Séalé Oussouane Dissouane Ouhou, survenu le 12 juin. La veille est en cours au centre funéraire de Nouméa jusqu'à 20h. Elle reprendra demain mercredi de 7h à 11h. Une cérémonie religieuse sera dite en la chapelle à 11h15, suivie de la crémation à midi. À la suite du décès de M. René Yann Roli, le 26 mai dernier en Thaïlande, une cérémonie se tiendra samedi 20 juin au Fil d'Argent, 151 promenade Roger Larocque. C'est au-dessus du parking de la piscine du Wentoro, de 15h à 18h. On nous prie de vous faire part du décès de M. Maoussem Jean-Paul Digues, survenu le 14 juin dans sa 67e année. La veillée est en cours au centre funéraire de Nouméa jusqu'à 20h et reprendra demain mercredi de 7h à la levée du corps pour la crémation prévue à 9h. Selon la volonté de la famille, ni fleurs ni couronne. La famille s'excuse auprès de celles et ceux qui n'auraient pas été prévenus et une corbeille à dons est disponible en salle de veille. On nous prie de vous faire part du décès de Madame Paulette Toekol Binkrama, survenue aujourd'hui, mardi 16 juin. Les veillées se dérouleront à la morgue de Nouméa demain mercredi de 10h à 20h et jeudi 18 juin de 7h à la levée du corps. La cérémonie religieuse se déroulera en la chapelle du centre funéraire de Nouméa jeudi à 11h15, suivie de sa crémation au centre cinéraire de Nouméa. On nous prie de vous faire part du décès de M. Souliano Radovitana, survenu le 12 juin. La veillée se fera à la morgue de Nouméa demain mercredi de 9h à 20h et le transfert du corps se fera samedi 20 juin pour les Fidji. On nous prie de vous faire part du décès de M. Fassio Donald, survenu le 15 juin à l'âge de 72 ans. La veillée se déroulera au centre funéraire de Nouméa jeudi 18 juin de 8h à 19h30. Une reprise de la veillée aura lieu vendredi 19 de 9h à 11h. Un office religieux se tiendra en la chapelle du centre funéraire de Nouméa vendredi à 11h15, suivi de la levée du corps et de la cérémonie au crématorium du 5e kilomètre. On nous prie de vous faire part du décès de M. Oupan Oupanérémy, survenu le 12 juin à l'âge de 72 ans. Une veillée se déroulera au centre funéraire de Nouméa, jeudi 18 juin de 9h à 20h. La crémation aura lieu dans la plus stricte intimité familiale et dans le respect de ses volontés. Il y aura la présence d'une corbeille à dons. On nous prie de vous faire part du décès de Madame Jeannette Augustine Lefebvre née Matelan, survenue le lundi 15 juin dans sa 89e année. Les veillées auront lieu au centre funéraire de Nouméa demain mercredi de 9h à 20h et le jeudi 18 juin À partir de 7h, la levée du corps et la cérémonie religieuse auront lieu jeudi 18 à 10h15 en la chapelle du centre funéraire de Nouméa, suivie de l'inhumation au cimetière du 5e kilomètre. Ce sera à 11h. On nous prie de vous faire part du décès de Monsieur Pain Daniel, survenu aujourd'hui mardi 16 juin dans sa 86e année. La veillée se tiendra à la morgue de la foi demain, mercredi 17, de 7h à la levée du corps, prévu à 13h, suivi de la cérémonie religieuse à l'église de la foi. L'inhumation aura lieu au cimetière de la foi à 14h et selon les volontés du défunt, pas de fleurs, pas de couronne, ni de condoléances. Et voici qui met un terme à vos avis de décès.
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0: Et à 19h15, la suite de votre radioservice est avec Eugénie, avec la lecture de vos avis communiqués.
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4: Enerkel informe ses clients que la distribution de courant électrique sera interrompue sur la commune de Païta et plus précisément sur la zone Montmou ce mercredi 17 juin de 14h à 15h. Le courant pourra être rétabli avant l'heure prévue sans autre préavis.
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4: Enerkel informe ses clients que la distribution de courant électrique sera interrompue sur la commune de Saraméa et plus précisément sur les zones Couli, Bas-Saraméa, Petit-Farino, Mairie Saraméa, Tribu Saraméa, domaine du 27 Col d'Amieux. Ce mercredi 17 juin de 10h à 15h, le courant pourra être rétabli avant l'heure prévue sans autre préavis. Le maire de la commune de Kouaoua a le plaisir d'informer l'ensemble de la population ainsi que la Kouaouéenne. Marche de la sensibilisation et de soutien à la lutte contre le cancer se dérouleront ce samedi 20 juin au terrain de football du village de Kouaoua de 8h à 21h. Cette journée placée sous le signe de la solidarité, du partage et de la convivialité réunira les habitants autour d'animations musicales et d'une marche citoyenne en faveur de la cause du cancer. Sur place, il y aura des stands de restauration, marché de produits vivriers et plantes, ateliers vivants, un stand d'information de la Ligue contre le cancer, circulation et fermeture de route. Dans le cadre de l'organisation de la Kouaouéenne, la circulation sera exceptionnellement interrompue de 7h30 à 10h30 sur le tronçon de la RM7 entre le secteur de Guy Courtois et le marché d'Amoncassiori. La municipalité remercie les usagers de la route pour leur compréhension et les invite à prendre leur disposition durant cette période. Le programme détaillé des animations sera consultable sur la page Facebook du PIGE de Kouaoua. Le maire de la commune de Kouaoua compte sur la mobilisation de tous pour faire de cette journée un moment de solidarité et de fête.
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4: Enerkel informe ses clients que la distribution de courant électrique sera interrompue sur la commune de Marais et plus précisément sur les zones Tenan, Thogon, Kayewatin, Wakwaroy, Segou ce mercredi 17 juin de 8h à 15h. Le courant pourra être rétabli avant l'heure prévue sans autre préavis.
0: Merci beaucoup Eugénie. On continue en musique, Jean-Jacques Goldman, Nos Mains. On retrouve juste après Mouna et son histoire du soir à 19h30. Music News avec Jennifer. Voilà vos prochains rendez-vous sur notre antenne. On vous laisse apprécier.

0: Dis-moi, raconte-moi une histoire.
1: Bonsoir les enfants. L'histoire de ce soir a pour titre « Maman Panda dit toujours non ». Dans la famille Panda, il y a le papa, la maman et les trois garçons. Ping le grand frère, Pong le petit frère et Pong le tout petit frère. Cet après-midi, il pleut et les enfants s'ennuient.
2: « Maman, on peut faire du vélo ?»
1: demande Ping.
2: « Non, je suis désolée, le chemin est boueux,
1: vous risquez de glisser. » Pong a une idée.
3: « Et si on construisait une cabane dans ma chambre ?»
1: Ping et Pong filent chercher les coussins du canapé. Ils sont tellement chargés qu'ils ne voient pas leur maman dans le couloir, les bras en travers du passage.
2: « Non, les enfants, vous ne déménagez pas le salon. Rangez-moi tout ça très vite. »«
3: Elle est pas drôle, maman !»
1: soupire Pong.
2: « Maman, je peux allumer la télévision ?»
1: demande Ping.
2: « Non, ce n'est pas l'heure des dessins animés !»
1: Ping entraîne ses frères dans la cuisine.
4: « J'ai une idée, nous allons préparer un gâteau pour maman !»
1: Les trois frères se mettent à fureter dans les placards. Ping monte sur un tabouret pour attraper la farine. Il se penche vers l'étagère un peu... beaucoup. Maman Panda ouvre la porte.
2: « Non, Ping, tu vas tomber !»
1: Trop tard, le panda a glissé et une grosse bosse se forme déjà sur son front. Pong et Pong ont eu très peur.
2: « Pardon, maman !»
1: « Il faut me demander la permission avant de toucher aux affaires qui ne sont pas dans votre chambre », rappelle Maman Panda en câlinant Ping.
2: « Mais tu dis toujours non !»
1: se lamente Pong. Maman Panda éclate de rire.
2: « Oh, tu exagères !»«
3: Alors tu veux bien faire le gâteau avec nous ?»
1: demande Pong.
2: « Mais oui !»
1: Et voilà les enfants. Bonne nuit.
5: Merci beaucoup Mouna. 19h22, Jason Mraz, I Won't Give Up, un petit peu de douceur, hein, suivi d'Alison Cross et Lay My Burden Down. Tout aussi doux avant de retrouver Jennifer et sa voix sympathique, hein, au demeurant, soit dit en passant, Music News, une superbe rubrique que vous pouvez aussi retrouver sur notre site internet rrb.nc. Allez, on vous laisse profiter, on vous laisse un petit peu tranquille. Et si on a la voix qui flanche ce soir, écoutez, on va dire que c'est un petit peu aussi à cause de la météo, on est malade. Donc toutes nos excuses par avance.

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2: Il est 19h30, on laisse toute la place à Jennifer et sa rubrique Music News.
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3: Bonjour, c'est Jennifer, bienvenue dans Music News. Imaginez-vous au volant d'une voiture au milieu de la nuit les lumières de la ville qui défilent sous la pluie pendant que les souvenirs d'une ancienne idylle refont surface. Guy Véon a écrit ce morceau comme une confession nocturne, s'inspirant d'une figure mythique et mystérieuse pour raconter le piège d'un amour passionnel aussi puissant qu'envoûtant. À travers ses mots, il nous guide dans le labyrinthe d'une romance complexe, capturant ce moment précis où la fascination l'emporte et où la raison s'efface totalement face au charme magnétique d'une femme fatale. Au micro, Guy Véon déploie son timbre de baryton si unique, une voix de velours qui s'installe sur une production R&B ultra moderne au groove enveloppant. Son chant navigue sur des nappes de synthé feutrées et un beat minimaliste. Un écrin parfait qui donne l'impression d'être totalement hypnotisé par la musique. C'est le récit d'une blessure intime transformée en une aventure sonore captivante qui glisse sur l'antenne en privilégiant le grand frisson et la pureté des lignes vocales. Laissez-vous envoûter par la voix de Guy Véon, l'artiste qui transforme les peines de cœur en une magnifique histoire de cinéma. Guy Véon, Jezebel, c'est uniquement dans Music News.

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1: Et merci beaucoup, Jennifer. Jezebel, hein, c'est aussi le single qui porte le dernier album sorti il y a maintenant un peu plus d'un mois. C'était le 15 mai dernier. L'album Beloved par Giveon, Beloved Act 2, une lettre d'amour au R&B qui évoque la chaleur temporelle de la soul des années 70 tout en affichant une sensibilité résolument contemporaine, peut-on lire sur Apple Music. On espère que vous avez apprécié. C'est une rubrique à retrouver sur notre site internet rrb.nc. Ça y est, la soirée est lancée, 19h36. Vous pouvez nous envoyer vos messages, dédicaces au 3146. Ça, c'est par SMS, c'est le 25 46 46 par téléphone. On vous attend nombreux et nombreux. Vous nous avez déjà envoyé quelques-uns des morceaux que vous avez envie d'écouter. Merci pour ça. Et on est ensemble jusqu'à 21h. Il est 19h, on l'a dit, passé de 36 minutes. Merci de votre fidélité. On continue en musique avec un petit peu de country. C'est Brad Paisley et son titre Then. Prenez soin de vous et passez une excellente soirée en notre compagnie, évidemment.
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Il est 20h, soyez les bienvenus sur Radio Rythme Bleu. Et ça y est, on continue notre soirée ensemble jusqu'à 21h. Vos messages et dédicaces, 3146 par SMS, 2546 par téléphone. Et on a Dom qui nous a appelé et qui souhaitait réentendre une chanson qui est passée hier et qui a été une demande aussi. Madonna, This Used to Be My Playground, qu'on a entendu en toute fin d'émission. Et bien c'est parti, c'est avec cette chanson que l'on ouvre notre session dédicace. Allez, c'est parti, on l'écoute, Madonna. Et puis elle s'est laissée aller à une petite confidence. La chanson est beaucoup plus marquante que le film, voilà, auquel cette chanson est accolée. Allez, on l'écoute, Madonna.

Il est 20h passé de 21 minutes. C'était l'excellent Jean-Jacques Goldman, comme toi. On a Christiane qui nous a appelé et qui dédicace la chanson qui va suivre pour sa petite fille Mia. Vacances oblige. On va replonger tous ensemble dans nos souvenirs d'enfants. Enfin, pas vraiment, puisque sa petite fille a regardé le dernier Blanche-Neige, celui qui est sorti avec Gal Gadot, si on ne dit pas de bêtises, mais on ne pense pas se tromper. Et on a trouvé la chanson, une des chansons du film, Il suffit d'un souhait. Allez, c'est parti, ambiance Disney sur Radio Rythme Bleu. Passez une excellente soirée et merci de nous avoir choisis.

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1: Et ça y est, c'est la fin de cette émission, 20h passées de 53 minutes. David Bowie, This is Not America, c'est la dernière demande de ce soir. Merci à toutes et à tous d'avoir participé à cette émission, de nous avoir écoutés, d'avoir été aussi une présence silencieuse. Merci de votre fidélité. On se retrouve demain à partir de 17h avec le même programme et on espère un ciel beaucoup plus clément. Allez, David Bowie, et Il était une fois, j'ai encore rêvé d'elle, pour terminer tout en douceur. C'était Ismaël pour Radio Rythme Bleu, à demain.

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1: Bonjour Christine, bonjour à tous. À la une, le G7 qui se poursuit à Évian avec un déjeuner aujourd'hui entre les chefs d'État. Au menu, la crise au Moyen-Orient. Le protocole d'accord doit être signé vendredi à Genève. Le négociateur en chef iranien y assistera. Et ce matin, Donald Trump affirme que l'Iran n'aura jamais l'arme nucléaire. Sinon, le pays s'expose, je cite, à des conséquences inimaginables. Autre sujet de ce G7, la guerre entre la Russie et l'Ukraine. Volodymyr Zelensky est arrivé à Évian ce matin. Les dirigeants doivent aussi discuter des moyens de relancer les négociations avec Vladimir Poutine. Le leader ukrainien espère également un tête-à-tête avec Donald Trump. 655 millions d'euros supplémentaires, c'est la somme que la France va investir dans le développement de l'intelligence artificielle, annonce ce matin de Sébastien Lecornu, à la veille de l'ouverture à Paris du salon Vivatech dédié aux nouvelles technologies. Le Premier ministre souhaite que cette révolution profite aux Français. Les conséquences de l'affaire Liana et ce nouveau loupé de la justice, il concerne une enfant de 11 ans. Elle affirme avoir subi, elle aussi, des attouchements de la part de Jérôme Barella. Des faits qui remonteraient à l'été dernier, signalés à la justice quelques mois plus tard. Mais la collégienne n'a jamais été entendue. Du nouveau aussi sur les troubles à l'ordre public en marge de la finale de la Ligue des Champions 2026. D'après nos informations, ils ont connu ces troubles une hausse spectaculaire par rapport à 2025, plus 55% en un an. Ils se sont aussi répandus sur le territoire avec 62 départements touchés, soit près des deux tiers du territoire national. Concernant le profil des auteurs de ces violences, la moitié des interpellés étaient connus de la police. Votre santé, le test urinaire de dépistage du cadmium, désormais remboursé pour les patients à risque. Une décision de l'Union nationale des caisses d'assurance maladie appliquée à partir d'aujourd'hui. Ce test concerne notamment les personnes surexposées du fait de leur lieu de résidence ou celles surveillées pour une intoxication chronique au cadmium. Cette étude britannique qui concerne la musculation, elle analyse la durée idéale de renforcement musculaire pour obtenir des bénéfices sur la santé. Verdict, c'est entre 1h30 et 2h par semaine. Ça permet par exemple de réduire de 19% le risque de décès par maladie cardiovasculaire, 27% pour les maladies neurologiques. Cette étude a été menée durant 30 ans sur 140 000 personnes. Puis toujours en sport, ça y est, après 5 jours d'attente, l'équipe de France fait son entrée ce soir dans le Mondial 2026. Les Bleus affrontent le Sénégal pour bien lancer leur objectif de 3e étoile. Coup d'envoi à 21h, heure française. On termine avec un mot de météo. On va transpirer ces prochains jours. Une vague de chaleur plus intense s'installe en France cette semaine. Météo France prévoit plus de 30 degrés dans plusieurs régions dès aujourd'hui. Le mercure pourrait même grimper à 40 degrés en fin de semaine. Soyez vigilants et pensez bien à surveiller les personnes les plus fragiles.
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1: Il est midi 3, la suite de Christine Kelly et vous, c'est maintenant.
3: Maëva Lamy, c'est combien de temps par semaine le renforcement musculaire? 1h30 à 2h par semaine.
1: C'est ça, pour avoir des bénéfices sur la santé. Bon, c'est pas énorme.
3: Hein. Ça va.
4: Enfin, encore que rien de faisable. Fabrice Lamy nous dit qu'il fait ses pompes sur le dos.
1: Oui, moi je dis ça, je fais même pas une minute.
3: Prochain point, c'est l'actualité à 12h30 sur Europe 1.
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3: Il est 12h04 sur Europe 1. Bienvenue si vous nous rejoignez à l'instant. Si vous venez de récupérer les enfants à l'école, ou bien si vous partez, vous êtes encore en route pour aller récupérer. Si vous êtes dans votre voiture, ou bien si vous êtes en train de cuisiner, nous sommes avec vous. Dans un instant, on aura en exclusivité ce restaurateur dans le Gers qui a publié la vidéo de l'auteur du cambriolage dans sa brasserie, 12 millions de vues. L'auteur a été arrêté. Selon vous, est-il un héros ou un hors-la-loi? On en parle avec Yannick Piton dans un instant, qui est patron de la brasserie Le Bastion à Lectour dans le Gers. Et puis, nous aurons dans l'exclusivité Matt Gonwin, membre du parti Reform UK, invité exceptionnel d'Europe 1, qui témoigne du déclin du Royaume-Uni. Accrochez-vous, parce qu'il y a encore deux jours, le ministre de la Défense a démissionné. On avait essayé de comprendre ce qui se passe sur place. Il y a peut-être un impact avec la France. Pour l'instant, Léa Salamé doit-elle, oui ou non, quitter le 20h de France 2?
1: Réagissez dès maintenant. 01 80 20 39 21. Vous avez la parole au standard d'Europe 1. Il est 12h05. Bienvenue sur Europe 1.
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3: Géraldine Hamon.
1: Oui.
3: Pourriez-vous quitter le 20h de France 2?
1: Je l'aurais quitté. Non, oui. Non. Pourquoi? Parce que, honnêtement, personnellement,
6: pour éviter toute critique, tout peut-être lynchage sur moi si j'étais encore au journal de France 2, et parce que en épousant justement un potentiel candidat à la présidentielle, je m'attendais à ça en fait. Donc et par amour surtout aussi.
3: Intéressant, oui. Intéressant le regard de Géraldine Amont. Avant de vous donner Gabriel Cluzel et Karim Alloum encore un mot et avant de changer de sujet, Thierry, vous nous appelez de Belgique. Et que pensez-vous, vous, comment vous réagissez par rapport à cette actualité? On a vu ce grand meeting de Raphaël Glucksmann repris un peu partout, dont tout le monde a parlé, d'un côté, et puis à Léa Salamé, on a appris voilà, qu'elle devrait quitter bientôt, dans les jours qui viennent, le 20h. Est-ce qu'elle aurait dû le faire plus tôt? Est-ce qu'elle doit effectivement se retirer? Réaction, Thierry.
7: Bonjour Madame Kelly. Personnellement, je trouve qu'elle doit garder son poste. Mm-hmm. Et je vais vous dire pourquoi. La première raison, c'est qu'en fait, voilà, Léa Salamé, elle est sur une télévision. Ce qui fait qu'en une demi-heure, elle rentre dans la vie de millions de Français en même temps. Mm-hmm. Mais qu'en est-il pendant ce temps-là pour tous les journalistes de la presse écrite, de la presse radiophonique, des journalistes qui ont des chaînes YouTube et qui seraient éventuellement soit le compagnon, la compagne d'un homme politique qui se présente à l'élection présidentielle? Ces gens vont-ils pendant le temps de la campagne se retirer, faire un autre métier? Et donc je pense qu'après la commission d'enquête très très bien menée par Charles Alloncle, vous pensez bien que la France 2, ils se sentent sous la sellette, ce qui fait qu'ils ne vont pas mettre en péril la probité de leur journal. Il y a des matins où, pour des raisons ou d'autres, la tranche de 8h10, 8h30, eh bien, un matin, c'est une dame qui fait l'interview, une fois, c'est un de vos collègues. Mais pourquoi le soir où l'époux de Léa Salamé devrait passer en interview, eh bien, elle pourrait parfaitement céder sa place temps d'un soir pour faire l'interview,
3: très bien.
7: La voix sur le plateau.
3: Donc, question.
7: Et je pense que... Oui.
3: Oui, question, mon cher Thierry. Vous dites, par exemple, que pour vous, elle devrait rester aux 20h de France 2 parce que on peut comparer peut-être à la presse écrite où, effectivement, on peut avoir effectivement des compagnons de présentateurs, d'auteurs, de journalistes, en fait, on va dire, pardon, de la presse écrite, et dont on ne sait rien. Alors, est-ce que vous comparez peut-être les 3 millions de téléspectateurs par soir, chaque soir, par exemple, aux 20h de France 2? C'est une question. Aux 100 000 exemplaires de Libération, aux 192 000 exemplaires du Parisien, aux 386 000 exemplaires du Figaro, celui qui vend le plus. Est-ce que selon vous c'est comparable ou bien est-ce qu'il n'y a pas un impact beaucoup plus puissant? C'est une question.
7: Alors il y aura de toute façon et de manière bien évidente, l'impact sera beaucoup plus fort par un journal télévisé, je suis bien d'accord. Mais vous savez très bien que si on vous pose la question le lendemain matin, qu'as-tu fait hier soir, et le programme as-tu regardé, 90% des gens auront oublié. Tandis que la personne qui va lire, qui va prendre le temps de lire, de réfléchir, au moment où elle va déposer son magazine, son journal, il y a plus de gens qui auront des relations verbales avec leurs amis et leurs familles pour commenter un article qu'ils viennent de lire, et ça aura beaucoup plus d'impact que, malheureusement, la télévision qui reste éphémère dans le cerveau.
3: Très bien, merci voilà, beaucoup. Non, mais merci beaucoup d'avoir partagé votre avis en direct sur Europe 1. Merci, excellente journée sur Europe 1. Gabriel Cluzel et Karim Alloum, le dernier mot avant de changer de sujet.
8: Karim, juste pour suivre ce qu'ils viennent de dire, effectivement, oui, une fois quelqu'un a rédigé le journal télévisé, ça fait 2 colonnes dans le journal Le Figaro. Que 2 colonnes, pas plus. Dans Le Figaro, il y a une quarantaine, une cinquantaine de pages pour dire effectivement.
3: Pour réagir,
8: mais franchement, moi, c'est pas la personne. Ce que moi je veux, ça, c'est juste de définir une règle. Et ça, en même temps, ça regarde les rédactions. Il y a de l'éthique, il y a une ligne éditoriale. C'est des professionnels ou pas. Ils peuvent pas laisser une personne défendre un compte. Parce qu'il y en a des journalistes, j'en ai connu, j'en ai rencontré, qui défendent des candidats. Ils le disent publiquement, ils l'écrivent. Ça gêne personne. Vous voyez, on peut y aller loin dans la discussion. Mais je rejoins ce qui vient d'être dit. Bah voilà, il savait très bien que son mari, il va s'engager. Bah, tant qu'elle se retire, tranquillement. Il n'y a pas de débat, tout simplement.
3: Gabriel Cluzel.
9: Oui, alors moi, je ne suis pas du tout d'accord avec cet auditeur, mais voilà, chacun son avis. Parce que le journal télévisé, ça reste une immense grand-messe, même si c'est un peu moins qu'auparavant. On a toute la famille réunie autour du poste de télévisé. Donc évidemment, ça a au contraire beaucoup plus d'impact familial et en termes de diffusion, au-delà même de ceux qui regardent précisément ce journal, qu'un journal papier. Moi, je ne suis pas d'accord avec Karim sur un point, c'est qu'il dit qu'il faudrait finalement faire une loi, faire un règlement. Moi, je me dis, c'est marrant ce pays où finalement, plus personne n'a l'honneur de se démettre soi-même. C'est-à-dire, il faut des lois pour tout. Des lois pour dire à une journaliste, bah, écoute, ton mari se présente, tu vas forcément manquer de... Il y aura présomption de partialité, donc il faut que tu te mettes de côté. Moi, je suis comme Géraldine, je pense qu'elle aurait tout à gagner à le faire.
3: Merci à tous pour ce débat houleux en direct sur Europe 1 et des avis très partagés. C'était très intéressant. Écoutez, avant de marquer la pause, la vidéo de Yannick Piton, restaurateur de la brasserie Le Bastion dans le Gers, qui raconte le cambriolage de son établissement.
10: S'est fait braquer cette nuit par un petit jeune que je connais. Il n'a pas de cul, hein. Il est originaire de la même ville que moi. Je pense que tu ne savais pas où tu mettais les pieds, mon petit garçon. Je pense aussi que tu n'étais pas tout seul, parce que vu le nombre de commerçants, collègues que tu as été voir, écoute, ce que tu ne sais pas, c'est que j'ai 14 caméras partout à l'établissement. On va mettre une petite photo de toi quand même. Je vais te flouter le visage pour te prémunir de tout ça et te laisser un petit délai de temps, un petit 24 heures, on va dire, hein, pour me ramener tout ce que tu m'as pris. Parce que je te cache pas que je suis assez en colère. Si tout me revient pas, tout ce que tu m'as pris me revient pas, en plus de ce que tu m'as pété, si tout revient pas très très rapidement chez moi, t'inquiète, tu risques rien, je vais rien te faire, je vais pas te marbrer la gueule, t'inquiète pas. Mais par contre, je vais te dire les quatre vérités. T'es resté trois quarts d'heure chez moi, pendant trois quarts d'heure, t'as pu visiter tous les étages, toutes les pièces, tout ça, tranquillement. Je pense que t'as le temps de revenir m'apporter tout ce que tu m'as pris. Voilà. Sinon, ben, je mets toutes les vidéos en évidence, où t'es ridicule d'ailleurs. Je vais tout mettre sur les réseaux si tu me ramènes pas tout ça, fissa.
3: Incroyable, 12 millions de vues, quasiment du jamais vu, avec cette vidéo qui est devenue virale. On marque une pause et on se vous pose la question, auditeur d'Europe 1. Est-il un héros ? Est-il hors la loi, le fait de diffuser la photo du cambrioleur présumé.
11: Un seul numéro pour nous appeler, c'est le 01 80 20 39 21 et les noms surtaxés. 12h13, vous écoutez Christine Kelly et vous, et c'est sur Europe 1. À tout de suite.
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19: Il est 12h07, vous êtes bien sur Europe 1 et avec Christine Kelly. Christine Kelly et vous, la suite, c'est dans moins de 10 minutes. Avant 13h, nous recevrons Matthew Goodwin, membre du parti Reform UK. Et puis, juste avant, nous parlerons de Yannick Piton, patron de la brasserie Le Bastion à Lectour dans le Gers, qui a publié les vidéos de son cambriolage et la photo de son cambrioleur. Plus de 11 millions de vues, héros ou hors la loi, réagissez au 01 80 20 39 21. Nous aurons Yannick Piton en ligne avec nous sur Europe 1.
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19: Et à 12h17 sur Europe 1, Christine, nous sommes en ligne avec Yannick Piton, patron de la brasserie Le Bastion à Lectour dans le Gers.
3: Bonjour Yannick Piton. Exceptionnelle cette vidéo qui est devenue un viral de votre restaurant, votre brasserie dans le Gers, Le Bastion. Vous avez osé publier la vidéo de votre cambrioleur. Que s'est-il passé exactement? Racontez-nous la nuit du cambriolage, Yannick Piton.
27: Bonjour à tous.
3: Bonjour.
27: Effectivement, j'ai eu ce visiteur la nuit avant le début de la Coupe du Monde. Et sur le coup de la colère, après avoir porté plainte à la gendarmerie, j'ai fait cette première vidéo qui était vraiment dans un premier but pour lui laisser la chance de venir me ramener ceux qui m'avaient dérobé, tout ça, et pour pouvoir arranger les choses. Il s'avère que bon, il n'est pas venu. C'était aussi le but de pouvoir avertir tous mes collègues et les citoyens de la ville parce qu'il est connu quand même de la ville, il est connu des forces de l'ordre depuis très longtemps. Et c'était pour vraiment faire passer le message à tout le monde. Je voulais pas concerner la France entière, je voulais pas que ça aille aussi loin. J'ai été vraiment le premier surpris de l'impact qu'a eu cette vidéo auprès des gens. J'en reviens toujours pas, mais elle a eu cet impact, j'assume. Et donc j'ai fait les autres vidéos derrière, où c'est que on découvre les choses au fur et à mesure que ça avance. Et au final, oui, j'ai décidé de diffuser son visage, de sa manière de faire, tout ça. Enfin, c'est un cumul de choses, c'est un ras-le-bol. Et je pense que je suis pas le seul à penser ça, parce que quand je vois l'émoi qui a créé ces vidéos. Les milliers de messages de soutien que j'ai pu avoir, c'est vraiment très très impressionnant.
3: Non mais ça dit quelque chose effectivement, et peut-être Yannick Piton, de l'exaspération aussi des Français qui se retrouvent parmi vous, qui se reconnaissent parmi vous. Quels objets ont été volés? Alors avant de répondre à la question, je rappelle le profil qui il a été arrêté rapidement grâce à la diffusion de vos vidéos, mon cher Yannick Piton. Le profil, c'est un multirécidiviste très connu des services de la justice. À 14 ans, il avait déjà agressé une personne âgée, une mamie de 84 ans. Il est impliqué impliqué dans beaucoup d'affaires, dont une récente le soir même de l'incident, ou bien autour pour un vol de voiture avec complice, un condom, tentative de fuite, incendie du suspect lié au cloître de la ville, casier judiciaire très chargé. Donc voilà, c'est un profil très connu que vous avez réussi à interpeller. Quels objets ont été volés dans votre brasserie, Yannick Piton, sur Europe 1?
27: Alors pour rebondir sur ce que vous venez de dire, effectivement, c'est un profil qui est très connu. Quand vous voyez qu'à 14 ans, il a commencé ses méfaits. Moi, il y a quelque chose qui m'interpelle quand je vois ça. C'est qu'aujourd'hui, vous avez l'ordonnance de 1945 qui est appliquée pour les mineurs et elle est plus d'actualité. Les mineurs d'aujourd'hui n'ont rien à voir avec les mineurs d'il y a 80 ans. Je pense que là, il y a une réforme à faire. Il y a du travail à faire là-dessus parce que il y a une vraie mise à jour à faire. Comment dire, ils rigolent les gosses aujourd'hui. Vous leur dites c'est une bêtise. Non, c'est pas une bêtise. C'est au-delà de ça. Moi, je suis papa aussi. Moi, mes enfants, quand ils font une bêtise, je les gronde pour pas qu'ils recommencent. Donc là, il y a vraiment un gros laxisme là-dessus. Il manque vraiment des sanctions fortes qui, moi, je pense, sur des jeunes de 14 ans ou plus jeunes ou plus âgés, quand on met les sanctions adéquates face à leur bêtise, parce qu'il ne faut pas dire autre chose, je pense qu'il peut y avoir un potentiel d'évolution dans le bon sens.
3: On peut éviter le pire, parce qu'il a commencé à 14 ans avec une personne âgée de 84-85 ans. Il a à peu près la vingtaine aujourd'hui, donc on peut se poser beaucoup de questions. Quels objets ont été volés, Yannick Piton? Est-ce que vous les avez récupérés finalement?
27: Alors non, j'ai rien récupéré du tout. Je sais très bien que je vais rien récupérer. C'est pour ça que d'ailleurs j'ai fait les vidéos, parce que je le dis dans une vidéo, c'est que j'ai un collègue, Mathieu, qui s'est fait cambrioler aussi par la même personne. Ça fait 2 ans, il a toujours rien récupéré, il a pas touché un centime de remboursement. Voilà quoi. Moi, il m'a vidé les caisses. C'est un concours de circonstances parce que j'avais osé prendre 3 jours de vacances pour amener mes enfants aux eaux de Beauval. Parce que je suis patron, les congés, ça se compte sur les doigts d'une main, sur une année. Parce qu'on travaille très dur et on se lève très tôt pour pouvoir faire vivre la France et faire vivre des familles. Moi, j'ai plusieurs employés, donc on fait vivre beaucoup de monde. Et quand on rentre, quand on se fait tout dérober dans la nuit, en se faisant casser des choses, enfin bref. Et il y a cette colère, ce sentiment d'impunité, cette injustice.
3: Impuissance. Il a volé la caisse du bar, il a volé les recettes du point PMU tabac, il a volé les pourboires des employés, et c'est ce qui vous a mis dans, entre autres, qui vous a mis dans une colère noire. Merci beaucoup, Yannick Piton, d'avoir été en direct avec nous sur Europe 1 en exclusivité pour expliquer effectivement comment, avec cette colère et ce cambrioleur qui est venu dans votre brasserie, vous avez été débordé, dépassé par ces 12 millions de vues de cette vidéo du cambrioleur. Peut-être une dernière question rapidement. Est-ce que la police vous a reproché d'avoir diffusé sa vidéo, son image?
27: Alors non, pas du tout. Je sais qu'après avoir diffusé la vidéo, 2 heures après, il est arrêté. Je rentrais moi-même à Dagen où j'étais allé faire les courses. Ils m'ont doublé. Je l'ai vu dans la voiture qui m'a doublé. Donc je n'ai pas eu de nouvelles depuis. Par contre, le lendemain, on l'a aperçu dans le centre commercial de la ville. Il était 24 heures, il était déjà dehors.
3: Très intéressant. Tenez-nous au courant. N'hésitez pas à nous rappeler au standard d'Europe 1, Yannick Piton, sur la suite des événements. Ça nous intéresse. Donc, je rappelle qu'il a été interpellé 2 heures après le cambriolage, grâce à vos vidéos, mais le lendemain, il était déjà dehors. Merci Yannick Piton, excellente journée sur Europe 1. Bonjour Alexandra, vous nous appelez de Bretagne, vous voulez réagir par rapport à ce qui s'est passé dans le Gers.
0: Bonjour Christine. Moi je vais prendre 2 petits exemples simplement. J'ai été cambriolée. C'est la nounou qui a constaté le cambriolage. J'étais absente de mon domicile avec mon mari. Quand elle a appelé la police, ils n'ont pas voulu se déplacer. Mon mari qui a insisté, tout à fait, pour faire le dépôt de plainte qui ne voulait pas être pris, parce qu'on était un dimanche quand nous sommes rentrés, et c'est mon mari qui s'est fâché, et on a pu déposer plainte. Deuxième exemple, je vais essayer d'être assez rapide. Cet hiver, j'ai des amis qui étaient à l'étranger, sur le mois de décembre-janvier, Leur garage a été forcé cambriolé à 4 reprises. Ça a été visité. Ce sont les voisins qui ont protégé la maison. Donc ils ont été en contact avec le commissariat et la police n'a rien voulu faire. Ils ont dit de voir avec l'assurance. Donc moi, quand j'entends ce monsieur dans le Gers qui présente des images, mais moi je le comprends et je le soutiens absolument parfaitement, parce qu'en fait la justice est tout est fait pour les délinquants, c'est et ça protège pas les gens simples.
3: En tout cas, c'est ce que le grand public se dit, et c'est la raison pour laquelle il a reçu des milliers et des milliers de messages, 12 millions de vues. Merci beaucoup pour ce témoignage, hein, Alexandra de Bretagne, où on voit effectivement que là, vous allez voir la police pour souligner ces méfaits et qu'elle ne se déplace même pas. On en est assez surpris. On voyait Yannick Piton qui disait comment lui, il a fait ses vidéos. L'interlocuteur, le cambrioleur présumé, a été interpellé 2 heures après. Youpi, et le lendemain, il est dans la rue. Merci Alexandra, excellente journée sur Europe 1. On passe au prochain sujet avec un invité exceptionnel, Mathieu Goodwin, membre du parti Reform UK.
19: Et vous pouvez l'interroger au 01 80 20 39 21. Il est 12h26, à tout de suite avec Christine Kelly sur Europe 1.
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12: Il est 12h29 sur Europe 1, le journal avec Maëva Lamy.
13: À la une, l'Iran a vécu un changement de régime. Ce sont les mots de Donald Trump en marge du G7 à Évian. Il estime que les dirigeants iraniens actuels sont rationnels, forts et intelligents. Il ajoute que l'Iran n'aura jamais l'arme nucléaire, sinon le pays s'expose à des conséquences inimaginables. Des propos alors que le protocole d'accord doit être signé vendredi à Genève. Le négociateur en chef iranien y assistera. La diplomatie iranienne déclare que mettre fin à la guerre au Liban est la question la plus importante de l'accord. Côté français, Catherine Vautrin affirme que la France est prête à intervenir rapidement pour déminer le détroit d'Ormuz. Et puis autre déclaration, celle de Roland Lescure, le ministre de l'économie. Il estime que l'accord doit être le signal de la relance économique en France. Le gouvernement exige aussi des baisses rapides à la pompe. L'inquiétude toujours face à l'épidémie d'Ebola. D'après la Croix-Rouge, elle pourrait durer un an en République démocratique du Congo. L'ONG estime aussi que le pic d'Ebola n'a pas encore été atteint dans le pays. Selon l'Organisation mondiale de la santé, 782 cas y ont été recensés jusque-là, dont 181 décès. Retour en France avec du nouveau concernant l'affaire Liana. Une autre affaire met en lumière des dysfonctionnements judiciaires. Une enfant de 11 ans accuse Jérôme Barella de l'avoir agressée sexuellement lors d'une soirée pyjama. Des faits qui remonteraient à l'été dernier, signalés à la justice quelques mois plus tard. Mais la collégienne n'a jamais été entendue. Les émissions de CO2 en France ont plus baissé que prévu en 2024 et en 2025. Ce sont les résultats d'une nouvelle estimation. Mais le rythme de cette réduction reste toutefois plus lent que les années précédentes. Et surtout, la France va devoir fortement accélérer. Des baisses annuelles de 5 à 6% sont nécessaires pour tenir ces objectifs climatiques. 655 millions d'euros supplémentaires, c'est la somme que la France va investir dans le développement de l'intelligence artificielle. Annonce ce matin de Sébastien Lecornu à la veille de l'ouverture à Paris du salon Vivatech dédié aux nouvelles technologies. Le Premier ministre souhaite, je cite, que cette révolution profite aux Français. Et puis l'équipe de France entre dans le vif du sujet. Les Bleus disputent ce soir leur premier match de Coupe du Monde. Ils font partie des favoris cette année, mais attention au Sénégal, leur adversaire. En 2002, les coéquipiers de Zidane s'étaient inclinés 1-0 face au Lyon sénégalais. Rendez-vous donc à 21h, heure française, pour suivre ce France-Sénégal.
12: Merci ma chère Maëva Lamy. Prochain point sur l'actualité à 13h sur Europe 1 avec Lili Mathias.
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12: Il est 12h32 sur Europe 1. Nous sommes avec un invité exceptionnel qui a accepté de venir dans le studio d'Europe 1, membre du parti Reform UK. On va essayer de comprendre ce qui se passe en ce moment au Royaume-Uni. Il y a peut-être de grandes leçons à tirer pour la France. Des démissions au sein du gouvernement, Keir Starmer. Démission en masse. Il y a 5 jours, le secrétaire d'État à la Défense a démissionné. Le même jour, le ministre de l'Armée a démissionné. Il y a un mois, il y a la secrétaire de la Défense, la secrétaire à la Santé qui a démissionné. On a des manifestations anti-immigration. On a un racisme anti-blanc qui semble prospérer. On a aussi toute cette population qui crie.

0: qui hurlent à tous ces actes de violence commis par certains membres issus de l'immigration. Beaucoup de questions à se poser. Et on a aussi, même au niveau économique, ces 16 500 millionnaires qui viennent de quitter le Royaume-Uni, selon Challenge, qui a sorti un fameux dossier il y a à peu près 15 jours. Matt Gunwin est donc chercheur essayiste britannique, connu pour ses analyses de la montée du populisme et des transformations politiques au Royaume-Uni, ancien professeur de sciences politiques. Il intervient régulièrement dans les médias et publie des ouvrages sur les fractures culturelles et électorales des démocraties. Il y a publié de nombreux livres, dont un best-seller qui s'appelle « Suicide de la nation ». Il est au cœur des problématiques du Royaume-Uni. Il est en exclusivité avec nous sur Europe.
1: Et vous pouvez interroger notre invité au 01 80 20 39 21 12h33. Vous écoutez Christine Kelly. Bienvenue sur Europe 1.
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0: Matt Gunwin, merci infiniment d'être avec nous dans le studio d'Europe 1 pour parler à et nos auditeurs d'Europe 1 ont beaucoup de chance de vous avoir. Vous êtes membre du parti Reform UK. On veut d'abord savoir quel est le déclin, à quoi ressemble le Royaume-Uni aujourd'hui. On ne comprend pas. On est à peu près à 10 jours du Brexit. Il se passe quelque chose. À quoi, 10 ans du Brexit, j'ai dit quoi ? Ah non, 10 ans. Que se passe-t-il au Royaume-Uni ?
4: Well, firstly, thank you for having
5: me. Tout d'abord, merci de nous recevoir.
4: Two things are happening at the same time.
5: Je crois qu'il y a deux choses qui se passent en même temps.
4: On the one hand, the UK state is failing
5: l'État,
4: to
5: perform its most basic tasks. N'arrive pas à performer sa tâche la plus basique, c'est de contrôler les frontières. Il ne limite pas l'immigration.
4: It is not fighting crime. It is not bringing the tax burden down.
5: Il ne descend pas les impôts. Comme vous l'avez dit, il y a 16 000 millionnaires qui ont quitté notre pays l'année dernière, mais en même temps,
4: l'État britannique removing free speech,
5: c'est son propre peuple, because of what they write online.
4: It is clamping down on protests and dissent.
5: Even today, as you and I talk sociaux, in the studio, là, the government studio, is bringing new controls on social media,
4: demanding that adults share their identification in order to have access to social media.
5: So what we're seeing is something of a paradox. The state losing control,
4: while simultaneously trying to take more control
5: from the people.
0: Très intéressant ce que vous dites, d'autant plus qu'on a vu que Emmanuel Macron en France veut aussi réguler les réseaux sociaux pour les jeunes de moins de 15 ans et il a félicité Keir Starmer sur ce dossier. Continuons avec le Royaume-Uni. Quelles ont été les causes de ce déclin?
4: Well, I think depending on your political persuasion.
5: En fonction de votre bord politique, tout le monde a sa propre théorie. La mienne, moi, mon argument, c'est que la plupart des manifestations, des soucis et des divisions qu'on a aujourd'hui au Royaume-Uni, ça vient directement de la politique d'immigration massive. Les 30 dernières années, en Grande-Bretagne, on a été transformé par notre classe gouvernante en pays d'immigration gigantesque et incontrôlée. Donc jusqu'à la fin des années 90, on n'a jamais été un pays d'immigration massive. Mais depuis Tony Blair, et jusqu'à aujourd'hui, que ce soit la gauche ou la droite, l'Angleterre a été transformée en une nation radicalement différente, avec une culture radicalement différente et une démocratie radicalement différente. À un point que nos politiciens, notre politique est transformée, comme 2 millions de gens disent. Trop, c'est trop, ça suffit. On ne peut pas vivre comme ça. On ne peut pas vivre avec des frontières ouvertes. On ne peut pas vivre avec du vandalisme culturel. On veut récupérer le contrôle de notre pays.
0: Très intéressant. Pays transformé, politique transformé. Ces 30 dernières années, on ressent et on voit tout de suite le parallèle avec la France. Est-ce que ça va mieux pour la traduction? Est-ce que ça va bien? Vous nous entendez bien? Tout va bien? Et vous aussi, auditeurs d'Europe 1, vous nous dites si la traduction va bien, qu'on puisse s'adapter. On va marquer une pause, on revient. On marque une pause, on revient avec beaucoup de questions que j'ai à vous poser par rapport à ce constat. J'ai envie de vous demander, on vous le demandera après la pause, lorsqu'on critique cette politique d'immigration massive, on dit tout de suite qu'on est raciste. Comment répondez-vous à cela? On marque une pause, on revient.
1: Restez bien avec nous, la suite de Christine Kelly. Vous, c'est dans un instant avec vos interrogations, si vos questions, notre invité Mathieu Goodwin au 01 80 20 39 21 12h37. À tout de suite sur Europe 1.
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1: Il est 12h40, vous êtes bien sur Europe 1. La suite de Christine Kelly et vous, c'est dans au moins d'une minute avec notre invité Mathieu Goodwin, membre du parti Reform UK, que vous pouvez interroger bien sûr au 01 80 20 39 21. 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
1: Et avec notre invité Mathieu Goodwin, membre du parti Reform UK. Christine.
0: Très intéressant. Dans un instant, on aura Laurent qui nous appelle de PACA pour interpeller Matt Godwin. Et Gabriel Cluzel et Karim Alloum, je vous donnerai aussi la parole pour interpeller Matt Godwin en exclusivité sur Europe. Un membre du parti Reform UK qui a écrit « Suicide de la nation » pour montrer à quel point le déclin du Royaume-Uni est vraiment flagrant. Et je parlais donc des démissions en masse au sein même du gouvernement. Et lorsque je lui ai posé la question, vous avez entendu auditeur d'Europe 1, qu'est-ce qu'il a répondu ? Immigration massive et transformation massive du pays, donc transformation de la politique. Question, Matthew Godwin, la question que j'allais vous poser, c'est que lorsque vous posez une question sur le déclin d'un pays et que vous dites immigration, on vous dit raciste.
5: Je crois que ce qui se passe en Occident, dans les nations occidentales, ces 20-30 dernières années, c'est qu'il y a quelques mots ont été élargis. On les a étirés jusqu'à ce qu'ils ne veulent plus dire ce qu'ils voulaient dire. Et le racisme, c'est un bon exemple de ça. Historiquement, le racisme, ça voulait dire être hostile à d'autres groupes basés sur leurs caractéristiques raciales. Aujourd'hui, apparemment, le racisme, ça veut dire vouloir vous occuper de votre peuple. Ça, c'est pas raciste. Les rois romantiques disaient que le premier devoir d'une nation, c'est de faire attention à son peuple. Si on ne fait pas ça, la nation collapse. Et donc ce qu'on a dans les nations occidentales aujourd'hui, c'est qu'il y a une classe politique qui est plus intéressée dans le fait d'aider les gens en dehors de leur nation que détruire leur nation de l'intérieur.
0: De voir effectivement les mêmes causes et peut-être les mêmes effets. Gabriel Cluzel et Karim Alloum.
1: Oui, alors... Nous allons être francs, quand nous regardons l'Angleterre, nous avons en tête cette phrase de Talleyrand, quand je me regarde, je me désole, quand je me compare, je me console. On a l'impression que l'Angleterre va plus mal que la France. Mais nous aussi, nous avons un auteur, Éric Zemmour, qui a écrit Le suicide français. Quel regard portez-vous sur la France ? Est-ce que vous pensez que nous sommes dans une situation pire ou meilleure que l'Angleterre ?
5: Je crois qu'il y a beaucoup de similarités. Vous avez un problème avec une crise immigratoire, bien sûr, et le terrorisme islamique. Pour moi, j'ai l'impression que les Français, historiquement, ont beaucoup plus l'habitude de faire des manifestations et d'aller dans la rue, comme on dit en Angleterre. Ce qui a changé, c'est que est-ce que les Français ont toujours été enclins à joindre les gilets jaunes, aller en manif, faire la grève, nous on restait dans notre jardin. Et maintenant on devient comme les Français. On manifeste, on fait des émeutes. Mais moi je crois que le contrat social est en train de collapser. Je pense que Jordan Bardella sera peut-être le prochain président de la France. Le Rassemblement National est un parti mainstream et avec beaucoup de succès. Donc, ce que je vois qui est similaire à nous, c'est que la gauche woke rentre en alliance avec les immigrés et les islamistes. J'ai lu un livre français très connu, Soumission. J'ai l'impression que votre pays reflète agressivement ce qui était à un moment de la fiction et ça devient de la réalité.
0: Très intéressant. Karim Alloum.
16: Quand, depuis une trentaine d'années, on assiste en Occident, en général, en Angleterre, en France, en Allemagne, en Italie, en Espagne, l'islamisme qui se développe, l'insécurité, la bagarre, la guerre des gangs, le trafic de drogue, tous ces éléments, on les retrouve dans tous les pays, dans l'Occident. Particulièrement cette immigration incontrôlée, surtout un communautarisme qui se développe, particulièrement en Angleterre. Et la deuxième question... Dans la ville de Rotterdam, il y a eu là, pendant les années 90 et les années 2000, du gouvernement de gauche comme de droite, il y avait des gangs pakistanais qui violaient, qui prostituaient des jeunes filles, même blanche. Des garçons de 12 ans, qui a duré pendant des années, et que les autorités anglaises n'ont jamais voulu les poursuivre parce qu'ils ont peur d'être taxés de racistes. Mm-hmm. Est-ce qu'on peut...
5: C'est seulement l'année dernière que le gouvernement de gauche a été forcé à s'engager.

0: engagé à faire une enquête dans ce, sur ce scandale. Parce que Elon Musk en a fait un sujet tellement gros en ligne qu'il a posé une question simple. Il a dit comment est-ce qu'un gouvernement peut autoriser à ce que ses propres enfants soient agressés de cette manière-là et qu'il ne fasse pas une enquête sociale ou qu'ils tiennent les officiels publics responsables de ces problèmes. Ces responsables devraient être emprisonnés. L'homme qui était dans le gang des groomers devrait être déporté au Pakistan. Et les jeunes filles qui ont été attaquées devraient avoir justice, la justice qu'elles méritent. C'est une honte dans mon pays que ça continue encore à exister. Il y a deux semaines, on a eu sept hommes afghans qui ont été arrêtés. Cinq d'entre eux sont venus sur un petit bateau à partir de la France. Ils ont traversé la Manche. Ils ont été arrêtés pour 40 agressions contre des enfants. Ça arrive encore aujourd'hui. Donc, les libéraux occidentaux sont aveugles. Ils regardent ailleurs. Je crois que c'est un autre signe du déclin de notre civilisation qu'on autorise cela à arriver.
1: Matt Goodwin, membre du parti Reform UK, en direct sur Europe 1, invité exceptionnel. Laurent, vous nous appelez de PACA. Vous aimeriez peut-être poser une question à notre invité. Bonjour Laurent.
2: Oui, bonjour Christine, bonjour l'équipe et bonjour Matthew Goodwin. J'ai en effet une question. C'est sur les manifestations énormes contre l'immigration qui ont eu lieu en Grande-Bretagne ces derniers mois. Je crois qu'il y avait plusieurs centaines de milliers de personnes à Londres en septembre.
0: Contre l'immigration de masse, vous voulez montrer votre amour pour votre pays, vous n'avez pas le droit. Vous allez être appelé extrême droite et vous êtes considéré comme dangereux au tissu social de notre pays. Donc on a une hypocrisie gigantesque dans notre système. Quand en entrant là dans la Coupe du Monde, le gouvernement vient de dire aux gens, aux Anglais, ne prenez pas, n'utilisez pas le drapeau anglais parce que vous allez intimider les migrants et les minorités. Ils ne seront pas à l'aise de voir ces drapeaux partout. Et je vais vous dire ce qui me rend mal à l'aise. Ce qui me rend mal à l'aise, c'est de vivre dans un pays avec des frontières ouvertes, avec le gang des groomers, avec la terreur islamiste, avec l'immigration de masse, avec le meurtre de jeunes garçons anglais comme Henry Novak qui a été tué par un jeune homme et la police regarde ailleurs.
1: Il reste 4 minutes déjà, Matthew Goodwin, on a beaucoup de questions. Gabriel Cusel vous pose une question dans un instant, deux en une. J'ai une question et on prendra Alexandre aussi qui a une question, peut-être dans la même tonalité que la mienne. Vous soutenez Nigel Farage, le chef de Reform UK, qui a proposé en août dernier un plan pour des expulsions de masse, fixant l'objectif de renvoyer 600 000 clandestins du Royaume-Uni durant son mandat de Premier ministre s'il gagne les prochaines élections. Est-ce que vous pouvez expliquer le contenu des mesures proposées qui pourraient peut-être inspirer la France? Retenez bien ma question et on prend l'auditeur Alexandre qui, je pense, est peut-être dans la même tonalité. Bonjour Alexandre. Vous avez une question pour notre invité Matt Goodwin sur Europe 1.
3: Oui, bonjour. En résonance avec tout ce qui se dit, ce dont nous souffrons autant en France finalement qu'en Angleterre, enfin qu'au Royaume-Uni, je voulais savoir comment ce monsieur estimait la densité de la réaction possible actuellement. Et comment quels étaient les, je dis pas les espoirs, mais en tout cas les démarches que pouvait engager lui-même par rapport au peuple anglais qui lui-même est comme nous, a l'air d'avoir beaucoup de mal à réagir et à se faire entendre.
1: Merci beaucoup Alexandre pour votre question.
3: Je dis ça en tant que Français, puisque je considère qu'on souffre des mêmes choses, simplement pour l'instant ça ne se réveille pas beaucoup.

0: Comment, merci voilà. beaucoup Alexandre sur Europe 1, excellente journée. Merci de nous avoir appelé au standard d'Europe 1. Comment analysez-vous effectivement la réaction politique
1: par l'establishment politique qui a rejeté ces politiques? Si un architecte venait chez vous et détruisait votre maison, vous ne n'inviteriez pas cet architecte à nouveau. Donc pourquoi continuer à voter pour le président Macron et son parti? Pourquoi voter pour la gauche? Pourquoi voter pour le parti de Labour chez nous, le parti conservateur qui est rempli de libéraux blancs? Il faut, pour sauver l'Occident, il faut voter pour d'autres partis.
0: Mathieu Goulouin, il nous reste 10 secondes. Je sais que Gabriel veut poser la question sur Henri Novak. Donc 10 secondes à peine.
2: Oui, voilà,
0: à peine.
2: Nous, nous avons été très touchés par l'affaire Henri Novak que nous avons suivie sur le plateau de notamment de CNews, mais aussi d'Europe 1. Alors c'est vrai qu'il y a une différence entre la France
0: très
2: et l'Angleterre.
0: Vite, Gabriel.
2: Nous avons confiance en notre police. Nous avons l'impression que la police en Angleterre, c'est un problème aujourd'hui.
0: Le mot de la fin, Mathieu Goodwin.
3: There's a collapse of public confidence in police.
1: Oui, il y a un collapse dans la confiance des gens en la police parce que la police sont vues comme une institution politique aujourd'hui. La police devrait toujours être neutre, mais aujourd'hui, à cause des théories de la critique raciale, à cause de l'idéologie woke, ils sont vus comme subjectif, une institution subjective et maîtrisée par la politique et d'un seul côté, idéologiquement. Quand on perd la confiance en la police, on arrive dans un endroit très dangereux, vraiment.
0: Mathieu Goodwin, merci infiniment d'avoir été l'invité exceptionnel d'Europe 1. Lorsque comme vous dites, Nigel Farage sera Premier ministre. Nous vous inviterons parce que vous serez certainement ministre et on sera ravis de vous accueillir encore dans le sud d'Europe. Merci infiniment à tous pour cette émission exceptionnelle. Bonjour ma chère Clélie Mathias. Elle est où ma doudou?
2: Je suis là. Bonjour à tous. Non, je suis là.
0: Quel est le
2: près du micro dans un instant sur Europe 1. On va remercier évidemment le traducteur qui a fait un excellent travail. Donc,
0: oui,
2: dans un
0: formidable.
2: Instant, Europe 1
0: on le remercie
2: info,
0: beaucoup sur Europe 1.
2: On parlera de la loi philippine, évidemment. Comment est-ce qu'elle pourrait éviter de terribles drames? On en débattra.
0: Belle émission, ma chère Clélie.
2: Merci. À tout de suite sur Europe 1.
4: Merci Christine. C'était Christine Kelly et vous de retour demain. 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
0: oui.
4: sur Europe 1. Et merci au traducteur hein, Pierre-Édouard Bélanca. 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
9: Bonjour à tous, merci d'écouter Europe 1 Info et très heureuse de vous retrouver. On est ensemble jusqu'à 15h pour de l'info, du débat et des entretiens politiques. On commence bien sûr par le grand journal de la mi-journée. Dans l'actualité de ce mardi 16 juin, comment éviter des tragédies comme celle de Philippine, assassinée en 2024 à 19 ans par un ressortissant marocain déjà condamné pour viol et sous le coup d'une OQTF. Une proposition de loi sera soumise à un vote définitif aujourd'hui à l'Assemblée nationale. Coup de projecteur sur l'Ukraine aujourd'hui au G7 avec la présence de Volodymyr Zelensky qui espère rallier Donald Trump à sa cause. On verra aussi comment l'Iran monnaie la réouverture du détroit d'Ormuz dans l'accord annoncé entre Washington et Téhéran. La Coupe du monde de foot avec l'entrée de l'équipe de France dans la compétition, c'est ce soir face au Sénégal. Qu'en pensez-vous ? Les Bleus peuvent-ils décrocher une troisième étoile ? C'est la question Europe 1 du jour. Vous pouvez donner votre avis sur le site et l'appli Europe 1. Et pour l'instant, c'est le nom qui l'emporte. Et oui, vous êtes très sceptiques. Allez, on se motive un peu. Hein. Vous avez chaud, vous transpirez, ça vous gêne ? Ça gêne les autres aussi, peut-être. Il y a des solutions. Rendez-vous dans un quart d'heure avec la chronique santé du docteur Millot. La tendance météo, Géraldine Amon, bonjour.
10: Bonjour Clélie.
9: Le mercure grimpe.
10: Et oui, des maximales qui atteignent aujourd'hui 20 à 27 degrés des côtes de la Manche à la Bretagne et sur le littoral atlantique. On attend 29 à 34 degrés ailleurs sur le reste du pays, jusqu'à 36 degrés sur le Languedoc. L'Allier, le Puy-de-Dôme et le Rhône sont placés en vigilance jaune canicule. Ça démarre. Météo complète sur Europe 1 à la fin du journal.
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9: Une loi philippine du nom de cette jeune femme qui avait été enlevée et tuée dans le bois de Boulogne en septembre 2024. C'est le texte porté par le député Ensemble pour la République Charles Rodwell qui prévoit notamment d'allonger les délais à 210 jours dans les centres de rétention administrative. C'est la mesure phare du texte. Bonjour Magdalène Trémollet.
12: Bonjour Clélie, bonjour à tous.
9: Hier, les sénateurs se sont prononcés en faveur de ce texte à 233 voix contre 102 et cet après-midi aura lieu le vote à l'Assemblée nationale.
12: Oui, presque deux ans après le drame et un texte largement approuvé par le Sénat, c'est désormais aux députés de trancher. À l'origine de cette proposition de loi, Charles Rodwell défendait ce matin les principales mesures du texte. Il était l'invité de la grande interview CNews Europe 1.
13: Trois séries de mesures très concrètes. L'allongement de la rétention pour des étrangers illégaux. Nous renforçons toutes nos dispositions en matière de lutte contre le terrorisme. Nous allons mieux accompagner les personnes atteintes de troubles psychiatriques graves. Chaque article répond à la mort d'un Français, d'un enfant, ces 10 dernières années.
12: Si la gauche dénonce un texte sécuritaire, l'élu des Yvelines, lui, est confiant. Il parie non seulement sur une adoption, mais aussi ensuite sur une validation par le Conseil constitutionnel, assurant avoir pris toutes les dispositions pour garantir la constitutionnalité de ces mesures. Des mesures qui ne sont, selon lui, que la première étape d'une grande reprise en main des flux migratoires. migratoires qu'il souhaite compléter par l'installation d'un rapport de force avec les pays refusant de coopérer, à commencer par le gouvernement algérien en dénonçant les accords de 1968.
9: Merci Maïlène Trémollet du service politique d'Europe 1.
10: 13h03 sur Europe 1 et la suite du sommet du G7 à Évian.
9: Avec l'Ukraine qui revient au centre des discussions en présence de Volodymyr Zelensky arrivé ce matin, un enjeu domine, maintenir Donald Trump pleinement engagé aux côtés de Kiev et des Occidentaux face à la Russie. Et les échanges de ce matin ont laissé entrevoir un début de convergence avec le président américain Arthur Delaborde. Vous êtes en direct d'Évian.
14: Effectivement, et à Évian, Emmanuel Macron a choisi son image. Ce matin, le chef de l'État a personnellement accueilli Volodymyr Zelensky dans les jardins de l'hôtel du G7. Une accolade, une marche côte à côte. Le message rappelait que pour Paris, l'Ukraine est une priorité. Une image qui tranche avec celle d'hier. Emmanuel Macron n'était pas présent pour accueillir Donald Trump. Mais derrière cette séquence très symbolique, l'enjeu est ailleurs. Maintenir le président américain engagé. Et à ce stade, les échanges sont jugés très productifs. Donald Trump y a beaucoup participé. Et selon une source diplomatique française, les dirigeants du G7 ont commencé à construire une position commune, soutien à l'Ukraine, renforcement de sa protection aérienne et hausse de la pression sur Moscou avec de nouvelles sanctions sur le pétrole et le gaz russe. Volodymyr Zelensky, qui devait partir dès la mi-journée, restera finalement jusqu'à la fin du sommet demain. Emmanuel Macron a poussé pour qu'il obtienne un tête-à-tête avec Donald Trump, une rencontre finalement obtenue. Reste une inconnue, le président américain restera-t-il engagé dans la durée ou misera-t-il sur une négociation rapide avec Vladimir Poutine.
9: Merci Arthur Delaborde depuis Évian pour Europe 1. Arthur Delaborde du service politique d'Europe 1. Dans un autre conflit, celui du Moyen-Orient, un espoir de paix avec l'accord sur le point d'être conclu entre les États-Unis et l'Iran, même si la route reste encore longue et complexe. Qu'en est-il de la navigation dans le détroit d'Ormuz, par exemple ? Donald Trump évoquait hier encore une réouverture immédiate et sans péage, mais Téhéran affirme que la gestion du détroit lui revient et compte instaurer des frais de service maritime. Wilfried de Villers, la perspective d'une forme de péage serait lourde de conséquences pour le trafic maritime international.
15: Oui, d'abord parce que l'instauration de frais de service maritime, comme l'appelle Téhéran, va à l'encontre du droit international. La liberté de navigation est garantie par la Convention des Nations Unies sur le droit de la mer de 1982. Facturer les navires qui transitent par le détroit transformerait aussi les fondamentaux territoriaux de la région, détaille le géographe Sylvain Domergue.
16: Un tel péage signifierait que l'Iran s'est approprié territorialement la totalité du détroit. Et ça, évidemment, ce n'est pas possible, puisqu'on a quand même d'autres États riverains de ce détroit, à commencer par le sultanat d'Oman.
15: Et une fois mis en place, ce système de péage pourrait faire jurisprudence.
16: Ça pourrait, par exemple, inciter la Chine à appliquer des frais en mer de Chine méridionale ou dans le détroit de Taïwan. Ça pourrait inciter Singapour et l'Indonésie, la Malaisie, de faire de même en Asie du Sud-Est. Donc, ça serait l'ouverture d'une ère nouvelle dans la mondialisation.
15: Si on ignore pour l'instant la forme exacte que pourrait prendre ce péage. Les frais engendrés par cette mesure pourraient être directement répercutés sur les consommateurs, alors que c'est par Hormuz que transite 25% du trafic mondial de pétrole.
10: Les Bleus font leur entrée dans leur mondial dans quelques heures. Parole au Superterre dans ce journal. Il est 13h06, Kelly Mathias vous informe sur Europe 1. A tout de suite.
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10: La suite du journal de Clélie Mathias à 13h08 sur Europe 1 avec cette question: à quand une baisse des prix à la pompe?
0: Avec cette annonce d'un accord de paix entre Téhéran et Washington, les marchés ont vite réagi et le prix du baril a chuté. Ce n'est pas encore vraiment le cas dans les stations-service, alors la prudence reste de mise. Reportage à Lille, Maximilien Carlier.
1: Plus de 80 euros les 40 litres de diesel. C'est trop pour Sophie et Dylan qui espèrent enfin une diminution du prix des carburants suite à l'accord trouvé entre les États-Unis et l'Iran.
2: J'ai hâte que ça baisse. Ah, impatient, oui, impatient. Ça va faire du bien pour manger mieux. Ce serait bien de pouvoir vivre normalement, quoi.
23: On n'est plus très exigeant, mais effectivement, plus ça descendra, mieux ce sera.
1: Mais inutile de s'attendre à un retour des tarifs comme avant le début du conflit au Moyen-Orient, prévient Olivier juste à côté.
24: Faut pas espérer. Si aujourd'hui, déjà, je pense qu'on descend en dessous des 1,80, je pense qu'on peut déjà s'estimer heureux. On a toujours eu des hausses de carburant, on n'a jamais retrouvé les prix d'avant.
1: Et même si le gouvernement veut une baisse rapide, attendons d'abord la signature de l'accord prévu vendredi, souligne Joël, et surtout la période de négociation de 60 jours à venir entre les deux pays.
25: Avec un Trump qui fait tout et n'importe quoi, même pas sûr de toute façon après que ça va tenir. Donc on va peut-être encore continuer comme ça pendant de longs mois.
1: Avec des prix à la pompe qui restent élevés à quelques jours du début des vacances, conclut cet automobiliste désabusé. À Lille, Maximilien Carlier, Europe.
10: La politique avec ce débat sur la Corse qui va s'ouvrir en fin de journée à l'Assemblée.
0: Les députés vont examiner le projet de révision constitutionnelle accordant à la Corse un statut d'autonomie au sein de la République. Présenté comme une réponse aux spécificités de l'île, le texte suscite aussi des inquiétudes sur les conséquences qu'il pourrait avoir pour l'unité nationale, Jacques Sorey.
26: Oui, derrière les mots consensuels d'adaptation et de reconnaissance des spécificités corses, c'est une évolution majeure de notre organisation institutionnelle qui arrive aujourd'hui dans l'hémicycle, car pour la première fois, il s'agit d'inscrire le mot autonomie dans la Constitution. La Corse pourrait demain disposer d'un pouvoir lui permettant de déroger à certaines lois nationales, voire d'élaborer ses propres normes dans plusieurs domaines. Pour ses défenseurs, c'est une réponse pragmatique aux réalités de l'île. Pour ses opposants, c'est une brèche dans le principe d'égalité devant la loi, une brèche dans le principe d'une république une et indivisible. Une fois ce précédent créé, difficile d'empêcher d'autres territoires de réclamer à leur tour des compétences similaires. Le texte suscite aussi des interrogations sur son origine politique. C'est en effet après les violences qui avaient suivi la mort du militant indépendantiste Ivan Colonna qu'Emmanuel Macron avait accepté d'ouvrir cette discussion. Aujourd'hui, le gouvernement promet des garde-fous, mais pour les opposants à ce texte, l'exécutif prend le risque d'affaiblir un peu plus le cadre commun français.
0: Jacques Sorey du service politique d'Europe 1.
10: 13h11 sur Europe 1, ça y est, après 4 ans d'attente, l'équipe de France va enfin rejouer un match de Coupe du Monde.
0: France-Sénégal, ce soir à 21h en direct du MetLife Stadium de New York. Les Bleus finalistes au Qatar font naturellement partie des favoris pour cette édition 2026, organisée, on vous le rappelle, au Mexique, au Canada et aux États-Unis. Et à quelques heures du coup d'envoi, à Paris, les supporters français se tiennent prêts, comme l'a constaté Alexis Bourdon pour Europe 1.
27: Dans les rues de la capitale, difficile de passer à côté, le maillot de l'équipe de France s'affiche partout, en terrasse, dans les transports et sur les épaules de Gabriel.
28: Moi je suis obnubilé par l'équipe de France, j'y pense le matin, le soir, pendant la douche.
27: Malgré les révisions, impossible pour cet étudiant de manquer la rencontre.
28: La Coupe du Monde, on l'attend tous les 4 ans. Entre un exercice de maths, je guetterai le match à la maison.
27: Pour Philippe aussi, ce sera en famille, à la maison. Pour l'occasion, ce supporter a même acheté les derniers accessoires pour se mettre dans l'ambiance.
29: La balle de foot, les fanions, les drapeaux et le maquillage. Le premier match de l'équipe de France, c'est toujours important. Et ce que j'attends, c'est une victoire.
27: Victoire obligatoire également pour Kian, qui mise sur les talents offensifs des Bleus pour l'emporter.
30: Je pense que Olise, il va nous faire des petites folies. Après, évidemment, Dembélé, Mbappé et Cherki aussi. Dans le jeu, il peut être très très méchant.
27: Tous ses supporters trépignent d'impatience avant cette entrée en matière des Bleus, avec, dans un coin de la tête, le rêve d'une troisième étoile pour l'équipe de France.
10: Allez, 3-2 pour les Bleus ce soir.
0: 2-1. Paris sont annoncés. La bourse avec Claire Lemaître. Bonjour Claire.
31: Bonjour Clélie.
0: La bourse de Paris qui est toujours dopée par la situation géopolitique.
31: Oui, on avait terminé sur une hausse timide hier. Le CAC 40 reprend des forces. Il gagne 0,8% et ça se calme vraiment du côté du pétrole après l'accord cadre entre les États-Unis et l'Iran. Le Brent est au plus bas depuis le mois de mars. Il passe sous la barre des 81$ le baril. Et puis du côté des valeurs, ça monte pour les spécialistes de l'électrique, Legrand et Schneider, qui qui profitent toujours de l'engouement pour l'intelligence artificielle. Schneider, par exemple, gagne plus de 3%. Ça monte aussi pour les valeurs bancaires, BNP Paribas, Société Générale et Crédit Agricole, qui avancent de plus de 1,5%. En Europe, Londres et Francfort gagnent 0,5, plus 1% pour Milan, plus 0,8 à Paris pour le CAC 40, 8446 points.
0: Merci Claire, la bourse sur Europe 1, c'est avec boursier.com. La météo de Géraldine Hamon. Géraldine, un temps globalement ensoleillé.
10: Tout à fait, puisque le soleil s'imposera largement sur la majorité du pays cet après-midi. Seule exception, tout de même, du Limousin et de l'Auvergne vers la Bourgogne-Franche-Comté, la Lorraine et l'Alsace. Le ciel restera assez nuageux avec quelques ondées possibles près des Vosges. Les nuages bas restent aussi présents au sud de la Garonne. Et enfin, sur les reliefs du sud du pays, des nuages vont se développer et des orages aussi vont se déclencher sur les Alpes du Sud et les Pyrénées. Alors, côté température, il fera encore 18 degrés à Boulogne-sur-Mer, 20 degrés à Brest, 23 à Quimper, 24 à Lille, 27 à Bastia, 28 degrés à Rennes et Nancy, 29 degrés à Bordeaux et Paris, 30 degrés à Strasbourg et Marseille, 31 à Annecy, 32 à Toulouse, 33 à Lyon, 34 à Clermont-Ferrand, jusqu'à 35 degrés cet après-midi à Carcassonne et Perpignan. Je vous rappelle que l'Allier, le Puy-de-Dôme et le Rhône sont placés en vigilance jaune canicule. Alors pour demain, eh bien, il fera encore plus chaud. Les maximales seront en hausse dans le sud où on attend 32 à 36 degrés, 23 à 30 degrés sur les bords de mer, 26 à 30 degrés de la Bretagne à la frontière belge, 29 à 35 degrés sur la moitié nord. 27 départements seront en vigilance jaune canicule avec de fortes chaleurs du centre-est à l'Île-de-France. Un passage en vigilance orange de la petite couronne parisienne demain n'est pas à exclure. On suivra tout ça.
0: Évidemment, merci beaucoup Géraldine.
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10: 13h15, sur Europe 1, nous accueillons le docteur Brigitte Millot pour la rubrique Santé du jour, Clélie.
0: Bonjour docteur Millot.
3: Bonjour tout le monde.
0: On va prolonger la chronique météo et la météo de Géraldine Hamon, puisque avec l'arrivée de ces chaleurs, une gêne revient souvent chez de nombreuses personnes, sans qu'on ose vraiment en parler, mais on va le faire nous. La transpiration. Et vous nous dites justement donc qu'il faut en parler parce qu'il y a des solutions, on n'est pas obligé de subir.
3: Oui, alors on va rappeler tout de même que transpirer est un phénomène parfaitement normal, essentiel, vital. Le problème n'est donc pas de transpirer, mais de trop transpirer. On parle d'hyperhidrose ou d'avoir une transpiration malodorante, on parle de bromhydrose. Alors bonne nouvelle, il existe des solutions concrètes pour chaque type de transpiration. Déjà, on commence par des gestes simples, une hygiène régulière, des vêtements de préférence en coton ou en lin, que l'on change et que l'on lave régulièrement. Précisons que les déodorants classiques, c'est de la cosmétique. Ils masquent les odeurs, c'est tout. Ils n'empêchent pas la transpiration. En revanche, les antitranspirants, eux, agissent sur la production de sueur. Ils forment comme un petit gel avec la sueur qui bouche le pore et l'empêche de sortir. Ils sont utilisés généralement le soir sur une peau sèche et comme ça ils vont être actifs le lendemain, voire plusieurs jours. Ils peuvent faire réellement la différence. Pour la transpiration des mains ou des pieds, on peut conseiller l'ionophorèse. Ce sont des petits bacs d'eau dans lesquels circule un très léger courant électrique. C'est efficace à condition de pratiquer régulièrement. Mais vous comprenez bien qu'on ne peut pas mettre les aisselles dans les petits bacs. Donc, pour la transpiration excessive des aisselles, on peut conseiller un traitement par toxine botulique. C'est franchement douloureux. C'est totalement efficace, mais non définitif. Il faut le faire tous les 6 mois en moyenne, ou sinon une fois par an avant l'été. Il existe aussi le Miradry, qui lui est définitif. Il agit grâce à des micro-ondes contrôlées. L'appareil en fait chauffe précisément les glandes sudoripares sous la peau. Elles sont détruites de manière définitive. Je vous rassure, le système refroidit en même temps la surface de la peau pour éviter les brûlures. Et non seulement il supprime la transpiration, mais il épile en même temps, du 2 en 1. Donc surtout, osez en parler, car à chaque type de transpiration, il existe une solution.
0: Merci beaucoup Brigitte Millot, voilà, pour toutes ces solutions.
10: Si bien vous transpirez
0: trop, effectivement. Dans un instant sur Europe 1, place au débat, vous entendrez Charles Rodwell qui porte la loi dite Philippine et il estime qu'il apporte des réponses concrètes aux failles du système judiciaire. Eh bien, on l'entendra et on en parlera avec Sébastien Ligné. À tout de suite.
10: 13h17, vous écoutez Clélie Mathias, excellent après-midi sur Europe 1.
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0: Avec Clélie Mathias sur Europe 1, 13h21, l'heure d'accueillir votre chroniqueur Sébastien Ligné, chef du service politique chez Valeurs Actuelles.
31: Sébastien, on va parler de la Corse, hein, parce que vous êtes très en colère. Mais avant cela...
33: Remonté.
31: Mais avant cela, le Parlement s'apprête à entériner l'allongement de la durée de rétention administrative d'étrangers en situation régulière et jugée dangereux. Ça permet aussi à créer une injonction d'examen psychiatrique pour les terroristes. C'est ce qu'on appelle la loi Philippine, portée par Charles Rodwell, qui était l'invité de la grande interview ce matin sur Europe 1 et CNews. Écoutez-le.
34: Cet après-midi aura lieu un vote important. Le vote sur la loi Philippine, dite Philippine, que nous portons en sa mémoire, pour apporter des réponses très concrètes à des failles législatives, judiciaires, administratives qui ont pu mener à des drames tels que la mort de Philippine, tels que la mort de Laura et de Morane, tels que la mort de Lola. Tels que la mort de d'autres enfants de la République qui sont morts parce qu'il y avait des individus en liberté qui n'auraient jamais dû être en liberté et qui sont passés à l'acte, et parce que l'État et la classe politique ont failli à protéger ses enfants et ses familles.
31: Sébastien Ligné, est-ce qu'on comble un vide avec ce texte? Est-ce que si ce texte avait été adopté avant, on aurait pu éviter certains de ces drames?
33: Toute la question, c'est de savoir est-ce qu'on évite ces drames ou est-ce que simplement on les retarde? C'est une vraie interrogation, parce que le principe d'un centre de rétention administrative, c'est de pouvoir renvoyer les personnes qui y sont accueillies. Le problème, c'est qu'on sait bien qu'on n'arrive pas aujourd'hui à renvoyer les personnes sous OQTF. On a un taux d'application qui est largement sous les 10%. En réalité, quand on prend les principaux pays concernés, notamment le Maghreb, on est sous les 5%. Donc l'idée est louable, évidemment, et évidemment que certains drames auraient pu être évités ou peut-être simplement retardés si on passe de 90 jours à 180, voire 210 pour les cas les plus extrêmes. Mais in fine, est-ce qu'au bout de 210 jours, cette personne-là va être envoyée dans son pays d'origine? La réponse est, dans l'extrême majorité des cas, non. C'est ça le sujet. Donc en effet, c'est un petit pas en avant, mais le grand drame de la question des OQTF dans ce pays, c'est qu'on n'arrive pas à renverser la table d'un point de vue diplomatique pour obliger les pays concernés d'accueillir leurs ressortissants.
0: Il y a eu un vote hier au Sénat, il va y avoir un vote aujourd'hui à l'Assemblée nationale. Est-ce que ce texte va passer auprès notamment du Conseil constitutionnel
33: c'est
0: par la suite
33: question.
0: Parce qu'il y avait déjà eu un texte un peu similaire qui avait été retoqué.
33: Totalement similaire, dans son objectif, pas forcément dans ses mots. C'est la grande conviction du Bloc central qui défend aujourd'hui ce texte, c'est que le texte est peut-être mieux écrit et plus susceptible de passer les fourches du Conseil constitutionnel. Il y a deux choses qui sont intéressantes. Un, il faut quand même noter le fait que cette proposition émane du Bloc central en la personne de Charles Rodwell, qui est plutôt dans l'aile droite du Bloc central, mais qui fait quand même partie de ce socle commun. C'est quand même un symbole très important. C'est-à-dire que même au sein du Bloc central, aujourd'hui, il y a un consensus sur le fait qu'il faut revoir notre politique migratoire et notre politique vis-à-vis des OQTF. L'année dernière, vous parlez de cette loi qui avait été retoquée par le Conseil constitutionnel, c'était plutôt LR qui l'a portée, notamment le regretté Olivier Marleix. Donc toute la question est de savoir en effet si ça va passer. Mais le fait qu'on se pose la question, ça dit tout du problème de ce pays. C'est-à-dire qu'avant même de réfléchir à un allongement d'une durée en crack et pas non plus d'une révolution incroyable, dans un coin de notre tête et dans un coin de la tête des députés, il y a toujours cette petite interrogation autour du Conseil constitutionnel. Ça veut bien dire qu'il y a un blocage législatif. Un élu du peuple ne devrait pas devoir se poser en permanence la question de savoir si ça va survivre au Conseil constitutionnel, surtout quand on parle de mesures qui sont approuvées par l'extrême majorité des Français.
0: Oui, mais ça, on va dire que c'est notre droit, notre constitution qui fait
33: oui,
0: ça.
33: Oui, mais enfin, quand le général de Gaulle avait imaginé le Conseil constitutionnel, il ne l'avait pas pensé en l'imaginant comme un blocage permanent qui allait retoquer la moindre proposition allant dans le bon sens parce que dans les textes, ce n'est peut-être pas raccord avec la Constitution.
0: Alors justement, puisqu'on parle de la Constitution, quelle autonomie pour la Corse, un délicat débat constitutionnel s'ouvre aujourd'hui aussi à l'Assemblée nationale. Je sais que vous êtes très remonté, vous allez nous dire pourquoi. On écoute avant cela le maire de Bastia, Gilles Simeoni, c'était sur France Inter ce matin. L'ancien président de l'exécutif corse a expliqué ce qu'apporterait un statut d'autonomie de la Corse.
1: L'autonomie nous permettrait donc, dans ces domaines stratégiques, de prendre des normes conformes à l'ordre constitutionnel français et global, conformes aux principes fondamentaux, mais mieux adaptées aux réalités.
0: Par exemple,
1: dans le domaine des transports, du développement du territoire, du non-cumul de contraintes d'un certain nombre de dispositifs législatifs, ou bien sûr, dans le domaine du statut de la langue corse, ou de la lutte contre la spéculation, puisque vous savez que dans l'île, la spéculation on fait des ravages et prive la plupart des habitants de la possibilité d'accéder à un logement, à la propriété ou au foncier agricole pour les agriculteurs.
0: Sébastien Ligné.
33: Bon, il y a deux choses, moi, qui m'agacent. Déjà, le fait qu'il y a un amateurisme complet dans la manière qu'on présente ce texte. Pardon, c'est un sujet beaucoup trop important, beaucoup trop sensible pour qu'on laisse du flou et des zones grises qui vont être potentiellement exploitées. Quand ce texte parle, je le cite, d'une Corse autonome au sein de la République, cette formule ne veut absolument rien dire. C'est un flou qui peut entraîner demain l'indépendance de la Corse. Parce que évidemment qu'on est en train d'ouvrir la porte de l'indépendance de la Corse. Et l'autre sujet, c'est les conséquences pour demain, dans 10 ans, dans 20 ans, les autres territoires français. Quand on explique que le but de ce texte est notamment de reconnaître la population corse comme une communauté, c'est le mot qui est employé dans le texte, une communauté propre qui a sa particularité linguistique, historique, culturelle. Quand on reconnaît ça officiellement au nom de la République, non seulement on ouvre la porte d'une communauté corse qui sera un jour indépendante, mais on ouvre la porte à toutes les autres communautés insulaires et régionales françaises qui demain pourraient reconnaître au nom de la jurisprudence, elles aussi, la propre communauté bretonne, la propre communauté alsacienne, les propres communautés d'outre-mer, et elles aussi ouvrir la porte à une autonomie plus grande et après-demain à une indépendance.
0: C'est ça l'unité.
33: Mais évidemment, évidemment.
0: Après l'Iran, est-ce au tour de l'Ukraine? Coup de projecteur braqué aujourd'hui sur ce conflit avec la présence de Volodymyr Zelensky au G7 à Evian. On en parle dans Europe 1 Info.
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11: Il est 13h30 sur Europe 1, toute l'actualité, Clélie Mathias.
12: Le G7 à Évian, les chefs d'État se retrouvent aujourd'hui autour d'un déjeuner consacré notamment à la crise au Moyen-Orient. Alors qu'un protocole d'accord doit être signé vendredi à Genève, le négociateur en chef iranien est attendu sur place. Ce matin, Donald Trump a de nouveau affirmé que l'Iran n'obtiendra jamais l'arme nucléaire, sous peine selon lui de conséquences inimaginables. Les discussions sur un accord final entre Téhéran et Washington pourraient débuter dès ce vendredi. Dans le même temps, au G7, Donald Trump a assuré hier que le détroit d'Ormuz serait complètement ouvert d'ici la fin de la semaine. Autre dossier majeur à Évian, la guerre en Ukraine. Volodymyr Zelensky est arrivé ce matin. Les dirigeants du G7 doivent évoquer les moyens de relancer les négociations avec Vladimir Poutine. Le président ukrainien espère également rencontrer Donald Trump. La France investit dans l'intelligence artificielle. 655 millions d'euros supplémentaires seront consacrés à son développement, annonce ce matin de Sébastien Lecornu à la veille de l'ouverture du salon Vivatech à Paris. Également dans l'actualité, les violences en marge de la finale de la Ligue des Champions 2026. Selon les informations d'Europe 1, elles ont bondi de 55% en un an et ont touché 62 départements. La moitié des personnes interpellées étaient déjà connues des services de police. Et puis du football, entrée en lice de l'équipe de France dans cette Coupe du Monde. Les Bleus affrontent le Sénégal ce soir à 21h, heure française, près de New York. Et puis on termine avec la chaleur qui s'installe durablement sur le pays. Plus de 30 degrés attendus dans plusieurs régions dès aujourd'hui, avec des pointes pouvant approcher les 40 degrés en fin de semaine.
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11: À la suite de 13h32 sur Europe 1, vous écoutez Clélie Mathias et ses chroniqueurs, Sébastien Ligné, chef du service politique chez Valeurs Actuelles. Et nous a rejoint en studio la chroniqueuse sur CNews, Xenia Fedorova.
12: Bonjour et soyez la bienvenue. Bonjour. Xenia Fedorova. Volodymyr Zelensky est au G7 avec Donald Trump. Après l'Iran, l'Ukraine, est-ce que vous croyez que ce conflit va revenir enfin au centre de l'actualité et des discussions surtout ?
14: C'est possible que ça va arriver dans le centre de l'actualité si cette fragile cessez-le-feu après le mémorandum qui est signé va durer et si éventuellement Donald Trump va trouver un vrai accord avec l'Iran. Dans ces cas, je pense que l'Ukraine peut revenir dans les centres de spotlight, comme on dit. Mais pour l'instant, je pense que toujours, pour Donald Trump, l'Iran reste la priorité. Aujourd'hui, on sait qu'on est très proche d'un vrai accord, mais on n'est pas encore là. Et ce qui est intéressant, c'est que même si ce mémorandum est signé et, selon Donald Trump, le vendredi, le détroit d'Ormuz sera débloqué, il y a encore les points très importants à discuter avec l'Iran, comme le uranium enrichi,

0: comme le gel des avoirs iraniens, etc. Et en plus, il ne faut pas oublier qu'il y a un acteur important dans la région, Israël, qui ne voit pas cet accord comme un bon accord pour Israël. Donc, peut-être que ce n'est pas encore fait. Mais au moment quand ça sera fait, oui, je pense que c'est tout à fait possible.
1: Alors, on va revenir sur cet accord entre Téhéran et Washington. On se concentre un peu sur l'Ukraine à présent. Écoutez, le président ukrainien Volodymyr Zelensky, qui est présent à Evian au G7, hein, il déclare avoir proposé d'organiser une rencontre avec Vladimir Poutine aux États-Unis. C'est dans une allocution publiée sur X.
2: Nous avons proposé à Poutine de se rencontrer n'importe où tant que de véritables décisions pour mettre fin à la guerre pourraient être prises. Il ne le veut pas. Nous avons discuté avec les États-Unis et la France de la possibilité d'une réunion avec la Russie en marge du G7 avec toutes les nations démocratiques représentées. Poutine ne le veut pas. Hier, nous avons discuté avec le président Trump du fait qu'une telle réunion pourrait être organisée aux États-Unis, dans un format où il serait au moins beaucoup plus difficile pour Poutine de refuser face au président Trump. Nous verrons ce que cela donnera.
1: Sébastien Ligné, Volodymyr Zelensky, qui met en avant ses propositions d'échange direct avec Vladimir Poutine. Ça fait plusieurs jours déjà.
3: Oui, mais je pense qu'on se trompe de sujet. Évidemment qu'un in fine, à terme, il faudra bien que tout le monde se rencontre et se rejoigne autour de la table. J'entends Emmanuel Macron qui aujourd'hui reconnaît enfin qu'un jour, il faudra que Vladimir Poutine rejoigne le corps des nations et puisse discuter. Il y a quelques mois, Emmanuel Macron nous expliquait qu'il était hors de question de discuter avec Vladimir Poutine. Bon, on progresse un petit peu.
1: Mais in fine, il avait déjà dit qu'il faudrait reparler
3: à un moment. Ce qui est important, c'est de savoir de quoi on parle autour de la table. Mm. On peut très bien se réunir pendant 15 heures, 3 semaines si on veut. S'il n'y a pas un consensus sur l'essentiel, c'est-à-dire concrètement, quelles seraient les grandes formes que prendrait un cessez-le-feu ou évidemment un accord de paix, ça ne sert pas à grand-chose de se réunir. Et pardon, d'un point de vue russe, je peux très bien comprendre qu'on n'ait pas envie de tenir ces négociations aux États-Unis, qui est quand même partie prenante de ce conflit. Si on veut faire un vrai accord de paix, un vrai sommet de la paix, il faut le faire en terrain neutre. Il ne faut pas le faire chez le principal fournisseur d'armement et fournisseur même économique de l'Ukraine dans ce conflit.
0: Absolument, et je pense que Poutine ne refuse pas à voir Zelensky. Il a même dit que Zelensky peut venir à Moscou s'il veut. Mais c'est ça le vrai sujet, ce que Sébastien a dit, qu'il faut d'abord avoir une compréhension, en fait. Exactement. Regardez ce qui est passé entre Iran et États-Unis. Donald Trump n'a pas fait un rendez-vous avec le dirigeant iranien. C'était les négociateurs, les médiateurs qui sont préparés cet accord. Éventuellement, peut-être Donald Trump, il a dit que peut-être il va voir le président iranien, même le madame. Mais aujourd'hui, ce n'est pas nécessaire un rendez-vous personnel pour avancer sur le sujet. Ce qui est important, en revanche, c'est qu'il y a une compréhension de quelle direction on va. Parce qu'aujourd'hui, vous avez les États-Unis, la Russie, l'Ukraine, vous avez aussi l'Europe. L'Europe qui a une idée qu'il faut alourdir les conditions des sanctions contre la Russie. Il faut continuer à soutenir l'Ukraine. Il faut toujours aider l'Ukraine de garder la position des forces, comme on dit, pour négocier. Et Donald Trump, il a une autre vision. Il pense que les compromis sont importants des deux côtés, pas seulement les côtés russes, mais aussi le côté de Vladimir Zelensky. Et je pense que si Donald Trump revient dans le jeu à tort de ces négociations, on va avoir complètement autre situation. Et l'Europe qui va toujours chercher de sa place dans ces négociations.
1: Mais Donald Trump avait déjà essayé. On se souvient notamment de la rencontre entre Donald Trump et Vladimir Poutine à Anchorage. Même sa vision des choses n'avait pas réussi à infléchir Vladimir Poutine et la Russie.
0: Non, en fait, avec Poutine, il était d'accord, Donald Trump. Ils ont été d'accord. Et les principes d'Anchorage, c'est quelque chose qui est évoqué souvent par Poutine et par l'entourage de Vladimir Poutine. Ce qui n'est pas d'accord avec tout ça, c'est Zelensky et l'Europe. Et en fait, là, encore une fois, on a l'Europe qui impose une certaine vision des négociations et des conclusions de ces conflits qui ne correspondent pas avec la vision de Donald Trump ni avec Vladimir Poutine. Donc, on a un acteur qui essaie de jouer un rôle, qui n'est pas vraiment autour de la table, mais a une grande influence sur Zelensky parce que ce sont les sponsors de Zelensky et de l'Ukraine. Ce sont les pays qui donnent argent, armement. Ah, souvenez-vous que ce n'est plus les États-Unis qui donnent les armements. Ils vendent les armements.
1: Les États-Unis ont longtemps aidé l'Ukraine.
0: Sous Biden, oui.
3: Où Xenia pointe un sujet très important selon moi, c'est que il y a quand même un peu un aspect mise en scène là-dedans. Quand on fait venir Volodymyr Zelensky au G7, quand on propose des grandes réunions de manière publique, c'est une mise en scène qui ne sert pas vraiment à grand-chose. Évidemment, et tout le monde le sait, la paix ne se négocie pas au G7 entre 7 personnes ou lors d'un potentiel tour de table, etc. Ça se négocie en coulisses avec des experts, des médiateurs de deux côtés. Ça se fait pas comme ça au G7. On a quand même l'impression que l'idée derrière cette proposition de rencontre, c'est de pousser au refus de Vladimir Poutine, parce qu'ils savent pertinemment que Vladimir Poutine refusera cette rencontre si c'est dans les conditions qui sont évoquées actuellement, pour pouvoir jeter le discrédit sur Vladimir Poutine et dire « Regardez, ça ne sert à rien puisque la Russie refuse ces rencontres. » Alors qu'on sait tous que c'est beaucoup plus complexe que ça. Comme toujours, tout est toujours beaucoup plus nuancé. L'idée, ce n'est pas de dire qu'il faut refuser tout débat, mais qu'il faut d'abord installer un cadre. Bon, bah, ça, c'est plus difficile à promettre déjà.
1: Xenia Fedorova, vous parliez des Occidentaux. Londres va monter d'un cran contre la Russie, puisqu'ils veulent étouffer les ressources qui alimentent la guerre de Poutine en fournissant, je cite, de l'énergie à l'Ukraine pour les hivers à venir. C'est Keir Starmer qui l'a déclaré.
0: Oui, c'est intéressant. C'est très intéressant. En fait, il y a plusieurs points qu'il faut évoquer. La première, bon, c'est un peu aussi la façon de gagner d'argent pour cette entreprise qui vend les uranium enrichis, parce que évidemment, c'est à tour de business. La deuxième chose, ça montre à quel point elle veut continuer, qu'il veut que ces conflits continuent, parce que par fournir les uranium enrichis pour les secteurs énergétiques, ils donnent l'impression que ça peut durer encore l'hiver, après hiver, un an peut-être. Et la troisième point qui est un peu moins visible, mais très importante. En fait, on a commencé une guerre contre l'Iran pour les raisons d'uranium enrichi, parce qu'éventuellement, l'uranium enrichi peut être enrichi jusqu'à le moment où ils peuvent créer une bombe nucléaire. Et on a déjà entendu Zelensky parler d'une arme nucléaire. Il a dit « Donnez-nous une arme nucléaire, on va finir cette guerre ». C'est dramatique.
1: Là, c'est une folie.
0: Là, vous avez le continent européen, et si on imagine pour une seconde que l'Ukraine peut obtenir une arme nucléaire, ça sera vraiment dramatique pour toute continent.
1: Là, il n'est pas question de militaire. Et puis Keir Starmer a toujours fait aussi partie de la coalition des volontaires pour pousser justement aux discussions et à la paix. Oui, Sébastien Ligny.
3: Non, mais il y a quand même une question démocratique. Comment voulez-vous peser dans des négociations quand ce fameux trio de la coalition des volontaires, c'est-à-dire la France, l'Allemagne et l'Angleterre, est dirigé, en Angleterre, par un Premier ministre qui a deux doigts de se faire ouster par sa propre majorité tellement il est impopulaire. En France, un président de la République dont tout le monde sait qu'il est en fin de mandat, est en fin de règne. Et donc, évidemment, son poids à l'international pèse moins parce que tous ses interlocuteurs savent que dans un an, ce sera quelqu'un d'autre. Et Friedrich Merz, qui est empêtré dans un nombre incalculable de problèmes politiques et évidemment de problèmes nationaux, parce que l'Allemagne est dans une situation notamment économique et énergétique dramatique. Ce ne sont pas trois interlocuteurs, on va dire, puissants. C'est compliqué de peser dans des négociations, d'entendre une voix quand vous n'avez pas déjà la légitimité populaire dans votre propre pays. La seule en Europe aujourd'hui qui a une position un tant soit peu hégémonique, et encore, c'est Giorgia Meloni. Et Giorgia Meloni est dans une position totalement différente de ces fameux trios des volontaires. Donc on a du mal à comprendre comment l'Europe peut peser dans des sanctions, dans des non-sanctions, dans des accords de
1: mais
3: paix, etc.
1: Fait. C'est-à-dire que Keir Starmer, quand il est arrivé à Downing Street, il a déjà commencé à le faire avec Emmanuel Macron, qui n'était alors pas à un an de prendre le pouvoir, les clés de l'Élysée.
3: À ce moment-là, ils étaient beaucoup plus audibles qu'aujourd'hui. Pardon, aujourd'hui, Keir Starmer, tout le monde est en train de se demander combien de temps il va encore rester à Downing Street. C'est compliqué de donner du poids géopolitique à un homme dont on sait les jours comptés.
1: Xenia Fedorova, Sébastien Ligny, on continue notre débat. Entre Trump et l'Iran, mieux vaut un mauvais accord que pas d'accord du tout. Vous en pensez quoi en un mot ?
0: Moi, je pense que c'est mieux avoir un accord, c'est sûr, qu'il n'y ait pas d'accord du tout.
1: Bien sûr. Sébastien Ligny.
3: Je suis d'accord. La question, c'est de savoir est-ce que ce qu'on voit en ce moment est un accord ou non.
1: À tout de suite.
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19: Merci de nous rejoindre à 13h47 sur Europe 1. Votre après-midi se poursuit avec Clélie Mathias et ses deux chroniqueurs, Sébastien Ligny et Xenia Fedorova.
1: C'est mardi, c'est géopolitique. Et évidemment, on parle de cet accord entre les États-Unis et l'Iran qui, selon Vincent Hervouet, n'a fait qu'un grand gagnant, le régime des Mollahs. Écoutez-le sur Europe 1 ce matin.
25: La domination sur leurs voisins arabes qu'ils méprisent, la souveraineté absolue sur les eaux du Golfe, le pouvoir d'avoir des supplétifs. Vous avez remarqué, on n'en parle plus, hein. Les Houthis, les milices iraniennes, pas un mot dans l'accord tel qu'il a été éventé. Mais peut-être que ils vont il y aurait un coup de génie à faire pour les Iraniens. Réclamer des milliards et en échange de quoi ils abandonneraient tout le nucléaire. Après tout, ils n'en ont pas besoin, ils ont Hormuz. Ça leur suffit comme souverain pour faire chanter le monde.
1: L'ancien ministre Pierre Lelouch dit également aujourd'hui dans une tribune au Figaro que l'Iran va ressortir galvanisé par cet accord, plus revanchard que jamais. Alors est-ce que Sébastien Ligny, Xenia Fedorova, vous êtes plus nuancé que Vincent Hervouet et Pierre Lelouch.
0: Je pense pas qu'il y en a plus nuancé, mais je pense que là, c'est vrai que c'est pas du tout une défaite pour l'Iran. C'est pas du tout une capitulation iranienne. Après, je ne veux pas dire non plus que c'est une défaite pour les États-Unis. Je pense qu'aujourd'hui encore, Donald Trump sort de cette situation avec un peu, sans perdre trop de face, même s'il sera très attaqué, déjà attaqué par les médias, plutôt mainstream, démocrates, etc. Mais à moi, il est en sortie. S'il reste et si cet accord n'est pas signé, il aura
1: une
0: guerre.
1: Oui, parce qu'il y a encore un si, vous avez raison. Oui.
0: Exactement. Dans ces cas, ça sera, je pense, un grand échec et un grand problème pour Donald Trump. Mais tous les deux côtés vont proclamer la victoire. C'est sûr, on a déjà dit ça avec Sébastien depuis longtemps.
1: Sébastien Linné, au moins Donald Trump a eu le mérite de mettre fin à ce conflit qui aurait pu s'enliser et continuer encore et encore.
2: Je ne suis pas totalement d'accord. Pour moi, ce n'est absolument pas un accord de paix. C'est un cessez-le-feu temporaire, le temps de régler potentiellement les vraies questions. Parce que c'est là, aujourd'hui, on parle du détroit d'Ormuz, évidemment. Mais in fine, quels étaient les objectifs israéliens et américains lors du déclenchement de cette opération? C'était pour les Israéliens changer le régime. On voit bien que le régime, non seulement n'est pas prêt de changer, mais voire c'est presque renforcé. Et la population aujourd'hui est apeurée. On a du mal à voir à moyen terme un changement de régime. Et pour les Américains, c'était de s'attaquer au nucléaire, civil et militaire. Honnêtement, les promesses du régime iranien qui vous promettent pour la 150e fois depuis 30 ans qu'ils arrêteront d'enrichir l'uranium et qu'il n'y aura jamais de bombe nucléaire, personne n'y croit une seule seconde. Donc la question c'est, est-ce qu'on est vraiment sur un accord qui va permettre une paix durable sur tout le territoire pendant plusieurs décennies, ou est-ce qu'on est simplement en train de rafistoler le Titanic rapidement pour qu'il permette de faire quelques centaines de mètres supplémentaires? Parce qu'on a quand même l'impression, quand on lit les premières esquisses de cet accord, que ça ne peut pas tenir sur du long terme et que, notamment à cause, ou en tout cas de la situation en Israël, du Hezbollah, in fine, dans 10 ans, on aura les mêmes interrogations et certainement une reprise des conflits. C'est pas ça, un accord.
1: Donc tout
2: un
1: ça pour
2: accord.
1: Ça, finalement.
2: Non, mais on l'a dit 150 fois depuis le début de la saison avec Xenia. Depuis le début du conflit. Donald Trump, il fallait qu'il trouve une porte de sortie absolument pour garder la face. Bon, au moins, il garde à peu près la face et il a un tel talent rhétorique de communication qu'il va réussir à vendre aux Américains, notamment à ses électeurs, que c'est une grande victoire pour lui et que grâce à lui, le détroit d'Ormuz est réouvert, alors qu'il oubliera de dire qu'avant son intervention, le détroit d'Ormuz était déjà ouvert. Mais ça va être son talent à lui de faire vendre ça pour
1: une victoire. Est-ce qu'à votre avis, il peut se dire « je n'aurais jamais dû y aller » ?
0: Non, jamais.
2: Non, autour de lui, en revanche, ils sont nombreux à dire qu'il n'aurait jamais dû y aller.
1: Et même avant cet accord d'ailleurs, Xenia Fedorova.
0: Non, je pense que c'est exactement ça. Il va présenter cet accord comme une grande victoire. Je pense que il va encore une fois proclamer que c'est lui qui fait le paix. Et ce qui est important, c'est que sa position sur ces conflits, sa façon de négocier, c'est ça en fait qui est efficace. Mettre la pression et après avoir un deal. Et c'est pour ça aussi, je pense, il n'est pas très content avec le démarche d'Emmanuel Macron qui veut s'imposer un peu à la fin de ces négociations, parce que lui, il veut garder tous les trophées pour lui-même. Donald Trump veut proclamer la victoire et c'est grâce à son talent qu'il a réussi d'avoir cet accord avec les Iraniens.
1: Alors, on rappelle, pour avoir quelques éléments de contexte, qu'Emmanuel Macron entend pousser pour contribuer à sécuriser le détroit d'Ormuz. Et hier, Donald Trump a largement minimisé cette initiative en disant « Je ne pense pas que nous aurons besoin de beaucoup d'aide. Je ne pense pas que ce soit une mauvaise idée d'avoir un bateau ou deux ou quelques pays. Votre pays sera très bien pour cela. On ne sait jamais. » Bon, et bien sûr, il a remercié Emmanuel. Cet ami spécial. Mais encore une fois, d'ailleurs, il a quelque peu humilié le président français.
2: Oui, mais honnêtement, Emmanuel Macron cherche un petit peu les coups de temps en temps. C'est-à-dire que c'est un président qui est tellement impuissant qu'il tente de masquer son impuissance en se mettant absolument partout. Il veut absolument avoir son mot à dire sur tous les sujets du globe. Alors que, pardon, on n'attend pas la France dans
1: France, les Européens, là. Ou enfin,
2: Emmanuel Macron,
1: les Britanniques.
2: On comprenait, il a parlé du temps qu'il faudrait au porte-avions Charles de Gaulle pour arriver au détroit d'Ormuz. On comprend bien que son objectif, c'est de mettre la France là-dedans. Mais quel est l'intérêt propre de la France à tenter de sécuriser le détroit d'Ormuz? Et deux, quelle est la plus-value de la France, même d'un point de vue militaire. Enfin, honnêtement, je pense que les Américains, ils se disent, mais attendez, on n'a pas besoin du porte-avions français pour sécuriser le détroit d'Ormuz. Donc, encore une fois, il se ridiculise parce qu'il tente de masquer son impuissance par une omniprésence. Sauf que c'est deux choses différentes.
1: Surtout, ce qu'il y a, c'est que Donald Trump avait demandé de l'aide aux Européens à un moment.
2: Ouais, il avait dit débrouillez-vous avec ce détroit.
1: Après, justement, et après, il avait dit débrouillez-vous. Mais il avait demandé et que les Européens avaient dit non, on n'interviendra pas. Puisqu'on parle du détroit d'Ormuz, écoutez le vice-président américain J.D. Vance qui a dit hier s'attendre à ce que l'Iran n'applique pas de péage dans le détroit d'Ormuz. Vaste question.
3: Si les Iraniens se comportent comme un pays normal et rendent leur pays attractif pour les investisseurs, les États arabes du Golfe pourraient décider d'y investir. Pas un centime de cet argent ne proviendra des États-Unis. Le président des États-Unis ne veut pas seulement un accord sur le nucléaire, il veut voir un Moyen-Orient transformé, à condition que l'Iran se conforme aux exigences de l'accord. Et si les Iraniens ne le font pas, ils n'en obtiendront pas les bénéfices.
1: Alors, y aura-t-il un péage ou pas de péage dans ce détroit d'Ormuz, Xenia Fedorova? Les Iraniens ont un atout maître dans leur jeu, là, et ils le savent bien.
0: Oui, les Iraniens ont besoin d'argent pour les réparations de dégâts qui étaient faits par les frappes américains-israéliens. Mais je mal à croire que ça sera possible pour eux d'imposer les paiements pour les passages par le détroit d'Ormuz. Pourquoi ? Parce que ça va créer un précédent, je pense, important pour tous les autres détroits. Et il est en question de loi internationale. Donc, c'est peut-être un point à discuter, mais je ne vois pas comment il peut vraiment imposer ça sans... surtout, je ne vois pas comment les États-Unis peuvent dire oui. Donald Trump, il comprend cette logique, je pense, dans son logique de businessman. C'est quelque chose qui peut-être lui-même pourrait faire, mais je ne pense pas qu'il va donner 7 points-là à Iran. Donc, la vraie question, c'est les avoir gelés aujourd'hui.
1: Mais voilà, ça va être en échange de quoi ?
0: Oui, je pense que c'est la question des avoirs iraniens. Donc, on parle des fonds iraniens qui étaient gelés pendant la guerre par les communautés internationales, pas seulement les États-Unis, mais je pense qu'il y a aussi eu certaines sanctions. Les Émirats arabes unis, ils sont gelés, les avoirs iraniens, peut-être aussi Europe, je ne peux pas regarder. Mais en tous les cas, c'est ça ce qu'ils demandent aujourd'hui, parce que ça déjà peut aider les Iraniens de commencer de sortir économiquement de ces problèmes.
1: Sébastien Ligny.
2: Oui, c'est impensable que les Américains acceptent ces droits de péage. Mais je pense que c'est de la négociation classique, c'est-à-dire que les Iraniens mettent la barre très haut au début des négociations pour pouvoir se mettre d'accord sur une position intermédiaire. La position intermédiaire, ce serait pas de droits de péage, mais l'Iran garde le contrôle du détroit d'Ormuz. Il avait été question, à un moment donné, qu'on confie la sécurité et le passage du détroit d'Ormuz à une société tiers, à une organisation tiers ou neutre. Je pense que ce serait le vœu, notamment des Occidentaux, que l'Iran se dégage du détroit d'Ormuz. Si l'Iran arrive à garder un contrôle tacite sur le détroit sans mettre de droits de douane, ce sera déjà une énorme victoire pour eux. Parce que derrière ce contrôle, ça veut dire que si demain le conflit reprend, eh ben ils peuvent de nouveau bloquer le détroit d'Ormuz.
1: Sébastien Ligny, Xenia Fedorova, merci beaucoup d'avoir participé à ce débat. Tout de suite, c'est les entretiens politiques d'Europe 1 Info. Je recevrai Thomas Alexhauser, maire de Beuzeville, secrétaire général des centristes, porte-voix aussi de Nouvelle Énergie. Et juste avant, Julien Odoul, le député de Lyon et porte-parole du Rassemblement National.
19: Il est 13h56, très bon après-midi avec Kelly Mathias sur Europe 1.
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1: Europe 1, il est pile 14h. Le flash, c'est avec Maëva Lamy. Bonjour Maëva.
33: Bonjour Clélie, bonjour à tous. L'actualité de ce mardi, c'est d'abord le sommet du G7 qui se poursuit à Évian-les-Bains. Au cœur des échanges, l'accord entre les États-Unis et l'Iran. Le protocole doit être signé vendredi à Genève. Le négociateur en chef iranien y assistera. La priorité pour Téhéran, mettre fin à la guerre sur tous les fronts, y compris au Liban. Donald Trump s'est lui exprimé en marge du sommet. Il l'affirme, l'Iran a vécu un changement de régime. Il estime que les dirigeants iraniens actuels sont rationnels, forts et intelligents. Et il ajoute, l'Iran n'aura jamais l'arme nucléaire. Un accord et de fortes attentes en France. Roland Lescure, le ministre de l'économie, estime que ce deal doit permettre la relance économique en France. Le gouvernement exige aussi des baisses à la pompe aussi rapides que les hausses l'avaient été. L'autre enjeu de ce G7, c'est la guerre en Ukraine. Donald Trump s'est entretenu avec Volodymyr Zelensky. Il le reverra dans la journée. Le président américain estime que la Russie devrait conclure un accord avec Kiev. L'actualité judiciaire et ce nouveau dysfonctionnement dans l'affaire Liana, il concerne une enfant de 11 ans. Elle affirme avoir subi elle aussi des attouchements de la part de Jérôme Barella, des faits qui remonteraient à l'été dernier, signalés à la justice quelques mois plus tard. Mais la collégienne n'a pourtant jamais été entendue. On reparle aussi des violences en marge de la finale de la Ligue des Champions 2026. D'après nos informations, elles ont connu une hausse spectaculaire par rapport à 2025, plus 55% en un an. Des débordements qui se sont aussi répandus sur le territoire. 62 départements ont été touchés, soit près des deux tiers du territoire national. Concernant le profil des auteurs, la moitié des interpellés étaient déjà connus de la police. La France investit dans l'intelligence artificielle. Le montant 655 millions d'euros supplémentaires annonce ce matin de Sébastien Lecornu à la veille de l'ouverture à Paris du salon Vivatech. Le Premier ministre souhaite, je cite, que cette révolution de l'IA profite aux Français. Son ouverture avait suscité une grosse polémique. Chine au BHV Marais, c'est fini. Le grand magasin a été cédé à un nouvel exploitant et celui-ci va arrêter la collaboration qualifiée d'erreur stratégique. À l'avenir, le grand magasin sera repositionné sur d'autres secteurs, notamment les produits dédiés à la maison. Plus de 30 degrés dans de nombreuses régions dès aujourd'hui et même jusqu'à 40 par endroit ce week-end. Nouvelle vague de chaleur en France après l'épisode de mai. Les nuits devraient aussi être très lourdes. Pensez à bien vous hydrater et à protéger surtout les plus vulnérables. Elle touche enfin au but. L'équipe de France dispute ce soir son premier match de Coupe du Monde. Elle affronte le Sénégal. Les Bleus font partie des favoris cette année. Mais attention aux Sénégalais. En 2002, ce sont eux qui avaient éliminé les coéquipiers de Zidane. Rendez-vous donc à 21h heure française pour suivre ce duel.
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33: Il est 14h03, Europe 1 Info, ça continue.
1: Merci Maëva, on se retrouve dans une demi-heure.
33: Tout à fait.
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1: Bienvenue à vous si vous nous rejoignez sur Europe 1, c'est Europe 1 Info qui se poursuit avec les grands entretiens politiques. Dans une demi-heure, je recevrai Thomas Alexhauser, le maire de Beuzeville en Normandie, secrétaire général des centristes, porte-voix de Nouvelles Énergies. Mais avant cela, c'est Julien Odoul, député de Lyon, porte-parole du Rassemblement National qui est en studio. Bonjour Julien Odoul.
3: Bonjour.
1: Soyez le bienvenu. Est-ce que vous allez soutenir les Bleus ce soir ?
3: Bien sûr, je suis un supporter des Bleus et j'espère que ce premier match sera une victoire pour commencer un beau parcours qui, je le souhaite, nous mènera le plus loin possible.
1: Vous pensez qu'ils peuvent y arriver ?
3: En tout cas, ils ont l'équipe pour créer un exploit. Mais je me méfie un petit peu puisque c'est vrai qu'en 2002, si on fait le parallèle avec ce premier match qui s'était soldé par une défaite 1-0 contre le Sénégal, on avait à l'époque le meilleur buteur du championnat français, le meilleur buteur du championnat italien, le meilleur buteur du championnat anglais, et on n'avait pas marqué un but. Donc attention, on a les meilleurs joueurs, on a Dembélé, on a Mbappé, on a Doué, mais restons prudents et surtout humbles.
1: Alors, on ne va pas ne parler que foot. À l'Assemblée nationale, aujourd'hui, il va y avoir un vote définitif sur la loi dite Philippines, qui prévoit d'allonger notamment les délais à 210 jours dans les centres de rétention administrative. C'est en tout cas la mesure phare de ce texte qui est porté par le député EPR Charles Rodwell. Il est revenu d'ailleurs sur les affaires Liana, sur les affaires Philippines. C'était dans un grand interview ce matin sur Europe 1 et CNews. Et il dénonce à chaque fois l'inefficacité de la République.
9: Les causes, a priori, du décès de Liana et du décès de Philippines n'ont pas grand-chose à voir l'une avec l'autre.
1: À part la barbarie.
9: Mais elles ont un point commun. C'est que ce sont deux jeunes femmes qui ont été violées et assassinées. Enlevées, violées
1: en
9: et assassinées.
1: En faisant une petite fille.
9: Et je crois que l'on peut dire assez simplement que la République a perdu sa capacité de protéger tous ses enfants. Et par les propositions de loi que nous portons et par l'action à la fois du gouvernement et de la justice, nous devons redonner à la République le pouvoir de protéger ses familles et ses enfants.
1: Alors ce texte, Julien Odoul, peut-il éviter ces drames ? Comme celui de Philippines.
3: Ce texte est l'une des réponses, c'est-à-dire augmenter la durée de détention pour des gens considérés dangereux, pour des gens étrangers qui ne devraient pas être sur le territoire national. Effectivement, ce texte est né de l'émotion après le drame du meurtre de Philippines. Pour autant, ce n'est pas la panacée. Attention, ne croyons pas que ce texte va protéger les Françaises et les Français.
1: Pourquoi est-ce protéger que vous pensez qu'il va, il va juste retarder, finalement ?
3: Il va effectivement... Là, aujourd'hui, on est à 90 jours de rétention. Je dis bien rétention, c'est pas la détention. Ce serait allongé à 210 jours. Mais ce qu'il faut, c'est que d'une, en amont, que notre pays ne soit plus attractif pour toute l'immigration de la Terre. Et de deux, que nous ayons les laissez-passer consulaires, donc... que nous engagions quelquefois des bras de fer diplomatiques avec les pays de départ pour qu'ils reprennent leur brebis galeuse. C'est là où on a un véritable problème, parce que très clairement, si nous avions ces laissez-passer consulaires, nous pourrions expulser plus facilement ces individus qui constituent une menace pour la sécurité des Français.
1: Mais avec 210 jours, est-ce qu'on n'a pas le temps nécessaire justement pour obtenir ces laissez-passer ?
3: Certains vous diraient que normalement, en 90 jours, on aurait le temps nécessaire pour obtenir ces laissez-passer. Alors 210 jours, effectivement, ça permet qu'ils ne soient pas relâchés dans la nature. Il faut aussi renforcer quand même à la fois le personnel, renforcer la sécurité autour des centres de rétention administrative. On a en tête, évidemment, des évasions spectaculaires qui sont assez navrantes. Mais je le redis, la solution, en tout cas, c'est en amont de faire en sorte que notre pays ne soit plus attractif pour l'immigration de peuplement et l'immigration anarchique, et en aval, que nous puissions expulser beaucoup plus facilement, beaucoup plus rapidement, les individus qui constituent une menace pour notre sécurité.
1: Mais vous nous avez dit déjà que ce texte était un pas, un premier, on va dire un effort supplémentaire.
3: Bien sûr.
1: Il y avait eu une loi similaire qui avait été déposée il y a un an et demi, et qui avait été retoquée par le Conseil constitutionnel. Est-ce que cela pourrait arriver de nouveau là ? Qu'est-ce que vous en pensez ?
3: Quel scandale ! Il faut se rappeler que c'était sur saisine des groupes de gauche, de la France insoumise notamment, qui a privilégié le confort d'étrangers jugés dangereux. Les groupes de gauche ont refusé que les étrangers jugés dangereux, ceux qui effectivement ont pu agresser, attaquer ou tuer des Françaises et des Français, puissent être maintenus en détention. On mesure quand même la gravité de cette décision. Nous, nous privilégions la sécurité des Français plutôt que le confort d'étrangers qui ne devraient pas être sur notre territoire.
1: Alors la gauche maintient quand même que ces centres de rétention, qui ne sont pas des centres de détention, et vous-même avez fait le distinguo, parce que les conditions de sécurité n'y sont évidemment pas les mêmes, et qu'en plus, ces centres sont pour la plupart totalement engorgés, saturés.
3: Alors ils le sont, mais ça rejoint le problème de l'amont, c'est-à-dire que notre pays étant dans l'incapacité à la fois d'expulser et accueillant toujours plus d'immigration et une immigration qui n'est pas une immigration de travail, on le rappellera jamais assez, effectivement ces centres de rétention administrative qui sont entre les deux au cœur du système mais qui subissent à la fois l'afflux d'étrangers et en même temps l'incapacité du gouvernement d'expulser ceux qui devraient être expulsés, sont une réponse, mais un palliatif aussi. J'observe que dans ces centres de rétention administrative, ceux qui sont en insécurité, c'est aussi les surveillants. C'est aussi des policiers qui, je le dis, ne sont pas armés, puisqu'on est dans un univers très, très particulier, et qui effectuent un travail capital, un travail extrêmement humain, nécessaire, à la fois pour assurer la sécurité des retenus, et aussi pour permettre que le système tienne debout.
1: Julien O'Doul, parlons de l'autonomie de la Corse, puisqu'il va être en débat. C'est un débat qui est assez délicat. Écoutez, Alexis Brézet, ce matin, sur Europe 1, sur ce projet de loi constitutionnel, il dénonce les dangers de cette autonomie corse, si jamais, bien sûr, elle est votée.
0: Cette autonomie qu'on veut conférer à la Corse, bah c'est ni plus ni moins que la reconnaissance d'un communautarisme qui demain pourrait être invoqué par les Basques, les Bretons, les Occitans, et puis pourquoi pas par la communauté musulmane. C'était bien la peine de faire des lois contre le séparatisme pour finir par installer le séparatisme en majesté dans notre constitution afin de permettre à la communauté corse de déroger aux lois qui s'imposent aux autres citoyens et d'instaurer cette préférence corse à une certaine préférence nationale qu'on rejette avec indignation quand il s'agit de l'appliquer à tous les Français.
1: Voilà Alexis Brézet qui craint que cela fasse tache d'huile. Et Marine Le Pen a donné une interview, longue interview à Corse ce matin. Et au RN, vous avez mis en place un contre-projet.
3: Oui, tout à fait.
1: Sur cette autonomie de la Corse, alors expliquez-nous. C'est-à-dire que vous êtes en faveur de cette autonomie, mais pas comme ça?
3: Alors Marine Le Pen et le groupe Rassemblement National proposent un projet d'autonomie insulaire. L'autonomie insulaire, ça signifie quoi? Ça signifie qu'il y a une particularité corse que tout le monde peut mesurer, que tout le monde peut constater, une singularité géographique, culturelle, linguistique, historique, qui correspond à l'âme corse. Voilà, c'est une réalité. La Corse fait partie intégrante de la France. Pour autant, il y a des spécificités, des particularités qui doivent être respectées. Et notre projet vise à faire en sorte que les préoccupations des Corses, qui ne sont pas forcément et pas exclusivement identitaires, elles le sont pour une partie d'entre elles sont culturelles bien évidemment, mais elles sont aussi liées au pouvoir d'achat, puisque la Corse est un territoire extrêmement pauvre, où les Corses sont confrontés à une précarité grandissante. Ce statut, il permet à la fois de s'attacher aux singularités, aux particularités corses, et en même temps de maintenir la cohésion de la République française sans qu'il y ait d'ambiguïté sur des volontés de dislocation du pacte républicain.
1: Mais est-ce que les Basques, les Bretons ou autres vont pas vous dire « mais nous aussi on a des particularités, nous aussi on a des singularités ».
3: C'est pour ça que c'est un statut d'autonomie insulaire. Et force est de constater que la Corse, contrairement à d'autres territoires, voilà, est une île. Je le redis, c'est un territoire qui a fait la France plus grande qu'elle n'a jamais été, puisqu'elle a donné naissance notamment à Napoléon, qui a fait la France plus grande qu'elle n'a jamais été. La Corse et la France sont liées. Sont liées, pour autant, il faut accepter, et je pense qu'il faut, et c'est l'honneur de la République, de reconnaître qu'il y a des particularités qui doivent être prises en compte.
1: Parce que c'est une île, en gros.
3: Parce que c'est une île, parce qu'il y a aussi une dimension historique, culturelle, linguistique.
1: Oui, mais les autres régions peuvent vous dire la même chose aussi.
3: Même,
1: sauf si, évidemment, ce ne sont pas forcément des îles, mais quand même, oui, il peut y avoir des singularités.
3: C'est bien différent, on ne peut pas comparer la Corse à l'Alsace, on ne peut pas comparer la Corse à la Bretagne. Nous, ce que nous disons, c'est qu'attention effectivement à tout projet pour, qui pourrait conduire effectivement à un morcellement de la République française, mais il faut reconnaître la particularité de la Corse et permettre justement par des politiques publiques à la fois de reconnaître ce territoire comme étant français et surtout permettre d'aider les Corses tout simplement à maintenir leur culture, à maintenir l'enseignement de la langue. Tout ça est extrêmement, extrêmement important. Mais il n'y a pas d'ambiguïté, nous, dans notre projet. Il peut y en avoir dans les projets des autres.
1: C'est ce que j'allais dire. Donc, vous n'allez pas voter cet après-midi. Le groupe RN ne va pas voter celui-là et dépose son contre-projet.
3: Nous souhaitons effectivement défendre ce projet d'autonomie insulaire qui marche sur deux jambes. Particularité corse, oui, mais unité de la République française.
1: Julien Odoul, le député de Lyon, porte-parole du Rassemblement National et l'invité des grands entretiens politiques d'Europe 1 Info. On va parler des retraites dans un instant, puisque Marine Le Pen ouvre la voie à une part de capitalisation volontaire. On y revient.
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33: La suite avec les grands entretiens politiques d'Europe 1 Info et votre premier invité, Clélie Mathias, le député de Lyon et porte-parole du Rassemblement National, Julien Odoul.
1: Décidément, les choses bougent au Rassemblement National puisque vous êtes favorable finalement à une sorte d'autonomie pour la Corse. On n'était pas habitué dans votre parti. Et puis là, sur les retraites, on va écouter Marine Le Pen. Elle était, c'était dimanche, dans Dimanche en politique sur France 3.
20: Je pense qu'il faut évidemment proposer aux Français les moyens pour qu'ils puissent, comment dire, se constituer une retraite complémentaire par capitalisation. Mais je suis bien consciente que ça ne suffit pas, puisque l'objectif prioritaire, c'est de protéger les retraites de ceux qui n'ont pas les moyens de mettre en œuvre cette capitalisation volontaire. En tout cas, ce qui est sûr, monsieur Letellier, passer d'un système par répartition déficitaire à un système par capitalisation, ça n'est pas possible.
21: On peut pas passer
20: de l'un
21: à l'autre.
20: Il n'est pas possible de passer de l'un à l'autre, sauf lorsqu'on a un système excédentaire, et ça n'est hélas pas le cas de la France.
1: Une dose de capitalisation volontaire, bien sûr, quand même. Mais c'est l'influence de Jordan Bardella qui fait bouger Marine Le Pen, qui fait bouger les lignes.
3: Non, c'est surtout l'influence du pragmatisme. Et nous, contrairement aux autres, sur un sujet aussi important que celui des retraites, aussi sensible, nous regardons la situation telle qu'elle est et nous regardons les besoins de la société française. Nous ne sommes pas mus par une idéologie comme l'extrême gauche qui nous parle de retraite à 60 ans sans que ce soit finançable, et comme les autres qui nous disent continuer de travailler plus longtemps jusqu'à 67, 70 ans, 75 ans demain. Nous disons il faut préserver le système par répartition, et nous disons surtout que pour sauver ce système, il faut deux axes, la relance de la natalité et la relance de la croissance. Il faut que ce système soit juste, c'est-à-dire, je schématise, plus on a commencé à travailler tôt, Et plus on peut partir tôt, plus on a commencé à travailler tard, et plus on part tard avec une retraite à taux plein. Mais il faut aussi

0: permettre aux Français qui le peuvent et qui le souhaitent de capitaliser pour leur retraite. C'est un système qui est extrêmement juste et efficace économiquement.
1: Il y aura toujours un âge de départ ?
0: Oui, il y aura un âge légal, bien évidemment, mais il y a surtout un système qui est progressif. C'est-à-dire qu'à partir de 20 ans, vous avez commencé à travailler à partir de 20 ans, vous pouvez partir avec 42 annuités travaillées pour une retraite à taux plein. C'est-à-dire que vous avez commencé à travailler à 23 ans, vous partez à 65 ans avec une retraite à taux plein. Je pense que les Français peuvent comprendre que plus on a commencé à travailler tôt, ça signifie qu'on a eu un emploi manuel, un travail difficile, et donc on a été usé par la vie professionnelle et qu'il faut partir le plus tôt pour bénéficier d'années de vie en bonne santé, puisque c'est ça le sens de la retraite. C'est vrai qu'on parle beaucoup d'économie, c'est très important de savoir quelles économies on va faire, quel argent on va pouvoir mettre dans les caisses de l'État. Mais ce qui compte, c'est surtout comment on fait bénéficier à des Français qui ont travaillé d'années de vie en bonne santé. Et malheureusement, l'espérance de vie en bonne santé, la tendance à reculer pour les catégories populaires, celles qui ont souffert de travaux difficiles.
1: Mais finalement, on a l'impression que vous parlez moins de l'âge de départ légal,
0: oui,
1: 62
0: parce que
1: ans.
0: Bien sûr,
1: c'est un peu comme Gabriel Attal, finalement.
0: Non, c'est aux antipodes de Gabriel Attal.
1: Oui, non, parce mais lui que
0: ce
1: aussi,
0: compte,
1: l'âge légal, il veut s'en
0: échapper. Ce qui compte,
1: aussi,
0: c'est la durée de cotisation.
1: S'en échapper.
0: Ce qui compte pour les Français, c'est la durée de cotisation. C'est ce système progressif. C'est à partir de quel âge on a commencé à travailler et les annuités qu'on va pouvoir engranger pour partir avec une retraite à taux plein.
1: Donc c'est
0: sachant
1: plus
0: qu'on pourra toujours
1: plus
0: partir,
1: en plus cette dose
0: sachant
1: de capitalisation.
0: Qu'on peut toujours partir plus tôt à 62 ans, mais avec une décote. Ça, ce sera la liberté de chacun, mais ce système progressif est le plus juste socialement parce qu'il s'adapte à la carrière de chacun et c'est le plus efficace économiquement aussi.
1: C'est plus souple, en tout cas.
0: C'est beaucoup plus souple, mais ça tient compte des réalités de la vie professionnelle et, j'allais dire, aussi des différences entre les Français. Voilà, il y a des Français qui ont commencé à travailler tôt, il y a des Français qui ont eu des carrières hachées, il y a des Français qui ont commencé à travailler tard parce qu'ils ont fait de longues études.
1: Ce que vous venez de nous décrire comme programme, en tout cas comme proposition pour les retraites, ce sera dans le programme officiel, c'est ce qui sera annoncé, que ce soit porté par Marine Le Pen par Jordan Bardella, quelle que soit la décision de la justice le 7 juillet ?
0: Ce sera le programme retraite, quel que soit le candidat ou la candidate, effectivement. Et c'est peut-être ce qui nous différencie des autres, c'est que nous avons un socle commun, nous avons deux candidats de très grande valeur, et nous aurons un programme aussi qui correspond aux attentes, aux préoccupations et aux espoirs des Français.
1: Il n'y a pas de dissonance entre les deux ?
0: Non.
1: Non.
0: Je sais que certains rêveraient qu'il y ait des divergences, qu'il y ait des oppositions, mais non. Mais,
1: il y a eu quelques divergences, même sur la démission de Gérald Darmanin. Alors finalement, Marine Le Pen a dit non, mais il a eu raison de dire ça. Mais là aussi, il y a eu quelques...
0: Non, certains essayent en fait, de trouver des différences dans des modes d'expression différents. Ils sont différents, ils ne mettent pas le point virgule au même endroit, ils n'ont pas la même tonalité, ils n'ont pas la même expérience, ils ne parlent pas de la même façon. Heureusement, c'est pas des clones. Voilà, on n'a pas deux robots, on a deux personnalités, une femme d'État et un homme d'État, qui ont le même programme, qui ont la même vision et qui l'exprimeront à leur manière, et c'est très bien ainsi.
1: Est-ce que Bardella, Le Pen et Mélenchon, c'est exactement la même chose ? Vous savez qui a dit ça ?
0: C'est un sinistre personnage qui rêve d'être, pour une fois, adoubé par les Français, ce qu'il n'est jamais, qui s'appelle Xavier Bertrand.
1: Alors, je vous laisse le mot et l'adjectif sinistre. Oui, Xavier Bertrand, qui se prépare en tout cas à être candidat, c'est ce qu'il a dit. Et sur BFM TV ce matin, le président de la région des Hauts-de-France a dénoncé l'absence de Jordan Bardella à la marche blanche pour l'IANA. Écoutez-le.
2: Quand vous êtes un responsable public, un responsable politique, que vous aspirez aux plus hautes fonctions, vous comprenez ce que peuvent ressentir d'autres personnes. Les gens ne disent pas aux responsables politiques, vivez notre vie, mais comprenez notre vie. Et là, de comprendre la douleur et le respect qui, à mon avis, était indispensable, cette marche blanche, puis après, ils vont nous faire leur grand cinéma. C'est insupportable. Mais il faut pas tomber dans le panneau. Et vous savez, Bardella, Le Pen, Mélenchon, c'est exactement les mêmes.
1: Qu'est-ce que vous lui répondez donc à Xavier Bertrand sur cette marche blanche ?
0: Xavier Bertrand est pathétique. Il est pathétique puisqu'il instrumentalise la douleur d'une famille qui n'a pas souhaité que les politiques soient associées. Et ils ont bien raison. Il l'instrumentalise pour faire de la politique politicienne. S'il y en a un qui comprend la vie des Français, c'est bien Jordan Bardella. C'est pas Monsieur Bertrand. Je pense pas qu'il comprenait la vie des Français quand il a mis en place le RSI, par exemple, qui a poussé au suicide des centaines d'entrepreneurs, qui ont été étranglés par ce système totalement fou. Je comprends pas, enfin je pense pas que Xavier Bertrand a compris les Français quand il a soutenu des majorités, quand il a soutenu des politiques et qu'il a participé à des gouvernements qui ont fragilisé profondément le pacte social et qui ont mis en insécurité les Français ou qui ont ouvert les frontières. Je ne le pense pas. S'il y a bien quelqu'un qui est déconnecté, qui a des années-lumière de ce que veulent les Français, c'est bien Xavier Bertrand.
1: Jordan Bardella au Grand Prix de Monaco, c'était une erreur.
0: Mais enfin, encore une fois, Jordan Bardella, je sais qu'on aimerait qu'il soit, qu'il vive dans une bulle. Je sais qu'il n'a pas le droit à l'erreur, que chacun de ses faits gestes est scruté, analysé,
1: lasérisé. C'est pour tous les candidats, vous le savez, surtout à un an de la présidentielle.
0: Oui, mais encore une fois, Jordan Bardella a le droit d'aller à un Grand Prix. Il a le droit d'avoir une relation. Il a le droit, encore une fois, de sortir. Est-ce que dans les faits, dans ses déclarations, dans les politiques qu'il met en œuvre, dans son combat politique, est-ce qu'il est en adéquation à ce que veulent les Français? Je le pense. Voilà. Et on juge un responsable politique, non pas sur ses sorties privées, mais sur ses déclarations publiques et sur les actions qu'il met en œuvre pour respecter la parole du peuple français. Et en cela, Jordan Bardella est totalement en phase avec ce que veulent les Français.
1: Et je reviens sur ce qu'a dit Xavier Bertrand. Il dit Bardella, Le Pen, Mélenchon, c'est exactement les mêmes. Et lui, donc, se place, il veut occuper en tout cas le créneau de l'unité nationale contre des extrêmes qui seraient clivants, justement, brutaux aussi. Qu'est-ce que vous en pensez?
0: Oui, on a l'impression que Xavier Bertrand veut devenir un candidat d'extrême-gauche. Il a aussi dit qu'en France, il ne faisait pas bon être arabe ou noir. Voilà, reprenant des thèses racialistes totalement délirantes de l'extrême-gauche et de Jean-Luc Mélenchon. Alors je lui dis d'une que le créneau est pris, et de deux, que c'est pas en s'abaissant à ce niveau qu'il arrivera à se faire entendre et à avoir un petit peu de lumière. Parce que Xavier Bertrand, ça fait des années qu'il essaie d'exister, les Français n'en veulent pas. Voilà, ils n'en veulent pas, c'est quelqu'un qui est d'une insincérité, d'une hypocrisie totale, qui est d'une haine et d'une morgue hallucinante. Et je pense que les nombreux scrutins au niveau national où il a essayé de percer ont montré, notamment dans les primaires, ont montré qu'il était à des années-lumière d'obtenir les objectifs qu'il souhaiterait.
1: Et vous ne pensez pas que le constat qu'il fait est juste?
0: Non.
1: Sur cette France?
0: Bah non,
1: sur les Français.
0: Pas du tout. Enfin, à un moment donné, il faut être sérieux. Je sais que certains aimeraient que la France soit raciste, aimeraient que certains de nos compatriotes soient martyrisés, persécutés, discriminés en fonction de la couleur de la peau. C'est faux. C'est factuellement faux. Et si c'était le cas, je ne pense pas que notre pays serait aussi attractif pour une immigration principalement originaire du Maghreb ou d'Afrique subsaharienne. Je ne pense pas que si la France était raciste, il y aurait 530 000 personnes qui viendraient chaque année dans notre pays. Je ne pense pas que si la France était raciste, il y aurait l'aide médicale d'État qui offre la palette de soins aux clandestins, qu'il y aurait la préférence pour le logement social ou tout un réseau d'aides et de prestations sociales pour les étrangers. Voilà, je ne le pense pas. S'il y a bien un pays qui est généreux, quelquefois beaucoup trop, et qui offre une préférence étrangère que n'a pas ses propres concitoyens, je pense que c'est la France.
1: Merci Julien Audoul, je rappelle que vous êtes député de Lyon et porte-parole du Rassemblement National. Je reçois dans les grands entretiens politiques d'Europe Info Thomas Elexhauser, maire de Beuzeville, secrétaire général des centristes et porte-voix de Nouvelle Énergie. Et on parlera bien sûr de la loi philippine.
3: Il est 14h27, à tout de suite avec Lélie Mathias sur Europe 1.
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8: Et à 14h30 sur Europe 1, on retrouve Maëva Lamy pour les dernières informations.
9: À la une, cette nouvelle vague de chaleur qui touche la France. Dès aujourd'hui, les températures vont dépasser les 30 degrés. Elles atteindront les 40 en fin de semaine. Tout le territoire est touché. Le pic est prévu dimanche par Météo France. Le G7 se poursuit à Évian-les-Bains, au cœur des échanges, l'accord entre les États-Unis et l'Iran. Le protocole doit être signé vendredi à Genève. Le négociateur en chef iranien sera présent. Donald Trump affirme que jamais l'Iran n'aura l'arme nucléaire. Un accord est de première conséquence dans le détroit d'Ormuz. On apprend que des pétroliers iraniens recommencent à circuler. C'est une information de la télévision d'État iranienne. En France, la ministre des Armées affirme que la France est prête à agir rapidement pour déminer le détroit. Le ministre de l'Économie espère, lui, des baisses rapides des prix à la pompe. L'actualité judiciaire à présent et cette information concernant le scandale du périscolaire à Paris. Un animateur accusé d'agression sexuelle a été relaxé par la justice. Le tribunal correctionnel a estimé que l'infraction n'était pas suffisamment caractérisée. Il s'agissait de la première affaire jugée depuis la multiplication des accusations. Les émissions de CO2 en France ont plus baissé que prévu en 2024 et en 2025. C'est le résultat d'une nouvelle estimation. Le rythme de cette réduction reste toutefois plus lent que les années précédentes. Surtout, la France va devoir fortement accélérer. Des baisses annuelles de 5 à 6% sont nécessaires pour tenir ses objectifs climatiques. Cette étude britannique qui concerne la musculation, elle analyse la durée idéale de renforcement musculaire pour obtenir des bénéfices sur la santé. Verdict, c'est entre 1h30 et 2h par semaine. Ça permet par exemple de réduire de 19% le risque de décès par maladie cardiovasculaire, 27% pour les maladies neurologiques. Une étude menée durant 30 ans sur 140 000 personnes. Son ouverture avait suscité une grosse polémique. Chine au BHV Marais, c'est fini. Le grand magasin a été cédé à un nouvel exploitant. Celui-ci va arrêter la collaboration, qualifiée d'erreur stratégique. À l'avenir, le grand magasin sera repositionné sur d'autres secteurs, notamment les produits dédiés à la maison. Et puis la pression qui monte du côté de l'équipe de France. Les Bleus disputent ce soir leur premier match de Coupe du Monde près de New York. Ce sera face au Sénégal à 21h. D'ici là, vous pouvez répondre à notre question du jour. Les Bleus peuvent-ils décrocher leur troisième étoile ? 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
8: Merci Maëva.
9: À tout à l'heure.
8: À tout à l'heure.
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8: Et sur Europe 1, les grands entretiens politiques d'Europe 1 Info se poursuivent. 14h32, le moment d'accueillir votre deuxième invité, Clélie Mathias, Thomas Elexhauser, maire de Buzzville, secrétaire général des centristes et porte-voix de Nouvelle Énergie.
11: Bonjour et bienvenue.
12: Bonjour, merci.
11: On va commencer avec la loi dite philippine. Écoutez le député EPR Charles Rodwell qui était dans la grande interview ce matin sur Europe 1 et qui porte ce texte car selon lui, cette proposition de loi apporte des réponses concrètes aux failles du système judiciaire.
12: Cet après-midi aura lieu un vote important, le vote sur la loi philippine, que nous portons en sa mémoire pour apporter des réponses très concrètes à des failles législatives, judiciaires, administratives, qui ont pu mener à des drames tels que la mort de Philippine, tels que la mort de Laura et de Morane, tels que la mort de Lola, tels que la mort de d'autres enfants de la République qui sont morts parce qu'il y avait des individus en liberté qui n'auraient jamais dû être en liberté et qui sont passés à l'acte, et parce que l'État et la classe politique ont failli à protéger ces enfants et ces familles.
11: Thomas Elexhauser, pensez-vous que ce texte comble un vide juridique et permette d'éviter ce genre de drame ?
13: C'est une bonne chose que cette loi philippine

0: qui va permettre de pouvoir allonger la durée de détention dans le centre de rétention. Je voudrais avoir un petit mot tout de même sur cette situation dans les centres, puisqu'aujourd'hui, on a près de 30% des personnes qui sont de nationalité algérienne. C'est pas rien, c'est quand même un chiffre majeur. Et que sur ces 30%, seulement près de 7 sont reconduits et acceptés sur le seuil, sur le sol algérien, ce qui pose à nouveau le problème des relations entre la France et l'Algérie et la coopération entre ces deux pays. Et cette sous-représentation de personnalités, de personnes de cette nationalité algérienne, j'ai rien contre les Algériens vivant en France, bien évidemment, mais ça interroge quand même beaucoup. Et sur ces centres, on a quand même un sujet de place qui est vraiment problématique, puisque aujourd'hui, il y avait un objectif qui avait été donné à 3000 places dans ces centres, et cet objectif a été décalé de 2027 à 2029, ce qui fait qu'avec cette loi, on risque d'avoir un engorgement de la population sur place.
1: Alors, seront concernés les étrangers définitivement condamnés pour certains crimes et délits punis d'au moins 5 ans de prison. Mais qu'est-ce qu'on fait au bout de... Première question déjà, qu'est-ce qu'on fait au bout de 210 jours? Si on n'a toujours pas obtenu ce laissez-passer consulaire, et vous le dites vous-même, c'est très difficile de les obtenir, notamment pour certaines nationalités.
0: Mais je pense qu'il faut que la France aille beaucoup plus fort sur les relations avec les pays dans lesquels nous avons des personnes qui sont ressortissantes de ces pays, et pour les reconduire, quoi qu'il arrive, à la frontière et les amener sur le sol de ces pays-là. La question n'est pas de savoir tellement la place et le devenir après 210 jours. 210 jours, c'est quand même déjà énorme, mais c'est leur retour à leur pays d'appartenance, à leur pays de nationalité.
1: Si ce n'est pas le cas.
0: Mais il faut y arriver. Il faut y arriver. La France doit revoir les conditions, les collaborations, les traités, notamment avec l'Algérie.
1: Revoir celui de 1968,
0: oui,
1: par exemple.
0: Oui, bien évidemment. On a des moyens de rétorsion. On a des moyens de rétorsion sur l'accès aux soins sur le territoire de la France. On a des moyens de rétorsion sur la circulation de l'argent. Et c'est un combat, je pense, que une partie de la classe politique dans laquelle j'appartiens mène depuis longtemps.
1: Là, est-ce que vous pensez qu'actuellement la France, par la voix de Laurent Nunez et évidemment d'Emmanuel Macron, est trop souple avec ce langage diplomatique qu'elle entretient avec l'Algérie ?
0: Bien évidemment, on a eu il y a quelques semaines toute une séquence feu de l'amour avec l'Algérie, où on a envoyé un ministre, puis on a envoyé un deuxième ministre, puis on a remis en place l'ambassade, puis on a remis les relations avec l'Algérie à l'honneur. Je pense que ça n'est pas la bonne stratégie. C'est aussi ce qui avait, je pense, fait que Bruno Retailleau n'était peut-être plus trop à l'aise à la fin de son passage au gouvernement. On a un problème de relation avec l'Algérie, avec un président algérien qui piétine, qui insulte, qui dégrade la parole et la force de la France. Et il faut y mettre un terme et il faut changer de discours, clairement. Et la séquence feu de l'amour que nous avons eue il y a quelques semaines, je ne l'ai pas comprise, avec deux ministres qui se sont rendus sur place coup sur coup.
1: Alors, je le répète quand même, cette loi ne concerne pas évidemment uniquement les étrangers qui sont de nationalité algérienne. En tout cas, vous êtes favorable à cette loi. Est-ce que vous ne craignez pas qu'elle soit de nouveau, puisqu'il y avait eu un texte similaire qui avait été porté par la droite l'année dernière, est-ce que vous ne craignez pas que celui-ci, de nouveau, fasse l'objet d'un recours devant le Conseil constitutionnel et qu'il le retoque ?
0: J'espère vraiment que cette loi va aboutir, d'autant qu'elle permet aussi certaines évolutions sur certaines problématiques que nous rencontrons avec des détenus qui ont des problèmes psychiatriques très importants. Et donc cette loi va permettre aussi une injonction à des examens dans le cadre de la lutte contre le terrorisme. Et vraiment, je me réjouis de cette loi. J'espère qu'elle sera traduite par les faits et aussi que les places promises et attendues soient réalisées. C'est comme les places de prison. On a des problèmes aujourd'hui d'incarcération, de rétention dans ce pays. On n'a pas assez de prisons, on n'a pas assez de centres de rétention. Il faut construire, quoi qu'il arrive. Je pense que dans les zones aéroportuaires, on n'a pas de difficultés de voisinage pour pouvoir créer ces espaces.
1: Ah, vous l'avez dit, quand même, justement, un centre de rétention n'est pas un centre de détention. Ça veut dire que là, et ils sont pour la plupart saturés, ça veut dire que là, il va y avoir certaines personnes qui vont être sur place dans ces centres de rétention qu'il n'y a pas les conditions de sécurité optimales pour garantir qu'ils ne
0: portent pas, qu'ils ne s'évadent pas. Je crois que Charles Rodwell, qui porte la loi, il fait partie de la majorité présidentielle depuis un ou deux quinquennats. Ils doivent aussi tenir leurs engagements, mettre en place les conditions d'accueil et en quantité pour ces personnes. Et j'espère quand même qu'au bout de 210 jours, on peut quand même savoir s'ils peuvent retourner ou pas dans leur pays d'origine.
1: Il y a l'affaire Thomas Alexhauser, il y a l'affaire Philippines dont on vient de parler, et il y a l'affaire qui secoue et choque profondément la France depuis quelques semaines, l'affaire Liana. Là, on est à un an de la présidentielle. Chaque candidat y va de sa proposition. Je voudrais qu'on revienne sur une des propositions faites par Édouard Philippe. Parce que le candidat Horizon, lui, il propose d'ouvrir le débat sur la possibilité pour les parents d'interroger la police pour savoir si un adulte qui est en contact avec leur enfant a des antécédents judiciaire. En fait, c'est une loi britannique qui existe et qui est faite ainsi, et qui s'appelle la Sarah's Law. Est-ce que vous y êtes favorable? Est-ce que vous pensez que c'est une bonne idée?
0: Pour être honnête, je m'interroge sur cette proposition du candidat Édouard Philippe. Déjà sur un risque d'engorgement complet des commissariats, des casernes de gendarmerie par la demande de parents sur certaines personnes de l'entourage de leurs enfants. Je ne dis pas que l'idée est mauvaise, mais elle m'interroge. Je pense qu'il y a déjà des strates sur lesquelles on peut intervenir et que cet accès à ce fichier doit pouvoir se faire à l'échelon local, auprès des mairies, auprès des centres aérés, auprès des structures de crèches, de micro-crèches, éventuellement. Vous savez, tout un écosystème associatif.
1: Donc un échelon intermédiaire, pas directement les parents, mais intermédiaire.
0: Un échelon intermédiaire qui permette à des collectivités, à des associations, il y a beaucoup de structures associatives qui gèrent de la garde d'enfants, les centres aérés l'été, les colonies de vacances, etc., et que cet échelon-là puisse avoir un accès facile et direct à ce type d'informations, déjà pour contrôler les candidatures et les profils. Et ça me paraît prioritaire à un aspect... donc de cette loi Sarah's Law en Angleterre, mais il y a aussi une loi aux États-Unis,
1: la Megan's Law,
0: qui
1: mais elle va plus loin.
0: Rend public pour le coup certaines données accessibles au plus
1: avec
0: grand nombre
1: et
0: au grand public.
1: Et les adresses aussi des personnes qui sont concernées, avec un signalement qui pourrait être rendu public. Là, la Sarah's Law, elle est un tout petit peu plus restrictive, mais en Grande-Bretagne, en tout cas, elle aurait permis sur près de 5000 demandes déposées, selon la BBC, elle aurait permis d'identifier plus de 700 pédocriminels.
0: On est quand même un pays de 65 millions d'habitants. J'ai peur que dans un premier temps, il y ait un phénomène d'angoisse, un phénomène de réaction à l'actualité terrible que nous vivons. La famille de Liana, auquel bien sûr j'exprime un soutien sans faille. Et dans cette histoire, je voyais l'autre jour une réaction David Lisnard que je soutiens, qui disait Emmanuel Macron ne prend pas le pouls et la réaction adaptée parce qu'il n'a pas d'enfant. Et Michel Tabarot lui retorquait que ce n'était pas à la hauteur d'un candidat à la présidentielle. Mais j'invite tout le monde à se mettre à la place d'être parent. Moi, j'ai des enfants. Je ne sais pas si vous-même, vous en avez. Je pense qu'on ne peut pas vivre avec le drame qui est vécu. Et il faut que chaque personne se mette à la place des parents de Liana en se disant, mais si c'était moi, comment je pourrais... vivre, comment je pourrais respirer en ayant vécu et en vivant ce qu'ils vivent. Et je pense que tout ça appelle une profonde remise en question de la justice, de notre organisation, des moyens que l'on donne à la justice face à des agences qui ne servent à rien, et vraiment un travail de conscience de la part de tout le monde.
1: Parce que on se pose tous la question, comment on protège nos enfants? On se pose tous la question, comment ce drame a-t-il pu avoir lieu? Alors qu'en plus, il y avait eu de multiples procédures, signalements, plaintes même, contre le principal suspect dans cette affaire Liana. On a encore appris aujourd'hui qu'il y avait eu l'été dernier un nouveau signalement qui n'a pas été pris en compte. Donc comment on change concrètement? Comment vous répondez aux parents qui disent comment je protège mes enfants?
0: La
1: Sarah's Law, vous y êtes visiblement pas
0: Sarah's Law, à l'échelle de chaque individu dans le contexte actuel, je ne suis pas sûr que ce soit la bonne réponse, parce que je pense que les policiers, les gendarmes, d'autant plus avec l'affaire Liana, remettent en question un certain nombre d'affaires, de signalements et de problématiques et de plaintes qu'ils ont reçues, et on les encourage et on espère qu'ils puissent débloquer un maximum de dossiers. J'avais la semaine dernière une rencontre avec les gendarmes et j'ai redit la confiance que je pouvais leur porter. Mais les moyens de la justice sont catastrophiques.
1: Donc, chez les centristes sous Nouvelle Énergie, vous dites qu'il faut renforcer les moyens?
0: Il faut renforcer les moyens. Il faut donner moins de moyens et de crédits à des bras armés, à des compétences que l'État s'est attribuées, et revenir sur la force du régalien et donner à la justice, à l'intérieur, aux forces armées, des moyens de travail. L'affaire Liana, c'est quand même l'absence de logiciels, de serveurs numérisés, partagés entre les juridictions, qui fait que l'information ne circule pas comme elle devrait circuler entre les juridictions. C'est l'affaire d'un courrier qui a été ouvert ou perdu dans les méandres d'un tribunal de département ou de canton, je ne sais plus, à Loche ou je ne sais quoi. Et donc, il y a une problématique de moyens évident, il y a une problématique de place de prison. Là, en même temps, ce qui se passe dans les prisons aujourd'hui en France est intolérable. Il y a toute la chaîne qui est à revoir. Et en arriver au bout de 10 ans, avec des personnalités comme Gérald Darmanin, qui depuis 10 ans sont aux manettes de l'intérieur, de la justice maintenant et des finances publiques sur le premier quinquennat, c'est le travail de conscience, il doit venir de tout le monde. On ne peut plus travailler comme ça, on ne peut plus avoir des magistrats qui disent qu'ils n'arrivent même plus à gérer les dossiers ou qui priorisent l'entrée en prison parce qu'ils savent qu'il n'y a pas la place. Les magistrats aujourd'hui, ils décident qui ils mettent en prison parce qu'il n'y a pas la place d'accueil.
1: Il aurait dû démissionner, Gérald Darmanin, selon vous ?
0: Démissionner personnellement, je ne pense pas que ça aurait joué, servi à grand-chose. Il aurait pu y avoir une démission collective, un geste fort. Une démission collective d'une partie de hauts magistrats qui, pour la force du geste, aurait pu dire « ça suffit, on ne peut plus travailler comme ça, on n'a plus les moyens de travailler, on démissionne, on ne peut plus faire notre métier, on ne peut plus rendre la justice au nom du peuple français ». Et c'est plus fort, je pense, qu'une démission du ministre qu'il aurait pu maquiller d'un semblant de cinéma.
1: Thomas Alex Hauser, maire de Beuzeville en Normandie, secrétaire général des centristes et porte-voix de Nouvelle Énergie, l'invité des grands entretiens d'Europe 1 Info. On parlera de la Corse aussi. Êtes-vous favorable ou non à une autonomie de la Corse? À tout de suite.
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2: La suite des grands entretiens politiques d'Europe 1 Info à 14h47 sur Europe 1 avec vous, Clélie Mathias, et votre invité, le maire de Beuzeville, secrétaire général des centristes et porte-parole et porte-voix de Nouvelle Énergie, Thomas Alexhauser.
1: Quelle autonomie pour la Corse ? Un débat constitutionnel s'ouvre aujourd'hui dans l'hémicycle de l'Assemblée nationale. Quelle est votre position chez les centristes par rapport à la Corse et aux spécificités insulaires de la Corse ?
0: Hervé Morin a toujours plaidé en faveur de cette autonomie. Il s'est rendu à plusieurs reprises en Corse et je tiens à avoir un petit mot pour le président historique Simeoni qui a mené en partie ce combat et tous les compatriotes français en Corse. On est favorable, bien évidemment, à l'autonomie. Après, dans le texte de loi, il y a quelque chose qui nous dérange quand même un petit peu, c'est le terme de communauté qui est inséré dans cette deuxième réforme constitutionnelle du président Macron depuis sa première élection. et à savoir quelle définition on y donne, puisqu'on a une seule et même communauté nationale, mais y reconnaître une communauté me chagrine et interroge. Après, il est évident que la Corse a une véritable histoire, a une spécificité, est marquée par son insularité, et donc nous plaidons pour cette marque en avant de cette autonomie reconnue, bien qu'elle se limite pour l'instant à une seule écriture de normes et de lois propres au territoire de la Corse.
1: Alors, ce mot communauté et la rédaction de ce texte fait débat à l'Assemblée nationale. Écoutez, Marine Le Pen, dans un entretien accordé à Corse Matin, elle a tracé les contours d'un contre-projet de cette réforme constitutionnelle sur l'autonomie de la Corse.
12: L'idée, c'est oui à une forme d'autonomie, alors pas évidemment les pouvoirs régaliens, une modification des lois pour y intégrer les spécificités de la Corse pourrait être réclamée par la collectivité et serait ainsi habilitée par le gouvernement, par le Parlement si c'est une loi et par le gouvernement si c'est un règlement. Donc ça répond aux préoccupations, ça permet d'adapter les lois à la situation spécifique corse, mais ça ne transfère pas des pouvoirs législatifs pleins et entiers à la collectivité de Corse.
1: Thomas Alex Hauser, est-ce que vous pourriez signer sur ce contre-projet ?
0: Marine Le Pen, elle évoque des sujets qui sont justes hein, sur le régalien et le pouvoir attribué aux institutions dont sont dotées la Corse aujourd'hui. Donc en effet, elle pose un sujet qui est évident. À nouveau, il n'y a qu'une seule communauté, une seule nation française. Et ce mot de communauté gêne et avait d'ailleurs été signalé par le Conseil d'État qui était revenu sur ce mot de communauté inséré dans le marbre. Et sur lequel nous avons, en tout cas avec David Lisnard, nous contestons ce mot. Et le geste, la symbolique est forte vis-à-vis du peuple corse, bien évidemment, et on souscrit à cette avancée. Mais la manière dont cela a été rédigé par le gouvernement nous pose question.
1: Mais c'est ambigu justement, parce que vous reconnaissez à la fois les spécificités de la Corse et parallèlement, vous ne voulez pas qu'il y ait ce mot communauté, parce qu'effectivement, ça pourrait dire que les Corses sont différents des Français dans leur...
0: Nous avons toujours plaidé au nouveau centre chez les centristes, avec David Lisnard aussi, pour une décentralisation beaucoup plus forte, pour donner au territoire beaucoup plus de pouvoir.
1: Est-ce que vous ne pensez pas qu'il va y avoir un précédent après ? Si on donne un tant soit peu de plus d'autonomie aux Corses, est-ce que les Alsaciens, les Bretons, les Basques ne vont pas dire « mais nous ?»
0: L'insularité fait aussi partie d'un récit, malgré tout. La Corse, c'est une histoire extrêmement multiple qui a été occupée par différents...
1: Ouais, certes, mais les autres aussi.
0: Par des pays limitrophes. Je pense que si j'étais député, je ne sais pas le choix final quel serait le mien. Nous avons toujours plaidé pour une autonomie reconnue de la Corse et une capacité pour la Corse de pouvoir... aller de l'avant dans un cadre qui soit différent. Parce qu'il y a une spécificité à nouveau, il y a une histoire qui est vraiment singulière. Mais pour autant, on ne doit pas détacher cela du récit national, de la communauté de vie dans laquelle on évolue tous.
1: Et si les Bretons font une demande ?
0: Si les Bretons font une demande...
1: Je rappelle que vous êtes maire de Beuzeville.
0: Déjà, il faudra qu'on résout... à qui appartient le Mont-Saint-Michel, ouais. Parce que les Bretons sont toujours convaincus qu'il appartient à la Bretagne.
1: Vous voyez le problème.
0: Je pense que la régionalisation du pays n'est pas une mauvaise chose. On parlait tout à l'heure de compétences de l'État, la compétence de l'emploi, la gestion de France Travail devrait revenir aux régions. Donner beaucoup plus de pouvoir à des régions, ça a vraiment du sens, à l'exemple de l'Allemagne est le bon. L'agriculture normande n'est pas du tout la même agriculture que celle du Sud-Ouest. Les contraintes climatiques que vivent les agriculteurs du Sud-Ouest ne sont pas du tout les mêmes que celles que vivent les agriculteurs normands. Et donc, on a des territoires qui sont, c'est ce qui fait la beauté, la richesse de notre pays, qui sont très divers. Et donc, je ne dis pas que nous devons donner des autonomies aux régions, mais nous devons avoir un pouvoir beaucoup plus décentralisateur, ce qui n'a pas été le cas, bien sûr, pendant 10 ans, qui donne aux exécutifs locaux la maîtrise de leur destin de manière beaucoup plus forte.
1: 2027, avec les sondages. Alors, selon un dernier sondage OpinionWay publié dans le JDD, je crois que c'était ce week-end, il y a quelques jours en tout cas, Jordan Bardella ou Marine Le Pen arrivent toujours largement en tête avec plus de 30%. On apprend que Jean-Luc Mélenchon est devancé, notamment par Édouard Philippe et par Gabriel Attal. Raphaël Glucksmann lui fait jeu égal avec Jean-Luc Mélenchon. Et même parfois, dans certaines hypothèses, le devance. Je vous propose d'écouter en tout cas Catherine Morancet. C'était sur RTL ce matin. La présidente Horizon estime que c'est Édouard Philippe, donc, qui incarne mieux le rassemblement.
13: Édouard Philippe, c'est déjà un homme qui est sérieux, qui travaille, qui va proposer un programme massif. Ça fait des années où il se prépare à cette échéance.
14: Ouais.
13: Je vous ai dit en termes d'action en tant que Premier ministre, je vous l'ai dit tout à l'heure, c'est le seul qui a baissé les déficits. Ouais. C'est lui aussi qui a engagé des grandes réformes. C'est lui aujourd'hui qui est capable de rassembler de Bruno Retailleau jusqu'à Attal.
1: Thomas Alexhauser, je rappelle que vous êtes le porte-voix de Nouvelle Énergie. David Lisnard, il se maintient ?
0: David Lisnard se maintient. J'aurai d'ailleurs le plaisir de l'accueillir demain à Bayeux, dans le Calvados, pour un grand discours qu'il va prononcer en hommage au discours du général du 16 juin 1946, qui est moins connu que l'appel du 18 juin. Un grand discours que va prononcer David Lisnard sur les institutions et sur le devenir et les réformes constitutionnelles que nous devons espérer et souhaiter pour notre pays. Donc j'invite d'ailleurs tous les personnels sur les réseaux internautes à suivre ce discours à midi demain.
1: Est-ce qu'il ne faut pas un grand rassemblement de la droite et du centre?
0: Le grand rassemblement, nous l'avons appelé et nous continuerons à l'appeler, c'est l'établissement d'une primaire ouverte à ceux qui se reconnaissent dans l'économie de marché, selon moi, qui peut aller de Sarah Knafou jusqu'à Gabriel Attal et qui permette aux idées de se confronter aux propositions d'émerger. Édouard Philippe a donné rendez-vous pour un grand meeting le 5 juillet. Peut-être va-t-il fendre l'armure, peut-être va-t-il dévoiler enfin son projet pour la France. Mais nous avons besoin d'une clarification des personnes qui ne se reconnaissent ni à l'extrême droite, ni à la gauche socialiste, extrémiste, pédagogiste, communautariste de notre échiquier. Et c'est vraiment dommage que cette primaire ne voit pas le jour.
1: Oui, parce que personne n'en veut. Édouard Philippe, il n'en veut pas. Bruno Retailleau n'en veut pas.
0: Mais c'est une erreur, parce qu'il y a besoin de clarifier les projets, de savoir quelles sont les positions de chacun sur tout un tas de sujets, qu'est-ce que l'on pense, et que ce soit des Français qui déterminent un seul et même candidat pour porter un message d'espoir, de transformation, comme je l'espère avec David Lisnard, ou de poursuite du pouvoir en place avec Gabriel Attal.
1: Et vous ne pensez pas, en tout cas, qu'Edouard Philippe, pour l'instant, est le mieux à même de
0: Il est aujourd'hui favori des sondages, et il a une personnalité... Il y a une expérience qui est incontestable, mais il aurait pu aussi se confronter à l'exercice du suffrage dans une primaire large qui, je le rappelle, en 2016 avait réuni quasiment 5 millions d'électeurs.
1: Merci beaucoup Thomas Alexhauser, maire de Beuzeville, secrétaire général des centristes et porte-voix de Nouvelle Énergie. Votre après-midi continue sur Europe 1 avec Romain Desarbres et Marie-Estelle Dupont. Et si on en parlait, moi je vous donne rendez-vous demain pour Europe 1 Info de 13h à 15h. Merci à vous Géraldine.
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1: Europe 1, il est 15h. Le flash, les toutes dernières informations avec vous, Maëva Lamy. Bonjour Maëva.
24: Bonjour Romain, bonjour à tous. Le matériel nucléaire iranien sera détruit en temps et en heure. Déclaration il y a quelques minutes de Donald Trump en marge du G7 à Évian. Il évoque un très bon accord avec l'Iran. Le protocole doit être signé vendredi à Genève. Le négociateur en chef iranien sera présent. Un deal est de première conséquence. Dans le détroit d'Ormuz, les pétroliers iraniens recommencent à circuler. Une information de la télévision d'État iranienne. Et puis c'est une première depuis mars. Le prix du baril de pétrole Brent passe sous les 80 dollars. Autre sujet de ce G7, la guerre entre la Russie et l'Ukraine. Donald Trump dit avoir eu une réunion avec le président ukrainien Volodymyr Zelensky. Il le reverra dans la journée. Les dirigeants du G7, eux, se disent d'accord pour augmenter la pression sur Moscou par des sanctions sur l'énergie. L'actualité judiciaire et cette information concernant le scandale du périscolaire à Paris. Un animateur accusé d'agression sexuelle a été relaxé par la justice. Le tribunal correctionnel a estimé que l'infraction n'était pas suffisamment caractérisée. Il s'agissait de la première affaire jugée depuis la multiplication des accusations. Les conséquences également de l'affaire Liana et ce nouveau loupé de la justice. Il concerne une enfant de 11 ans. Elle affirme avoir subi elle aussi des attouchements de la part de Jérôme Barella. Des faits qui remonteraient à l'été dernier, signalés à la justice quelques mois plus tard. Mais la collégienne n'a jamais été entendue. C'est une information Europe 1. Deux personnes ont été interpellées et placées en garde à vue hier. Il s'agit de deux hommes âgés de 26 et 40 ans. Ils sont soupçonnés d'avoir projeté d'enlever un dabiste chargé de gérer les distributeurs automatiques de billets. Ils voulaient le forcer à vider des distributeurs lors de sa tournée en plaçant autour de lui une ceinture explosive. Son ouverture avait suscité une grosse polémique chez Inno. BHV Marais, c'est fini. Le grand magasin a été cédé à un nouvel exploitant et celui-ci va arrêter la collaboration qualifiée d'erreur stratégique. À l'avenir, le grand magasin sera repositionné sur d'autres secteurs, notamment les produits dédiés à la maison. Votre santé à présent, le test urinaire de dépistage du cadmium, désormais remboursé pour les patients à risque. C'est une décision de l'Union nationale des caisses d'assurance maladie appliquée à partir d'aujourd'hui. Ce test concerne notamment les personnes surexposées du fait de leur lieu de résidence ou celles surveillées pour une intoxication chronique au cadmium. On en vient à cette nouvelle vague de chaleur qui touche la France dès aujourd'hui. Les températures vont dépasser les 30 degrés. Elles atteindront même les 40 degrés en fin de semaine. Tout le territoire est touché. Le pic est prévu dimanche par Météo France. Et puis la pression qui monte du côté de l'équipe de France. Les Bleus disputent ce soir leur premier match de Coupe du Monde près de New York. Ce sera face au Sénégal à 21h. D'ici là, vous pouvez répondre à notre question du jour. Les Bleus peuvent-ils décrocher leur troisième étoile? Rendez-vous sur le site et l'application Europe 1.
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24: Il est 15h03 et si on en parlait, c'est tout de suite.
1: Merci Maëva, rendez-vous à 15h30, à tout à l'heure.
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5: Bonjour à tous, bienvenue sur Europe 1 pour Et si on en parlait avec vous Marie-Estelle Dupont. Bonjour Marie-Estelle.
6: Bonjour Romain.
5: Votre regard de psychologue clinicienne sur l'actualité, sur les choses de la vie à retrouver chaque jour entre 15h et 16h et en podcast sur l'application Europe 1. Vous pouvez d'ores et déjà d'ailleurs nous appeler 01 80 20 39 21. Aujourd'hui, Marie-Estelle Dupont, nous allons parler des seniors qui ont l'expérience et qui ont vu la digitalisation du monde.
6: Oui, nous avons parlé de la liberté à l'ère des algorithmes suite à la condamnation de Meta par la justice américaine. Nous nous sommes demandé comment l'omniprésence de l'intelligence artificielle et des réseaux modifiait en profondeur nos liens, nos représentations, notre rapport au temps, à la connaissance aussi. Car un des pièges prométhéens de l'intelligence artificielle est d'être l'outil par lequel l'homme est parvenu au bout de ce fantasme d'être Dieu. Nul besoin de transcendance, de réflexion, de discernement. L'intelligence artificielle a et aura toujours la réponse, la solution, les chiffres. Omnisciente, omnirassurante, omniprésente, l'intelligence artificielle doudou nous coupe de notre âme à la vitesse de la lumière. Il ne me paraît pas exagéré d'employer l'image biblique du veau d'or pour parler de la digitalisation de l'existence. Adoré à ce point, le sentiment de facilité, de fluidité, de vitesse et d'objectivité que nous procurent les outils numériques est en train, je crois, de faire régresser vitesse grand V, une de nos capacités intellectuelles fondamentales, l'introspection, mais aussi le discernement et l'intuition. La bascule qui s'est opérée en 30 ans dépasse de loin en conséquence ce que nous imaginons. Dans ce bouleversement des structures cérébrales, du monde du travail et des rapports humains, il me semble important de s'interroger sur la manière dont précisément les plus âgés, qui ont commencé leur vie professionnelle sans ces outils, sont les gardiens d'une mémoire, d'une manière d'être au monde, d'un bon sens, d'un savoir-faire, d'un savoir-recevoir aussi. Ils sont ceux qui savaient qu'avoir des connaissances n'est pas moins important que développer des compétences. Ils ont vu basculer la vie politique dans la pure communication managériale de technocrates, considérant le mondialisme comme évident et s'écharpant sur de légères nuances au sein d'une vision finalement identique depuis les années 90. Ils ont vu l'école s'effondrer, le recul des cadres qui soutenaient l'individu. Ils ont vu la génération d'après se noyer dans les gadgets et délaisser la proie de la littérature, de la poésie, de la philosophie, de la présence réelle pour l'ombre des algorithmes, des statistiques, des relations virtuelles et des influenceurs. Alors qu'ont-ils à nous chuchoter, à nous rappeler ? Sur quel feu intérieur leur présence souffle-t-elle encore ? Pour en parler, j'ai la joie de recevoir Serge Guérin. Bonjour Serge.
7: Mes hommages du jour.
6: C'est votre grande expression.
7: Absolument.
5: Bonjour Serge.
6: Vous sortez un livre d'ailleurs, pour les auditeurs d'Europe 1. Vous sortez un livre Serge.
7: Absolument. Quand le sexe n'a pas d'âge et l'amour non plus.
6: Voilà, et ben on va notamment parler de l'amour.
7: Qui résonne d'ailleurs avec ce dont vous parliez exactement, parce que c'est quand même très très triste de tomber amoureux d'une IA.
5: Effectivement.
6: Oui, ça finit mal en général.
5: On a une heure pour en parler. Les seniors sont les gardiens d'une mémoire, d'une manière d'être au monde, d'un bon sens, d'un savoir-faire, d'un savoir-recevoir aussi. Vous nous avez dit, Marie-Estelle Dupont. Aujourd'hui, Marie-Estelle, vous vouliez revenir sur les seniors, donc ceux qui ont l'expérience et qui se sentent parfois mis de côté dans un monde qui ne valorise que la jeunesse et la capacité d'action.
6: Oui, alors en fait, ils ont vu, on va être nous, la dernière génération qui est née sans Internet, mais on est quand même rentré dans le monde du travail avec. Eux, ils ont grandi, ils ont appris à lire et à écrire, ils ont travaillé, ils ont commencé à travailler sans Internet. Et tout l'esthétique, tous les process en fait qui étaient liés à leur profession ont considérablement changé. Quand vous rentriez dans la banque dans les années 70, vous terminiez votre carrière dans la banque avec un monde qui avait totalement changé. Le monde de la finance avait complètement changé et c'est vrai pour à peu près tous les métiers, même des métiers artisanaux. C'est particulièrement vrai dans l'agriculture. Finalement, la digitalisation du monde, elle a demandé à cette génération qui était à cheval sur deux mondes, qui a vu la révolution technologique se produire sous ses yeux et avec elle, elle a vu le monde complètement changer. Et moi, je me demandais, alors pour moi, ils sont aussi les gardiens d'une mémoire, c'est-à-dire qu'ils ont quelque chose à nous dire de l'histoire, de la véritable histoire, pas celle qu'on voit dans les livres. C'est-à-dire qu'ils sont aussi les garants d'une forme d'intelligence. Ils sont une immunité contre la bêtise, contre l'ignorance et contre l'idéologie, parce qu'ils ont vécu la véritable histoire. Donc pour moi, la mémoire étant le socle de l'identité, ils sont très importants, parce que ce déracinement de l'homme moderne par la digitalisation, par l'interchangeabilité des cultures, des différences de sexe, etc., le meilleur moyen de lutter contre ça, c'est justement le récit historique. Et donc, les personnes âgées, elles ont quelque chose à nous dire de cette mémoire. Mais ce que je voulais demander à Serge Guérin, c'est justement, Qu'est-ce que vous observez chez eux, quelles ressources, quelle flexibilité mentale ils ont dû justement convoquer pour se mettre dans le tempo de ce monde digitalisé? Comment est-ce qu'ils ont vécu les choses? Chacun les a vécues différemment, mais globalement, qu'est-ce qui s'est opéré chez eux pour accompagner ce changement?
7: C'est une excellente question, parce que finalement, on dit « Ah, les jeunes s'adaptent », et ainsi de suite, mais ceux qui se sont vraiment adaptés, ce sont les plus âgés. Il n'y a aucune génération qui a connu autant de transformations de son vivant. Tout a changé. Ils ont pu connaître la fin de la guerre, l'Europe, l'ancien franc, le nouveau franc, l'euro, toutes les technologies qui sont arrivées, la mondialisation, les changements de population en France. Ils ont vu quand même un paquet de choses. Je crois qu'il n'y a aucune génération qui, en une vie, en 80 ans de vie, ont eu autant de changements. Et ils ont su globalement sacrément bien s'adapter. Donc les champions du monde de l'adaptation, c'est pas du tout les plus jeunes, les plus rapides, c'est plutôt les plus vieux, les plus lents, qui finalement ont su tout ça. Ils ont su aussi, vous vous souvenez quand ils disaient « il n'y a plus de saison », c'est eux qui avaient raison. En effet, il n'y a plus de saison. Mais eux, ils l'ont bien vu.
5: Ils l'avaient vu venir.
7: Ils l'ont vu venir, ils l'ont connu. Donc, ils pouvaient témoigner aussi. Et je crois qu'en effet, un des très beaux termes que vous avez utilisé, c'est enracinement. C'est le livre de Simone Veil, l'enracinement. Et finalement, les seuls qui peuvent encore témoigner d'un enracinement, ce sont les plus âgés, qui nous aident, par contre, à comprendre ce qu'Hannah Arendt a parlé de monde commun. Le monde commun, ce n'est pas seulement les gens d'aujourd'hui et de demain, c'est aussi les gens d'hier et ce sont aussi les morts. C'est ça, un monde commun. Et donc, eux, ils nous aident à nous rappeler que si on veut faire monde commun, il y a intérêt à se souvenir d'où on vient. Et qu'eux peuvent le dire encore parce qu'ils l'ont vécu en effet. Pas dans les livres, ils peuvent le raconter. Et ça, je crois que c'est un élément extrêmement important. Donc, le premier, c'est de valoriser ces personnes. Vous savez, souvent, on voit la personne très âgée dire « Oh là, la pauvre !» voire on l'infantilise, voire... Voilà. Mais cette personne-là, on oublie tout ce qu'elle a fait avant. Avant d'être une personne peut-être un peu âgée, un peu fragile, elle a d'abord été quelqu'un qui a vécu, qui a affronté le monde et qui a dû sacrément se battre pour s'adapter, justement. À qui on ne lui a pas du tout demandé son avis. Quasiment jamais. On est en démocratie, en même temps, il y a sur plein de sujets, on n'a jamais demandé aux gens de vraiment décider. Donc il y a vraiment cet élément-là, et leur rôle premier, c'est justement de témoigner, c'est ce rôle de transmission symbolique. Et heureusement qu'ils sont là. Et donc après, chaque génération, si génération veut encore dire quelque chose, chaque génération aura à inventer son monde, mais sans jamais oublier qu'on n'est pas, vous savez, on connaît la valeur de l'arbre à ses fruits, mais qu'on n'est jamais qu'un des fruits d'un arbre. Avant de devenir soi-même peut-être un arbre. Donc ça devrait nous rendre ou rendre les jeunes plus modestes.
6: C'est-à-dire que je crois que c'est ce que décrivait Christopher Lasch dans La culture du narcissisme, c'est-à-dire que comme on veut être notre propre référentiel et que finalement l'homme moderne est une sorte de narcisse qui s'auto-engendre, qui peut réécrire sa filiation, qui peut réécrire ses repères internes, finalement il met de côté cet héritage. Mais on ne peut s'affranchir que de ce qu'on a accepté. Donc même si cet héritage a des parts sombres lourdes, et je suis bien placée pour savoir que l'histoire familiale, de par mon métier, quand je vois des victimes d'inceste ou des gens qui ont vécu des traumas lourds, je sais bien que l'histoire familiale, elle peut aussi être un héritage lourd. Il n'empêche qu'on ne s'en affranchit que si on l'accepte. Et donc, je crois qu'ils souffrent aussi aujourd'hui du fait qu'on ne veut pas entendre que ce que l'on peut faire aujourd'hui, on ne peut le faire que parce qu'ils ont fait les étapes précédentes et que précisément, ils ont peut-être ce recul et ce discernement pour dire votre progrès technologique qui va très très vite et c'est positif par certains aspects, nous, on a peut-être quelque chose à dire en termes de discernement, c'est-à-dire que c'est souvent les plus âgés qui disaient face à un progrès technologique sur lequel on s'enthousiasmait, non mais attends, ça veut dire que ça, ça veut dire que ça, moi je ne rentre pas mes données là, parce que, et ma vie privée, et des réflexes qui pouvaient susciter de la moquerie, ah mais écoute, il faut vivre avec ton temps, etc., finalement étaient parfois un peu des élastiques qui nous retenaient vers, mais fais un pas de côté, réfléchis aux conséquences de ce progrès. Et donc je pense que cette conscience aussi du temps qui passe et des saisons, ils l'ont et ça peut être que écrasé dans une temporalité qui se veut très linéaire. On doit rester jeune et performant tout le temps, alors que eux finalement, de par la vulnérabilité qui arrive, sont obligés de déplier le temps et de mesurer l'épaisseur de chaque saison parce qu'ils sont dans une autre saison de la vie. Et c'est vrai qu'on a mis de côté deux saisons, la toute petite enfance, enfin l'enfance. On veut que les enfants soient vite autonomes, qu'ils soient vite grands. Les enfants veulent vite grandir. Ils ont vite accès à des contenus très sexualisés. Et d'un autre côté, la vulnérabilité où bon bah reste performant, triche pour rester beau et performant, puis une fois que tu peux plus tricher, dégage. Et moi, je voulais vous entendre sur cette éthique de la vulnérabilité avant de parler de l'amour. Moi, je crois qu'il y a une éthique de la vulnérabilité.
7: Totalement, qui est d'ailleurs l'autre traduction de la notion de care, donc d'accompagnement. Donc il y a quelque chose là-dedans de très très fort. D'abord, peut-être que être vulnérable, d'une certaine manière, c'est très très fort. Une personne qui, avec tel ou tel handicap, arrive, s'en sort, bouge, marche, mais quelle leçon de vie elle nous donne par rapport à des gens pour qui tout est facile, d'une certaine manière. Donc les gens qui ont su dépasser ça, qui ont su faire avec, ils ont des sacrées leçons à nous donner. Donc ça, c'est vraiment un élément, je crois, très puissant. Il y a aussi cette question dont vous parlez, de finalement, je suis vulnérable, mais ça m'apprend aussi la vie. Je suis vulnérable, ça me permet aussi de comprendre les fragilités. Je suis très camusien. Je pense que Camus n'aurait jamais été Camus si, à un moment donné, il n'avait pas été touché par la maladie. Donc ça l'a obligé aussi à réfléchir, à s'adapter autrement. Donc c'est aussi ça qui nous fait avancer. C'est pas un éloge d'être malade, c'est pas du tout ça le sujet. Mais n'empêche que c'est la compréhension que la conscience de nos fragilités nous rend fondamentalement beaucoup plus forts. Et les gens qui se croient forts, qui n'oublient pas que c'est une force en CDD, à contraire, à durée très déterminée. Parce qu'à un moment ou un autre, c'est terminé. Vous savez, c'est « oh, moi je suis jeune ». On a tous entendu, je crois qu'il y a un président actuel qui avait fait sa campagne électorale première sur le fait qu'il était jeune.
5: En France,
7: oui.
5: Alors il y a Jospin qui s'était moqué de Jacques Chirac.
7: Vrai, ouais.
5: En 2002, ouais. Ça lui avait pas porté chance.
7: Exactement. Parce que Emmanuel Macron perdu. Avait beaucoup parlé. Moi, je suis jeune, ainsi de suite. Il faut toujours rappeler aux gens que être jeune, ça dure qu'un temps. Oui. Et qu'est-ce que ça veut dire qu'être jeune? François Savant, François Sagan.
6: Il y a un jour, tu te lèves, t'as mal aux genoux.
5: C'est une qualité à durée limitée.
7: Voilà, c'est ça. Durée limitée. Une pied d'aider. Voilà. Donc, du coup, attention à ça. Et mais en revanche, on peut rester. Est-ce que c'est le mot jeune qui est le bon? En tout cas, on peut rester dans le coup, on peut rester en phase avec le monde en s'appuyant en plus sur son expérience. Et c'est ça la grande différence. Et finalement, quelqu'un d'âgé, c'est quelqu'un simplement qui est plus expérimenté qu'un autre.
5: Oui. On va parler du savoir-être avec vous, Marie-Estelle Dupont, et toujours avec vous, bien sûr, Serge Guérin. Je voulais vous entendre tous les deux, et à commencer par Marie-Estelle, sur la condescendance et peut-être le mépris qu'ont vécu les seniors. Je vous vois opiner du chef Serge Guérin, mais Marie-Estelle Dupont, sur la condescendance et sur le mépris vis-à-vis de nos anciens, des seniors, de l'expérience.
6: Oui, parce que Narcisse n'aime pas l'autorité, puisque Narcisse, il est le début et la fin de tout, et qu'il veut régner sur l'univers et sur les conditions de sa propre existence. Il ne respecte pas l'autorité. Or, les anciens ont l'autorité légitime au sens... Ça ne veut pas dire qu'il faut se laisser infantiliser et ne pas être les acteurs de nos propres existences et se contenter de répéter les schémas d'avant qui ne fonctionnent plus dans le monde actuel. Mais avoir une déférence... Pour les anciens, ça veut dire que l'on a l'intelligence de reconnaître que ce qui fonde l'autorité, c'est la connaissance, c'est pas le pouvoir. Y a des pouvoirs qui ne sont pas légitimes et qui sont très autoritaires. Le fondement même de l'autorité, c'est ça la crise de l'école, c'est que finalement, le maître n'a plus autorité dès lors qu'on ne lui demande plus de transmettre véritablement les connaissances fondamentales. Donc je crois que la crise de la transmission et la crise de l'autorité, elle se manifeste aussi par ce symptôme du mépris et de la condescendance. Vous parliez l'autre jour, Romain Desarbres, d'un petit monsieur qui avait du mal à traverser la route et la rue dans Paris.
5: Vous avez de la
6: et
5: mémoire,
6: personne
5: hein.
6: ne s'arrêtait. Et il était tout perdu, encore un petit peu. Mais ça ne va pas durer non plus.
5: J'en doutais pas.
6: D'ailleurs, j'ai un gros défaut, c'est j'ai une mémoire, je me souviens très bien des âges des gens et des chiffres et des dates, et je me souviens très mal des prénoms, donc parfois je fais des boulettes terribles, c'est un vrai handicap social.
5: On ne peut pas vous raconter des fadaises, hein, parce que vous en souvenez après, mais je vois parfaitement ce que vous faites allusion.
7: Oui, vous étiez arrêté.
6: C'est un peu mon métier.
7: Pardon ? Vous étiez arrêté pour aider la personne à
6: pour
7: passer.
6: Pour laisser
5: oui, voilà.
6: Voilà.
7: Je m'en souviens aussi.
5: Oh, attendez, j'en ai parlé parce que j'avais le beau rôle.
6: Hein. Oui. ce que je veux dire, c'est que on a cette condescendance
5: du mépris vis-à-vis de cette personne qui était complètement perdue, oui, au milieu de la route, effectivement.
6: Tu vas pas assez vite, voilà. Tu vas pas assez vite, et notre société n'arrête pas de dire tu ne vas pas assez vite aux enfants et aux personnes âgées. Moi, je propose qu'on fasse un pas de côté, qu'on fasse l'exercice inverse. Est-ce qu'ils vont pas assez vite ou est-ce qu'on va pas assez lentement? C'est-à-dire qu'on regarde plus, on remarque même plus, parce qu'on est sur nos portables, que quand on marche en forêt en fonction de la saison, ça fait pas le même bruit. Quand il y a des feuilles mortes, ça craque. Un enfant, il a cette poésie. Une personne âgée, elle a cette poésie. Et donc, je pense que notre condescendance, c'est le signe que Narcisse, c'est quelqu'un qui n'est pas sensible, qui n'est pas poète. C'est ça qui est triste dans notre époque. Hier, je vous disais, je m'ennuie dans mon époque, oui. Dans mon époque 2.0. Et finalement, ce ralentissement, il nous fait peur parce que la vulnérabilité, c'est le moment aussi où on a besoin des autres. Et alors, l'interdépendance est très mal vue. Elle est mise complètement de côté. Il faut que l'individu soit au-dessus du lien, alors que bien évidemment que le lien est la condition de l'individu. Il n'y a pas de vie sans lien. Et je crois que ça nous met face aussi à nos émotions. C'est-à-dire qu'on ne peut plus être dans une pensée gestionnaire, factuelle, opératoire, quand on est plus efficace, quand on est plus performant. On est obligé de retourner dans le sensible. Et donc, paradoxalement, ils vont moins vite et ils sont plus fragiles. Et pourtant, je me demande, Serge Guérin, si parfois, ils ne sont pas plus vivants que nous.
7: J'applaudis des quatre mains. Et parce que, oui, d'abord, premier élément absolument essentiel, vous l'avez dit au début, c'est vrai que l'enfance est de plus en plus courte. En revanche, l'adolescence, parfois, on n'en sort jamais. Hein, il y a aussi un côté, j'ai droit à... Enfin, quand je parle que de mes droits et pas de mes devoirs, c'est une forme d'adolescence qui se prolonge parfois très, très, très, très, très, très tardivement. Donc ça, c'est vraiment un élément majeur. Ensuite, en effet, cette notion de rapidité. Il faut aller vite. Mais parfois, quand on va vite, on fait plein de bêtises aussi. Regardez, quand on est obligé de mettre des dodanes pour que les voitures aillent moins vite, par exemple, devant une école. C'est-à-dire qu'il y a bien quand même un petit sujet, quoi. Oui. Et que parfois, de se dire, ah tiens, si on va moins vite, c'est peut-être pas mal pour l'écologie et tout ça, mais ça permet à des enfants comme à des gens âgés d'être beaucoup plus libres dans la ville et donc de la réutiliser. Et finalement, pour les autres, c'est où le problème? Donc il y a vraiment quelque chose avec cette notion de... On en a fait vraiment une idéologie, celle de la rapidité. On doit s'adapter, on doit être le plus rapide possible. Mais c'est pas ça le sujet. C'est en effet, qu'est-ce qu'on fait du temps qu'on a? Comment on lui donne de la densité? Parce que je suis allé très très vite, hein, j'ai scrollé, j'ai lu très vite, je sais pas quoi. Mais t'en as retenu quoi? Ça a été quoi l'élément? Et puis, faut que je sois à l'heure, faut que je sois en avant. Enfin, être de son temps, c'est déjà être en retard, disait Paul Valéry. Donc il y a quelque chose comme ça de très puissant. C'est non, c'est qu'est-ce que je comprends de la période? Comment j'en profite au maximum pour sentir les choses? C'est Jean Kalevitch, hein, chaque matin de printemps, c'est ça qui compte, c'est profiter de cette matinée de printemps, profiter du moment et aussi profiter avec les autres dans l'écoute. Par exemple, un des mots essentiels, c'est écouter. On ne s'écoute plus, on a plein de systèmes de communication, mais en même temps, on n'échange pas, on ne s'écoute pas, et le nombre de gens, jeunes ou vieux, qui se disent isolés, qui se disent seuls, bah c'est quand même c'est monstrueux. Donc on a inventé une société communicante de la solitude. C'était quand même, il fallait y penser quand même. Donc on sait, de ce point de vue-là, je crois, on se fait du mal. Et du coup, alors c'est très bien, on a ensuite besoin d'aller voir des psys pour essayer de s'en remettre. Voilà, mais de fait, ça vous fait une clientèle monstrueuse. Mais derrière ça, il y a en effet ce refus de prendre le temps, ce refus de l'écoute, et en effet, cette survalorisation de la modernité, de l'adaptation à n'importe quel prix et à n'importe quoi, et de finalement mettre tout un petit peu au même niveau. Et on doit être rapide, y compris en trichant, y compris en se dopant, y compris en ne jouant pas le jeu. Bon, marcher, prendre le temps, discuter, s'arrêter, enfin, quel plaisir une seconde au feu rouge de discuter avec quelqu'un. Non, allez-y. Enfin, je trouve que c'est presque, ça fait un sourire et en même temps ça illumine parfois la journée.
5: Ne serait-ce qu'un échange de regards.
7: Ne serait, voilà, parce qu'on se, chacun sur son téléphone, il se regarde pas.
5: Non.
7: Et là, juste un regard. Alors maintenant, faut faire très attention aux moindres regards.
5: Je veux dire, dans les ascenseurs des entreprises, ça arrive également qu'il y ait 3-4 personnes qui soient.
6: Oui, on est une société évitante
7: qui se regarde pas. Oula, faut pas que je prenne la parole parce que peut-être que ça va être mal perçu. Voilà. Donc ce besoin d'écoute, mais c'est, vous l'avez dit, nous sommes d'abord des animaux sociaux. Et le terme interdépendance, il est magnifique. Pour les gens âgés, parfois on parle de dépendance, mais c'est totalement idiot. On est tous dépendants du premier jour de la vie, parce que le bébé qui naît, s'il n'y a pas du monde autour de lui, ça va être quand même compliqué. Y compris pour la maman qui risque parfois sa vie s'il n'y a personne pour l'aider. Donc on est interdépendants du premier jour de notre vie au dernier. C'est la grande leçon sociologique de Durkheim ou de Marcel Mauss. On a besoin les uns des autres. Et d'être conscient qu'à certains moments, je ne sais pas, les habits que l'on porte, l'eau que l'on a, il a bien fallu qu'il y ait des gens qui s'en préoccupent. Et là, il n'y a aucune intelligence artificielle qui va faire le job. Il y a besoin d'êtres humains qui sont là. Donc on est tous en interdépendance et plus on en est conscient, plus on est aussi, je crois, dans une forme de respect de l'autre.
6: Oui, alors c'est très important ce que vous soulignez, c'est qu'on est devenu une société évitante, c'est-à-dire qu'on peut se connecter à une multitude de gens partout dans le monde à n'importe quelle heure et arriver à ne rencontrer personne. Et une fois qu'on est dans un ascenseur, on se dit si je prends la parole, je vais passer pour une grosse folle parce que personne ne se parle et tout le monde regarde son téléphone et il y a une perte de compétences sociales réelles. Et Moi, je pense toujours à cette scène où dans un hall d'immeuble, un adulte est passé et mon fils, qui avait 3 ans, a dit « Bonjour madame », parce que je lui apprenais, quelqu'un est passé, il a dit « Bonjour madame », »,« Bonjour monsieur », je ne me rappelle pas, parce que je lui avais appris qu'on disait « Bonjour », et la personne n'a pas répondu. Et donc, il m'a dit à haute voix « Pourquoi il n'a pas répondu ?» J'ai dit « Mais toi, tu as fait bien. Lui, s'est conduit de manière mal élevée. » Et voilà. Et en fait, j'étais sidérée de me dire « On leur apprend à faire des choses, et finalement, nous, les adultes, nous sommes les premiers évitants du lien. » Et ça, c'est assez préoccupant. On reviendra après la pause, parce que j'entends la petite musique, sur cette épidémie de solitude.
5: Oui, et puis sur le savoir-être également qui a évolué avec la digitalisation. On parle aujourd'hui des seniors à l'heure du numérique. 01 80 20 39 21, si vous voulez échanger avec Marie-Estelle Dupont. Et nous recevons aujourd'hui Serge Guérin, auteur qui vient de sortir le livre « Quand le sexe n'a pas d'âge et l'amour non plus ». On va parler d'amour, tiens, également.
7: Ça fait toujours du bien.
5: Hein, ça fait pas de mal, en tout cas. On va en parler juste après la petite pause. Restez bien avec nous sur Europe 1. À tout de suite.
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5: 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Et si on en parlait avec Marie-Estelle Dupont tous les jours entre 15h et 16h. Aujourd'hui, on parle de l'expérience des seniors à l'heure du numérique. On va parler des règles de savoir-vivre, de savoir-être qui ont changé. On va en parler juste après la petite pause. Et puis, on va parler d'amour également. Tiens. Chez les seniors. Restez bien avec nous, on est avec Serge Guérin, auteur du livre « Quand le sexe n'a pas d'âge » et « L'amour non plus » aux éditions Michelon. A tout de suite sur Europe 1.
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0: Détroit d'Ormuz, les pétroliers iraniens recommencent à circuler. Une information de la télévision d'État iranienne. Dans ce contexte, le prix du baril de Brent est repassé sous les $80. Une première depuis mars. Autre priorité de ce G7, la guerre entre la Russie et l'Ukraine. Volodymyr Zelensky est arrivé ce matin à Évian. Donald Trump dit avoir eu une réunion avec lui. Il le reverra dans la journée. L'inquiétude toujours face à l'épidémie d'Ebola. D'après la Croix-Rouge, elle pourrait durer un an en République démocratique du Congo. L'ONG estime aussi que le pic d'Ebola n'a pas encore été atteint dans le pays. Selon l'OMS, 181 décès y ont été recensés. L'actualité judiciaire et cette information concernant le scandale du périscolaire à Paris. Un animateur accusé d'agression sexuelle a été relaxé par la justice. Le tribunal correctionnel a estimé que l'infraction n'était pas suffisamment caractérisée. Il s'agissait de la première affaire jugée depuis la multiplication des accusations. 655 millions d'euros supplémentaires, c'est la somme que la France va investir dans le développement de l'intelligence artificielle, annonce ce matin de Sébastien Lecornu, à la veille de l'ouverture à Paris du salon VivaTech dédié aux nouvelles technologies. Le Premier ministre souhaite, je cite, que cette révolution profite aux Français. Sortez les ventilateurs et la crème solaire, nouvelle vague de chaleur en France, plus de 30 degrés dès aujourd'hui, plus de 40 degrés même ce week-end par endroit, des températures supérieures de 10 à 15 degrés au normal de saison. Et puis l'équipe de France proche du but, elle dispute ce soir son premier match de Coupe du Monde près de New York, ce sera face au Sénégal. De quoi rappeler de mauvais souvenirs aux Bleus en 2002, ce sont les Sénégalais qui les avaient éliminés lors de leur entrée en lice. Rendez-vous ce soir à 21h.
1: Merci Maëva, on vous retrouve à 16h pour un prochain point sur l'actualité. À tout à l'heure.
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1: Et si on en parlait avec Marie-Estelle Dupont tous les jours entre 15h et 16h sur Europe 1. Aujourd'hui, on parle de l'expérience des seniors à l'heure du numérique et on parle des seniors en général. On l'annonçait juste avant la petite pause, Marie-Estelle Dupont, on va parler du savoir-être. Le savoir-être, le savoir-vivre. Le savoir-être a évolué ces dernières années, ces dernières décennies.
4: C'est-à-dire que comme il y a une crise de la transmission et qu'on pense que ce qui est nouveau est mieux, on a tendance à oublier quelque chose qui est souvent pourtant un soutien dans les moments difficiles. Les gens déprimés, les gens anxieux disent « je reviens à des recettes de ma grand-mère, je reviens à des choses que ma tante m'avait apprises, etc. etc. » Et on a tendance à oublier de faire fond sur ces transmissions qui sont éminemment subjectives et teintées d'affect. Je vais prendre un exemple tout bête. Quand vous préparez un repas pour des amis qui viennent chez vous, est-ce que ça a plus de saveur de trouver une recette sur YouTube ou Marmiton, ou est-ce que ça a plus de saveur de savoir que vous refaites quelque chose que vous avez appris de quelqu'un que vous aimiez, qu'il avait elle-même appris de quelqu'un qu'elle aimait? Évidemment qu'il y a une chaleur. Moi, j'ai une patiente qui me dit « Maintenant, je suis seule, ils sont tous morts, mais quand je reprépare pour les fêtes les recettes que ma grand-mère préparait, j'ai l'impression qu'ils sont là, j'ai l'impression de cuisiner pour eux. » Donc, je crois que quand on fait, on est avec les gens qui nous ont appris à faire. Et peut-être que le digital désincarne un peu trop de ce point de vue-là. Et que finalement, enfin, moi je sais que mon plaisir à recevoir à la maison, c'est quelque chose, c'est des gestes que j'imite, c'est des imitations, c'est des identifications instinctives en fait, même pas conscientes, même pas mentalisées, de ma grand-mère parce que je l'ai vue heureuse de recevoir. Et je crois que cette transmission-là, elle est très charnelle. Et c'est une nourriture psychique. Et c'est pas normal que dans une société qui vous a vendu le confort et le progrès comme la fin de tous les problèmes individuels et collectifs, il y ait une telle consommation d'antidépresseurs. Je pense que la possibilité de faire fond sur nos mémoires affectives, et même quand elles sont polluées par des traumas, il y a toujours du beau. Et de faire fond sur ce beau, c'est une forme de ressource psychique extrêmement importante. Et c'est pour ça que le temps que la modernité nous vole à nos enfants, c'est du temps qui n'est pas rattrapable. Parce que quand on aura appris à un enfant à faire quelque chose, il aura associé ça à une présence affective. Et donc, dans un moment où il ira mal plus tard et où on ne sera pas là, le fait de refaire ses gestes remettra notre présence à ses côtés. Et je crois que ce lien généalogique, il rend à la fois beaucoup plus humble, parce qu'on ne se dit pas « ouais, ma génération, elle a tout découvert ». On se rend compte que finalement, mon grand-père qui savait réparer un meuble, il avait des compétences quand même très utiles. Et en même temps, beaucoup plus fort, parce qu'il y a une subjectivité au sein des foyers. On n'est pas dans des foyers uniformisés qui se ressemblent tous. On a tous une langue inconsciente familiale. Et ces racines-là, ça nous irrigue, en fait. C'est des capillarités qui se transmettent. Et après, chacun en fait ce qu'il veut. Dans la fratrie, il y a des enfants qui vont prendre certains trucs et puis laisser d'autres. Il y en a un qui va dessiner.

0: comme votre grand-mère, il y en a un qui va jouer un instrument de musique, etc. Mais ça donne aussi la dimension de subjectivité et de singularité qu'on perd un peu dans un monde digitalisé, parce que finalement, quand votre modèle identificatoire, c'est une influenceuse que tout le monde imite, bah, le destin de votre adolescence, c'est de ressembler à tout le monde. Alors que quand vous faites fond sur des racines, vous allez forcément partir d'un patchwork et arriver à quelque chose que vous aurez véritablement créé vous-même à partir de ces influences, mais vous aurez fait votre propre cuisine. Qu'est-ce que vous en pensez, Serge Guérin ?
1: En vous écoutant, déjà, je me souvenais, je suis prof à l'INSEE Grande École, donc Grande École de Commerce, etc. Il y a ce qu'on appelle les soft skills, c'est-à-dire les savoir-être.
0: Oui.
1: On est obligé de les apprendre à des étudiants comme Bac plus 5, parce que justement, il y a une sorte de coupure générationnelle, ou parce que les familles n'ont pas souhaité, pas voulu, pas pu, justement, éduquer. Donc il y a quand même un vrai sujet.
2: Des exemples.
1: Alors c'est quasiment...
0: Savoir s'habiller en fonction des circonstances, voilà. Savoir écrire correctement une lettre de château, une lettre de remerciement.
1: On s'habille un peu, voilà, ou ils ont un bonnet sur la tête, leur dire peut-être qu'on peut l'enlever. Enfin, c'est des choses qui paraissent d'une banalité totale et qui ne le sont pas nécessairement. On prend la parole, on n'a pas les mains dans les poches. Enfin, c'est plein de choses comme ça, mais c'est aussi, par exemple, t'entends, je crois que j'ai remercié d'un truc et dit je vous en prie. Puis, ah super. Et je m'arrête pour dire merci de l'avoir dit. Oui. Parce que, vous savez,
2: c'est bien accepté?
1: Ça dépend par qui. Il y en a qui sont très contents qu'on le remarque et qu'on le valorise, et d'autres qui comprennent pas trop ou qui disent, ça va être une lubie de vieux prof chauve. Hein, ça peut, il peut y avoir un peu tout, quoi. Mais en tout cas, c'est intéressant. Donc ça, c'est vraiment, parfaitement en accord avec cela. Et derrière, c'est bien parce que là, on a un peu rompu la chaîne de la transmission au nom de la modernité. Au nom du progrès. Vous savez, le sens du progrès, c'est Raymond Aron qui disait il peut y avoir le sens de l'histoire, ça ne peut pas y avoir grand-chose, il y a des allers-retours. Et la notion de progrès, elle est nécessairement bien. Mais ça dépend. Chose en plus pour les uns qui serait un progrès, pour d'autres ne le sont pas nécessairement. Qu'est-ce qu'on met derrière? Pendant très longtemps, on a mis une nouveauté technologique, c'est un progrès. Bon, ça dépend. Ça dépend ce qu'on en fait. Aucun objet est bon en soi. C'est comment on va l'utiliser. Mais parfois, l'objet nous oblige à des formes d'utilisation. Et du coup, on se croit libre. Enfin, quand on perd de notre liberté, parce qu'on fait comme on doit faire d'une certaine façon, où on a un téléphone et puis au bout d'un moment, on est obligé d'en changer parce que sinon on peut plus suivre le progrès, les nouvelles versions. Donc il nous oblige bien. D'une certaine manière, on est pieds et poings liés. Donc on se croit de plus en plus libre et d'une certaine manière, on l'est de moins en moins. Et finalement, on est beaucoup dans un phénomène d'imitation. Alors imiter, c'est intéressant. On doit imiter des choses pour apprendre justement. Grand-père fait comme ça, je vais peut-être faire pareil. Vous disiez avec votre enfant, on apprend à dire bonjour. Au début, c'est j'imite. Et l'enfance, c'est imiter. L'adulte, c'est s'inventer. Mais on ne peut pas s'inventer si on n'a pas su imiter avant. On n'est pas une fleur qui arrive comme ça, quoi. Il faut qu'il y ait avant quelque chose, une graine. Voilà. Et souvent, on oublie ça. On croit que c'est deux ex machina, quoi. Parce que hop, on est là. Mais non. Et en effet, c'est vrai, une forme de mépris, de dévalorisation, de regard un peu condescendant. Ah oui, mais les vieux, alors les vieux, ça peut, à 16 ans, quelqu'un de 18 peut déjà un vieux. Ce qui d'ailleurs est très, ça rend parfois modeste les plus jeunes, entre les deux. Je leur dis, mais attendez, par rapport à votre petit frère, vous êtes déjà un très très vieux. Votre version de je ne sais quel jeu vidéo, il est déjà dépassé. Ah oui, c'est vrai. Donc, qui est vieux, qui est jeune? Et parfois même, ils vont dire, de mon temps. De mon temps, il avait 2 ans de différence. Donc on voit bien aussi qu'il y a un rapport à la chronologie qui est extrêmement mal foutu. C'est-à-dire qu'on oublie quelque chose de central, qui est l'histoire. On oublie qu'on n'est pas arrivé comme ça et qu'il y a eu 40 000 ans au moins d'êtres humains qui ont façonné le monde avec des bons côtés, comme vous le disiez très bien. Il y a aussi des faces sombres, mais comme tout, il n'y a rien qui est magnifique et extraordinaire tout le temps. Justement, c'est ça la vérité de la vie et la difficulté, mais aussi la grande qualité de la vie. Et comment je sais, moi, trier les choses, comment je sais, à partir de toute cette histoire, avancer. Mais si je ne connais pas l'histoire, il n'y a aucune chance que j'avance. Vous savez, cette notion de nouveau monde, que je trouve assez insupportable, parce qu'il n'y a aucun nouveau monde qui s'appuie sur autre chose que l'ancien monde. Et ensuite, c'est comment on le fait évoluer, parfois en bien, parfois pas du tout en bien, parfois entre les deux, parfois il y a du bon. Voilà. Et donc, c'est aussi cette notion, c'est Primo Levi qui disait, entre le noir et le blanc, il y a des teintes de gris. Et très souvent, on oublie les teintes de gris. Chacun est très arc-bouté sur ses convictions, qui parfois, je dis souvent aux étudiants, vous croyez penser, mais vous ne faites que répéter. C'est pas du tout pareil. J'ai toujours entendu ça dans mon petit milieu, avec les algorithmes, on dit ça. Donc je répète. Mais penser contre soi-même, c'est penser. Se dire, j'ai toujours dit ça, mais est-ce que j'ai eu raison? Je leur dis, mais moi j'ai évolué. J'ai fait une quarantaine de bouquins. Si je relisais les premiers, je crois que je serais en désaccord avec moi-même sur plein de choses. Parce qu'on évolue. Et
0: vous ne les achèteriez pas.
1: Mais si on n'évolue pas, vous savez, Marie-Estelle est beaucoup trop jeune pour qu'on lui dise. Mais moi, je rencontre des gens qui ont un écart d'âge que j'ai pas vu depuis très longtemps, et parfois ils me disent « Oh, t'as pas changé !» Ça joue un peu sur ma chevelure. Je n'ai pas attrapé les cheveux blancs puisque j'ai visé les cheveux. Mais, voilà. Mais du coup, et parfois je dis « Non, mais si, si, je t'assure que j'ai beaucoup changé. » Pas nécessairement physiquement, mais dans la tête. Et donc, si t'as pas changé pendant 20 ans, 40 ans, 60 ans, c'est qu'il y a un petit problème. On change, on évolue, on se remet en cause, et sans doute ça aussi qui fait grandir. Et peut-être que jusqu'au dernier jour de notre vie, c'est peut-être ça aussi être en vie. C'est être capable de accepter, adorer, chercher la surprise, et être aussi capable de réfléchir, et peut-être, vous l'avez dit, très souvent vous utilisez le terme, faire un pas de côté. Mais c'est génial faire un pas de côté. En fin de compte, on avance sans doute plus vite en faisant quelques pas de côté.
0: Oui, bah oui, on a un petit peu plus de chances de voir qu'on est en train de faire une connerie.
2: Oui. en se regardant. Oui.
0: Vous m'avez permis de passer à la question que je voulais vous poser, qui est la question de l'amour, parce que quand je vous écoutais, je pensais à cette personne qui me disait à propos de son couple, en perdant sa femme, qui mourait d'une maladie d'Alzheimer, il s'était aimé pendant 60 ans, et qui me disait « Il ne faut pas croire que j'ai aimé la même femme. J'ai réussi à aimer une femme différente à peu près tous les 5 ans. » Et on a tenu parce qu'elle a réussi à aimer un homme qui était différent, qui changeait, et tous les 5 ou 10 ans, finalement, celui qu'elle avait connu n'était plus le même. Et cette capacité à vivre avec la même personne plusieurs histoires d'amour était le secret de leur amour. C'est-à-dire que la continuité du lien était liée à l'acceptation de la transformation et des saisons. Et que la jeune fille en fleurs qui m'avait séduite était ensuite devenue une maman qui m'avait émue par sa fragilité et son courage, etc., etc. Et en fait, il en parlait avec beaucoup d'intelligence. C'est-à-dire qu'il disait un amour qui dure, c'est un amour qui, au lieu de se figer, est un amour qui est capable de se dépouiller en permanence et de muer. Et j'avais envie de vous entendre, puisque vous venez de publier un livre sur l'amour et la sexualité des plus âgés. Qu'est-ce que vous pourriez nous dire? Est-ce qu'on tombe amoureux à 70 ans de la même manière? Comment ils aiment ces gens que vous avez observés, vers qui vous êtes allés?
1: D'abord, je suis très impressionné par votre ami, parce que je me dis que j'ai raté quelque chose, finalement. Et moi, j'ai, comme plein de gens, j'ai divorcé. Et justement, c'est qu'à un moment donné, on se dit, on ne suit plus le même chemin. Et savoir aimer quelqu'un de différent qui a évolué, mais c'est génial. J'ai d'ailleurs, je peux vous donner un scoop, il y a un certain Bernard qui vous écoute, parce qu'il écoute tous les jours l'émission. Et qui m'a envoyé un petit message à propos du bouquin. Et le bouquin me disait, j'ai surtout apprécié le sous-titre. Et le sexe, quand le sexe n'a pas d'âge, et l'amour aussi. Et donc lui, c'était sur l'amour qui revenait. Voilà. Et en effet, et cette notion-là, elle est très très puissante. Voilà, ça c'était premièrement. Deuxième élément, en effet, c'était une des raisons de ce livre, c'était aussi de se dire, mais qu'est-ce qui se passe? Pourquoi on va interdire à certaines personnes de dire non, après 50 ans, par exemple, il y a eu la ménopause, donc c'est fini, hein, t'es rangé des voitures. En fait, on parle de pré-retraite ou de retraite très tôt, mais on va nous dire aussi qu'il y a une retraite du sexe ou de l'amour. Ben non, il n'y a pas de retraite du sexe ou de l'amour, ça dépend des gens. Il y a l'être humain, y compris dans ses désirs, et peut-être encore plus dans ses désirs, il n'y a pas de date de péremption. On n'est pas des yaourts humains, on n'est pas des yaourts du sens.
0: Voilà. Ben, parfois, on se demande, hein, quand on entend certaines conversations.
1: Et ben justement, moi, je voulais dire que non. Voilà. Et que, alors, c'est marrant parce que, en plus, depuis la sortie du bouquin, j'ai encore plus de témoignages. Voilà, et des gens qui disent, mais je suis retombé à parfois, je disais, dans un EHPAD, il y a quelques temps, j'avais même célébré un mariage, un faux mariage. Mais une personne, ils étaient tombés amoureux l'un de l'autre. Je crois l'une avait 93, l'autre 97. Et c'était génial, extraordinaire. Et du coup, on s'est dit, il faut fêter ça. La personne ne pouvait pas se remarier officiellement parce que pour des raisons économiques, c'était pas la bonne idée. Mais on avait tout fait. Voilà. Il y a plein de gens comme ça qui retrouvent, ou parfois, qui disent que finalement, j'ai un peu coché toutes les cases parce qu'il fallait le faire, mais que maintenant, je suis à un moment où je me connais, où j'ai de l'expérience, où je sais ce que j'aime et ce que je n'aime pas. Et donc, je choisis beaucoup mieux. De certaines manières, on pourrait dire que l'amour, le désir plus l'expérience, ça fait une espèce de magie plus forte encore qu'auparavant. On va dire que la jeunesse, tout ça, il y a un petit côté, c'est la passion, c'est bon, on y va. Et là, il y a aussi quelque chose qui peut être toujours de la passion, mais une passion qui s'enrichit de l'expérience. Mais ce qu'il y a de formidable, et c'est une leçon, y compris pour les plus jeunes qui sont souvent les plus ringards, souvent qui disent, oh quand même, ça se fait pas. Oh bah, ces corps un peu âgés, c'est pas bien. Ah, mais non, c'est ces gens qui s'aiment, ils ont le corps qu'ils ont, et ils le trouvent très bien. Et il y a cette
0: À leur corps défendant, ils vivent dans une société qui s'est pornifiée et qui leur met dans la tête une image du corps humain qui est extrêmement standardisée et uniformisée. Donc, le vieillissement, la chair qui devient plus molle est d'autant plus difficile à appréhender pour eux que même leur propre mère ou leur propre grand-mère lutte contre ça, que les actrices, quand on voit Demi Moore en ce moment, on voit à quel point il y a cette terreur de mourir et de vieillir. Donc, à leur corps défendant, je pense que de vivre dans une société qui s'est pornifiée rend la vulnérabilité très angoissante.
1: C'est vrai. Et puis, cette notion de norme. Une fois, je discutais sur à propos d'un site de rencontre. Et je disais, oui, mais il y a beaucoup de gens qui sont déçus. Alors, les auditeurs ne voient pas, mais je suis petit, chauve et myope. Et je disais, aucune femme au monde se lève le matin en disant, je voudrais rencontrer un petit chauve et myope. Et pourtant, j'ai rencontré des femmes, ainsi de suite. Et donc, c'est que le prince charmant, c'est un truc. Le prince normatif, c'est quelque chose. Mais il y a autre chose qui est sacrément plus riche, qui est la rencontre de l'homme, de la femme, qui fait que il y a un truc, on ne sait pas pourquoi, et parfois, c'est un défaut qu'on aime, qu'on apprécie. Il se trouve qu'il y a quelque chose qui se construit. Et heureusement, il y a les normes qui nous obligent d'une certaine manière. Mais c'est malsain, d'une certaine façon. Pour les jeunes, c'est la performance. Et donc, je vais prendre la petite pile bleue, parfois, à 20 ans, parce que j'ai tellement vu dans des films que je devais faire comme ça, qu'il faut que je fasse pareil. D'où, d'ailleurs, certains qui ont même peur d'y aller, pour dire, oh là là, je vais pas être au
0: bien
1: niveau.
0: Bien sûr, il faut moins l'amour. Hein.
1: Exactement. Et c'est ça aussi qui m'amusait dans le livre. C'est que je montrais que jamais, dans l'histoire, depuis qu'on étudie ce type de choses, jamais autant de jeunes disent ne pas avoir eu de relations sexuelles dans l'année. Et, d'une certaine manière, les plus âgés en ont aujourd'hui beaucoup plus, ou ils l'assument beaucoup mieux. Donc c'est amusant, parce qu'on peut dire d'une certaine façon, contrairement à
0: l'imaginaire
1: qu'on a...
0: Mais c'est pareil pour le fait de transmettre la vie. Hein.
1: Comment ?
0: C'est-à-dire que les femmes de 40 ans ont plus d'enfants que les femmes de 25 ans.
1: Oui, par exemple, et puis à 60 ans, à 70 ans, à 80 ans, ils rencontrent ou c'est la même personne dont ils sont restés, dont ils sont très amoureux, ou ce sont d'autres personnes. Mais en tout cas, il y a comme s'il y avait une sorte d'élan vital, parce que le désir... L'amour, c'est d'abord de l'élan vital, c'est avoir envie de se projeter, avoir envie de continuer, avoir envie de surprise. Et comme si cet élan vital, il était aujourd'hui peut-être plus présent chez les plus âgés que chez les plus jeunes. Ce qui est quand même un peu... ça change par rapport à nos représentations. Ce bouquin, il est aussi pour montrer que les imaginaires...
0: Mais parce que les jeunes, ils sont détournés d'eux-mêmes par la technologie. Donc ils ne sont pas connectés à leurs véritables besoins.
1: Avec quelqu'un d'autre, si vous êtes tout le temps sur votre téléphone, par exemple. À un moment donné, il faut savoir le
0: non, mais
1: lâcher.
0: En plus, ils sont perdus dans une multitude de choix. Trop de choix tue le choix. Donc, comme ils ont l'espoir qu'il y a toujours quelque chose de mieux, ils ont du mal à se poser. Et donc, ils sont aussi dans une fuite d'eux-mêmes, dans une extériorité qui fait qu'ils ont du mal à rencontrer leurs véritables besoins et leurs véritables désirs. Parce qu'on revient à la question de la société évitante. Oui. Mais quand vous parlez de mon ami qui a beaucoup de chance, je crois véritablement qu'il avait rencontré l'amour de sa vie et que sa femme avait rencontré l'amour de sa vie et que c'est quand même quelque chose qui est statistiquement assez rare et que beaucoup d'unions, y compris qui durent, ne se font pas sur des rencontres d'âme aussi profondes. En revanche, ce que vous dites, c'est que il y a un amour de la maturité qui n'est pas l'amour de la jeunesse. Finalement, l'amour de la maturité, c'est un amour qui serait un petit peu dépouillé de ses illusions, dépouillé de son ego et de son orgueil aussi. Et comme on n'a plus besoin de construire et de faire des enfants, on serait dans un amour qui serait à la fois plus libre et plus honnête quant à ce qu'on peut offrir à l'autre et ce qu'on ne peut pas offrir.
1: En vous écoutant, je me dis que oui, un amour plus mature, c'est peut-être un amour qui arrive à mettre de côté l'ego. Parce que, on sait bien, amour et amour propre, ça se mélange assez souvent. Et là, d'un seul coup, c'est un amour qui est capable de mettre complètement de côté l'amour propre et de dire les choses, peut-être de dire plus de vérité, de se dire à soi-même des vérités, de dire à l'autre aussi des vérités. Et peut-être un amour, oui, plus net, comme s'il était enlevé de toutes les scories de la communication, de l'image, de l'image qu'on voudrait rendre, et de se dire, ben non, tu es la bonne personne à ce moment-là de la vie, et j'ai envie de faire chemin avec toi, et de construire, mais même à des âges très avancés, de construire, y compris par rapport au temps qui reste, et de se dire, ce temps qui reste, il faut qu'on en profite à fond. Donc c'est peut-être un amour plus profond, d'une certaine manière, plus riche, ou qui s'est enrichi au fil du temps que l'on a passé ensemble, et du coup, on a construit quelque chose d'autre, et on a appris à se connaître, soi, et on a appris à connaître l'autre. Ou parfois, on découvre l'autre sur le tard, et comme on se connaît beaucoup mieux, peut-être qu'on arrive aussi à mieux se parler. Donc c'est sans doute un amour plus fort. Et là aussi, le fait qu'on vive beaucoup plus longtemps qu'auparavant nous donne peut-être une nouvelle chance par rapport à l'amour que nous n'aurions pas eu avant.
0: D'aimer mieux.
1: Aimer mieux, exactement. Aimer mieux parce que on a pris le temps, on revient au temps d'ailleurs, hein. On a pris le temps de l'écoute, de s'écouter soi, d'écouter l'autre. On a pris le temps de se connaître, de connaître les autres. On a pris le temps de comprendre ce que l'on est vraiment, de se construire, de devenir un adulte. Et donc à partir de là, entre deux adultes consentants, qu'ils aient 50 ans, 75 ans ou 105 ans, de se dire, voilà, à ce point où on est, on va faire chemin ensemble et on va se dire... Ce bonheur d'y avoir, vous savez, c'est aussi la phrase de Camus, ne pas être aimé est une malchance, ne pas aimer est un malheur. Et de se dire, j'ai pas envie de ce malheur. Et là, on s'est trouvé. Et on, l'inverse de malheur, a priori, c'est bonheur, avec toutes les difficultés qu'il peut y avoir. Mais c'est se dire un bonheur amoureux.
3: Marie-Estelle Dupont, on a intitulé l'émission « L'expérience des seniors à l'heure du numérique ». Et Serge Guérin, vous en parliez à l'instant, vous parliez des sites de rencontres, mais également les réseaux sociaux. La digitalisation, vous diriez, Marie-Estelle Dupont, qu'elle menace les personnes âgées d'isolement et d'exclusion, comme ce qui se passe avec les plus jeunes ?
0: Dans certains cas, je pense que ça a aussi permis à certains de pallier à l'éloignement géographique en gardant du lien avec leurs enfants et leurs petits-enfants. On parlait avant l'émission de l'utilité de pouvoir faire des FaceTime avec les grands-parents qui sont loin.
3: Oui.
0: Des difficultés de cadrage de la caméra pour le grand-père. Je crois aussi que dans certains cas, c'est exclu. C'est-à-dire s'ils n'ont pas autour d'eux des jeunes qui leur transmettent justement les compétences techniques pour utiliser ces outils, ils se trouvent très... Toutes les procédures administratives qui étaient déjà difficiles parfois quand c'était du papier-crayon, mais ils avaient toute leur vie remplie des papiers. La numérisation, on laisse... Moi, je le vois, enfin, dans ma copropriété, il y a des personnes âgées qui, à chaque fois qu'il faut faire certaines déclarations, demandent de l'aide parce que tout est en ligne, c'est plus possible de faire autrement. Et pour eux, c'est difficile. Donc, je pense qu'on a cru que le progrès allait être très, très inclusif et supprimer les inégalités. En réalité, c'est toujours pareil. On ne peut pas faire l'économie du lien. Et moi, ce qui me préoccupe, c'est que je crains d'arriver à une société où finalement dans le soin par exemple, le lien humain, le fait de parler à un vrai psychologue, à une vraie infirmière, ça soit finalement uniquement possible pour ceux qui pourront se le payer et que tous les autres n'aient plus accès qu'à une santé mentale ou des soins de manière digitalisée avec des téléconsultations, avec des QCM, avec de l'IA. Ce qui va encore plus pousser certaines personnes âgées. Alors on va dire oui, mais c'est pour combler les déserts médicaux. Il n'empêche que les personnes âgées qui seront seules et qui parleront à personne dans la journée, elles auront toujours parlé à personne dans la journée. Et que quand vous êtes déprimé, c'est le lien qui vous soutient. C'est les mots qui vous nourrissent. C'est pas simplement la molécule de l'antidépresseur. Donc ça, c'est préoccupant parce que je pense que c'est vraiment à double tranchant. C'est-à-dire que ça a permis à des personnes handicapées, isolées, âgées, d'avoir du lien, de voyager, de voir avec des caméras les gens qu'ils aimaient. A contrario, il y a aussi quelque chose de très élitiste dans ces outils numériques. Hein. Enfin, franchement, moi, honnêtement, je ne suis pas autonome sur les technologies et pourtant, je ne suis pas encore une personne âgée. Enfin, ça dépend de quel point de vue. Du point de vue de mon fils aîné, je suis une personne âgée, mais... Du point de vue de Serge Guérin, qui est très courtois et très gentleman, je ne suis pas encore une personne âgée. Ça dépend de l'heure aussi de la journée.
1: Totalement raccord. Voilà.
0: Ça dépend de l'heure de la journée aussi.
3: Il n'y a aucun débat là-dessus, Marie-Estelle Dupont. Qu'est-ce que vous dites, Serge Guérin ?
1: Je suis tout à fait en phase avec Marie-Estelle. C'est-à-dire que finalement, il y a une densité. Alors parfois, en effet, parce que les familles sont loin. Hein, et par exemple, le petit enfant ne va que communiquer au départ à travers une visio avec les grands-parents. Pourquoi pas ? Toutes les semaines. Deux fois par semaine, avec du plaisir, les parents qui expliquent. C'est pas pareil que, bon allez, il faut aller les voir vite fait, on y passe et puis après, hop, on va ailleurs. Donc ça dépend aussi de l'intensité, la qualité et l'envie du lien. Et puis du coup, quand ils vont se voir en vrai, en fait, comme ils ont beaucoup échangé, on a des choses à se dire. Quand on se voit pas pendant 6 mois, 1 an, c'est plus difficile à se raconter. Quoi.
3: Ça entretient
1: exactement.
3: La flamme.
1: Donc parfois, l'outil numérique va permettre de tenir cette flamme. Puis il faut aussi dire cette notion de réciprocité. Vous le disiez très bien, parfois, on a tous entendu des gens un peu âgés qui disent « Ma petite fille de 8 ans, elle m'a réparé mon téléphone en 2 minutes.
3: Oui. »
1: Et la personne dit « Elle est admirative. » Et donc la petite fille est très valorisée, le grand-père est très content, mais ça ne veut pas dire que sur un autre élément, la petite fille ne va pas écouter son grand-père. L'amour, c'est ça aussi, c'est le lien, la réciprocité et le respect et l'écoute des uns et des autres.
3: L'émission touche à sa fin, vous entendez la musique, tiens vos rendez-vous Europe 1, c'est important. 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Voilà, merci beaucoup Serge Guérin.
0: Merci Serge.
1: C'est un plaisir.
3: Voilà, je rappelle le titre de votre livre, Quand le sexe n'a pas d'âge et l'amour non plus, aux éditions Michalon. Dans un instant, c'est Pascal Praud pour Pascal Praud et vous. Et nous, Marie-Estelle Dupont, on se retrouve demain dès 15h.
0: Avec joie. Bon après-midi.
3: Bon après-midi sur Europe 1.
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1: Quelque chose de toujours charmant à attendre le premier match de l'équipe de France de football. Et il est ce soir, on entre dans une Coupe du Monde comme cela, comme on entre dans un premier rendez-vous amoureux. On se demande comment seront les Bleus, est-ce qu'ils vont nous plaire tout de suite, est-ce qu'on sera charmé ou est-ce qu'il faudra attendre un petit peu avant que l'alchimie se passe. C'est ce soir France-Sénégal, figurez-vous. Et on va en parler beaucoup pendant ces deux heures. Maëva Lamy, bonjour, vous nous rappelez les titres.
2: Bonjour Pascal, bonjour à tous. On commence avec le G7 qui se poursuit à Évian-les-Bains. Au cœur des échanges, l'accord avec l'Iran. Il doit être signé ce vendredi au Burgenstock près de Lucerne en Suisse. Le négociateur en chef iranien sera présent. La diplomatie iranienne juge que mettre fin à la guerre au Liban est la question la plus importante. Un accord défendu par Donald Trump en marge du sommet. L'Iran n'aura jamais l'arme nucléaire, c'est ce qu'il a affirmé avant de lancer un avertissement. Si jamais ils le font, il y aura des conséquences terribles. Du côté du détroit d'Ormuz, les pétroliers iraniens recommencent à circuler, une information de la télévision d'État iranienne. Dans ce contexte, le prix du baril de Brent est repassé sous les 80 dollars, une première depuis mars. Le gouvernement français appelle à baisser les prix à la pompe aussi vite qu'ils ont augmenté. Autre priorité de ce G7, la guerre entre la Russie et l'Ukraine. Volodymyr Zelensky est aussi sur place. Donald Trump dit avoir eu une réunion avec lui. Il doit le revoir dans l'après-midi. Les premiers échanges sont jugés productifs. L'actualité judiciaire et cette information concernant le scandale du périscolaire à Paris. Un animateur accusé d'agression sexuelle a été relaxé par la justice. Le tribunal correctionnel a estimé que l'infraction n'était pas suffisamment caractérisée. Il s'agissait de la première affaire jugée depuis la multiplication des accusations. Ce nouveau dysfonctionnement dans l'affaire Liana, il concerne une enfant de 11 ans confiée à l'aide sociale à l'enfance. Elle accuse Jérôme Barella de gestes déplacés lors d'une soirée pyjama à l'été 2025. Des faits signalés à la justice quelques mois plus tard, mais qui sont passés inaperçus. La fillette n'a jamais été entendue. La Corse, au centre d'un débat ce soir à l'Assemblée, les députés vont examiner un projet de révision constitutionnelle. Il doit accorder à l'île un statut d'autonomie au sein de la République. Concrètement, cela lui permettrait de déroger à certaines lois nationales, voire d'élaborer ses propres normes dans plusieurs domaines. Une réponse aux spécificités du territoire pour les soutiens du texte. Une entorse à l'unité nationale pour ses détracteurs. 655 millions d'euros supplémentaires, c'est la somme que la France va investir dans le développement de l'IA. Une annonce ce matin de Sébastien Lecornu à la veille de l'ouverture à Paris du salon Vivatech dédié aux nouvelles technologies. Le Premier ministre souhaite, je cite, que cette révolution profite aux Français. Nouvelle vague de chaleur en France, plus de 30 degrés dès aujourd'hui, plus de 40 degrés même ce week-end par endroit et des températures supérieures de 10 à 15 degrés au normal de saison. Soyez prudents surtout et pensez à surveiller les personnes les plus vulnérables autour de vous. Et puis vous le disiez Pascal, l'équipe de France proche du but, elle dispute ce soir son premier match donc de Coupe du Monde près de New York. Ce sera face au Sénégal. Rendez-vous à 21h.
1: Si vous vous souvenez de vos premiers matchs de Coupe du Monde, c'est toujours un événement, un premier match de Coupe du Monde. Oh, moi, je me souviens du premier match de Coupe du Monde de la France en 1978, en 1982, en 1986. Monsieur Fabrice Lafitte.
3: Bonjour Pascal,
1: qu'est-ce
3: bonjour à
1: que
3: tous.
1: Cela, ce...
3: Ah bah vous avez parlé de 78, j'ai dit Guinée, Jean-Pierre Foucault, Léon et Jos Basselli.
1: Bien sûr. Mais c'était un événement parce que l'équipe de France, il y avait 16 équipes à cette époque-là. Et la France était tombée dans un groupe de mémoire qui était rude. Il y avait l'Italie, l'Argentine et la Hongrie.
3: Et en plus, c'était en pleine affaire Malouine en Argentine. C'était très très chaud.
1: Non, pas en 78, cher camarade.
3: Ah bon?
1: C'est en 86 les Malouines, c'est 8 ans plus tard.
4: Ah, bon,
1: mais en 78, c'est, le général Videla qui est aux commandes de l'Argentine. Et les Malouines, c'est 86 avec un Angleterre, justement, Argentine en pleine guerre des Malouines où c'est la main de Dieu.
6: Et Maradona.
4: J'espère qu'on cadrera mieux ce soir. Hein.
1: Oui, oui. Ça peut arriver, ça arrive au meilleur.
3: Mais c'est ça.
1: Je vois que Laurent Tessier, je le salue parce qu'il a le maillot bleu de l'équipe de France.
26: Bonjour à tous, Michael Olise, le champion.
1: Pourquoi vous avez choisi Olise?
26: J'ai une admiration pour Michael Olise depuis les Jeux Olympiques 2024. Ouais, je ne pense qu'à lui, je ne parle que de lui. J'ai des photos de lui dans ma chambre. Avec, madame est contente. J'ai accroché un poster de Michael Olise.
1: Michael Olise à 40 ans.
26: Je vis Michael Olise.
1: Non, mais c'est vrai que c'est un joueur exceptionnel, un pied gauche magique. c'est, comment dire, les gauchers dans le sport et notamment en football, il y a quelque chose parfois d'exceptionnel. Il a le pied gauche soyeux, comme disent les artistes, soyeux.
26: De l'art.
1: Et je vois également. Alors, est-ce qu'il est amoureux du football, notre ami? Bonjour.
6: Bonjour Pascal. Alexandre, j'adore Romain, le football.
7: C'est un spécialiste.
6: Ah, j'adore le foot.
1: C'est vrai. Au parc de Sceaux le dimanche, vous jouez comme ça?
6: Là,
1: je m'attendais à autre chose derrière, mais bon, c'était un peu court, jeune homme.
6: Je vous entendais plus.
7: Non, mais bon. Il a une énorme culture générale dans le foot, Alex. Hein. C'est impressionnant.
1: C'est vrai?
6: Ah, oui. Ah oui, grâce à mon père, il m'a tout appris. De Dinosov.
1: Et surtout, vous êtes imitateur de Didier Deschamps.
8: Oui, moi, c'est sûr que. Bonjour Pascal, bonjour à tous. Moi, c'est depuis New York. Bon, voilà, c'est le groupe est en pleine forme.
1: Il le fait bien. Et il imite également Kylian Mbappé. Kylian, bonjour ce soir.
8: Oui, bonjour à votre équipe. Bonjour à tous. Voilà, je vous appelle depuis l'hôtel parce que voilà, on n'a pas beaucoup de liaison. Voilà, mais juste on vous salue. Voilà, le groupe vous salue tous et ce soir, c'est un gros match.
7: Voilà. Très bon.
1: Il est bon, hein. Le groupe vit bien.
6: Merci, capitaine.
1: Bon, je salue Caroline Iturbide.
9: Bonjour.
1: Mais vous n'avez pas mis le petit maillot ce soir.
9: Alors moi je vais vous dire, le seul truc que j'aime dans le foot, c'est l'ambiance Coupe du Monde. Sinon, je ne regarde jamais un match. Je pense que je ne connais pas deux joueurs de l'équipe de France. Non, mais je suis vraiment nulle. Oui, voilà, Mbappé,
1: pour moi, ça c'est Dembélé.
9: Très mal.
1: Désiré Doué.
9: Très peu. Bon. Non, je m'en fous, mais en toute honnêteté, vraiment, moi, ce qui m'intéresse, c'est aller dans un bar, la communion avec les autres.
1: Bien, c'est d'être avec les gens.
9: Exactement.
1: C'est la messe. Ouais. Donc, c'est très, très bien. je salue Gauthier Lebray. Gauthier Lebray, bon, élevé dans les meilleures familles, le football n'était pas très populaire. On préférait le college, le hockey sur gazon, l'escrime, mais le football sentait un peu.
7: Non, mais moi, j'ai des grands souvenirs de matchs dans des bars de Coupe du Monde.
1: Vous avez des souvenirs de bars. Et quel match par exemple?
7: Ah bah, le France-Argentine, évidemment, la finale, c'était chez Monde dans un restaurant. Alors c'est vrai que c'était à l'Arc de Triomphe, mais. voilà, la finale France, évidemment Croatie, c'était au Canada, j'étais à Québec à ce moment-là, donc il y avait une grande communauté française. Voilà, j'ai des souvenirs comme ça.
1: J'ai jamais fait une nuit au camping.
7: Mais enfin, vous avez fait des nuits au camping, vous?
1: Ah ben énormément, je me demandais hier soir à Fabien Otoniente, je l'ai appelé, je voulais savoir combien avait fait camping qui passait sur TF1 hier soir.
9: Ah ouais, qui fêtait ses 20 ans, c'est une bonne question.
1: Exactement, et je voulais savoir l'audience que ça avait fait. Georges Fenech, bonjour.
10: Bonjour Pascal.
1: Vous aimez le football moyen?
10: Moi c'est... Ah oui, si j'ai un pied soyeux aussi.
1: Vous avez le pied soyeux?
10: Oui, parce qu'en fait je suis gaucher du pied.
1: Ah oui. Vous êtes plus gauche que gaucher.
10: Pour moi, vraiment...
1: Vous êtes gaucher politiquement de toute façon.
10: Oui, bien sûr. Quand j'étais gauche, pour moi, c'était le Brésil, quoi.
1: Oui.
10: Je me souviens de Tostão, Play, oui. Rivelino.
1: Oui, ben ça, goal. C'est l'équipe de 70. Oui. Il est 16h07.
10: J'avais 20 ans.
1: Europe 1.
11: 16h18h, Pascal
1: Pro
11: et vous.
7: J'ai le gauche.
1: Est-ce qu'on peut mettre en générique, j'ai le pied soyeux? Est-ce qu'on peut le garder? Parce qu'on a des petites phrases comme ça, j'ai le pied soyeux.
10: Non, je vous avais dit que les gauches
1: sortir et en faire un jingle.
7: Mais attendez, vous auriez pu mettre un maillot, vous auriez pu vous mettre en mode supporter.
1: Bien sûr, j'aurais pu. Et Arnaud, bonjour. Arnaud est commercial, transport, 33 ans. Arnaud, il est à New York pour le match.
7: À New York.
1: Comment?
7: Rien.
1: Qu'est-ce que vous avez dit?
7: Il est où? Il est dans quelle ville?
1: Il est où? Vous êtes où à New York, cher? Mais pourquoi vous dites ça? Je comprends pas.
7: Non, New York, il est à New York, oui.
1: Oui, mais quelle est la blague?
7: Mais donc, parce que vous avez prononcé New York à votre la première fois. Non, c'était très bien.
10: Vous avez dit nouille.
7: New York. C'était New York. New York.
9: Je vous donne l'audience de camping ou on est passé à autre chose?
7: New York.
9: Pas fou. 1,7 million.
1: Ah oui,
9: 10,3% de part de marché versus 4,6 millions quand il était passé en 2020.
1: Oui, mais bon, c'est dur en ce moment. D'abord, il y a peut-être des matchs de foot. Il y avait justement la Coupe du Monde. Alors, on est en direct de New York. Hein, The Big Apple, la ville qui ne dort jamais. Hein, bon, et nous sommes donc avec Arnaud. Arnaud, bonjour.
12: Bonjour Pascal, bonjour.
1: Alors,
12: à tous.
1: Arnaud, là, il doit être 6 heures de moins. Il est 10 heures du matin.
12: Exactement. Il est 10h10 du matin, en plein Manhattan, à faire la queue pour prendre le bus en direction du stade.
1: Oui, vous allez. Vous êtes arrivé quand?
12: Je suis arrivé dimanche à New York, et un peu de tourisme d'ici là. Et puis là, on se prépare pour aller au match.
1: Et vous êtes venu avec qui?
12: Alors moi, je suis venu avec un ami, et puis sinon, on est une grande famille avec les Irrésistibles Français. puisque je crois de mémoire, on va être 500 ou 600 aujourd'hui à New York de l'association, sur les plus de 5000 Français attendus dans le stade.
1: Vous êtes arbitre en Ligue 3, donc c'est dire que vous êtes un grand amateur de football. Combien vous a coûté la place ce soir ?
12: Alors, ce soir, moi j'ai la chance de faire partie donc, des Aristides français et d'être un membre assidu des matchs de l'équipe de France. Donc j'ai pu avoir la catégorie 4 à $60. Mmh. Mais autrement, les places coûtent beaucoup, beaucoup, beaucoup plus cher pour une grande majorité des spectateurs. Je ne pourrais pas vous dire le prix, mais je pense que c'est quelque chose comme $150 ou $200 le prix d'entrée.
1: Vous êtes, dites-vous, de 5000 Français ce soir dans le stade dans l'équipe.
12: C'est le chiffre, effectivement, c'est le chiffre annoncé sur l'ensemble des places achetées par la fédération, donc les associations ou les personnes qui sont reconnues comme français. Après, probablement qu'il y aura un peu plus, puisqu'il y a quand même beaucoup de Français à New York, et la vente grand public était accessible à tous, donc on va dire entre 5 et 7 000 Français peut-être.
1: Quel temps il fait ce matin à New York ?
12: Grand soleil, ciel bleu, il fait beau, ils annoncent 25-26 degrés, donc tout pour voir du football sans que ça soit non plus trop chaud. Alors, bon. Il y a un peu de vent, donc c'est la bonne température.
1: Alors, vous êtes venu voir évidemment l'équipe de France, mais vous allez rester plusieurs jours aux États-Unis et enchaîner avec d'autres matchs de l'équipe de France peut-être ?
12: Oui, effectivement, moi je suis là sur tout le premier tour, donc là à New York, je pars ensuite faire un peu de tourisme à Washington. Et ensuite, je remonte à Philadelphie voir le deuxième match de l'équipe de France et Boston pour le dernier face à la Norvège.
1: Vous avez de la chance parce qu'aujourd'hui, il fait effectivement beau. Il doit faire entre 15 degrés ce matin à 10 heures. Non, il y a 20 degrés déjà ce matin à New York. Je suis en train de regarder la température. Il y aura 25 aujourd'hui. Mais demain, il pleut. Après-demain, il pleut. Et vendredi, il pleut. Donc, vous avez de la chance que ce match se déroule au soleil. Qu'est-ce que vous faites dans la vie lorsque vous n'êtes pas amateur de football et arbitre de Ligue 3?
12: Eh bien, je suis commercial dans le transport. Voilà, donc une activité qui prend beaucoup de temps en plus de l'arbitrage.
1: Et c'est vrai que vous aviez prévu et coché sur le calendrier cette date depuis un moment. Mais bon, c'est un budget, forcément. Vous êtes commercial, vous avez pris vos vacances. Vous prendrez moins de jours de congé, j'imagine, en juillet et août pour suivre précisément l'équipe de France ?
12: C'est exactement cela, mais quand on est passionné, voilà, moi c'est j'ai pu faire des euros, j'ai eu la chance d'être à la finale à Doha face à l'Argentine. Donc voilà, c'est des vacances football, mais pas que, puisqu'on permet, ça nous permet aussi de visiter et découvrir des villes, des pays. Mmh. Donc c'est on allie le plaisir et l'agréable.
1: Vous avez 33 ans, donc vous étiez à Doha, dites-vous, vous étiez en Russie déjà en 2018, non,
12: malheureusement, j'étais pas encore, mordu peut-être, comme maintenant de l'équipe de France, donc je n'étais pas en Russie.
1: Bon, là vous avez posé combien de jours pour être à New York et suivre les Bleus ?
12: 15 jours.
1: Bon, pardonnez-moi, hein, je suis toujours indiscret, mais je pose des questions que les gens sans doute se posent en vous écoutant. C'est toujours un arbitrage dans un foyer, dans un couple, lorsque son mari dit « je vais passer 15 jours comme supporter dans un stade de football ». Il n'y a pas de souci à la maison, je ne sais pas si vous avez des enfants, si vous avez une fiancée ou un fiancé.
12: J'ai pas d'enfants, mais c'est de la négociation. Voilà,
1: Non mais votre fiancé, vous nous le direz après la pause. Il est 16h13. C'est passionnant d'écouter Arnaud parce que c'est la vie de tous les jours. Et puis Arnaud, il est commercial transport, 33 ans, arbitre en Ligue 3, 15 jours.
7: Arbitre en Ligue 3, c'est très très fort.
1: Ah, c'est très fort.
7: C'est professionnel hein, quasiment.
1: Oui, quasiment.
7: C'est...
1: Et puis surtout, il faut être en pleine forme physique.
7: Bien sûr.
1: Il nous dira si à New York également, ça sent un peu le shit parce qu'à chaque fois que maintenant on retourne à New York, la ville. Ah mais c'est horrible New
7: ça
1: York.
7: Ça sent le shit New York.
1: Ah
7: bah,
1: écoutez, demandez tous les gens qui reviennent de New York,
7: c'est vrai.
1: Qui arrivent à New York,
7: c'est-à-dire que t'arrives partout dans la rue.
1: Arnaud, vous sentez le shit ou pas ?
7: Non, enfin pas vous personnellement,
12: je confirme, c'est horrible.
1: C'est horrible, c'est prenant.
12: C'est prenant. Non, c'est prenant.
1: Alors qu'avant, moi j'allais à New York régulièrement, ça sentait pas comme ça.
9: C'est très consommé là-bas.
1: Ben la dernière fois que moi j'y vais plus maintenant, mais la dernière fois que j'y suis allé, ça c'est une horreur, ça sent vraiment le shit, toute la ville sans le shit. si j'ose m'exprimer ainsi. Il est 16h14.
7: Faut pas sortir la shit, surtout.
1: À tout de suite, les amis.
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1: Caroline Turbide, Gauthier de Bret, Georges Fenech, Olivier Guénec. Vous connaissez l'histoire de cette chanson?
3: Parce que vous ne la connaissez pas, en fait, l'histoire de cette chanson.
1: Comment?
35: Pas sûr que j'ai la même version que vous.
1: C'est quoi la même?
35: Il n'y en a qu'une seule. Moi, je suis un de mes amis qui est un compositeur bien connu qui a écrit pour Sardou et tout, Yves Tesca, qui aurait découvert ce truc-là. C'était un tango argentin, je crois.
1: Et c'est pas du tout un ça, I Will Survive de Gloria Gaynor, oui, qui a été refait par Max Guazzini. Mais ça, c'est l'histoire de cette chanson, c'est pas ça qui m'intéresse, c'est l'histoire de cette chanson dans
35: pour
1: l'équipe de France.
35: Le foot.
36: Non, je sais pas.
7: Oui. Allez-y.
1: Donc Max Guazzini l'avait popularisé, il avait fait une nouvelle version pour les rugbyman. Donc c'était chanté par le Stade Français, I Will Survive. Bon, mais comment elle arrive par l'équipe de France? Il y a parfois des hymnes officiels. Bon, et ces hymnes officiels, ils sont généralement pas très bons. On en a écouté tout à l'heure. Même Johnny, là, c'était pas terrible ce qu'il avait fait. Et Vincent Candela, moi je suivais l'équipe de France en 98. J'étais avec eux matin, midi et soir. J'étais à Clairefontaine, j'arrivais à 9h, je repartais le soir. On faisait des directs, des ceci, des cela. Et Vincent Candela, après le premier match ou le deuxième match, met cette chanson dans le car. C'est lui qui la met, c'est lui qui la porte. Et qui la porte, et les joueurs chantent, commencent à chanter ça. Et à mon avis, elle sort peut-être en huitième ou en quart de finale. Je pense que les deux premiers ou trois premiers matchs, elle n'est pas encore présente en France. Et puis ça devient le tube de l'été. Et qui est complètement associé à 98. Et lorsque
7: repris en 2018.
1: Elle a été reprise en 2018
7: complètement,
1: aussi.
7: Complètement. Dans le vestiaire, il y a des souvenirs. Oui, ils avaient fait rentrer la caméra dans le vestiaire et il y avait.
1: Sur cette chanson,
7: je crois que c'est une autre.
1: Ouais, moi, j'ai l'impression que c'est une autre. Oui, je crois que c'est
7: Free From Desire. Voilà,
1: voilà, c'est Free From Desire. Et donc c'est Vincent Candela. Et c'était, c'est vrai que c'est émouvant parce qu'elle te replonge immédiatement dans l'atmosphère de 98 et de ce quart de l'équipe de France quand il a quitté Clairefontaine à 15h ou 16h un peu plus tard, d'ailleurs 16h ou 16h30, quand il a quitté Clairefontaine, qu'il y avait 40 000 personnes qui étaient là et qu'il allait au Stade de France. Quand je dis 40, il y en avait peut-être 30, c'était incroyable. Et tu vois ce quart qui fend la foule. Mmh. Et c'est là que tu vois que le football est capable de réunir des gens de toutes conditions. Il y avait des gens qui avaient des drapeaux bleu, blanc, rouge qui n'avaient plus sorti depuis la guerre. J'avais interrogé une dame, elle était là, elle dit « J'ai pas sorti ce drapeau depuis la guerre. » À l'antenne, on la voit. J'ai pas revu les images, mais on la revoit, cette dame. Elle dit « J'ai pas sorti mon bleu, blanc, rouge. » Bon, extraordinaire. Et ça, c'est le fat ball. Le fat ball. Et on est avec Arnaud. Direct de New York. Arnaud, bon, on a parlé de votre vie. Pas facile quand même l'arbitrage avec votre fiancée, si j'ai bien compris. Parce que quand vous prenez 15 jours avec les copains et avec un budget en plus, parce que ça vous coûte un petit peu d'argent quand même cette affaire.
12: Un petit peu.
1: C'est indiscret de vous demander l'enveloppe budgétaire pour un voyage. Parce que vous dormez à l'hôtel, vous avez pris un hôtel Airbnb.
12: Oh, c'est un peu de mélange de Airbnb et de logements. Effectivement, non, pas l'hôtel. L'hôtel, c'était hors de prix.
1: Ouais.
12: Mais des logements chez l'habitant. Donc, non, le budget, il y a pas de. Voilà, c'est entre 5 et 6 000 euros à peu près.
1: C'est ce que j'allais vous dire, 5 6 000 euros. Parce que vous avez voyagé sans doute. Alors, le moins cher, j'ai envie de dire aujourd'hui, c'est presque le vol. Parce que pour aller à New York, c'est parfois moins cher que d'aller en train jusqu'à la boule. Donc, c'est assez étonnant. Mais c'est vrai qu'il y a des vols. On peut trouver des vols en tout cas pour pas cher. Bon, on parle football. Oui, alors non, la dernière chose avant de parler football, comment ça se passe avec la fiancée? Vous serez où cet été par exemple?
12: Ah bah
1: à Sedan. Il va
12: non, je serai pas à Sedan, mais en tout cas non, c'est un peu de négociation, quelques bons petits restos, des petits plaisirs, et puis voilà, il faut compenser, et elle aussi, elle a le droit à partir avec ses amis quand elle veut, et puis on se fait quand même des vacances ensemble, on va se faire un voyage
1: couple,
12: ensemble aussi,
1: finalement, donc, d'être voilà. De prendre des vacances ensemble quand on s'aime, ça peut de temps en temps.
12: Quand on est le seul à aimer le foot, il y a pas trop le choix.
1: Elle aime pas le football?
12: Non.
1: Bon, bah, écoutez, ça peut arriver. Bon, le match de ce soir, on va parler foot précisément, France-Sénégal. Attention, il y a des petites surprises au premier tour parfois. On a eu Espagne-Cap-Vert, par exemple. Comment vous sentez les Bleus?
12: On va dire que c'est une victoire impérative pour lancer la compétition. Un autre résultat pourrait mettre un peu de doute dans les têtes. Alors certes, on peut être qualifié maintenant en étant troisième, mais la route serait beaucoup plus compliquée, notamment avec des voyages assez loin. Je crois qu'il y a le Mexique et des choses comme cela. Donc, faut absolument gagner pour lancer. Est-ce qu'ils sont capables? Bien évidemment. J'ai pas de doute là-dessus. Est-ce que ça sera un match facile? Pas du tout.
1: Ah, Arnaud, j'ai l'impression.
12: Si 1-0 ou 1-2-1, on signe. On signe, quoi.
1: Arnaud, qui est en direct de New York avec nous, il est 16h22, c'est France-Sénégal ce soir, avec le décalage horaire, il doit être 10h23 du côté de New York. Vous avez une préférence dans la position d'Mbappé par rapport à Ousmane Dembélé et également par rapport à Michael Olise?
12: Une préférence, non, parce que on a un coach quand même qu'il ne faut pas oublier, qui nous a quand même permis d'être en finale d'un championnat d'Europe, deux fois en finale d'une Coupe du Monde. Donc, je pense qu'il faut faire confiance à Didier Deschamps. Il saura tirer le meilleur des trois, et puis il faut aussi faire confiance à l'intelligence de ces joueurs-là. On parle quand même de trois joueurs fantastiques pour s'entendre et trouver la bonne complémentarité sur le terrain. Donc. Non, modestement, je ne vais pas leur donner de conseils. Qui s'amuse, qui s'éclate et qui marque des buts. Et après, voilà, on fera la fête avec eux.
1: Bon, merci en tout cas, Arnaud. Vraiment merci. On vous rappelle demain, peut-être.
7: Ah ouais,
1: on va
7: il
1: vous
7: est
1: appeler,
7: génial, Arnaud.
1: On va vous appeler régulièrement.
12: Avec grand plaisir.
1: Hein, on va vous appeler.
12: Avec grand plaisir.
1: Ouais, non, vous êtes notre consultant. Grand consultant supporter. Hein, comment s'appelle?
12: Bien,
1: c'est le
12: maître,
1: hein, le stade. Le stade, il est où ce soir, Arnaud?
12: Ce soir, il est. Alors, j'ai plus le nom de la ville, mais il est pas à New York. D'ailleurs, il est dans le New Jersey.
1: Bah, il est dans le New
12: Jersey. C'est le MetLife. Voilà.
1: Oui, en sortant exactement. Sur la droite.
12: C'est ça.
1: Vous allez tout droit.
9: C'est lunaire.
1: Vous prenez tout droit.
7: Non, vous avez déjà été dans ce stade. Non, mais pour de vrai, oui.
1: Je connais bien tous ces stades. C'est d'accord. Un stade, c'est un stade historique, mais il a été refait. J'imagine.
12: Oui.
1: Il a été refait.
12: Il a coûté, j'ai lu ça hier, 1,2 milliard, je crois. Wow. $2.
1: Il y avait pour être fait, la Coupe du Monde en 1994, il y avait des matchs à New York. Moi, j'étais à Los Angeles, j'étais à Dallas. Et tu vieillis quand la Coupe du Monde revient dans un pays dans lequel elle est déjà venue. Là, tu dis, j'ai vieilli. Parce que la Coupe du Monde, elle était là en 1994. Donc, il n'y avait pas l'équipe de France en plus. Donc, on n'était pas débordé sur l'antenne de TF1. Il est 16h25.
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1: Que voulais-je vous dire? Bon, vous avez. Ah oui, non, ce qui va être intéressant ce soir, c'est l'audience.
9: Ah ouais.
1: Ça, c'est très intéressant. Parce qu'un match de l'équipe de France a fait au minimum 12, 13, 14. Hein, nous sommes d'accord. Bon, là, c'est un nouveau diffuseur, c'est M6. Donc ce soir. Bon, il y a une concurrence forte.
7: Ça change rien que ce soit M6.
1: Gauthier Lebret est sur l'antenne à 21h sur CNews. Il y a quand même une concurrence.
7: Ça peut faire mal à Mbappé. J'ose espérer que de 20h à 21h, on ne va pas rappeler en permanence le match sur M6.
1: Non, mais forcément.
7: Tu sais, parce que le but, c'est quand même d'être première chaîne info. Mais si de 20h à 21h, n'oubliez pas, 21h, le France-Sénégal sur M6 ce soir.
1: Les gens, ils le savent. Mais je veux dire, nous, ce soir, notre émission, l'heure des pros, elle va être impactée. Évidemment que M6 va prendre l'antenne à 20h30, j'imagine, une demi-heure avant, et que, hélas, il y a beaucoup.
7: Vous pensez que vous allez être très impacté?
9: Alors, justement, vous faites une programmation très foot ou vous dites non, on reste sur la politique?
1: Je pense
7: qu'il y a de quoi faire. Il y a un scandale judiciaire qui vient de tomber. Donc,
9: il y a toujours de quoi faire.
7: C'est-à-dire la relaxe de l'homme qui était soupçonné de s'en être pris à 9 fillettes dans le périscolaire. C'est juste un scandale. Les associations sont, et les familles de victimes présumées sont en rage.
1: On attendait la décision, effectivement, elle vient de tomber à l'instant.
7: Non, elle est tombée, c'était en début d'après-midi.
1: Il est 16h26, on va marquer une pause et on en parlera, bien évidemment. Mais on parlera aussi de Thierry Roland, parce qu'on va lui rendre hommage. Thierry, il est parti il y a 14 ans déjà. Thierry Roland, voix mythique du football français. Madame, mademoiselle et monsieur, bonsoir, bienvenue au Neckarstadion. C'est commencé comme ça, les commentaires de Thierry. Je ne sais pas si on appellera l'ami Grimaud ou pas. D'ailleurs, 16h26, à tout de suite.
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0: Négociateur en chef iranien assistera à la cérémonie. Donald Trump a promis que le détroit d'Ormuz serait entièrement rouvert à ce moment-là. Il affirme également que l'Iran n'aura jamais l'arme nucléaire.
1: Ils seront en Birkenstock, vous avez dit
0: Birkenstock.
1: Ah bon, je croyais qu'ils allaient signer en Birkenstock.
2: Peut-être.
0: Non,
1: Excusez-moi. Vous avez dit également Evian-les-Bains tout à l'heure. J'ai trouvé que c'était mignon.
3: Evian-les-Bains.
1: Oui, Evian-les-Bains.
0: C'est le nom complet, mais c'est vrai qu'on dit plutôt Evian.
1: C'est vrai, mais moi j'ai trouvé ça bien, Evian-les-Bains, et je le redirai. Je trouve que c'est assez poétique. Je vous en prie, Maëva.
0: Volodymyr Zelensky est lui aussi présent à Evian-les-Bains. Il a été...
1: Vous l'avez redit.
3: Elle insiste.
1: Vous l'avez redit Evian-les-Bains.
3: Elle insiste.
0: Mais pour vous. Il a été accueilli chaleureusement ce matin par Emmanuel Macron. Il a également rencontré Donald Trump. Les dirigeants du G7 ont confirmé leur soutien à l'Ukraine via le renforcement de sa protection aérienne et de nouvelles sanctions sur le pétrole et le gaz russe. C'était la première affaire jugée suite aux agressions de violence dans le périscolaire parisien. Un animateur accusé d'agression sexuelle a été relaxé par la justice. Le tribunal correctionnel a estimé que l'infraction n'était pas suffisamment caractérisée. En tout, depuis début 2026, 78 agents ont été suspendus dans les écoles de la capitale. Son ouverture avait suscité une grosse polémique chez Inno. BHV Marais, c'est fini. Le grand magasin a été cédé à un nouvel exploitant. Celui-ci va arrêter la collaboration qu'il qualifie d'erreur stratégique. À l'avenir, le grand magasin sera repositionné sur d'autres secteurs, notamment les produits dédiés à la maison. Du nouveau sur les troubles à l'ordre public en marge de la finale de la Ligue des Champions 2026. D'après nos informations, ils ont connu ces troubles une hausse spectaculaire par rapport à 2025, plus 55% en un an. Ils se sont aussi répandus sur le territoire avec 62 départements touchés. Concernant le profil des auteurs de ces violences, la moitié des interpellés étaient connus de la police. Votre santé à présent, le test urinaire de dépistage du cadmium, désormais remboursé pour les patients à risque. C'est une décision de l'Union nationale des caisses d'assurance maladie qui est appliquée à partir d'aujourd'hui. Ce test concerne notamment les personnes surexposées du fait de leur lieu de résidence ou celles surveillées pour une intoxication chronique au cadmium. On en vient à cette étude britannique qui concerne la musculation. Elle analyse la durée idéale de renforcement musculaire. Oui, c'est intéressant pour obtenir les bénéfices sur la santé. Il faut entre 1h30 et 2h par semaine de musculation.
1: Pas plus que ça.
0: Alors non, ça suffit, moi aussi.
4: Avec une bonne intensité, je pense.
0: Vous pouvez en faire plus, mais ça permet déjà d'obtenir des bénéfices. 19% moins de risque de décès par maladie cardiovasculaire, 27% pour les maladies neurologiques.
1: Est-ce que vous avez calculé votre masse de graisse?
4: Comment on fait?
1: C'est simple, vous êtes.
4: C'est bon, c'est agréable. Tu vas faire ton journal et puis on te demande si tu as calculé ta masse de graisse.
1: Je vous parle pas à vous.
4: Non, c'est agréable.
1: Est-ce que vous savez la masse de graisse d'un sportif de haut niveau? Par exemple, ceux qui. Ils sont à combien à
0: 10%.
1: Votre
4: non, 5.
1: Ouais, entre 5 et 10, je pense. Ouais. Donc c'est simple, vous montez sur un appareil qui ressemble un peu à une bascule. Vous mettez les doigts, vous commutez. Une sorte de balance.
4: Oui, enfin, commuter les doigts.
1: Vous mettez. Vous avez des commutateurs qui sont sur cette bascule. Vous mettez vos pouces. Et pour commuter, si j'ose dire. Et là, les informations passent visiblement de votre corps à la machine. Vous écartez assez largement les bras.
4: Et en deux minutes,
1: vous avez la masse graisseuse, la masse squelettique, le poids. Vous avez
4: rien qu'avec le pouce.
1: Bien sûr.
0: Ouais. Et même votre
1: avec également les pieds. C'est-à-dire que vous êtes pieds nus.
4: Tout ce qu'on peut faire avec un pouce.
1: Vous êtes pieds nus et vous vous connectez à, je sais pas comment ça s'appelle,
4: des capteurs.
1: Du capteur, si tu veux. Donc les pieds nus, capteur.
4: Et alors la vôtre?
1: Les mains. La masse.
0: Ouais, votre masse corporelle.
1: Moi,
0: non,
1: je
0: vous n'avez pas beaucoup de graisse, vous.
1: Non, je suis.
4: Vous êtes à 15-20.
1: Oui, 15-10.
5: Mais ça se trouve où, ces bascules?
1: 17,5.
5: Où est-ce qu'on peut trouver ces bascules? Où est-ce qu'on peut les trouver, ces bascules?
1: Chez le boucher.
0: Où est-ce que ça se trouve? Chez les diététiciens.
1: Où est-ce que vous les trouvez? Ça se trouve dans les clubs de sport. Dans les clubs de sport. Si vous faisiez du sport.
4: Oui.
1: Parce que les athlètes, je parle de nous, lorsque nous faisons du sport, il y a toujours un endroit dans un club de sport où vous pouvez savoir si vous avez perdu un peu de poids, perdu un peu de masse graisseuse, perdu un peu de squelette, de choses comme ça. Ah, si vous avez perdu du squelette.
4: Perdu du squelette, c'est rien. J'ai laissé un os au restaurant l'autre jour.
1: C'est ce qu'on appelle la masse graisseuse.
4: Mais c'est vrai ce que dit Caro sur l'âge biologique.
0: Ça calcule aussi votre âge biologique. Et ça, c'est assez génial. Parce que ça fait le même calcul.

0: là, mais c'est les télomères.
1: Par exemple, vous avez une soixantaine d'années, peut-être que biologiquement, peut-être que vous avez 45 ans.
2: Oui, et mentalement, j'ai 12.
0: Bon, merci Maëva.
3: Avec plaisir. Je vais aller calculer ma masse.
0: Non, si vous voulez. Non, mais elle doit être très légère, je pense. Si vous voulez calculer votre véritable âge, c'est ce qu'on appelle avec les télomères. Les télomères. Et là, vous
4: les faites. Les télomères.
0: Oui, les télomères.
4: C'est quoi un télomère?
0: Télomère, c'est.
4: Non, mais là, vous rigolez. Un télomère.
0: Mais un télomère, c'est.
4: Télomère. Quand vous écrivez ça. Comme la mère à la fin.
0: T-E-2-L-O-M-E-R. Un télomère. Et c'est un indicateur que vous avez.
4: J'arrive même pas à comprendre la définition.
0: Dans le sang. Qu'est-ce qu'il
1: pourrait être? Mais là, il galère un peu.
4: Ce sont des structures nucléoprotéiques coiffant les chromosomes eurachiotes qui sont les essentiels pour les fonctions et la stabilité du génome.
5: Il n'y a que le mot coiffant que tu as compris dans la phrase.
0: Bien sûr. Donc, et alors, si vous avez le télomère long ou pas, là, vous pouvez calculer quasiment l'âge de votre mort.
4: Vous avez un long télomère, vous ?
0: J'ai des télomères partout.
5: Un énorme télomère. On n'a jamais vu ça.
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0: Qu'est-ce que c'est ?
5: C'est l'hymne de la Coupe de France, de la Coupe du Monde de l'équipe de France de 2018.
0: Vous avez des petits télomères. Est-ce que vous pouvez nous répéter exactement ce que c'est que ça?
5: C'est l'hymne de l'équipe de France pour la Coupe du Monde de 2018.
4: Mais oui,
1: Végédrime.
4: Végédrime.
1: Il y a tous les noms des joueurs.
5: Ah oui, non, mais il y a tous les éléments dans la phrase. Il faut les remettre dans le bon ordre. Mais 2018, Coupe du Monde, équipe de France, on a tout compris.
4: Mais ça a cartonné.
0: Dites-moi, vous ne conjuguez plus, vous mettez que.
5: Ah oui, on arrive en fin de saison. Je fais des économies, c'est la fin de saison, c'est ça.
0: En fait, vous avez oublié la grammaire.
5: Je jette les mots et vous triez.
0: Voilà, c'est ça. Non, mais c'est un choix.
5: C'est un concept.
0: C'est un choix, bien évidemment. Bon, on va être avec Jean-Pierre qui est, je crois, du côté de l'île Maurice. Mais un petit mot pour Thierry Roland, peut-être. Thierry Roland, puisque c'était le 16 juin, Thierry Roland, voix mythique du football français, nous a quittés il y a pile 14 ans. Thierry a fait vibrer des millions de Français avec ses commentaires. Avec ses commentaires.
8: Je crois qu'après avoir vu ça, on peut mourir tranquille. Enfin, le plus tard possible, mais on peut. Ah, c'est superbe.
0: C'est tout ? Oh ben, vous êtes fouillé. Vraiment, vous êtes
4: foulé.
0: Finalement, c'est la
4: vous
0: fin de la saison, quoi. Alors, je pensais qu'il y avait un petit peu d'archives de notre ami Thierry. Et on pense évidemment à Françoise Boulin, son épouse, Françoise, 14 ans. 14 ans sans Thierry, c'est assez sidérant d'ailleurs, la vitesse à laquelle passe le temps, et on a une pensée pour lui, parce que sa voix est inimitable. Je vois que Dominique Grimaud est en train d'arriver. Dominique, bonjour.
9: Bonjour Pascal.
0: Vous êtes où, Dominique?
9: Ah, dans un endroit que vous avez bien connu il y a quelques années.
0: Vous êtes à Noirmoutier?
9: Je suis à Noirmoutier, absolument. Bon. Avec tous nos amis.
0: Bon, vous avez
9: connu... tous nos amis.
0: Tous nos amis sont là?
9: Ouais,
0: formidable. Bon, Dominique, on vous a invité parce que vous avez assisté à la première Coupe du Monde en 1930. Et vous étiez sur le bateau qui partait pour l'Uruguay.
9: Ouais, mais j'ai pas gardé un grand souvenir de cette Coupe du Monde. La première vraie, c'est vraiment 34 en Italie.
0: Bon, votre première Coupe du Monde, c'est quand d'ailleurs, Dominique?
9: Je suis avec mon père qui a acheté la télé pour la Coupe du Monde 58 en Suède.
0: Et comme journaliste?
9: Journaliste, c'est 74. 70, pardon. Mexico, 70.
0: Ah oui, vous étiez
9: au... Je suis déjà à France Football. Ouais. Non, je suis pas au Mexique. Je suis rue du Faubourg Montmartre, et ensuite je suis effectivement en 74 en Allemagne pour l'échec de Cruyff et des Pays-Bas.
0: Ah oui, parce que c'est votre génération, Cruyff.
9: Ah oui, c'était mon idole.
0: C'est au-delà du football, Cruyff. C'est une atmosphère.
9: Une incarnation. L'incarnation d'une époque, c'était extraordinaire, un artiste.
0: Vous vouliez dire un mot sur Thierry, d'abord parce que vous aviez fait un formidable documentaire sur Thierry Roland, il est mort il y a 14 ans, je parlais de Françoise Boulin, qu'on embrasse et qu'on revoit régulièrement. Gary, évidemment, son fils, il est toujours présent. Thierry joue régulièrement sur Facebook. Vous mettez des photos où on vous voit avec Estelle Denis faisiez une émission. Qu'est-ce qui vous a fait rire, Thierry Roland?
9: Il nous a fait rire, il nous a accompagnés pendant des années, des décennies et des décennies. Et puis voilà, c'était un rire, c'était une voix, c'était une présence, c'était une amitié, c'était une fidélité. C'est un mec bien, Thierry. Très, très bien, qui vraiment nous manque. Il nous manque tout le temps. En fait, j'ai l'impression qu'aujourd'hui, plus que jamais, il habite en moi. Il est en moi, quoi. Je le sens, je le ressens. Et oui, ça fait maintenant 14 ans aujourd'hui. Et tout revient, quoi. Et tout revient. Tout est intact. En notre mémoire, oui, c'est rire, c'est moment.
0: Et puis c'est punchline, parfois c'est punchline involontaire.
9: Oui,
0: il y a une phrase que j'adore dans France-Allemagne, dit tout d'un coup, Roubaix, c'est pas Alain Delon.
9: C'est
0: génial. Roubaix était très laid. C'était une sorte de bûcheron allemand qui faisait 1m90. Qui ressemblait, je veux dire, tu le voyais dans une forêt, t'avais peur, Horst Roubaix.
9: Ah oui, et Thierry, Roubaix, c'est pas Alain Delon.
0: Voilà, Thierry dit simplement, mais c'est l'intelligence de Thierry Roland. Le côté populaire de Thierry. Il dit, Roubaix, c'est pas Alain Delon, je le sais. Et moi, je peux revoir, et ça me fait rire, et ça me fera rire encore jusqu'à la fin de ma vie.
9: Je lisais, Pascal, votre excellent papier dans le journal du dimanche, les petites phrases du président. Mmh. On pourrait parler aussi des petites phrases de Thierry.
0: C'est vrai. Ah ben, mais moi j'en connais plein, j'en connais notamment. Alors un jour, il y avait l'équipe de Corée et il y avait voici Lee qui a le ballon et puis qui donne le ballon à Lee et il dit, cher Jean-Michel, il y a deux lits dans l'équipe de Corée, on va pouvoir faire une chambre.
9: Oui,
0: mais c'est potache.
5: Et aujourd'hui, ça passe plus.
1: Ça,
4: en commentaire de match.
0: Mais écoutez,
5: il a dit aussi.
0: Sortie, Monsieur Benasseur. Monsieur Benasseur la rencontre entre Argentine et Angleterre. Et Maradona marque de la main. Et il dit, vous ne me direz pas qu'il n'y avait pas autre chose, c'est ce qu'il dit. Vous ne me direz pas, mon petit Jean-Michel, qu'il n'y avait pas autre chose qu'un arbitre tunisien pour arbitrer une demi-finale ou une quart de finale de Coupe du Monde. Bon, évidemment, ça... déjà, à l'époque, c'était mal passé, parce que moi, il me l'a souvent dit, Hervé Bourges était président de TF1 et Hervé Bourges l'avait appelé en lui disant, vous avez mis le feu au Maghreb. Et Thierry disait, Maghreb de Qatar. Parce que c'était des blagues de Thierry. Oui, il a bien connu. Alain Escoubé, il l'appelait Alain Escoubé de Tunis. Parce que c'était l'humour à la Thierry.
5: Et sur les Coréens, il avait quand même dit, il n'y a rien qui ressemble plus à un Coréen qu'un autre Coréen.
0: Bien sûr.
5: Ça, c'est impensable aujourd'hui. Vous le savez très bien. Oui.
0: Mais bien sûr, il n'y a rien qui ressemble plus à un Coréen.
9: J'essaie de chercher, Pascal. Il n'y a pas l'équivalent de Thierry aujourd'hui. Hein. C'est
0: mais,
9: fini.
0: Mais,
9: le
0: mot
9: est pété, je crois.
0: Bah, mais parce que vous êtes viré avec les réseaux sociaux tout de suite, Dominique.
9: Oui, c'est vrai. C'est vrai. Mais quel dommage, quoi. Les Sacomano, les Thierry, les Roustan, qui n'existent plus. Quoi. On s'ennuie un peu maintenant.
0: Ils ont du talent. Xavier Domergue, par exemple, il a beaucoup de talent.
9: Non,
0: il commande très bien.
5: On a reçu Tchoukriev qui est venu ici. Tchoukriev, il est exceptionnel.
0: Alors, moi, j'aime bien Tchoukriev parce qu'il met, effectivement, et je trouve qu'il a un supplément d'âme dans la voix, dans l'énergie, dans l'enthousiasme. Il a quelque chose à la Gilardi.
5: Moi, j'adore Grégoire Margoton. Je le trouve exceptionnel.
0: Mais Grégoire, il est excellent. Ils sont excellents.
9: Il est très sobre.
5: Du monde.
0: Ouais. Bon, donc vous êtes à Noirmoutier, cher camarade.
9: Je suis à Noirmoutier.
0: Et là, vous êtes sur la plage de l'Herbaudière à Noirmoutier ?
9: Non, je suis dans une grande surface.
0: Vous êtes dans une grande surface. Il fait 40 degrés. Non, mais vous êtes convaincu. Vous êtes en super rue de Noirmoutier ?
9: Pardon, oui.
0: Mais il n'y en a qu'une grande surface. Il n'y en a qu'une.
9: Sur le parking de Super U.
0: Mais là, il n'y a personne. Il n'y a personne.
9: Ah, si, il y a la voiture.
0: Il y a un petit peu de monde.
9: Ah bon. Ah, il y a un petit peu de monde.
0: Bon.
9: Et ça parle pas mal de France-Sénégal ce soir.
0: Il fait un temps sublime en plus à Noirmoutier.
9: Hier, c'était sublime. Luzéron de sublime, hier.
0: Luzéron,
9: un peu de vent. Un petit peu de vent de Noirmoutier. Ouais.
0: Vous n'êtes pas ennuyés, les Luzéron, par les textiles. Ils viennent pas trop vous ennuyer sur la plage.
9: Non, il y en avait plein. J'ai pensé à vous.
5: Vous voyez tous les étés, tous les deux.
0: On a, bien sûr, régulièrement. Mais il vient plus à Noirmoutier. Mais on était sur la plage ensemble.
1: Tous les deux tout nus.
0: Bah, on dit rien. On garde le secret.
9: Tous les deux nus.
1: main, voilà, bah, il a répondu à sa question.
5: Et alors, qui a...
0: Il est 16h45, on est avec Dominique Grimaud, l'ami Dominique Grimaud. Et alors, ce soir, vous regardez avec qui?
9: Ah bah, tous les potes. Voilà, on va se faire peut-être au Café Noir.
0: Ouais, bah, le Café Noir, bah, le Café Noir de Noirmoutier, c'est une institution. Voilà. Vous serez avec Jean Dalric peut-être également.
9: Mais
0: Jean...
9: Oui, que j'ai croisé, ouais. Que j'ai croisé, qui va très bien. Bon. Il va remonter sur scène prochainement.
0: Bien sûr, il va reprendre un cesse. Et est-ce que vous avez croisé Lucchini? Parce que paraît-il que Lucchini habite...
9: Non,
0: bon, Lucchini
9: pas
0: est à Noirmoutier.
9: Ouais, ouais. Il est à Pointe du Devin, il est à l'Épine, il paraît qu'il est très très bien.
0: Ouais.
9: Très simple, très calme, très... Voilà, il est parfaitement à son aise ici.
0: Bon, ben on vous embrasse évidemment, bon, Dominique, et on vous aime. Bien sûr, vous rentrez quand à la grande ville?
9: Jeudi.
0: Bon, ça et quand jeudi. Il est 16h46.
9: Je vous embrasse tous.
0: Mais c'est nous qui vous embrassons. Voilà. Il est 16h46. C'était Dominique Grimaud en direct de la plage Luzeron de...
5: Non, parking du Super U.
0: En direct du parking du Super U de Noirmoutier. Si vous le croisez, vous pouvez lui dire bonjour. 16h46, à tout de suite.
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5: 16h49 sur Europe 1, restez bien avec nous. 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
0: Alors, notre ami Fabrice Laffitte, évidemment, a fait une petite compilation des... Ça, c'est Denis Fabre.
5: C'est Denis Fabre et c'est l'hymne de l'équipe de France en 1982.
0: Oui, parce qu'il y avait toujours... Il n'y a pas d'hymne officiel cette année, je crois.
5: Pas encore.
0: Mais attendez, l'hymne officiel, c'était un peu sponsorisé. Il y avait, on le voyait à la télévision, par exemple, Denis Fabre. Je crois même que Thierry Thierry n'a pas chanté quelque chose. Et donc, c'est un peu ringard.
1: Ouais, ça, c'est un peu, c'est un peu vieux, un peu vieillot.
0: Voilà, c'était un peu ringard. Allez, les Bleus, allez, la France. Vous dites, c'est quelle année?
1: 82.
5: Ça, c'est 1982. Ouais. Et l'hymne de 1986, c'était chanté par Carlos. Ça s'appelait Viva les Bleus, c'était pour Mexico. Viva!

0: 86, c'est France-Brésil, le match France-Brésil, le quart de finale, avec Platini, Socrates et Zico qui manquent leur pénalty, et c'est le pénalty de Luis Fernandez. Allez mon petit bonhomme, allez, allez, allez. Bon, on a tout ça dans nos mémoires. C'était la très grande équipe de France de Michel Platini et qui nous a enchantés. Craignez-vous des violences? Comptez-vous sortir les soirs de certains matchs? Dans des villes comme Toulouse, il y aura l'instauration d'un couvre-feu nocturne pour les mineurs de moins de 16 ans lors de certains matchs à risque. Ce couvre-feu sera appliqué de 22h à 5h pour des mineurs qui ne sont pas accompagnés d'une personne majeure dans un périmètre délimité du centre de Toulouse. Le couvre-feu sera en vigueur des nuits de match de l'équipe de France, de Brésil-Maroc, Écosse-Maroc, Maroc-Tahiti et Tunisie-Pays-Bas. La mairie de Toulouse a justifié son initiative par les débordements et dégradations survenues à Toulouse à la suite de la victoire du PSG en finale de la Ligue des Champions. Et nous sommes avec Axel Ronde, porte-parole du syndicat CFTC Police. Bonjour.
1: Bonjour.
0: Et merci d'être avec nous.
1: Merci de votre invitation.
0: Bon, est-ce que ce soir, il y a un dispositif particulier?
1: Oui, il va y avoir un petit dispositif de sécurité parce qu'on craint des débordements sur les différentes fan zones qui vont être installées un petit peu partout sur le territoire national. Mais sur Paris aussi, on va avoir à peu près 2000 policiers qui vont être mobilisés justement pour que ça se passe bien. Mais l'engouement, malheureusement, déborde sur des émeutes malgré les dispositifs de sécurité qui peuvent être mis en place. Beaucoup de certains supporters qui ne sont pas forcément des supporters aiment bien attaquer les fonctionnaires de police. Ça, c'est ce qu'on a pu voir ces dernières semaines. Il y a beaucoup d'utilisation de mortiers d'artifice contre les policiers et ça occasionne énormément de blessures assez graves, des brûlures, des acouphènes. Encore une fois, la police nationale paie un lourd tribut pour que des personnes puissent s'amuser convenablement dans notre pays, mais ça nous alerte sur le niveau, le degré de violence qu'il y a dans notre pays.
0: C'est intéressant, si j'ose dire ce que vous dites. Je crois qu'il y a eu 275 blessés de la dernière finale. Tous les gens, évidemment, sont sortis des hôpitaux aujourd'hui. Mais est-ce que tous, par exemple, ont repris le travail?
1: Non, certains sont en arrêt, en blessure en service, puisque c'est une blessure en service, quand vous êtes agressé. Je rappelle quand même qu'il y a 17 policiers qui sont agressés chaque jour dans notre pays par des violences. Il faut bien comprendre que c'est un métier à haut risque, souvent d'ailleurs décrié par certains, injustement, puisque...
0: Scandaleusement.
1: Scandaleusement, vous avez raison de le dire, monsieur Pro. C'est vraiment quelque chose... Parce que les policiers, vous savez, on aime notre métier malgré tout. On a cette passion d'aider notre prochain et voir comment on est traité par certains, ça passe plus, si vous voulez. Mais en tous les cas, on fera le job malgré ce degré de violence qui touche la société, d'ailleurs dont les Français, malheureusement, aussi sont les premières victimes. Parce qu'on pense beaucoup aussi à ces Français qui sont blessés dans leur chair par cette délinquance débridée.
2: Comment vous avez réagi aux décisions de justice qui ont été rendues? Parce
1: malheureusement,
2: on rappelle qu'il n'y a eu que 3 condamnations fermes sur les quelques 270, je ne sais plus combien d'interpellations, même plus que
1: plus
2: ça.
1: Plus de 800 interpellations.
2: Oui, ceux qui ont été déférés.
1: Bien sûr, on se retrouve malheureusement avec des peines qui sont incompréhensibles pour nous. On fait le job, on essaye de faire au mieux les enquêtes, mais on nous dit souvent sur des opérations de maintien de l'ordre, c'est extrêmement compliqué de pouvoir donner, si vous voulez, les éléments de preuve caractérisés sur les individus qu'on interpelle.
0: Mmh. On va marquer une pause et on est, je le rappelle, avec Axel Ronde, il est porte-parole du syndicat CFTC Police, c'est l'occasion de saluer évidemment tous les policiers qui sont sur le terrain et ce que vous dites est tellement juste. Moi je suis frappé que les flics, j'aime bien le mot flic d'ailleurs, les policiers, ils aiment leur job. C'est ça qui me frappe toujours. Quel que soit le niveau dans la hiérarchie de la police, ils sont engagés, et ce qui n'est pas le cas de tous les métiers, mais ils aiment ce contact avec le terrain, cette énergie avec le terrain, parfois cette adrénaline aussi, disons-le, avec le terrain. Je pense aux gens de la BAC. Ils aiment précisément ce contact physique qu'ils peuvent avoir avec la rue, avec le terrain. Et on les salue à travers effectivement cette séquence. À tout de suite.
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0: Il est 17h, Maëva Lamy nous rappelle les titres.
26: Rebonjour Pascal, bonjour à tous. Des températures pouvant atteindre les 40 degrés attendues dimanche dans plusieurs régions. Annonce de Météo France, la vague de chaleur a débuté et va s'intensifier. Tout le territoire est concerné. On rappelle les bons gestes, s'hydrater, privilégier les activités douces et rester au frais si possible. L'Iran n'aura jamais l'arme nucléaire, déclaration de Donald Trump en marge du sommet du G7. Il lance également un avertissement. Si jamais ils le font, il y aura des conséquences terribles. Le président américain qui évoque aussi un très bon accord avec l'Iran. Il doit être signé vendredi dans un complexe hôtelier près de Lucerne en Suisse. Le négociateur en chef iranien sera présent. Une première étape en vue d'un texte plus complet. Et en attendant, dans le détroit d'Ormuz, la navigation reprend. Des pétroliers et d'autres navires iraniens ont recommencé à circuler. Un vice-ministre iranien assure que le blocus américain a été levé. Et puis en France, la ministre des Armées, Catherine Vautrin, affirme que deux navires français sont en alerte pour un déminage potentiel. Lui aussi espère peser sur ce G7. Volodymyr Zelensky est sur place depuis ce matin. Il a rencontré Donald Trump et doit le revoir dans les heures qui viennent. Le président américain estime que la Russie devrait conclure un accord avec Kiev. Le G7 s'accorde pour augmenter la pression sur Moscou. La sidération après la relaxe d'un animateur à Paris. La décision est tombée plus tôt dans la journée. L'homme était accusé d'agression et de harcèlement sexuel par 9 élèves. Le tribunal correctionnel a estimé que l'infraction n'était pas suffisamment caractérisée. Il s'agissait de la première affaire jugée depuis la multiplication des accusations. Les conséquences de l'affaire Liana et ce nouveau loupé de la justice, il concerne une enfant de 11 ans. Elle affirme avoir subi elle aussi des attouchements de la part de Jérôme Barella. Des faits qui remonteraient à l'été dernier, signalés à la justice quelques mois plus tard. Mais la collégienne n'a jamais été entendue. Cette information également, deux hackers de 15 et 22 ans mis en examen. Information du parquet de Paris. Ils sont suspectés d'avoir dérobé des données d'entreprise et des données de l'Assemblée nationale. Ils feraient partie du groupe DumpSec qui cible régulièrement des acteurs privés ou publics. 655 millions d'euros supplémentaires, c'est la somme que la France va investir dans le développement de l'intelligence artificielle, annonce ce matin de Sébastien Lecornu à la veille de l'ouverture à Paris du salon Vivatech dédié aux nouvelles technologies. Le Premier ministre souhaite que cette révolution profite aux Français. Et puis pour finir, on a beaucoup parlé de ces combats de MMA organisés à la Maison Blanche pour le 80e anniversaire de Donald Trump. L'événement en extérieur était évidemment une cible de choix. Et bien le FBI a annoncé aujourd'hui avoir déjoué un attentat visant l'événement. 5 personnes, Pascal, ont été arrêtées.
1: Merci beaucoup Maëva, il est 17h03.
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1: Nous sommes avec Caroline Iturbide, avec Gauthier Lebret, avec Georges Fenech, avec Olivier Guénec. Et nous sommes également avec Axel Ronde, porte-parole du syndicat CFTC Police. On peut, avoir une pensée d'ailleurs pour une jeune femme qui avait été fortement blessée lors des émeutes après la victoire du Paris Saint-Germain. Et je disais que je pensais que tout le monde était sorti de l'hôpital.
4: Elle est gravement blessée, elle est à domicile, elle prend des soins à domicile.
6: Bon. Et elle doit retourner passer, par exemple, une écho de la cheville parce qu'elle a un morceau de métal qui lui a rompu les ligaments de la cheville. Vous voyez quand même.
1: Axel Ronde est là, bien sûr, pour parler. Craignez-vous des violences dans toute la France pendant cette Coupe du Monde? Est-ce qu'il y a des fan zones dans Paris ce soir?
4: Oui, il y a des fan zones qui sont prévues. Il y en a à la Villette, par exemple, dans le 13e arrondissement. Il y a 4-5 fan zones. Hein, mais au-delà de ça, il y a aussi des débits de boissons qui vont proposer, bien évidemment, de retransmettre ces matchs. Et on sait très bien que dans ces débits de boissons, il peut y avoir certains individus qui veulent commettre des exactions. Donc on va être très vigilant et on va bien évidemment s'appuyer aussi sur les caméras de protection pour pouvoir tout de suite envoyer les Bravem qui vont être mobilisés, ces collègues à moto qui peuvent se déplacer extrêmement vite sur tous les points de la capitale et qui peuvent ramener assez rapidement l'ordre. Mais oui, on sait que aussi pendant la fête de la musique, il va y avoir dimanche énormément de problèmes, en plus avec des températures caniculaires, on sait très bien que les gens vont consommer à outrance des boissons alcoolisées et malheureusement ça échauffe les esprits.
1: Caroline Iturbide.
8: Non, c'était la remarque, je pense que vous craignez plus finalement la fête de dimanche, la fête de la musique de dimanche soir que le match de ce soir. Ou quand même, en toute honnêteté, ça devrait pas trop chauffer ce soir. C'est plus on avance dans les matchs et plus peut-être la sécurité doit être renforcée. Mais dimanche, ce sera plus dangereux que ce soir finalement.
4: Oui,
8: à Paris.
4: Tout à fait. Oui, bien évidemment, on est sur un autre dispositif de sécurité, malgré que les renseignements ont classifié cette rencontre à risque ce soir. Mais c'est vrai que plus on va monter, enfin plus la France va être qualifiée dans les prochains matchs, plus on risque d'avoir des débordements. Mais au-delà de ça, vous avez aussi certaines équipes internationales qui sont à haut risque et qui risquent de créer des mouvements aussi festifs sur la France et avec des débordements à la clé.
1: Bon, et puis il y a des interrogations et ce soir, cette nuit plus exactement, on va avoir des réponses à ces interrogations. Argentine, Algérie. C'est à 3h du matin.
6: Il y a eu des rixes à New York.
1: Oui, je suis d'accord avec vous. Mais en France, comment ça va se passer? C'est-à-dire qu'il y a des supporters algériens qui vivent peut-être dans des quartiers. Est-ce qu'ils vont faire la fête? Parce qu'à 3h du matin, il y a des gens qui dorment, des gens qui vont travailler le lendemain matin. Ils n'ont pas envie, ces gens-là qui ne sont pas supporters de l'Algérie, d'avoir tout le quartier embrasé parce que l'Algérie joue. Donc je ne sais pas comment ça va se passer. Je ne sais pas s'il y a un dispositif particulier pour Algérie-Argentine. Je rappelle, c'est à 3h du matin.
4: Oui, il y a des dispositifs de sécurité qui vont être mis en place. À cette heure-ci, normalement, ça devrait pas forcément posé de problème, mais en tous les cas, c'est la mobilisation. Les renseignements ont donné des directives aux différents préfets hein, pour justement coordonner l'action des services de police par rapport à ces heures de match et par rapport à ces matchs à haut risque. On sait que ce sont des équipes qui posent des problèmes quand elles sont gagnantes ou perdantes d'ailleurs
0: sur le territoire national. Exactement, il y a une colonie de supporters originaires d'Algérie.
4: Il y a une grosse communauté algérienne dans notre pays. Et il y a des débordements à la clé avec des attaques avec des mortiers d'artifice qui font des gros dégâts sur les policiers. Il va falloir vraiment légiférer pour interdire clairement, en tous les cas, les classifier comme armes de guerre, comme les cocktails Molotov ce type de feux d'artifice.
0: Espérons que ça se passera bien parce que l'équipe d'Algérie, c'est une bonne équipe. L'équipe du Maroc, c'est une bonne équipe. L'équipe de Sénégal, c'est une très bonne équipe. D'ailleurs, on peut écouter.
6: Et ça se passera bien dans tous ces pays, hein. Maroc, Algérie, Tunisie, il n'y aura pas de débordement. Hein. C'est intéressant.
2: C'est sûr,
6: hein.
2: C'est sûr.
6: Les débordements, c'est que pour chez nous.
2: Au Japon non plus. Hein.
0: Ah, au Japon, j'ai pas fait une image extraordinaire.
2: Il faudrait peut-être des sifflets à notre police.
0: Vous m'avez dit tout à l'heure. Il était content de vos prestations ?
6: Le candidat mélenchoniste ?
2: Oui, mais je ne désespère pas de le faire venir à notre émission.
0: Je désespère s'il vient.
6: Pour les audiences, je ne suis pas sûr que ce soit très bon.
2: Il m'a remercié, oui.
0: Pourquoi il vous a remercié ? Vous l'avez défendu ?
2: Oui, je dis que c'était un humaniste, oui.
0: Moi. Oui, alors humaniste, la traduction, c'est humaniste.
2: Oui, humaniste, c'est-à-dire c'est
0: des gens qui se réunissent ce soir dans des grandes associations de temps en temps, c'est ça humaniste.
2: Ah, vous parlez de... Non, c'est pas ça qu'ils pensaient.
0: Ah bon ?
2: Moi, je sais pas.
0: Généralement, quand on dit humaniste, moi je fais la traduction. Je pense aux téléspectateurs, aux auditeurs. Non. Je fais la traduction, ce que ça veut dire.
6: C'est-à-dire ?
0: Ces gens qui se réunissent une fois tous les 15 jours ou toutes les semaines dans des associations pour réfléchir, pourquoi pas, au sens à donner à la vie politique.
2: Moi, je ne pensais pas du tout à ça.
0: C'est très bien que vous l'ayez précisé. Je l'avais interprété comme ça.
2: D'ailleurs, je n'ai rien contre eux. Hein.
0: J'ai
2: strictement rien contre les francs-maçons.
0: Si vous me permettez, vous n'avez rien contre personne.
2: Ah non, je respecte les francs-maçons.
0: Mais c'est une pensée.
2: Oui.
0: La pensée maçon, elle est forte en France et c'est une pensée humaniste de tolérance. Qui a permis certaines avancées, d'ailleurs, et qui est, disons-le, très engagé dans le combat contre le Rassemblement National, contre le Front National hier et le Rassemblement National aujourd'hui.
2: C'était quelque chose qui était revendiqué, en tout cas,
0: par le Grand Orient de France, puisqu'on parle de certaines obédiences.
2: Oui, je les connais, j'y suis allé, j'ai fait des conférences à leur demande. Mais vous savez, quand vous avez prêté serment une fois dans votre vie, vous ne prêtez pas serment une deuxième fois. Moi, c'est ma conception. Mon serment, c'était pour la justice. J'ai prêté serment d'être un bon magistrat. Je ne sais pas si je l'étais, mais... quand vous entrez dans une confrérie comme celle-ci, vous prêtez un autre serment. Et quelquefois, ce n'est pas compatible.
0: Bon, revenons au football et écoutons les propos du président de l'Assemblée nationale du Sénégal, Ousmane Sonko, interrogé sur France 24 et RFI. Imaginez un seul instant qu'un élu tienne le même discours en France.
5: En 2002, le Sénégal battait la France en match d'ouverture de la Coupe du Monde. La France était tenante du titre à l'époque. Les deux nations vont se rencontrer à nouveau pour leur premier match de Coupe du Monde. Je vais évidemment vous demander votre pronostic pour ce match.
7: Je pense que le Sénégal va gagner. Je le souhaite en tout cas comme tous les Sénégalais. Dans tous les cas, ce n'est qu'un match de football. Mais pour avoir une lecture politique de ce match, quel que soit le vainqueur, c'est l'Afrique qui aura battu l'Afrique.
6: L'Afrique aura battu l'Afrique. Alors, qui est ce président de l'Assemblée nationale du Sénégal ? C'est-à-dire qu'il faut quand même dire que c'est un allié, par exemple, de Jean-Luc Mélenchon. Jean-Luc Mélenchon est proche de cet homme-là. Cet homme qui participe à la répression des homosexuels de manière XXL dans le pays, puisque les lois homophobes ont été considérablement durcies dans le pays. Donc là, c'est marrant, j'ai pas vu la France insoumise réagir pour racisme. J'ai pas vu les gens qui donnent des leçons en permanence, sauf confisquer des propos scandaleux que dit le président de l'Assemblée nationale du Sénégal. Là, les mots ne sont pas là. C'est intéressant, hein, parce que les propos sont tellement scandaleux. Mais là, il n'y a pas de réaction.
1: Clin d'œil au président de la Fédération française de football, Philippe Diallo, puisque son père est sénégalais et son père était venu sur le sol de France à Nantes. Son père était un grand boxeur, d'ailleurs, Souleymane Diallo. Et il est venu sur le sol de France, je ne sais, dans les années 50 ou 60, sans doute. Et Philippe est né à Nantes. C'est le paradoxe de ce match-là. Il est président de la Fédération française de football. Et France-Sénégal, c'est le premier match pour lui ce soir. Pour toute l'équipe de France, eh bien, il a effectivement cette origine sénégalaise qu'il peut avoir et qui le touche au plus près, au plus profond de lui, j'imagine. Merci en tout cas. Vous êtes inquiet de 1 à 10 cette Coupe du Monde. Vous êtes dans l'expectative ou vous craignez le pire?
4: Oui, bien évidemment, on craint le pire. On craint le pire de toute façon pour tout cet été. On va pas se mentir. Hein. Il y a un été qui va être très très lourd, très chargé. On a déjà vu qu'il y a eu certains débordements il y a quelques semaines à la Baule, par exemple. Donc on va être mobilisé encore une fois pleinement tout cet été pour garantir la sécurité des Français. Mais malheureusement, vous avez des individus qui continuent, puisque vous avez une justice qui n'est plus à la hauteur, en tout cas qui a plus les moyens de rendre une justice avec toute cette déferlante de criminalité qui frappe notre pays.
1: Eh bien, merci beaucoup, merci Axel Ronde, porte-parole du syndicat CFTC Police sur l'antenne d'Europe 1 à 17h12. Nous allons marquer une pause. On va parler d'Emmanuel Macron. Et puis, évidemment, on parlera de cet animateur d'une école parisienne, parce que c'est quand même l'info du jour et elle nous interpelle, comme on dit, cette information. C'est quoi ce maillot que vous avez, vous? C'est le vieux maillot, j'ai l'impression.
6: Comment ça, le vieux maillot? Ben, c'est la Coupe du Monde 2022.
1: Ouais.
6: Attendez, au Qatar. Non, il est magnifique, c'est vrai en plus.
1: Vous avez été en retard de 4 ans.
6: Attendez.
1: Parce que l'ami Tessier, il a le maillot du jour.
6: Non, il a le maillot
9: de l'année dernière.
6: Voilà.
1: Comment ça, c'est le maillot de l'année dernière? De quelle année dernière?
9: C'est pas celui de la Coupe du Monde. L'année dernière.
1: Oui, mais il est
6: beau. C'est Alexandre Omar qui a celui de la Coupe du Monde. De cette
1: Moi,
6: année.
1: J'aime beaucoup le bleu que vous avez, Laurent Tessier. C'est un bleu.
9: C'est le bleu européen.
1: Oui, ouais, c'est le bleu européen, d'accord. Et monsieur Omar?
10: Oui, celui de cette année, du jour.
1: Il a, tournez-vous que je vois. Vous avez quel numéro? Ah, vous n'avez pas de numéro.
10: J'ai mis personne.
1: Et pourquoi vous avez mis personne?
10: J'aime pas, moi. J'aime bien les maillots comme ça, neutres, sans maillot, sans nom, sans numéro.
1: Un maillot sans maillot.
6: On l'a déjà dit, mais ils sont très très chers quand même. Non, mais on l'a déjà dit, mais
1: il vaut combien?
6: Par exemple, là, c'est 160 euros.
10: C'est ça, et c'est sans flocage.
1: Non, mais là, moi, je suis d'accord avec vous. J'ai toujours dit que c'était très cher, 160 euros.
6: Attendez, on va sortir les archives.
1: Non, j'ai dit que c'était très cher. J'ai jamais contesté que ce soit très cher.
6: Mais vous avez dit c'est normal, ça finance les clubs. Ah bah vous êtes marrant, vous voulez un maillot à combien?
11: C'est vraiment de l'acrylique et c'est bien fabriqué au Bangladesh.
1: Pardonnez-moi,
6: Vérifier, mais Vietnam ou Bangladesh,
11: on va regarder. C'est au moins made in China et c'est 100% polyester.
1: C'est très cher et c'est un...
6: C'est Thaïlande en général.
1: Je ne crois pas avoir dit le contraire.
6: Ah si, on s'était un petit peu... Oui.
1: Je prends comme témoin Laurent Tessier.
9: Non, je vais rester neutre là-dessus.
6: Ah voilà, ça vous est assez bien.
1: Mais qu'est-ce que j'avais dit?
9: Exactement ce qu'a dit Olivier.
6: J'ai dit, parce qu'en fait, j'avais dit tout simplement que ça doit être un maillot que tout le monde doit voir, qui doit appartenir à tout le monde. Ah bah vous êtes marrant, nanani, nanana.
1: Oui, ça, c'est pas la même phrase.
6: Ah bah voilà.
1: C'est pas
6: j'ai
1: la
6: dit
1: même
6: que
1: phrase.
6: C'était trop cher, en tout cas.
1: Oui, mais c'est pas la même phrase.
6: C'est-à-dire
1: C'est que tout le monde.
6: Ça doit être très accessible, c'est du foot quand même, non? L'équipe de France, non? Ça vaut.
11: Mais surtout, ça vaut un bal, un euro. Ça vaut un euro à fabriquer.
6: 10 euros,
11: en main-d'œuvre.
6: Non, mais oui, bien sûr, 160 euros.
11: Non.
6: La fibre populaire ne sera pas restée très longtemps.
1: Il est 17h14. Thierry Roland, justement, on en parlait tout à l'heure, il avait des maillots de toutes ces époques, des joueurs qui lui avaient donné, comme notre ami Jacques Vendroux d'ailleurs. Jacques, il est où? Il est dans la maison, Jacques Vendroux? Il n'est pas dans la maison. Il est 17h15.
6: J'ai une idée. Vous pourriez nous acheter peut-être des maillots pour toute l'équipe. C'est sympa, oui, pour l'événement.
1: Mais bien sûr. Et, vous allez, vous voulez de l'argent tout de suite? Vous voulez ma carte bleue? Avant 17h, vous y allez? Vous voulez le code?
10: Je vais à la boutique du FFF.
1: Vous voulez le code? Il n'y a pas de souci.
6: 55,92.
1: Je reviens demain avec des maillots.
6: Non, c'est vrai?
1: Si vous voulez.
6: Magnifique.
1: Formidable. 17h15. À tout de suite.
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1: Il est 17h20. On va parler d'un sujet extrêmement grave. Un animateur d'une école parisienne poursuivi pour agression sexuelle sur mineur a été relaxé par le tribunal correctionnel. Alors c'est toujours délicat parce qu'on ne connaît pas le dossier. Bien sûr, on ne l'a pas vu. Mais on sait combien ces sujets inquiètent les parents qui nous écoutent et bien au-delà des parents. Le tribunal a estimé que l'infraction n'était pas suffisamment caractérisée. Mais dans son jugement, le tribunal correctionnel de Paris a certes relevé un comportement inapproprié. Mais je voudrais bien savoir ce que c'est qu'un comportement inapproprié de la part du prévenu. Mais également constater que les éléments fournis par l'enquête n'ont pas permis de démontrer le caractère humiliant et dégradant des gestes reprochés. Les magistrats ont encore considéré que l'argent municipal aurait dû faire l'objet de rappels à l'ordre et d'une formation sans que ses agissements soient constitutifs d'une infraction pénale. Les réquisitions étaient assez fortes.
0: Faibles, très faibles. 18 mois de prison avec sursis.
1: Oui,
0: c'était zéro.
1: Oui.
0: Pas un jour en prison. Ça avait déjà choqué. Mmh. Et les associations espéraient que ça allait.
1: C'était que du sursis.
0: Que du sursis.
1: D'accord.
0: Et les associations espéraient, parce qu'il y avait eu un deuxième procès, on attend le jugement définitif.
1: Qu'est-ce qu'il a fait ?
0: Un an de prison. Il est accusé de s'en être pris à 9 enfants entre du harcèlement sexuel, donc des mots, jusqu'à l'agression sexuelle, donc des gestes.
1: Mais quel type de gestes on sait précisément ?
0: Ça, il faudrait demander à quelqu'un qui a suivi le procès. Mais en tout cas, il est jugé pour harcèlement sexuel et agression sexuelle.
1: Non, mais.
0: Et donc, en fait, on en est au stade où on ne croit pas les enfants.
1: Alors, selon l'accusation...
0: Ce jugement dit, les enfants ont menti.
1: Je vous lis quand même la dépêche, parce que j'ai la réponse aux questions que je vous posais. Selon l'accusation, Nicolas G. avait coutume de surnommer certains enfants la plus belle, mon cœur, la délicieuse, mon bébé d'amour, mon chaton ou mon trésor, en leur imposant de longs câlins, de leur raconter des histoires de viol, de prendre l'une des élèves sur ses genoux et de toucher la poitrine d'une autre. « Je te ferai des bisous partout si je pouvais », avait-il encore lancé à l'une des fillettes, telle que les enfants l'avaient rapporté à leurs parents. Les magistrats ont considéré que ces agissements n'étaient pas constitutifs d'une infraction pénale, en relevant que l'agent municipal aurait néanmoins dû faire l'objet de rappel à l'ordre et d'une formation. L'argent avait été suspendu en octobre 2024 et placé sous contrôle judiciaire. Je me tourne vers l'ancien magistrat. Est-ce que dire à des enfants... mon cœur, la délicieuse, mon bébé d'amour, mon chaton ou mon trésor, manifestement, ce n'est pas pénalement répréhensible.
0: Toucher la poitrine d'une enfant ?
1: Et toucher la poitrine, de prendre l'une des élèves sur ses genoux, est-ce que c'est répréhensible ou pas sur le plan pénal lorsqu'on est dans le périscolaire ? Prendre un enfant sur ses genoux, je vous pose la question, est-ce que c'est...
0: Raconter des histoires de viol ? Raconter des histoires de viol.
1: Je pose les questions à Georges Fenech et c'est délicat, bien sûr, de répondre à ces questions. Je vous demande une réponse néanmoins.
2: Moi, je ne connais pas le dossier. Hein. Ça, ce sont des éléments que vous rapportez.
1: Mais en théorie.
2: Gauthier ne connaît
1: pas théorie,
2: le dossier.
1: En théorie,
2: personne ne connaît le dossier.
1: En théorie, est-ce que vous condamnez
2: ça ? En théorie, je suis quand même un peu surpris. À partir du moment où il y a eu effectivement des attouchements sur la poitrine, qu'il ait bénéficié d'une relaxe pure et simple, quoi. Il aurait dû au moins avoir une condamnation de principe. Alors manifestement, il n'y a pas d'agression sexuelle au sens où on l'entend d'habitude, hein, c'est-à-dire des attouchements véritablement sexuels, quoi. Mais pour autant, il y avait des réquisitions du procureur, il y a un comportement, ils le disent, qui est inapproprié. Alors quelle est la limite, un comportement inapproprié qui relèverait d'une sanction administrative, d'une infraction pénale, la limite est ténue. Et je crois que s'agissant quand même de faits à répétition, sur plusieurs victimes et tout, je suis quand même surpris de la relaxe.
0: En fait, voilà.
2: Maintenant, il y aura un appel.
0: Il peut se retrouver, on est d'accord, puisqu'il y a une relaxe, il peut continuer à travailler avec des enfants.
2: Non.
0: Comment ça, non ?
2: Non, parce que son comportement sera jugé sur
1: le parquet. Le parquet va faire appel.
2: Je pense que le parquet va faire appel. Ils ont requis une peine. Ils ont requis une condamnation, donc ils vont faire appel.
0: Pourquoi vous dites qu'il ne peut pas retravailler avec des enfants ? Oui. À quel moment il a été condamné à l'interdiction de travailler avec des enfants ?
2: C'est pas parce que vous n'êtes pas condamné à l'interdiction que sur le plan de la prévention dans les établissements, il soit mis ailleurs.
0: Donc, il est sur le papier, il peut aller retravailler avec des enfants, et s'il y a pourquoi pas un employeur qui lui dit non, je ne vous prends pas, il peut très bien aller porter plainte contre l'employeur en disant j'ai eu une relaxe, vous n'avez aucunement le droit de me stigmatiser et m'empêcher de travailler en présence d'enfants.
2: J'entends ce que vous dites.
0: Bah oui, donc sur le papier, la justice ne l'a pas empêché à se retrouver à nouveau avec des enfants.
2: Vous avez raison.
0: Bah oui, voilà.
2: Vous avez... Non, mais je ne peux pas vous donner tort là-dessus.
0: Bah oui, j'ai raison, je sais.
2: Oui. Mais je pense qu'il n'y aura aucun employeur qui le prendra. Quoi.
0: Oui, bah, il ira faire condamner l'employeur et on n'en sait rien.
32: Oui,
0: excusez-moi.
32: Ça, rien, genre.
0: Ça, c'est
32: et
0: un principe.
32: Et puis c'est un cas parmi 130
0: Jérôme Barrella,
32: autres personnes
0: y a
32: qui
0: sont concernées. Il n'y a aucun monde dans lequel il doit se retrouver en présence de Liana. Alors moi, après avoir violé Rosa et d'autres petites filles.
2: Je comprends l'émotion des familles, je comprends l'émotion dans le pays, d'ailleurs, que ça soulève cette relaxe.
0: C'est plus que de l'émotion, c'est de l'indignation.
2: Ça donne le sentiment que la justice ne prend pas à la hauteur de la gravité de ces faits pour prononcer une relaxe un peu pour une infraction insuffisamment caractérisée.
0: On ne croit pas les enfants dans ce pays.
2: Au bénéfice du doute, vous voyez. Donc ça donne un sentiment que la justice ne prend pas ses affaires au sérieux.
32: Il aurait fallu que ça serve d'exemple. Il y a 130 animateurs qui vont suivre dans le périscolaire. C'est ça aussi le scandale.
0: 132, ouais.
32: Et aujourd'hui, la seule chose qu'on sait, c'est qu'on va demander à ces gens-là des tests d'embauche plus sélectifs.
3: Non, mais c'est
2: oui, alors au final, on a eu deux condamnations il n'y a pas si longtemps que ça, à des peines quasiment de principe. Hein,
3: bien sûr.
2: Qui auraient mérité bien plus sévèrement, vous vous souvenez, non? Il y a eu une condamnation avec bracelet électronique.
0: Non, c'est des réquisitions, Georges.
2: Ah, il y avait oui, deux réquisitions. On en est toujours aux réquisitions.
0: 18 mois de prison avec sursis pour celui-là qui est donc relaxé.
2: C'est très faible.
0: Et un an de prison ferme aménageable sous bracelet électronique pour un autre, qui lui, pour le coup, les agressions sexuelles, c'est des attouchements sous les sous-vêtements. Oui. Et un an de prison ferme sous bracelet électronique a été requis.
2: C'est bon, faible. L'agent c'est avait faible. Été suspendu en octobre 2024 et placé sous contrôle judiciaire, hein, quand même, c'était pas rien. Le jugement arrive quasiment deux ans plus tard. Et je rappelle que dans son jugement, le tribunal correctionnel considère que le comportement du quadragénaire mis en cause était certes inapproprié, en décalage avec le positionnement attendu dans le contexte de l'animation scolaire et l'âge des élèves, mais que l'enquête n'avait pas démontré qu'il relevait d'un caractère humiliant ou dégradant, ni n'avait pour finalité propre la dégradation des conditions de vie des élèves.
0: Les parents qui sont sortis, évidemment, étaient dans un état, imaginez. On ne croit pas la parole des enfants dans ce pays. On ne la croit pas.
2: Oui, alors, attention, parce que là, la parole des enfants, c'est pas non plus parole d'évangile. Hein. Attention.
0: Vous allez faire l'affaire Outreau.
2: Oui, oui. Non, mais
3: ce sont des sujets délicats.
2: La parole des enfants, et on le voit, c'est ce que disent les avocats d'ailleurs.
0: Oui, bien sûr. Oui, mais quand il y a 9 enfants qui disent la même chose.
2: Ah, vous avez raison. Oui. Si les deux disent la même chose.
3: Il y en a 9 petites filles de 10 ans.
2: Non, mais là, ils ont dit la même chose, mais ils considèrent que ce n'est pas des infractions. Ça, c'est encore autre chose.
3: Non, mais c'est bien le problème.
2: La relax est très surprenante. Il est 17h27, à tout de suite.
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2: 7h31, Maëva Lamy nous rappelle une dernière fois les titres.
3: Le négociateur en chef iranien Mohammad Ghalibaf assistera à la signature de l'accord avec les États-Unis. Elle aura lieu vendredi en Suisse. Un très bon accord d'après Donald Trump, qui l'affirme, l'Iran n'aura jamais l'arme nucléaire. Dans le détroit d'Ormuz, Téhéran affirme que le blocus américain a été levé. Les pétroliers iraniens recommencent à circuler. Conséquence, c'est une première depuis mars. Le prix du baril de pétrole Brent passe sous les 80 dollars. Autre priorité de ce G7, la guerre entre la Russie et l'Ukraine. Volodymyr Zelensky s'est entretenu avec Donald Trump. Il a reçu le soutien des dirigeants du G7. Et dans ce contexte, cette information, les travaux de restauration de la cathédrale de la Dormition de Kiev, endommagée lors d'une frappe russe, pourraient prendre environ 2 ans. C'est ce qu'a déclaré le directeur du complexe. Tout autre chose, l'inquiétude face à l'épidémie d'Ebola. D'après la Croix-Rouge, elle pourrait durer 1 an en République démocratique du Congo. L'ONG estime aussi que le pic d'Ebola n'a pas encore été atteint dans le pays. Selon l'OMS, 782 cas y ont été recensés, dont 181 décès. On revient en France, c'était la première affaire jugée suite aux accusations de violence dans le périscolaire parisien. Un animateur accusé d'agression sexuelle a été relaxé par la justice. Le tribunal correctionnel a estimé que l'infraction n'était pas suffisamment caractérisée. En tout, depuis début 2026, 78 agents ont été suspendus dans les écoles de la capitale. Du nouveau aussi sur les troubles à l'ordre public en marge de la finale de la Ligue des Champions 2026. D'après nos informations, ces troubles ont connu une hausse spectaculaire par rapport à 2025, plus 55% en un an, plus d'actes mais aussi plus de départements touchés, 62 en tout, c'est près des 2/3 du territoire national. Son ouverture avait suscité une grosse polémique. Chine au BHV Marais, c'est terminé. Le grand magasin a été cédé à un nouvel exploitant qui va arrêter la collaboration qualifiée d'erreur stratégique. À l'avenir, le grand magasin va se repositionner sur d'autres secteurs, notamment la maison. Et puis ça y est, après 5 jours d'attente, l'équipe de France fait son entrée ce soir dans le Mondial 2026. Les Bleus affrontent le Sénégal pour bien lancer leur objectif de 3e étoile. Coup d'envoi à 21h, heure française.
2: Merci beaucoup Maëva
3: Lamy. C'est un plaisir.
2: Et c'était un plaisir également que vous soyez avec nous en cette fin d'après-midi, 17h33.
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2: Et nous sommes toujours avec Caroline Iturbide, Gauthier Lebret, Georges Fenech, Olivier Guénec. Nous avons tout dit sur cet animateur d'une école parisienne poursuivi pour agression sexuelle sur mineur qui a été relaxé par le tribunal correctionnel. Le tribunal a estimé que l'infraction n'était pas suffisamment caractérisée.
5: Moi, je veux bien ajouter un mot. Je veux bien dire que notre pays est désormais incapable de protéger le plus petit comme le plus âgé. Quand vous voyez évidemment tout ce qui se passe autour de l'affaire Liana, le nombre de victimes qui continue d'affluer, encore une petite de l'aide sociale à l'enfance. On l'a entendu dans le journal de Maëva Lamy qui dit avoir été victime de Jérôme Barella il y a un an, à l'été 2025, et il ne s'est strictement rien passé. Donc à mon avis, on va arriver sur un profil de Jérôme Barella avec énormément de victimes. C'était déjà le sentiment de notre reporter Pauline Trevzer sur place qui disait il y a beaucoup plus de victimes de Jérôme Barella que de plaintes. Et ensuite, il y a ce qui se passe pour les plus âgés. C'est-à-dire qu'on a cette grand-mère qui s'est fait arracher un collier d'une violence inouïe la semaine dernière dans une église. C'est CNews qui en a parlé. C'est un Roumain qui a fait ça. Il était en France depuis une semaine, soi-disant pour travailler. Alors, il a interdiction de rester sur le territoire français et 2 ans de prison. Il fera à la fin 15 jours en prison et il restera sur le territoire français. Et puis, on a cette dame qui se fait égorger à l'aide d'une perceuse au Gros du Roi. C'est l'autopsie qui a parlé hier et on recherche toujours le coupable. Incapable de protéger le plus petit comme le plus âgé.
2: Gauthier Lebret. D'ailleurs, puisque vous parliez de Liana et puisque vous venez de parler d'autopsie à l'instant, pourquoi n'a-t-on pas les résultats de l'autopsie de Liana ?
5: Très vrai.
6: Bon, l'autopsie a eu lieu il y a déjà une dizaine de jours. Je me suis posé la question. Alors apparemment, il y a des examens complémentaires qu'on appelle anapathes, sur les organes très très très très fins, des expertises très fines dans des laboratoires pour essayer de déterminer les causes réelles de la mort. Pour l'instant, l'autopsie du cadavre, l'autopsie normale, je dirais, si on peut parler ainsi, hein, n'a pas permis de déterminer les causes réelles de la mort de cette fillette. Donc il faut attendre les résultats complémentaires d'anapathes pour savoir de quoi, effectivement, est-ce que c'est une strangulation, est-ce qu'il y a eu un coup
2: Qu'il y a eu violence sexuelle
6: et surtout aussi, est-ce qu'il y a eu viol? On ne sait pas.
2: Donc il n'y a pas volonté de masquer cette
6: Non.
2: Autopsie.
6: Peut-être qu'il y a une volonté de ne pas trop en dire avant l'audition, puisqu'il n'a pas encore été entendu, en fait. Hein. Il avait été mis en examen, vous vous souvenez, vous l'avez nié les faits, mais depuis la découverte du corps de la fillette, l'auteur présumé n'a pas été encore réentendu par le

0: Mmh. Alors peut-être qu'il préserve des éléments pour l'entendre plus utilement et essayer d'obtenir des aveux. Quoi.
1: Il est 17h36.
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1: Alors Gauthier Lebret, à juste titre, disait que cette société ne sait pas protéger les plus jeunes ni les plus vieux. Et c'est vrai que très peu de médias en parlent, mais Jacqueline, une femme âgée de 86 ans, a été retrouvée morte dans des conditions que vous venez de dire abominables, égorgée à proximité d'un camping dans la station balnéaire du Gros du Roi, avec manifestement une perceuse, c'est absolument abominable. Le corps a été découvert jeudi dernier aux alentours de 19h30 à proximité d'un étang. Elle a été violemment agressée sur une promenade par un homme toujours recherché. Des témoins ont vu un individu au comportement suspect en possession d'une perceuse ou d'une visseuse électrique. Le journal Le Parisien a donné des informations supplémentaires. Du rapport d'autopsie effectué hier matin, il fait état de plusieurs plaies profondes qui auraient pu être réalisées par plusieurs armes. Les blessés laissent penser un acte commis, je cite, avec une grande sauvagerie. Écoutez, Laurent Nunez, ministre de l'Intérieur, qui a répété à plusieurs reprises ces derniers mois que la France n'était pas un coupe-gorge.
4: Il faut arrêter de raconter n'importe quoi. On n'est pas dans une France coupe-gorge. Il faut faire attention aux mots qu'on emploie. On a une image, la France, à l'international. Enfin, la France n'est pas un coupe-gorge, que les choses soient claires. Hein, donc, il y a une délinquance qui continue de baisser. La France n'est pas un coupe-gorge. Ce n'est pas des termes qu'on peut employer.
1: Mais c'est pas. Ce qui est certain, Caroline Iturbide, c'est que personne n'est en sécurité dans nul endroit de France.
5: Personne. Et lui, il est content parce qu'il a trouvé sa petite punchline et puis il la répète chez tous les médias et il pense vraiment qu'on va y croire. Mais nous, on constate aussi exactement ce que dit Gauthier. C'est-à-dire que dans le meilleur des cas, quand ça arrive à vos enfants, par exemple, ou même à vos grands-parents, parce que moi, c'est arrivé à ma grand-mère qui s'est fait pousser à l'intérieur de son appartement, 75 ans, elle a été traumatisée jusqu'à sa mort. D'accord ? Donc, 15 ans après, elle est encore traumatisée. Dans le meilleur des cas, on va enquêter, on va peut-être pas placer notre enfant ici, on va avoir le choix, on va se renseigner sur les animateurs et tout. Dans le pire des cas, ce qui est en train de se passer aussi, c'est que les gens ont envie ou commencent à avoir envie de se faire justice soi-même, parce que justement on constate qu'on n'est tellement pas en sécurité, que la seule façon qu'on va avoir de se défendre et de protéger nous, nos enfants, parce que c'est notre vie et qu'il n'y a que ça qui compte, ou nos aînés, ben ça va être d'aller soi-même se défendre.
1: Oui, alors c'est pas,
5: solution,
1: pas hein. tant se faire
5: ce
1: justice.
5: Pas une solution,
1: pardonnez-moi, c'est pas tant se faire justice, c'est prévenir l'agression et d'avoir sur soi une possibilité de réponse. C'est ça que j'entends
6: non,
1: aussi.
6: C'est justice. Quand vous êtes le papa d'Yanis,
1: oui, vous avez faire justice, c'est une chose. Mais est-ce qu'aujourd'hui, certains se disent, dans Paris, je vais prévenir une agression ou davantage, en marmant de je ne sais quelle arme.
6: Bah, les inscriptions au club de tir ont explosé, par exemple.
1: Bah, par exemple, c'est
7: oui,
1: effectivement.
7: Vous n'avez pas le droit.
5: Attendez,
7: sur la voie publique avec une arme non déclarée.
1: J'entends ce que vous dites. J'entends, mais moi, j'ai pas le droit de mourir non plus. Vous voyez ce que je veux dire.
7: Vous avez le droit de vous défendre.
1: Voilà. J'imagine que de toute façon, si t'es agressé par quelqu'un qui a une perceuse et de ça, et si t'as la chance de pouvoir répondre et d'avoir une arme possible sur toi. Dans le cadre légal, bien évidemment. Le cadre légal, on n'a pas le droit, même si on est...
7: Même une arme blanche, vous n'avez pas le droit de vous promener avec.
1: Nous sommes d'accord, mais lorsqu'on... Le port d'armes, il est...
8: Le port d'armes, il faut être un flic. Moi, j'ai eu un certain temps comme magistrat, il faut avoir des professions qui exigent, parce qu'attention, ne pas confondre le port d'armes et la détention d'armes. La détention d'armes, certains peuvent l'avoir.
1: Mais port d'armes,
8: si
1: par exemple, vous considérez, Georges Fenech...
8: Par exemple, une détention d'armes, peut-être qu'on vous le préfet vous l'autoriserait.
1: Pourquoi ?
8: C'est-à-dire à la maison. Mais vous pouvez pas
5: mais
8: la
5: pourquoi,
8: sortir.
5: Pourquoi Pascal? Parce que c'est caché
8: parce
5: à l'intérieur.
8: Public, parce qu'il est exposé, parce que voilà.
1: Merci.
8: Voilà, mais c'est vrai.
1: Oui.
8: Vous aussi, vous aimez.
1: Mais vous, vous le mettez sous mon lit. Quand je sors dans la rue, je peux me faire péter tranquillement.
8: Rien, je ne sais rien. Vous savez très bien.
1: Mais si par exemple, non, mais c'est un bon exemple. Il n'y a pas un présentateur, par exemple, qui est ciblé de temps en temps.
8: Il peut demander.
1: À qui il demande d'ailleurs?
8: Au préfet.
1: Au préfet. Et le préfet, j'ai dit, bah écoutez, moi, je me sens pas trop en sécurité. Est-ce que je peux avoir un port d'armes? J'ai jamais tiré de ma vie.
8: Il y a une petite enquête.
1: Bien évidemment. Je sais même pas. Avec
6: il faut s'inscrire à un club de tir.
1: Oui, mais pas forcément. C'est pas facile.
8: Non, t'es pas obligé d'inscrire à un club de tir.
6: Tu vas avoir un caïf chez toi sans t'inscrire à un club de tir.
1: Si tu peux tirer en l'air, mais.
6: Quand t'as un bon caïf, faut savoir s'en servir.
8: J'avais un 357 Magnum, j'ai jamais été inscrit dans un club de tir.
6: T'avais un gros calibre comme ça et t'avais été pas inscrit.
8: C'est pas un gros calibre, c'est un 9 mm.
6: Ah oui, ça c'est vrai.
1: Bon, dites-moi, dans ces cas-là, qu'est-ce qu'il va dire le préfet si vous demandez un 357 Magnum?
8: Petite enquête pour savoir effectivement.
1: Et à votre avis, il dira oui ou non?
8: Je pense que Pascal Pro, il dira oui, oui.
1: Ah bon?
8: Oui, oui, parce que vous êtes quand même personnalité publique.
6: Il aura le droit, Pascal aura le droit d'avoir un 9 mm.
1: Et Gauthier Lebret aussi.
8: Gauthier Lebret, non.
1: Il est moins connu.
6: Ça, c'est très bien, ça.
9: C'est la mieux, moi, je préfère être Gauthier
6: Lemoine. Moi, c'est le niveau parfait. Je ne veux pas le niveau...
7: Xavier Bertrand, lui.
9: Je préférerais être...
6: Alors, lui, il est encore moins connu.
9: Je préférerais être Gauthier Lemoine. Il est 17h48.
6: Juste, est-ce que je peux citer un exemple? Parce qu'on parle de se faire justice soi-même. Mettez-vous deux secondes à la place du papa Dianis. Vous avez votre fils qui est agressé sexuellement. Votre fils se suicide. L'agresseur de votre fils, il fait 2 ans et demi de prison. Il sort de prison, il vient revivre au même endroit, à 3 kilomètres de chez vous, et vous le découvrez sur la tombe de votre fils en train de vous narguer, ou au supermarché, quand votre femme fait les courses, il fait exprès d'avancer dans la queue, dans la file, pour tomber sur votre femme. Vous faites quoi? Alors le papa Dianis, il fait quoi? Il essaye de faire voter une loi qui s'appelle la loi Yanis, pour que les victimes soient sans cesse prévenues quand le bourreau sort de prison, ce qui n'a même pas été le cas pour lui. Et il trouve un sens à sa vie comme ça. Mais il me disait, sur le plateau de CNews jeudi, tous les jours, il s'empêche de passer à l'acte. Tous les jours, il n'a plus son fils. Qu'est-ce qu'il a à perdre? Il n'a plus son fils et il est nargué par le bourreau de son fils qui vit à 3 km de chez lui et qui fait exprès d'entrer en contact avec sa femme ou d'aller insulter la mémoire de son fils sur sa tombe. Qu'est-ce qu'il fait? Qu'est-ce qui vous empêche de passer à l'acte? Pas la justice, en tout cas.
9: Il a fait 2 ans et demi de prison alors qu'il a tué un enfant.
6: Alors qu'il l'a agressé sexuellement. Et lui, et Yanis, c'est ce que je vous disais, s'est suicidé ensuite en apprenant la libération de son bourreau qui est revenu vivre à 3 km de chez lui.
9: Il avait quel âge, Yanis?
6: Il était adolescent. Il est adolescent.
7: C'est pas normal. C'est pas normal.
6: Mais l'histoire la pire, c'est Stéphie Alexandrian, qui est venue sur l'antenne de CNews plusieurs fois. Stéphie Alexandrian, son père la viole toute son enfance. Inceste. Il viole son frère. Son frère se suicide. La mère de Stéphie Alexandrian, de chagrin, se suicide. Le père, il fait 1 an de prison ferme. 1 an. Qu'est-ce qu'il a fait aujourd'hui? Il a refait sa vie avec une nouvelle femme et il a un enfant à sa charge de 10 ans, alors qu'il a violé ses 2 aînés.
9: Et 17h42, on marque une pause et on va terminer avec plus de légèreté. Peut-être Laurent Tessier, qu'est-ce que vous en pensez? On parlera football de nouveau. On avait commencé avec le foot, on terminera avec le foot. Vous savez déjà ce que vous allez faire demain?
10: Ah, le football.
9: Ah,
10: France. Je vais veiller. Je vais voir ce qui se passe toute la nuit.
7: On n'a pas fait de pronostic.
9: Ah ben oui, on va faire un pronostic. Très bonne idée.
7: On n'a pas fait de pronostic.
9: Ah, il est bon, il est là, papa.
7: Il est là,
9: Giorgio. Giorgio, le fils maudit.
7: Bon, alors moi, je dis...
9: Là, vous le direz après la pub.
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26: 17h46, merci d'être à l'écoute d'Europe 1. Pascal Praud et ses chroniqueurs de retour dans quelques instants pour la dernière ligne droite de Pascal Praud et vous. 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
9: Il est 17h48. Ça, je trouve pas ça terrible. Pardonnez-moi de le dire comme ça. Je trouve ça. C'est quoi ?
6: Shakira.
9: C'est Shakira. C'est l'hymne de cette année. Oui. Et vous le trouvez ça comment ?
6: Bah, c'est exceptionnel, Shakira. Exceptionnel.
9: Elle avait déjà fait l'hymne de 2010. Oui, vous trouvez que c'est lié à une mélodie ? Mais pas dans. Vous savez ce qu'on va faire ? Tiens, baissez. Vous trouvez que c'est exceptionnel ? Baissez le son. Maintenant, je vous demande de me donner la mélodie de Shakira de la Coupe du Monde.
6: Non,
9: je
6: n'allais pas.
9: Ben oui, ben donc, vous êtes incapable de retranscrire une mélodie.
6: Mais c'est trop tôt.
5: Ça vient de sortir,
6: mais
5: non.
9: Moi, par exemple, la Ligue des Champions.
6: Dans deux semaines, je
9: la Ligue des Champions, je vous avais
5: 50 ans que ça existe.
9: Mais non, ça fait.
6: Mais c'est depuis la préhistoire, bien sûr que si,
9: non,
6: là, ça fait deux semaines.
9: C'est une mélodie qu'on retient. Mais... Écoutez Shakira, réécoutons.
6: Aide-moi, Caro.
5: Ça va le faire, ça va le faire. Déjà, vous vous sentez mieux que la première fois.
9: Mais enfin,
6: il
9: y a pas de, il y a même pas de mélodie. Aïe, aïe, aïe, aïe, aïe, aïe.
5: Mais c'est ça. Ben oui. Mais ça vient chercher dans les trucs. Aïe,
9: voilà. Moi, je te l'écris, hein, rapidement.
6: Allez-y, je vous en prie.
9: Moi, je trouve pas ça.
6: Ça rime à la maillot.
9: Je ne trouve pas ça bouleversant.
6: Bravo, Shakira, bravo. Si,
9: il est Jean-Pierre. Supporter de l'équipe de France. Jean-Pierre, bonjour. Vous êtes de, vous nous appelez de l'île Maurice.
35: Oui, bonjour Pascal.
9: Mais vous êtes, quelle heure est-il en ce moment?
35: Il est tard, hein, j'ai veillé tard à cause de vous. Non, je plaisante, il est 8h et quelques, 9h moins 20 à peu près. Ouais.
9: Ah ouais, donc le match ce soir il va être vers minuit?
35: Le match pour nous est à 11h, oui 11h.
9: Ouais, 11 vous avez, moi je suis jamais allé à l'île Maurice,
6: c'est beau.
9: C'est mon rêve.
6: Bah, moi aussi j'adorerais y aller.
35: Ah, je vous invite.
9: Ouais. Vous êtes mauricien?
35: Oui, de longtemps, de tout temps.
9: De tout temps, vous êtes né à Maurice.
35: Ah oui, ma famille est arrivée à Maurice du côté de ma mère en 1793.
9: Ah oui, effectivement.
35: Et du côté de mon père en 1801, voilà, vous savez tout.
9: Bon, l'île Maurice est indépendante, bien sûr, aujourd'hui.
35: Bien sûr.
9: Qui
8: s'appelait l'île de France, autrefois.
9: Exactement, l'île de France. Elle est très francophile, l'île Maurice.
35: Très francophile, on parle français, on mange souvent français, notre créole est dérivée du français, donc on peut pas être plus français que nous en dehors de l'Hexagone. Voilà.
1: Bah bien évidemment, bien évidemment. Et vous allez suivre ce soir ce match avec des amis, oui, peut-être. Et vous avez un pronostic, parce qu'on a dit qu'on allait jouer au pronostic.
35: Oui, allez, moi je donne 2-0 la France.
1: 2-0. Quels sont les joueurs que vous appréciez particulièrement dans cette équipe de France?
35: Oh, j'aime bien Kanté, N'Golo Kanté pour sa, sa, d'abord sa gentillesse, ensuite son endurance, et puis sa ténacité. Et puis j'aime bien Adrien Rabiot pour son sens, Rabiot pour son sens du jeu. Voilà.
1: Quels sont les grands joueurs français, en tout cas, qui ont joué dans le championnat de France, qui sont nés à Maurice ou qui sont mauriciens?
35: Alors, il y a eu truc là.
1: Dorasso, je crois qu'il était mauricien, non?
35: Dorasso.
1: Vicage Dorasso, c'est ce qui me semblait.
35: Dorasso, mauricien. Mmh. Exactement. Il n'y en a pas eu d'autres, il me semble. Mmh.
1: C'est vrai que nous, ça fait rêver. Et puis, c'est des endroits magnifiques avec des hôtels de rêve. Je vois parfois.
2: Oui, c'est à combien de kilomètres, Maurice?
1: Ah, bah, Maurice, c'est à combien de kilomètres?
35: 11 000.
1: Mais il y a un gros avantage. Vous savez,
5: il n'y a pas de décalage horaire.
1: Il y a quand même un petit peu de décalage horaire, là.
35: 11 heures d'avion.
1: Ouais, mais il y a quand même. Je ne pensais pas qu'il y ait de décalage horaire autant que.
35: Là, on est en hiver. En hiver, il n'y a que 2 heures.
1: Ouais.
35: En été. En été, c'est non, en été.
1: Là, c'est l'hiver pour vous en ce moment.
35: Là, il est 9h moins le quart.
1: Mais c'est l'hiver en ce moment à Maurice.
35: Ouais.
1: Et quand c'est l'hiver à Maurice, vous avez eu quoi comme journée, comme
35: il fait très très froid. Il fait 20 degrés à peu près.
1: Ah oui, effectivement, il fait très froid. Et quelle est la meilleure période pour venir vous voir?
35: Oh, si, écoutez, moi, vous savez, je dis toujours que les seuls qui marchent au soleil sont les touristes. Mmh. Moi, étant né ici, je privilégie la fraîcheur. J'habite les hauts plateaux. Mmh. Et donc, cela dit, pour moi, si j'avais à être touriste dans mon île, je viendrais en octobre, novembre, avant les grandes chaleurs qui commencent en décembre.
1: Ah oui, mais nous, on vient souvent à Noël. Les gens vont souvent à Noël, parce qu'en octobre, si on commence à partir en vacances en octobre, quand on rentre en septembre, Dona Vida Revel, il ne va pas être content.
35: Noël, c'est jouable.
1: Bon, eh ben, on viendra. Tiens, moi, on viendra cette année. Tiens, il nous reste une 30. Vous avez dit 2-0. Georges Fenech.
4: Un grand match, beaucoup de buts, du suspense. 4-2 pour la France, 2 buts d'Mbappé, 1 but d'Abélé et 1 but des Irdoué.
1: Bon, d'accord. Georges Fenech, 4-2. Notre ami Gauthier Lebret.
7: Non, une petite entrée en matière, 1-0.
1: 1-0.
7: Moi, je donne le score exact. 3-0, 2 buts de Olise, 1 but de Mbappé.
1: 3-0 pour Olivier Guénec. On terminera évidemment par Caroline, mais Laurent Tessier.
10: 2-0 avec un but de Michael Olise, évidemment.
1: 2-0. Monsieur Fabrice.
11: 3-1 pour la France, 2 buts d'Olise et 1 but de Doué.
1: 3-1 pour la France. Alexandre Omar.
12: 2-0, but de Doué et Mbappé.
1: 2-0. Caroline Iturbide.
5: 3-1 pour la France.
1: 3-1. Caroline Iturbide, 3-1 pour la France. Alors moi, il faut que je trouve un score qui n'a pas été mis. Eh bien, moi, je vais mettre 0-0.
2: Oh,
5: sans ça,
1: Je vais mettre 0-0.
5: Il va regarder le match tout seul et il a mis 0-0. Franchement, ça n'a pas de
7: tout seul sur son téléphone.
5: Non,
2: venez dans notre bar ce soir, Pascal.
1: Je ne souhaite pas avoir de rapport avec vous en dehors du travail. Vous êtes juste un collègue de bureau pour moi.
2: Je l'ai bien compris.
1: Il est 17h55, c'était un bonheur. Je vous aime. Il est 17h55, ça va être Laurence Ferrari dans une seconde. Soyez au rendez-vous ce soir à 21h. Demain, l'ami Tessier, dès 6h15, la chronique spéciale football, bien évidemment. Et nous, on se dit à demain, si vous le voulez bien.
14: 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Et puis, on vous souhaite bonne chance aux joueurs français qui ce soir affrontent le Sénégal. 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Dans un instant, Laurence Ferrari.
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28: Bonsoir à tous, bienvenue dans Punchline aujourd'hui sur CNews et sur Europe 1. Qui pour protéger nos enfants? La question se pose alors que les affaires de pédocriminalité semblent se multiplier dans notre pays. Après le drame de la mort de la petite Liane, à pas un jour sans qu'un nouveau crime ne soit commis contre les plus petits. À Paris, un animateur du périscolaire qui était jugé pour agression sexuelle sur des enfants a été relaxé par le tribunal correctionnel. On entendra la colère, le choc des parents d'élèves. On sera sur place dans un instant. Par ailleurs, l'enquête se poursuit concernant le meurtre de la petite Liane. Pour l'instant, les conclusions de l'autopsie n'ont toujours pas été communiquées au parquet d'Agen. Cela veut dire qu'on ne connaît pas encore les circonstances exactes de la mort de la fillette. On fera un point complet avec nos informations. Plusieurs voix s'élèvent pour demander au gouvernement la mise en œuvre d'une loi intégrale pour lutter contre les violences sexistes et sexuelles faites aux femmes et aux enfants. Enfin, on sera avec le général Emmanuel de Rechouft. Comment refaire nation? C'est le titre de son livre et il a quelques solutions à nous proposer.
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28: Il est 18h, tout de suite sur CNews et sur Europe 1. C'est Audrey Pertot pour le rappel des titres de l'actualité. Bonsoir Audrey.
29: Bonsoir Laurence, bonsoir à tous. Ce matin, un navire de guerre russe a tiré des coups de semonce en direction d'un bateau dans la Manche. Des marins à bord d'une frégate russe ont tiré en direction d'un yacht civil immatriculé au Royaume-Uni. Il s'agit d'un incident isolé, sans lien avec l'interception dimanche dans la Manche d'un pétrolier de la flotte fantôme russe. Le porte-parole du ministère britannique de la Défense a lancé une enquête. après la réouverture annoncée du détroit d'Hormuz. Le prix du baril a atteint cette nuit son niveau le plus faible depuis le début de la guerre. Le baril du pétrole Brent est tombé sous la barre des 80 dollars. Donald Trump s'est dit disposé à rétablir les sanctions contre le pétrole russe maintenant que les cours du pétrole sont en baisse. Le tribunal correctionnel a relaxé un animateur de 47 ans. Il était accusé d'agression sexuelle et de harcèlement sur 9 fillettes d'une école du 11e arrondissement de Paris. Le tribunal reconnaît qu'il y a bien eu des propos et des gestes inadaptés qui ont pu troubler les enfants, mais les éléments de l'enquête n'ont pas permis de démontrer un comportement humiliant ou dégradant pour les enfants. Après l'affaire Liana, les personnels du tribunal de Paris dénoncent l'aveuglement persistant du ministère de la Justice. Ce texte fait suite aux propos de Gérald Darmanin le 8 juin, demandant une mobilisation générale des magistrats afin de faire la vérité après la mort de la jeune collégienne. Alors que l'été n'a pas encore officiellement commencé, une deuxième vague de chaleur est annoncée à partir de demain. Météo France a placé 27 départements de l'Est et du centre du pays en vigilance jaune canicule. Cette chaleur est liée à une remontée d'air chaud provenant d'Afrique du Nord et de la péninsule ibérique. Et enfin, pour terminer, une pensée pour notre confrère Christophe Glaise, toujours détenu en Algérie. Je rappelle qu'il a été condamné à 7 ans de prison en décembre dernier. Il a renoncé à son pourvoi en cassation, ouvrant la voie à une possible grâce du président algérien. CNews et Europe 1 continuent de réclamer sa libération immédiate et sans condition.
28: Merci beaucoup Audrey Berthaud pour le rappel des titres de l'actualité. Je salue Eric Nolot qui est sur ce plateau. Bonsoir, bonsoir. Nous sommes aussi avec Louis de Ragnel.
4: Bonsoir Laurence.
28: Gauthier Lebret.
4: Bonsoir Laurence.
28: Tanguy Hamon du service police-justice de CNews. Bonsoir. Le général donc Emmanuel Doré Schoufs, vice-président de Place d'Armes, avec ce livre Comment refaire nation. On en a bien besoin. Parce que ça a du sens.
4: De évidemment. Plus en plus d'ailleurs.
28: Et Eric Revel, bien entendu.
4: De ce côté-là du plateau, on a nos bouteilles d'eau. Hein.
28: Oui, vous avez vos bouteilles d'eau en prévision de la canicule. Mais avant de parler des faits dramatiques qui traversent l'actualité, ces derniers temps. Allez, peut-être un clin d'œil, quelque chose d'un peu plus festif et sportif, parce qu'Eric Nolot, ce soir, qu'est-ce qui se passe ?
4: L'entrée de la France dans la Coupe du Monde.
28: Merci, l'équipe c'est de France, qui était donc en finale l'an dernier, qui s'est fait battre par
4: l'Argentine.
28: Merci, Gauthier, merci. Et les supporters sont à bloc, là, ils sont à New York, et ils attendent avec beaucoup, beaucoup d'impatience ce premier match des Bleus. Louis Vix est notre envoyé spécial pour InfoSport. Louis.
5: Oui, ça y est, chaque minute qui passe nous rapproche un petit peu plus de la fin de cette interminable attente et de l'entrée en lice évidemment très attendue de l'équipe de France tout à l'heure face au Sénégal ici à New York. Alors pas tout à fait là où nous sommes, hein, encore à quelques mètres de l'Empire State Building ou encore du Madison Square Garden, car le match aura lieu au MetLife Stadium qui se situe dans le New Jersey à 20 minutes de route. Quand ça roule bien, autant dire, cela n'arrive que très rarement et on va peut-être mettre plus d'une heure pour se rendre au stade tout à l'heure. Mais peu importe, l'enjeu est évidemment important, réussir son entrée en lice, ne pas reproduire ce qu'il s'était passé en Corée en 2002 lorsque les Bleus s'étaient inclinés d'une manière très surprenante face aux Sénégalais. Le Sénégal, c'est un adversaire redoutable, jamais depuis qu'il est à la tête de l'équipe de France, depuis 14 ans, Didier Deschamps n'a été opposé à un tel adversaire pour démarrer une grande de compétition internationale, les champions d'Afrique en titre sur le terrain. Ils se considèrent comme cela, hein, Sadio Mané et les Sénégalais, après ce qu'il s'est passé lors de la dernière finale de la Coupe d'Afrique des Nations face au Maroc. Maîtriser ses émotions, être concentré mais décontracté, voilà les clés délivrées hier par le sélectionneur Didier Deschamps. On peut compter évidemment sur son expérience pour mettre ses joueurs dans les meilleures conditions possibles. Ils seront soutenus car les maillots de l'équipe de France fleurissent ici à New York depuis notre arrivée, de plus en plus au fur et à mesure d'ailleurs que l'on se rapproche du coup d'envoi. Ils seront officiellement 5000 dans les tribunes tout à l'heure du stade, avec une capacité à plus de 80 000 places, mais on est sûr et certain qu'il y aura encore un petit peu plus de maillots bleu, blanc, rouge.
28: Merci mon cher Louis Vix avant ce match France-Sénégal. Allez les Bleus évidemment, Eric Revel.
4: Oui, alors c'est...
28: Non,
4: d'abord l'équipe du Sénégal est une très bonne équipe et vous avez vu toutes les surprises qu'il y a dans ce début de Coupe du Monde. Le Cap Vert qui met en échec l'Espagne qui est quand même l'une des équipes favoris.
28: On va pas faire une émission de foot non plus.
4: Non, donc moi je suis tendu, prudent.
6: Je sais que vous aimez beaucoup.
28: Vous êtes inquiet, Eric Nolot ?
6: Inquiet, la France est tombée sans doute dans le groupe le plus dur.
28: C'est
6: les champions.
28: C'est justement pour ça qu'on va sortir victorieux.
6: Je suis très chauvin. La Norvège, une grosse équipe.
28: Ouais.
6: Non, mais
28: ouais,
6: c'est toutes pas les de grandes. Plaisir ce premier tour.
28: Alors, Gauthier Lebret.
7: Foot et actualité, si vous voulez.
28: Mais oui, parce que je sais que vous allez m'amener sur les violences.
7: Pas seulement.
28: Un petit peu.
7: Oui, c'est vrai.
1: Il y a des villes qui ont décidé de mettre en place des couvre-feux. Hein. C'est Toulouse et Clermont-Ferrand pour les mineurs de moins de 16 ans, avant que ça soit cassé par le Conseil d'État. Mais bon, là, c'est actuellement en cours. Pour les matchs de l'équipe de France, c'est les matchs dits sensibles. Donc, c'est certains matchs de l'équipe du Maroc, d'autres de l'équipe de Tunisie. Et cette nuit, il y a un match, vous le savez, Argentine-Algérie. Et des rixes sont éclatées. C'est même nos confrères de RMC.
28: Oui. Qui on a les images, voilà, d'ailleurs.
2: Entre supporters.
1: À New York, entre supporters argentins et algériens. Donc, est-ce un avant-goût de ce qui va se passer de l'autre côté de l'Atlantique cette nuit après le match Algérie-Argentine? Est-ce qu'il peut même y avoir des répercussions sur notre sol, puisque l'équipe d'Algérie faisait partie des matchs sensibles selon les renseignements intérieurs? Donc, c'est des possibilités. Donc, couvre-feu Toulouse-Clermont-Ferrand et des matchs à risque que craignent les autorités, avant aussi dans un autre domaine qui est la musique, la fête de la musique dimanche, qui
28: attend
1: un débordement.
28: En plus, il y aura une fête LFI.
2: Oui, la place de la
28: organisée par LFI.
1: Oui. Absolument.
28: Place de la République.
2: La place de la République.
1: Pourquoi se priver?
28: C'est open bar.
1: Formidable.
28: Non, mais là, c'est vrai qu'il y a eu des débordements cette nuit entre supporters, je crois, argentins et algériens, c'est ça? Donc, on espère que cette Coupe du Monde va bien se passer et aux États-Unis et dans notre pays.
1: Ah bah, Times Square, ils ne sont pas habitués, hein, ça c'est sûr, non. Ça les change. Hein. Oh.
28: Ce pas non plus un paradis sur Terre, new-yorkain.
1: Je ne parle pas des États-Unis, Times Square.
28: Bon, dernier mot là-dessus, on avance après.
1: Relativement tranquille, normalement.
6: Oui, puis ce n'est pas tellement dans la culture sportive américaine, quand même. En fait.
28: Non, les émeutes après les matchs c'est sûr. C'est assez français, quand même.
6: Malheureusement, c'est très français, oui.
28: Général,
2: alors peut-être que s'il y a des émeutes, la façon dont la police new-yorkaise traitera les émeutiers sera un peu différente de la façon dont la police...
28: Là, ils ont été un peu débordés.
1: Et puis vous allez le Japon. Le Japon, quand vous avez un rassemblement, quand le feu vert est piéton, bah vous avez un policier qui arrive avec un petit sifflet quand le feu passe au rouge, piéton, et tout le monde rentre se mettre sur le trottoir. Donc ça aussi, c'est une autre alliance. C'est-à-dire que la répression au Japon, elle se fait par coup de sifflet, et tout le monde respecte. Et d'ailleurs, il faut voir la qualité des joueurs japonais et leur civisme. Ils ont laissé investir absolument nickel après avoir fait un match nul contre les Pays-Bas.
28: Non, général, vous ne pouvez pas vous laisser parler.
6: On fait le ménage eux-mêmes après. Ramasser les bouteilles.
28: C'est les supporters de rêve,
6: en fait. Les sacs poubelles. Non, mais là, on est.
2: On a l'impression que vous êtes en.
28: Général de Richouf.
2: On est comportement
28: bas. Allez-y.
2: Je dirais simplement que le football devrait être le lieu pour faire nation.
28: Évidemment.
2: Voilà. Et je pense que la musique également. Dimanche, on devrait être le quelque chose de convivial pour tout le monde, les enfants, les familles, etc. Et je crains, malheureusement, parce que notre pays est ainsi fait, que ça va être un des débordements, malheureusement.
28: Vous croyez, là, pendant cette Coupe du Monde?
2: Je crains. Je ne suis pas serein. Et pourtant, je dis, ça, c'est quelque chose qui devrait être, au contraire, nous prendre aux tripes et puis nous conduire vers la, voilà.
28: En tout cas, on va vibrer, mais le match est tard, c'est ça?
1: 21h.
28: Bon, ça va.
1: Oui, le match donc tard, c'est Algérie, Argentine, à 3h du matin.
28: D'accord. OK. En tout cas, bonne chance aux Bleus et on suivra ça de près. L'actualité, évidemment, c'est à la fois les scandales liés aux agressions sexuelles sur des enfants, on va en parler dans un instant, puis aussi cette loi dite philippine qui est portée par Charles Rodwell. Louis Dragnel, expliquez-nous, elle est en ce moment à l'Assemblée nationale, il va prendre la parole dans quelques instants, le député Ensemble pour la République, on l'écoutera le début de son discours. En quoi elle consiste, cette loi?
7: Aujourd'hui, quand un étranger en situation irrégulière est placé dans un centre de rétention administratif parce qu'il fait l'objet d'une OQTF, une obligation de quitter le territoire français, la France peut le garder jusqu'à 90 jours maximum. Et donc l'objectif de Charles Rodwell, et d'ailleurs c'était une idée qui avait été portée par le député Olivier Marleix, qui est mort depuis, c'était de permettre d'augmenter la durée de rétention administrative et de la passer de 90 jours à 210 jours, ce qui permet à la justice française d'avoir un peu plus de temps pour éventuellement obtenir des laissez-passer consulaires. Et puis ça permet aussi d'avoir de manière contrainte quelqu'un qui est un étranger en situation irrégulière pendant tout ce temps où il est dans un centre de rétention administrative, eh bien il ne peut pas par définition commettre des crimes et délits. Voilà, alors donc en soi c'est une bonne chose, mais il y a quand même un certain nombre de réserves. C'est-à-dire que seront éligibles à cette disposition qui est prévue par Charles Rodwell que des personnes qui ont été condamnées à 5 ans de prison, donc il faut quand même c'est-à-dire que c'est des gens qui ont un bon CV judiciaire, donc ça
28: compte. Mais dans toutes les catégories, ces gens-là n'étaient pas dans la nature, si vous dites qu'ils sont condamnés à 5 ans de prison.
7: Ah non, qui ont été
28: oui, c'est ça. À qui ont été, d'accord. Exactement. Qui ont exécuté leur peine.
7: Exactement. Donc aujourd'hui, vous avez des gens qui ont été condamnés à 5 ans de prison, qui sont dans la nature, qui sont visés par une OQTF et qui ne sont pas expulsés. Et il y a quand même deux limites. C'est que tant que la France n'a pas un vrai discours d'autorité avec les pays qui ne reconnaissent pas leurs ressortissants, on n'y arrivera pas. Donc ça, c'est fondamentalement un vrai sujet. Et puis, il y a aussi la question du nombre de places. Aujourd'hui, il y a un maximum 3000 places dans les centres de rétention administrative. Et il faudrait augmenter considérablement le parc pour pouvoir mettre l'intégralité en
28: place. Est-ce que ça va dans le bon sens, général ?
2: Oui, bah tout ce qui ramène les Français comme les non-Français à la citoyenneté et à la rigueur, ça va dans le bon sens. Bon après, comme il vient d'être dit, il n'y a jamais les conditions optimales pour que ça réussisse. Hein. Il n'y a pas les prisons, il n'y a pas le temps, il n'y a pas les gardiens. Enfin bref, donc je crois que c'est une question de fond qu'il faudrait réaliser au fond, mais il n'y a pas que la justice qui est touchée. Quoi. Voilà.
28: Il y a tous les secteurs. Eric.
4: Non. Je trouve qu'on tourne autour du pot de notre impuissance à expulser les OQTF, pardonnez-moi.
28: Alors on dit ça dans le bon sens. Pourquoi on tourne autour de bien,
4: mais retenir quelqu'un 210 jours au lieu de 90 jours, est-ce que quelqu'un ici sur ce plateau peut dire que ça aurait empêché l'assassinat de cette jeune Philippine qui sortait de l'université de Dauphine pour se rendre chez elle à Montpellier?
28: Ce jour-là, oui.
4: Eh bien, on n'en sait rien.
28: Si, ce jour-là,
4: on n'en sait rien. Il serait retrouvé dans la nature 210 jours après. Voilà.
1: Si, on sait pourquoi. Vous savez ce que c'est. Oui, son laissez-passer consulaire est arrivé deux jours après sa remise en liberté. Donc si le laissez-passer consulaire était arrivé et qu'on pouvait le garder 210 jours, Philippine est vivante.
4: C'est un cas très particulier.
1: Oui, ça aurait pu l'empêcher.
4: C'est un cas très particulier. Pour le reste, en fait, on masque notre impuissance.
28: On va écouter, s'il vous plaît, Charles Roudouel qui s'exprime à l'Assemblée nationale. On écoute le député.
0: Je rappelle, chers collègues, que sur les 12 articles de cette proposition de loi, il y en a 9 qui concernent et les citoyens étrangers et les citoyens français. En revanche, c'est bien vous qui avez parlé pendant le débat de textes de déportation. C'est bien vous qui avez parlé pendant le débat de camps de concentration. C'est bien vous qui, pendant le débat, avez expliqué que parce que j'avais un acte de naissance étranger, je ne pouvais pas être a priori considéré comme un Français. Si racisme et amalgame il y avait, il ne se trouve clairement pas de notre côté. Deuxième point que je voulais faire, l'état de droit. Chaque disposition de ce texte a fait l'objet non pas d'un, mais de 2 avis du Conseil d'État. Chaque recommandation du Conseil d'État a été suivie, tout simplement parce que la conviction qui est la nôtre, c'est que jamais l'état de droit ne nous condamnera à l'impuissance et que nous pouvons parfaitement trouver l'équilibre entre la protection de liberté et la protection des Français, de nos familles et de nos enfants. C'est la raison pour laquelle ce texte est pleinement constitutionnel et que vous pouvez le voter. J'appelle chacun de nos collègues à adopter les 2 amendements qui viendront avant le vote final afin d'assurer, 1, la rédaction et 2, la pleine constitutionnalité de ce texte. Enfin, dernier mot, chers collègues, pour nos amis socialistes, dans nos débats, motion après motion, amendement après amendement, pas une fois ne vous êtes-vous dissocié de la France insoumise. Pas une fois vous n'avez condamné leurs propos inacceptables. Pas une fois n'avez-vous envisagé de soutenir des mesures parfaitement républicaines, y compris celles qui étaient portées il y a 10 ans par la présidence socialiste de François Hollande. Vous avez fait le choix entre la République et Mélenchon, la soumission à Mélenchon. Nous n'avons aucune leçon à recevoir de votre part et nous vous pouvons pleinement soutenir ce texte en affirmant aux Français que d'autres forces républicaines font le choix du juste équilibre entre la protection des Français et la protection de libertés publiques.
28: Merci. Dans son propos évidemment introductif, Éric Nolot, très politique évidemment, Charles Roudouel.
6: Non mais moi je suis un peu consterné qu'il faille une telle débauche d'efforts pour une mesure assez modeste. Bon, pour première chose. Et deuxièmement, c'est pas du tout à la hauteur de la situation. Moi, j'ai une position très radicale. Quelqu'un qui a commis des actes graves et qui se trouve sous une menace d'expulsion ne doit jamais se retrouver à l'air libre sous le ciel de France. Il reste dans le centre de rétention jusqu'à ce qu'on ait réussi à l'expulser. C'est son problème et celui de son pays d'origine. Ce n'est pas à nous de le remettre en liberté avec le risque qu'il récidive. Donc, ce n'est pas 210 jours qu'il faut, ou 500, ou 1000, ou 2000. C'est autant de jours qu'il faudra pour l'expulser. D'ailleurs, ça fera peut-être réfléchir son pays d'origine. Mais ça, évidemment, ça va dans le bon sens. Il vaut mieux prendre quelques mois de plus, surtout dans l'affaire Philippine. Ça aurait pu peut-être éviter le drame. J'insiste sur le peut-être. Mais dans la plupart des cas, ça ne changerait rien. Ces gens-là doivent rester.
4: Sauf que ça coûte une fortune.
28: Un tout petit mot de Gauthier avant la pause.
6: Pour autre chose.
1: C'est pas grave.
28: Rapidement.
1: On trouve des milliards. On trouve des milliards pour l'Ukraine. On avait un droit de trouver des milliards.
7: Attendez, Eric,
28: attendez.
7: Ça mes impôts. Moi, si on me dit que je paye, il n'y a aucun problème.
1: Parce que effectivement, Louis rappelait que cette loi a été portée par feu Olivier Marleix. Elle a juste été censurée par le Conseil constitutionnel. Donc j'entends Charles Rodouel à l'instant dire elle est constitutionnelle. J'espère qu'il a raison et que Richard Ferrand ne fera pas le choix une nouvelle fois de la censurer parce que c'est le combat. Il y a quelqu'un qui pense que ça aurait sauvé sa fille. C'est la maman de Philippine. La maman de Philippine, elle était favorable à cette loi. Elle était tellement favorable à cette loi qu'elle a pris 5 lys pour aller fleurir la tombe de sa fille au moment où la première loi avait été adoptée pour lui dire ma chère Philippine, c'est les 5 vies que tu as sauvées grâce à la rédaction de cette loi. Et au cœur de l'été dernier, elle apprend que cette loi est censurée par le Conseil constitutionnel. Je me demande toujours comment ils se regardent dans le miroir quand ils savent la manière dont ils ont fait ce qu'ils ont fait à cette mère qui s'est écroulée en apprenant la nouvelle. Elle l'avait raconté sur notre antenne. Donc on espère que cette loi, effectivement, pourra aboutir. Elle ne sera pas censurée.
28: On va suivre le vote. On fait une petite pause sur CNews et Europe 1 et on reviendra pour vous parler de ce vote. À tout de suite.
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10: On se retrouve dans un instant pour la suite de nos débats.
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10: 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À tout de suite. 18h21, on se retrouve dans Punchline sur CNews et sur Europe 1. L'émotion ne retombe pas après la mort de Liana. On va y venir dans un instant. Je vous précise que la proposition de loi de Charles Rodol a été adoptée il y a quelques instants par l'hémicycle, l'Assemblée nationale. Il sera avec nous en direct dans quelques instants. Mais je voulais vous faire entendre ces gens qui manifestent désormais tous les lundis soirs devant le ministère de la Justice pour demander que l'on protège mieux nos enfants. Je me tournerai vers vous, Général. Est-ce qu'on a perdu le sens de la protection des plus faibles d'entre nous? On va d'abord écouter les réactions des manifestantes. La plupart, ce sont des femmes. Et puis, je vous passe la parole.
19: Je ne comprends pas ce qui se passe dans ce pays où, effectivement, des enfants peuvent témoigner de violences physiques, sexuelle qu'ils subissent et qu'à aucun moment des procédures soient mises en place pour vérifier leur dire.
7: Je ne m'imaginais pas vivre dans ce monde-là. Ce que révèle cette histoire de Liana, c'est juste, ça soulève le voile sur un monde de pédocriminels en liberté pendant que la justice s'en fiche, pendant que les gendarmes regardent ailleurs, pendant que les politiques encore plus. Donc ça va se demander s'ils ne sont pas tous complices, quoi.
10: Est-ce que, bon, ça c'est vraiment ce que disent ces femmes, elles en ont gros sur le cœur. On a oublié comment il faut protéger les enfants en général dans les choses.
18: Alors, si vous voulez, quand je vois tout ça, je dis, très honnêtement, je ne suis pas étonné. Hein.
10: Ah oui?
18: Bah oui.
10: Pourquoi?
18: Ça fait 40 ans qu'on. Au moins 30 ans que l'on dit, il se passe des choses. Que la justice, ce qui a été dit par cette femme à l'instant, en disant la justice ne fait rien, on n'a rien fait, la gendarmerie, etc. Il se passe des choses et on n'a rien fait. Alors, on n'a rien fait pourquoi? On n'a rien fait pourquoi? Parce qu'on n'est pas capable, la France, nos institutions ne sont pas capables de se remettre en cause, de refaire, j'allais dire, de réaménager le dispositif pour faire en sorte de répondre aux attentes des citoyens. Alors que ce soit l'attente, bien sûr, pour les jeunes enfants, avec la justice, ce que je comprends tout à fait, je suis proprement scandalisé comme ces mères de famille. On a l'école, regardez, l'école où on en est aujourd'hui, on n'est même pas capable d'apprendre à nos jeunes enfants l'orthographe, l'histoire encore moins. Voilà. Donc tout est à refaire, tout est à revoir, mais on n'a jamais voulu le faire. Alors aujourd'hui, qu'est-ce qui se passe? Eh bien, c'est un sauf qui peut, avec des mesures, ce que j'appelle moi des mesurettes, donc on va essayer de combler les trous un peu partout, mais la politique de fond, on ne la voit pas.
10: Mais qu'est-ce qui n'existe plus? La structure familiale, la structure éducative, la structure de la nation, tout simplement?
18: Il y a plusieurs choses. Moi, je vois, si vous voulez, dans l'ouvrage que j'ai réécrit il y a quelque temps. Là, avec,
10: comment refaire nation?
18: Comment refaire nation? C'est-à-dire, cette jeunesse, notre jeunesse aujourd'hui, elle se cherche. Donc, elle se cherche. Et comment fait-on pour faire en sorte que cette jeunesse, qui est la jeunesse de France de demain, ne soit pas scindée en plusieurs communautés?
10: Je veux dire, c'est déjà le cas, général.
18: Bien sûr.
10: Pardon, c'est déjà le cas.
18: Mais c'est déjà le cas. Mais oui, on peut faire quelque chose parce que c'est, à force de dire, on fait pas, on n'a pas le temps, on n'a pas les moyens, on n'a pas ceci, on n'a pas cela, on ne fait rien. Donc de toute façon, on ne fera rien. C'est à partir du moment où vous avez des gens qui ne veulent rien faire. Si vous avez des gens et des chefs, je parle des chefs, des gens qui prennent leurs responsabilités. J'en ai vu ces temps-ci et moi j'en connais qui veulent prendre leurs responsabilités. Mais quand vous êtes empêché et que vous avez des dirigeants qui sont des pattes de guimauve, il est évident que vous ne ferez rien. Et donc il faut des chefs qui soient en mesure de diriger, d'avoir la volonté de dire ce qu'il faut faire et de faire. Arrêtez de parler et faites. Alors je sais que c'est...
10: Oui. Alors, Éric Nolot.
20: Une chose, mais comment vous faites face à des gamins qu'on a éduqués dans la haine de la France?
18: Alors, bah, c'est...
20: Dans la haine de
18: tout. Oui, mais la haine de tout. Mais ça on me l'a dit l'autre jour. Mais moi j'ai une solution. Mais après, c'est ma solution. Je veux dire, on a l'éducation nationale. Que fait l'éducation nationale? Bon, voilà. Moi, dans les jeunes que j'ai eus, j'en ai fait, quand même, j'en ai côtoyé quand même 2000. C'était cela. On m'a dit, j'en avais des... C'était cela. Il y a la haine de la France. Eh bien, en quelques semaines, en quelques mois, il revenait dans le giron de la France, il dit, tu as raison, mon général. Tu as raison parce que tu nous as guidés. On leur inculque rien, si vous voulez, on leur inculque rien. Il est évident que ces jeunes Français, parce qu'ils sont Français de 3e, 4e génération, ignorent tous que leurs grands-parents, voire leurs grands-parents, ont été dans l'armée d'Afrique. C'est-à-dire que leurs grands-parents ont libéré la France. Personne ne leur a dit. Personne ne leur a dit que ces grands-parents nous ont permis de reconquérir la France, d'aller jusqu'à Berchtesgaden, de libérer Strasbourg, etc. Donc ils ne savent pas tout ça. Et pourquoi on leur enseigne pas? Je ne sais pas pourquoi on enseigne pas. C'est magnifique. Pourquoi tous ces jeunes, on ne les emmène pas sur les monuments aux morts le 14 juillet, le 11 novembre? Il n'y a personne. Il n'y a que des vieux combattants comme moi avec leur drapeau tremblant au vent. On n'a aucun enfant des écoles. Alors on me dit, ah non, on ne veut pas les enfants parce que c'est les vacances et tout. On s'en fout des vacances, les camarades. C'est la France. C'est la France. Vous pouvez prendre quand même deux heures pour bouger vos écoles. Ah, mais les profs ne veulent pas. Les profs ne veulent pas, mais tous, il y en a qui veulent quand même. Moi, j'ai une fille qui est institutrice. Ses enfants, c'est les enfants avec lesquels ils vont sur les écoles. Vous voyez ce que je veux dire? Donc, tout ça, ce sont des petits signes. Vous avez un autre exemple. Vous avez un film qui est sorti en ce moment, et je fais de la publicité, je suis désolé, sur De Gaulle. De Gaulle.
10: Formidable.
18: Extraordinaire. Ça devrait être mis dans toutes les écoles. Vous avez des films qui représentent la résistance de la France, montrer ce que c'était que la résistance avec des gens qui ne reculaient devant rien et qui étaient tout seuls. Voilà, mais c'est des trucs extraordinaires. Mais ça devrait faire l'unanimité. Et pourquoi on ne le fait pas tout ça? Mais c'est simple. Je veux dire, c'est simple. Alors, je vous rejoins. rejoint. Sur 100 jeunes qui haïssent la France, il n'y en aura pas 100 qui vont me suivre. Mais il y en aura un certain nombre. Et puis le service militaire, ce service militaire, dont tout le service militaire voulu par le président, mais c'est rien du tout, ça. Le service militaire voulu par le président, c'est 6000 jeunes qui vont entrer dans les armées après X mois, etc. Mais 6000 jeunes, mais il y a 800 000, une classe d'âge chez 800 000. Qu'est-ce qu'on fait des autres? Si vous voulez avoir un service militaire, il faut que ce soit pour tout le monde, filles et garçons. Vous voyez ce que je veux dire? Et ce service national, j'en parle là, c'est un service national. Et c'est pas un service militaire. Voilà. Et ce service national, il doit être court, dense, pour permettre à des jeunes de faire nation, justement, de faire nation, de retrouver, j'allais dire, la cohésion, d'être confiant, d'avoir confiance en eux. Et en un mois, moi, je vous en fais, non pas des soldats, mais je vous en fais des citoyens. Et après, pendant les deux mois suivants, ben, ils auront un cheminement qui leur permettra d'entrer dans les armées pour ceux qui veulent, ceux qui peuvent, et puis les autres retrouveront okay. leur, voilà.
10: Ça vous intéresserait?
1: En un mois? Service je suis pas sûr que je suis la priorité à remettre dans le chemin. Je vais pas me lancer des fleurs,
18: si,
1: mais
18: si.
1: Il y en a un certain nombre, à mon avis, avant moi, qui doivent rentrer dans le chemin. C'est-à-dire qu'en un mois, vous faites de citoyens ceux qui ont cassé lors des demi-finales et des finales de la Ligue des Champions.
18: Alors là, il y a plusieurs. J'ai plusieurs.
1: Un mois, je suis pas sûr que ça suffise.
18: Je vais pas rentrer dans le détail de ce que j'ai écrit, parce que j'ai plusieurs facettes, bien évidemment. Sur ceux qui ont cassé les 1000 jeunes l'an dernier. Vous savez, vous m'avez interrogé l'an dernier, il y a 1000 jeunes qui ont cassé 1000 mineurs qui avaient cassé. On a dit, qu'est-ce qu'on en fait des 1000 mineurs? Moi, 1000 mineurs, c'est 50 fois 20. D'accord? Vous avez bien 50 régiments en France qui sont capables d'accueillir 20 jeunes mineurs avec un sous-officier, un caporal-chef qui sont capables de faire quelque chose de bien. Et je vous assure que ces jeunes-là, en quelques...
10: Après la victoire du PSG, il y en a 900 qui ont été placés en garde à vue. Vous savez combien il y en a qui ont été condamnés? Je crois. Deux ou trois, sous la tente de la prison ferme.
18: Mais pour ça, ce que je dis, pour ça, ça nécessite d'avoir des gens qui travaillent, qui l'envient pour
21: la volonté.
18: Et la volonté, bien sûr. Et cette volonté. Alors, vous allez me dire, mais alors qui va encadrer? Ça, c'est tout est dans le livre. Moi, j'ai des idées assez saines que qui encadrer. Ce ne sont pas les militaires qui vont encadrer, parce qu'il n'y en a pas suffisamment, mais un certain nombre de gens qui vont être faits pour ça, que je vois très bien comment ça va se passer. Mais je crois que c'est extrêmement important. Il faut aller dans tous les domaines. Il ne faut pas dire, j'ai un service militaire, 6000 personnes. Et qu'est-ce que vous faites des autres?
10: Vous dites aussi dans votre livre, parce que c'est intéressant, c'est que la violence, elle est partout, et surtout les réseaux sociaux, vous dites, s'emparent de tout et de tous. C'est le fonds de commerce de certains pour exister. Tout le monde est touché. Et de plus en plus jeune.
18: Oui, tout à fait. Et donc, si vous voulez, regardez ce qui se passe dans la rue. Tout à l'heure, vous cognez tout le temps, les gens, ils sont avec leur portable, ils disent, je sais pas ce qu'il faut sur le portable. Qui respirent, qui regardent les façades, qui sentent les odeurs, enfin, qui s'intéressent aux autres, quoi, tout simplement. Et ces réseaux sociaux, c'est.
1: Sentir les odeurs à Paris, je suis pas sûr que ce soit.
18: Bon, mais vous allez.
10: Allez en province, mon petit Gauthier,
21: Je pense que c'est pas un mois, c'est trois mois.
10: Très négatif.
18: Général. Ça va, quand même.
10: Non, mais c'est vrai que c'est assez intéressant votre analyse, parce qu'on se dit qu'il ne manque pas grand-chose, au fond. Il y a un pays qui... Non, ne dînez pas de la tête, Eric Revel.
18: Il y a quand même
10: un élan vital dans ce pays.
18: Je vous dis, il faut être... dans la vie, il faut vouloir. Quoi. Vouloir. Alors après, les gens ne seront pas logés. Moi, les gens, ils seront logés, c'est rustique. Hein. Il faut que ce soit rustique. Il faut que les gens... Mais non, c'est vrai, il faut que ce soit...
10: Rustique. À la dure.
18: À la dure, mais oui. C'est là où vous retrouvez. Vous retrouvez la cohésion, vous retrouvez les gens, l'entraide, etc. Et je vous assure que les jeunes que j'ai côtoyés, mais ça durait que 8 jours, ils étaient transformés. En 3 jours, on les transforme. Ils voulaient rester. Donc c'est simple. Alors là, on est sur une autre échelle, bien évidemment. Mais on peut le faire. Quoi.
10: Aujourd'hui, on est dans une situation dans certains quartiers de séparatisme. D'ailleurs, vous faites un dialogue dans ce livre avec un jeune homme, Kevin, c'est ça?
18: Qui a été poignardé, à qui je rends hommage et qui a été poignardé justement lorsque nous avons terminé notre livre. Et si vous voulez, c'est la raison pour laquelle j'ai maintenu ce dialogue, parce que je crois qu'on était totalement différents, mais on s'est rejoints sur l'essentiel. C'est justement cette faire nation, retrouver la France. Lui, il avait une vision différente, j'avais une vision autre, bien évidemment. Et c'est au cours de ce dialogue qu'il a finalement accepté de voir ce que j'apportais des solutions qui lui semblaient plausibles. Voilà.
10: Et lui, vous disiez qu'on ne lui enseignait pas la France, qu'on ne lui avait pas appris la France.
18: Lui, il amenait des jeunes qu'il recrutait à Sevran, qu'il les amenait sur les champs de bataille du deuxième conflit mondial, qu'il les amenait, il leur faisait découvrir la France. Et des choses simples, je veux dire, on n'a pas besoin d'avoir de grandes. De, de, de,

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11: Ne bougez pas, nos débats reprennent dans un instant dans Punchline. A tout de suite.
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11: 18h36 de retour dans Punchline sur CNews et sur Europe 1. La proposition de loi portée par Charles Rodoel, député Ensemble pour la République, et qui porte le nom de Philippine, cette jeune femme décédée en 2024, a été adoptée par le Parlement il y a quelques instants. 345 voix pour, 170.

0: 7 contre. Charles Audouel, vous êtes en direct avec nous. Bonsoir. J'imagine que c'est un sentiment de victoire peut-être pour vous. Et vous étiez il y a quelques instants avec la maman de Philippine. Expliquez-nous comment elle a réagi.
1: Merci Laurence Ferrari pour votre invitation. Effectivement, je viens de quitter la maman de Philippine qui était, comme vous imaginez, très émue, comme beaucoup de gens présents. C'est, je crois, une vraie victoire pour la protection de nos libertés publiques et la protection de nos familles et de nos enfants. Je crois que ce texte illustre à quel point on peut tout à fait respecter l'état de droit et en même temps prendre des mesures pour répondre massivement aux besoins de sécurité des Français. Et je suis très heureux, malgré les propos absolument ignobles et inacceptables de la gauche, que ce texte ait été adopté à une large majorité. Et je remercie tous les collègues qui ont voté pour.
0: Pour vous, c'est une victoire, c'est un combat que vous avez porté depuis des mois, parce qu'on rappelle que la première version de cette loi avait été censurée en partie par le Conseil constitutionnel.
1: C'est une victoire collective, c'est une victoire de tous ceux qui ont voulu se rassembler après le drame absolu qu'a connu cette famille de ma circonscription pour bâtir collectivement un texte qui trouvait ce juste équilibre. Je voudrais vraiment remercier évidemment mon groupe, Gabriel Attal, Bruno Retailleau qui a porté ce texte-ci quand il était ministre de l'Intérieur, Michel Barnier, les quatre groupes du socle commun. Je les cite parce qu'ils ont tous été au rendez-vous, ils ont tous travaillé ensemble malgré leurs divergences, ce qui montre aussi à quel point, malgré nos différences que l'on peut avoir, on peut aussi unir nos forces pour mener les grands combats qui comptent pour notre pays. Et je crois que, pardonnez-moi, c'est un peu l'émotion qui parle aussi, que ce texte en est la preuve, en est l'illustration, que jamais nous ne lâcherons le combat pour à la fois protéger nos libertés et protéger nos familles et nos enfants.
0: Mais Charles Audouel, il y a des gens qui, dans notre pays, ne sont pas d'accord avec ça. On a du mal à se dire qu'il y a des gens qui sont contre ce type de mesures qui sont du bon sens, en fait.
1: Je partage votre avis, c'est du bon sens, c'est-à-dire qu'on est censé travailler de manière transpartisane sur un sujet pareil. J'ai par exemple dit qu'évidemment je voterai la loi intégrale sur les violences sexuelles qui est portée à la suite de la mort de cette pauvre Liana et à la suite de la mort de Philippine. On attendait aussi que ce texte soit voté de manière transpartisane, mais la gauche, notamment la France Insoumise, a préféré parler de texte de déportation, je les cite, texte lié à des camps de concentration, je les cite de nouveau, texte qui n'honore pas la République parce que selon eux, l'honneur de la République aurait été, je les cite, de régulariser des terroristes sous OQTF plutôt que de les enfermer. Et ce n'est évidemment pas la conception que je me fais de la République. Et je voudrais notamment dénoncer l'hypocrisie et le caractère confondant de l'attitude des socialistes qui, plutôt que de choisir la République aujourd'hui, ont choisi la soumission à Mélenchon. Et je crois que l'histoire les jugera et les électeurs, eux, les ont déjà jugés puisqu'ils les ont déjà désertés. Je crois que c'est l'une des grandes leçons politiques aussi d'aujourd'hui.
0: Merci beaucoup Charles Audouel d'avoir répondu à nos questions sur CNews et sur Europe 1 et évidemment toutes nos pensées à la famille de Philippine qui est non loin de vous à l'heure où l'on te parle. Merci beaucoup. Voilà pour cette proposition de loi adoptée. Éric Nolot, je vous ai vu réagir quand Charles Audouel parlait de l'attitude de la France insoumise.
2: Non mais c'est tellement, on est tellement dans l'outrance idéologique, tellement dans le clientélisme, la régularisation de personnes dont 99% des Français souhaitent qu'ils soient le plus éloignés possible de la France. Mais ils sont dans une posture. Et c'est grave parce que c'est pas seulement des petits jeux politiciens. Ils jouent avec la sécurité des Français, ils jouent avec la vie de certains enfants. Enfin, c'est à la fois d'un cynisme et d'une responsabilité. Moi, ça me soulève le cœur.
3: Éric Revel. Pardonnez-moi, quelle insulte à l'histoire. Quelle insulte à l'histoire. Camp de concentration et de déportation. Mais est-ce que ces gens mesurent ce qu'ils racontent? C'est honteux.
0: Bien sûr. Et une pensée pour notre ami Rachel Kahn, qui était en procès aujourd'hui contre Émeric Caron, qui avait fait allusion dans un tweet contre elle à Radio Mille Collines. Et le tribunal a relaxé Émeric Caron. Donc tout notre soutien à Rachel Kahn dans son combat judiciaire, évidemment. On va parler avec vous, Tanguy Hamon, de deux faits, alors qu'on ne peut même pas qualifier de faits divers, tellement ils sont affreux. Un au Gros-du-Roi, l'autre à Saint-Étienne. On commence par le Gros-du-Roi. Gauthier Lebret en parlait dès le début de la semaine. Acte de barbarie sur une vieille dame de 86 ans, c'est bien bien cela.
4: Oui, c'est ça, une dame de 86 ans qui a été retrouvée gisant dans une mare de sang au Gros-du-Roi, donc à côté d'un camping. On parle aussi d'un suspect qu'on a aperçu avec une perceuse et qui serait donc possiblement l'arme du crime. L'autopsie rapportée par nos collègues du Parisien parle de multiples plaies sur l'ensemble du corps, notamment au niveau du visage et du cou. On a parlé d'égorgement, on n'a pas la confirmation encore du parquet. Le parquet met du temps à communiquer, tout simplement parce que la priorité absolue dans ce dossier, c'est de retrouver l'individu, parce que le tueur court toujours, donc ils veulent donner le moins d'éléments possible qui peut lui servir. Donc on disait hier, une trentaine de gendarmes sont mobilisés, et là vraiment priorité absolue pour retrouver cet individu, pour sécuriser évidemment tous les habitants et comprendre quel est le mobile de ce crime.
0: Gauthier, il y a ça, il y a aussi Saint-Étienne, peut-être en un mot.
4: Saint-Étienne, c'est une paroissienne de 78 ans qui a été agressée dans la cathédrale, dans l'enceinte de la cathédrale. L'individu, l'auteur des faits, un Roumain âgé de 21 ans qui était arrivé en France une semaine auparavant, lui a été rattrapé et condamné en comparution immédiate. 2 ans de prison ferme avec maintien en détention et une interdiction définitive de territoire. Là, ce que vous voyez à l'antenne, c'est donc l'agression de ce Roumain de 21 ans qui s'en est pris à cette dame de 70 ans qui a besoin d'une canne pour marcher et qui lui a arraché son collier. Vous allez voir, qui lui a sauté dessus pour lui arracher son collier. 2 ans de prison ferme et interdiction de territoire.
0: Mon Dieu, je dis pour les auditeurs d'Europe 1, vraiment la scène est affreuse. Gauthier Lebret.
5: Écoutez, on était sur l'affaire Liana il y a encore quelques minutes avec ce rassemblement Place Vendôme. On est désormais sur l'agression et le meurtre de personnes âgées. Notre pays est dans l'incapacité de protéger à la fois le plus petit et le plus âgé. Cet homme qui agresse cette femme dans cette église de Saint-Étienne, c'est le journaliste Jules Laurent de 100% Frontières qui l'a révélé. Il était roumain, il était en France depuis une semaine, soi-disant pour chercher du travail en France. Bon, il agresse les grands-mères plus qu'il ne cherche du travail. Il est condamné à 2 ans. Alors il est parti tout de suite en prison. Il fera évidemment pas 2 ans. Comme l'a dit Tanguy, interdiction d'être sur le territoire français, il restera sur le territoire français. Il n'y a aucune sévérité. On sait bien qu'en France, on ne fait pas les peines. Et quand on est expulsable, on n'est pas expulsé. Et puis sur cette grand-mère qui a quand même été de 86 ans, égorgée à l'aide d'une perceuse selon les premiers éléments de l'autopsie. On recherche toujours l'auteur de ce crime abject. Silence médiatique. C'est-à-dire qu'on est tellement habitué à un tel niveau de violence dans ce pays, la fameuse France orange mécanique, pour reprendre l'expression de Laurent Oberton, qui en a fait un livre il y a déjà plusieurs années, qu'on n'en parle pas. On a une femme de 86 ans qui est égorgée à l'aide d'une perceuse, un acte du. On est au sommet de la barbarie et de la sauvagerie, et on n'en parle pas. Et ça dit donc beaucoup sur la société française, incapable de protéger le plus petit, encore aujourd'hui avec la relaxe dans l'affaire du périscolaire, et incapable de protéger les femmes âgées. Et les agressions sont considérablement en hausse, hein, sur les femmes âgées. Il y a même des cas de viol, hein, sur les personnes âgées.
0: Qu'est-ce que ça dit de notre société générale? C'est désespérant.
6: Comme je suis, j'habite le Gros-du-Roi, si vous voulez, et que j'ai appris ça comme vous ces temps-ci, je suis un peu. Je ne suis pas inquiet, mais je me dis, bon, je vis presque dangereusement. Ça fait la deuxième fois, puisqu'il y a quelques années, il y a eu l'affaire du Grélé, là, vous vous souvenez, l'affaire du gendarme, qui est le truc, et ça se passait au Gros-du-Roi aussi. Donc voilà, qui va à trois, je sais pas. Donc c'est la société est complètement déboussolée, c'est-à-dire que comme vous l'avez dit très justement, c'est inquiétant. Il se passe tous les jours quelque chose. Et là, on occulte avec ces drames affreux, on occulte ce qui se passe régulièrement, les tirs à la Kalachnikov à Nîmes et à Montpellier, les règlements de compte, les gens qui peuvent plus, les chauffeurs de bus qui sont caillassés, qui dérivent avec leur bus. Enfin, c'est la violence à tous les étages en permanence. Et ce que je dis aujourd'hui avec ce qui vient de se passer à l'Assemblée nationale avec l'attitude de LFI, des socialistes, les Français ne peuvent plus voir les partis politiques. Donc, bravo messieurs, mais mesdames les élus, vous êtes en train de vous saborder parce que les Français ne veulent plus, de voir les partis politiques et ne veulent plus des politiques. Donc ça c'est sûr.
0: Ça, c'est
6: en
0: problème.
6: Plus, quand vous montrez votre incapacité, ils montrent leur incapacité à régler les problèmes des Français, c'est-à-dire de la population française, il est évident que plus on va aller, et moins ils seront crédibles, et ça deviendra quelque chose de dangereux.
0: Bien sûr. On va un mot là-dessus, Louis Dragnel, parce que je parle du périscolaire aussi.
7: Je suis assez d'accord avec vous. Et ce que je trouve un peu encore plus dramatique, c'est qu'on s'accroche tous à l'idée que la présidentielle va changer absolument tout. Alors qu'en réalité, je pense qu'on est rentré dans une phase dans laquelle le pays va continuer d'être ingouvernable avec un morcellement de la vie politique. Alors il y aura peut-être un changement à la tête du pays. Enfin, il y aura inéluctablement, mais peut-être un changement radical. Et est-ce que pour autant, cette personne qui arrivera à l'Élysée aura les manettes, aura les mains libres et aura la capacité à agir. Moi, je suis de plus en plus inquiet.
0: Alors,
6: moi, je ne suis pas certain qu'on aille à la présidentielle.
0: Ah bon ?
6: Ben oui.
0: Pourquoi ?
6: Parce que, regarde, avec tout ce qui est. Parce qu'il se dit de plus en plus que M. Macron essaie de prolonger son quinquennat.
7: Non, c'est bidon. Alors, il y a des contre-exemples, parce que Nicolas Sarkozy et Jacques Chirac avaient annoncé la date de l'élection présidentielle à la fin de l'été, qui précédait l'élection présidentielle. Donc, j'y crois moyennement.
0: Non, on
7: peut reprocher plein de choses à Emmanuel Macron, mais je pense que
5: là, ça voudrait dire qu'il se lancerait à 40 ans dans une carrière de dictateur. Qu'il ne se lancerait pas dans une carrière de dictateur.
6: Je suis moins sûr que vous.
0: Allez, on évoque le périscolaire. Gauthier, vous y avez fait allusion. Il y avait le premier jugement dans l'affaire de ces scandales d'agression sexuelle contre des mineurs. Un homme qui avait été. Le parquet avait requis 18 mois de prison. Avec sursis contre lui, et le tribunal l'a relaxé. La stupéfaction des familles de victimes. On va écouter un père de famille qui se dit absolument en colère face à cette décision de justice.
8: Donc c'est vrai que nous sommes à la fois stupéfaits et assez en colère. C'est le résumé de ce que je pourrais dire de ce que tout le monde a ressenti après ce délibéré. Parce qu'aujourd'hui, on est dans le flou. On demande à nos enfants de parler, de s'exprimer. On vous croit n'existe pas en vrai, puisque tant qu'il n'est pas arrivé au stade de la justice et qu'il n'est pas interprété, ça n'a absolument aucun sens. Donc nous, on va dire à nos petites filles qu'elles ont bien fait de parler. On leur dira pas que ça a juste permis à cette personne de se faire licencier et que demain, cette personne pourra travailler avec d'autres enfants sans qu'il y ait absolument aucune trace dans son passé de ce qu'il a pu faire aujourd'hui, qui est qualifié comme anormal par tout le monde. Voilà.
0: Pour ce père qui est désespéré, en fait, Gauthier Lebret.
5: On ne protège pas le plus petit et le plus âgé. Voilà, c'est QFD. C'est-à-dire qu'on a un homme qui était accusé par 9 enfants. Donc en gros, la justice dit ces 9 enfants mentent. C'est ça, hein, puisqu'il a relaxé. Donc les 9 enfants mentent. Mmh. Puisqu'il n'y a pas d'interdiction de travailler, comme l'a dit ce père de famille, au contact d'enfants. Donc demain, cet animateur peut travailler au contact d'enfants. Et si, lors d'un entretien d'embauche, l'employeur, le futur employeur, regarde son nom et décide de ne pas l'embaucher, il pourra très bien se retourner contre l'employeur pour discrimination en disant je suis discriminé alors que j'ai été complètement relaxé. Alors de quoi on parle, puisqu'on parle d'harcèlement sexuel et d'agression sexuelle. Il est accusé d'avoir touché la poitrine des enfants, de les avoir pris sur leurs genoux, sur ses genoux, et de leur avoir raconté des histoires de viol. Il leur a raconté, il est soupçonné de cela, enfin il est relaxé puisqu'on dit qu'il n'y a pas suffisamment de preuves, de leur avoir raconté des histoires de viol. 18 mois de prison avec sursis, les réquisitions n'étaient pas non plus d'une fermeté implacable. Et puis il y en a un deuxième qui va passer dans quelques temps en jugement. Lui, c'est un an sous bracelet électronique, un an aménageable sous bracelet électronique. Alors lui, les agressions sexuelles, elles sont beaucoup plus caractérisées parce qu'il est accusé d'avoir touché des enfants sous leur sous-vêtements. Voilà, des enfants entre 3 et 5 ans. Et on dit un an de prison ferme aménageable sous bracelet électronique, incapable de protéger les enfants dans ce pays qu'on ne croit pas. Beaucoup de parents ont dit, la brigade des mineurs ne croyait pas nos enfants. On ne croit pas les enfants depuis l'affaire Outreau dans ce pays. On ne les croit pas. Et donc la justice envoie un message très clair aux parents. Vos enfants ont menti. Voilà ce qui est dit. Et en plus, ce que je dis est à moitié vrai, puisque la justice reconnaît quand même un comportement inapproprié. Oui. Alors il y a comportement inapproprié, mais
0: il n'y a pas de sanction. Voilà. Éric Nolot.
2: C'est sur ce point que je voulais contredire Gauthier, c'est que la justice ne dit pas aux enfants qu'ils ont menti. Ils disent que les enfants ont dit la vérité.
0: Mais ça ne vaut pas condamnation,
2: mais ça ne vaut même pas interdiction. C'est ça qui est le plus incompréhensible. Parce qu'admettons qu'on ne puisse pas caractériser pénalement, admettons, mais quand même, que cet homme puisse dès demain retourner exercer cette profession auprès d'enfants, ça dépasse l'entendement.
0: Tanguy, c'est énorme, le dossier est tentaculaire.
5: Je vais aller voir ma fille, je vais dire tu as bien fait de parler. Parce qu'évidemment, le message envoyé à cet enfant, il est désastreux.
0: Tu as parlé pour rien.
7: Pensez aux autres. Non, mais imaginez, il y a des parents qui sont en attente de procès pour leur enfant. Et je comprendrais qu'ils disent, en fait, je suis pas sûr de pouvoir aller devant un tribunal, parce qu'en plus, ça va être humiliant, insultant, et la justice ne sera pas rendue.
4: C'est ça la question, c'est ça qui est effrayant, parce que vu que c'était le premier procès, si ça fait jurisprudence, c'est-à-dire tout ce qu'a décrit Gauthier sur les genoux, dessiner des femmes nues, raconter des histoires de viol, toucher la poitrine des enfants, si ça, on estime que ça vaut relax, et que ça ne vaut pas plus, si ça fait jurisprudence, c'est très inquiétant.
0: Général, un tout petit mot là-dessus.
6: Je ne vais pas me prononcer là-dessus, parce que c'est suffisamment dramatique.
0: C'est grave.
6: Ce que je veux dire, c'est grave, dramatique. Ce qu'on dit tout à l'heure, c'est une déliquescence de l'ensemble de nos institutions, malheureusement. Voilà.
0: Eric ?
3: Non, puis une fois de plus, pardonnez-moi, on parle de l'affaire Liana, de la lenteur de la justice. justice. Arrêtons de parler de dysfonctionnement, on peut parler de fiasco, mais là, le simple citoyen, il comprend rien du tout.
0: Les magistrats
3: du parquet disent il y a 18 mois avec sursis, et ceux du siège disent il n'y a rien à voir circuler.
0: On en reparlera le 7 juillet, mais on suivra ce dossier du Paris scolaire, évidemment, sur nos antennes. Un dernier mot, parce qu'on a commencé en parlant de la Coupe du Monde de foot. Eh bien, la préfecture de police nous prévient qu'il y aura d'éventuels débordements de joie ce soir, après le match France-Sénégal, dans les quartiers de Barbès, Belleville et sur les Champs-Élysées. La préfecture s'attend à des dégradations. Violence, usage de pyrotechnique, en plus de différentes compagnies d'intervention, 6 sections de CRS, mon cher Tanguy, donc 100 policiers, seront positionnés dans le secteur des Champs-Élysées. Oui, petit, mais enfin quand même, on ne peut pas faire un match de foot sans mettre des CRS, Louis.
7: Mais là où ce que je trouve terrible, c'est d'acter le fait que de toute façon,
0: il y aura des violences.
7: Et qu'on ne peut rien faire contre. Alors je sais que la préfecture de police est très mobilisée, mais globalement, ils font bien leur travail et le sujet n'est pas là. Le problème, c'est qu'on a l'impression que maintenant, ça y est, c'est un phénomène de mode et c'est systémique. C'est-à-dire que dès qu'il y a match de foot, il y a casse. Et je pense à tous les
0: gendarmes qui se sont. Des débordements de joie. J'espère que ce sera des débordements de joie.
7: Qui vont devoir canaliser, contenir ces débordements de joie.
5: C'est un premier test. C'est intéressant parce que c'est un premier test. France-Sénégal, j'entendais encore les policiers tout à l'heure, tout le monde se disait ça va plutôt bien se passer. Si France-Sénégal ne se passe pas plutôt bien, même si Laurent Nunez nous dira demain matin, quoi qu'il se passe, ça a été globalement contrôlé, hein, puisque c'est la parole de Laurent Nunez, c'est à l'inverse de Gérald Darmanin. Il faut dire que tout s'est toujours bien passé, même quand ce n'est pas le cas. C'est un premier test. Si même France-Sénégal se passe mal, alors bonne chance pour la suite de la compétition.
0: Éric Nolot,
2: non mais c'est en très
0: amateur de foot.
2: Il fait froid en hiver et on casse après un match de foot. C'est comme un phénomène naturel. C'est plutôt plus chaud en été. Il y avait des solutions très simples, on ne veut pas les appliquer. Un fichier de personnes qu'on trouve à chaque fois dans ces débordements, dans ces émeutes, parce qu'il faut quand même nommer les choses.
7: Qu'on convoque avec chaque match.
2: Et qui passe à la durée du match et un peu après dans un commissariat. C'est pas très compliqué.
7: Lors de la finale de la Ligue des Champions, une personne sur deux qui est interpellée était déjà connue des services de police.
5: Bien sûr.
0: Donc il suffisait de les faire pointer au commissariat.
7: La police les connaît. Donc, ce qu'il faudra.
0: Et il y a des villes qui ont mis en place des couvre-feux, c'est ça, hein?
7: Mais ouais, voilà, il y a des recours, donc on verra s'il y a.
0: Ah, évidemment, il y a des recours.
7: Mais je sais pas si vous vous souvenez, mais au moment des Gilets jaunes, 1er et 8 décembre, les moments où vraiment c'était très chaud.
0: Je me rappelle très bien, on était à l'antenne.
7: Le seul moyen qui avait été trouvé, c'était d'interpeller, entre guillemets, de manière préventive. Les personnes et de les convoquer, de les placer en garde à vue ou de les convoquer au commissariat pour éviter que ces personnes-là ne puissent, commettre leurs exactions. Le problème, c'est qu'ensuite, l'État avait été condamné. Moi, je pense qu'il y a un vrai changement à faire là-dessus. Et je pense que
0: l'État avait condamné.
7: Il devrait les interpeller, ou au moins les convoquer dans les brigades et les commissariats.
0: Espérons, un, que la France gagne, et deux, qu'il n'y ait pas de débordement. On est d'accord, général, en un mot.
6: Nous sommes en attente des voitures qui brûlent pour le 31 décembre et le 14 juillet, des matchs de foot qui se soldent par des émeutes un peu partout. Que fait-on? Que fait-on, messieurs les dirigeants?
0: Comment refaire nation? Merci beaucoup, général de Richous. Merci, mon cher Louis Gauthier, 21h, donc 100% politique. Éric Nolot, Éric Revel et Tanguy Hamon. Dans un instant, c'est Pierre Devine, nos soeurs Europe 1 et Christine Kelly sur CNews. Demain à 8h10, l'invité de la matinale sera Sébastien Chenu. Bonne soirée, à demain.
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30: Bonsoir à tous. Stupéfaction, sidération, effroi. Comment la justice peut-elle relaxer un individu qui a pris des enfants sur ses genoux, voulant leur faire des bisous partout, racontant des histoires de viol et de meurtre? Cet individu, c'est un animateur du périscolaire parisien. Il a 47 ans, il a été poursuivi pour agression sexuelle sur 9 fillettes. Aujourd'hui, cet individu est relaxé. Ça veut dire qu'il est libre, qu'il peut travailler à nouveau, peut-être auprès d'enfants. Quel signal que ce premier jugement dans le très vaste scandale du périscolaire, alors que des manifestations prennent place chaque soir devant la chancellerie, que des parents meurtris attendent des réponses, que des enfants traumatisés tentent d'effacer des souvenirs incompris. Les slogans, on les a entendus ces derniers jours, la justice est la faillite d'un système, c'est une crise systémique. Très bien, que fait-on maintenant? Une loi intégrale, comme l'a promis le gouvernement, va-t-elle solutionner cet immense et traumatique retard? Nous le verrons et nous nous interrogerons dans cette Europe 1 soir. 2 heures d'infos, de décryptage et de débat. Il est 19h sur Europe 1.
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30: Au sommaire, zéro, rien, aucune peine pour l'animateur du périscolaire parisien poursuivi pour des faits sur 9 petites fillettes d'une dizaine d'années. La justice relaxe et fait même fi des réquisitions de 18 mois de prison, ce qui a déjà été contesté par les familles. Le point dans ce journal. Et à 20h10, Anne, cofondatrice de SES Périscolaire, scandalisée tout autant que les familles qui ne comprennent pas. Aurore Berger a cet après-midi promis une loi intégrale avant le 15 juillet pour tous les sévices fait aux enfants. L'Assemblée qui a voté la loi philippine qui prévoit l'allongement à 210 jours la durée de séjour dans les CRA pour les clandestins irréguliers et dangereux. Décryptage à suivre et nous inviterons à 19h15 le ministre des Relations au Parlement, Laurent Panifous, qui va avoir du pain sur la planche avec la session parlementaire extraordinaire qui s'ouvrira le 1er juillet. 8 projets, 14 propositions de loi à traiter avant les vacances, en commençant par le texte sur la fin de vie que lui veut voir à tout prix adopté. On en parle tout à l'heure. À suivre également le G7, photo de famille avec Donald Trump. Oui, mais à part ça, qu'est-ce qu'on retient? Et puis le foot, la Coupe du Monde, place aux Bleus qui rencontrent les Lions du Sénégal. Est-ce qu'ils peuvent d'ailleurs décrocher une troisième étoile? Vous répondez non à 65% sur l'appli et le site Europe 1. La météo, la tendance. Bonsoir Marlène Duret.
0: Bonsoir Pierre. Le soleil domine demain dans une ambiance plus chaude qu'aujourd'hui dans les régions de l'Ouest.
30: À tout à l'heure. Il était accusé de harcèlement sexuel sur 9 écolières, agression sexuelle sur 3 d'entre elles. Le voilà relaxé. Le procès de l'animateur parisien Nicolas G s'est tenu le 5 mai dernier au tribunal de Paris. Bonsoir Caroline Baudry.
1: Bonsoir Pierre, bonsoir à tous.
30: Le délibéré a été rendu aujourd'hui en présence des parents d'élèves qui ne cachent pas leur colère.
1: Oui, une mère dénonce même une indulgence coupable des tribunaux et institutions. En sortant du tribunal tout à l'heure, il y a un mois, le parquet avait requis lors de l'audience à huis clos 18 mois de prison avec sursis probatoire et l'interdiction, entre autres, d'exercer une activité avec des mineurs. Mais l'agent du périscolaire âgé de 47 ans repart libre aujourd'hui, s'étonne l'avocate de 5 des 9 familles, maître Julie Chalumeau.
2: Mes clients sont surpris, sonnés et très en colère à la suite de ce délibéré. Le président a reconnu le comportement inapproprié, c'est-à-dire que les agissements sont établis, c'est pas un sujet. Pour autant, on conclut à ce que l'infraction n'est pas constituée, alors que, à mon sens, la définition d'un comportement inapproprié rentre tout à fait dans la définition du harcèlement sexuel, s'agissant de gestes ou comportements répétés à connotation sexuelle.
1: Selon l'accusation, Nicolas G avait coutume de surnommer certains enfants « mon bébé d'amour, mon trésor, je te ferai des bisous partout si je le pouvais », avait-il lancé à l'une d'entre elles. L'homme racontait des histoires de viol à la cantine et imposait à ses élèves de CM2 de longs câlins qui s'attardaient sur leur poitrine, ce qui est constitutif d'une agression sexuelle non retenue par le tribunal. L'agent municipal aurait dû faire l'objet de rappels à l'ordre et d'une formation, considèrent les magistrats. En face, les familles espèrent que le parquet de Paris fera appel de cette décision.
30: Incompréhension totale. Merci beaucoup Caroline Baudry, on en parle tout à l'heure à 20h10 avec Anne de SOS Périscolaire. Et puis sachez que dans le même temps, plusieurs centaines d'animateurs ont défilé dans Paris ce soir pour dénoncer un climat de suspicion généralisé, mais aussi pour réclamer davantage de moyens. La loi dite philippine a quant à elle été votée à une large majorité, 345 voix contre, 345 voix pour et 177 voix contre à l'Assemblée nationale. C'est technique. Le texte était porté par le député Ensemble pour la République, Charles Audouel. Il prévoit notamment, dans ses mesures phares, d'allonger les délais à 210 jours dans les centres de rétention administrative. Bonsoir Maëlène Trémollet.
3: Bonsoir Pierre, bonsoir à tous.
30: Des mesures qui, hormis la gauche, ont mis tout le monde d'accord.
3: Oui, presque 2 ans après le drame, Charles Rodwell souligne l'actualité de ce texte au lendemain du décès de la petite Liana.
4: Notre République a perdu la capacité de protéger ses enfants. C'est donc bien toute la République qui doit s'unir pour les protéger.
3: Un élan transpartisan qui s'arrêtera sur les bancs de la gauche, emporté par la France insoumise, Antoine Léaumont, élu LFI de l'Essonne.
5: Et la peur, vous vous en nourrissez. Pire, vous la suscitez. La France n'est pas condamnée à subir des politiques de sécurité racistes et inefficaces comme celles que vous nous proposez aujourd'hui.
3: Dans un hémicycle qui s'échauffe, Charles Rodwell, rapporteur du texte, interpelle le Parti Socialiste.
4: Amendement après amendement, pas une fois ne vous êtes-vous dissocié de la France insoumise. Vous avez fait le choix entre la République et Mélenchon.
3: À son tour, Michel Barnier, Premier ministre à l'époque des faits, regrette l'irresponsabilité de la gauche sur le sujet.
6: Je trouve très étonnant et même assez honteux cette manière de dire « circuler, il n'y a rien à voir, on ne change rien ».
3: Adopté par les deux chambres du Parlement, le texte doit désormais être présenté au Conseil constitutionnel, dernière étape avant sa mise en œuvre.
30: Merci Maëlène Trémollet du service politique d'Europe 1, la ministre chargée de la lutte contre les discriminations, Aurore Berger, a cet après-midi promis une loi intégrale avant le 15 juillet pour toutes les violences faites aux enfants. Francis Holm, renvoyé devant la cour d'assises des Hauts-de-Seine pour le meurtre de Jean-Joseph Clément, c'était en 1989 dans le Vaucluse. Le tueur en série de 67 ans, condamné condamnés dans 11 autres dossiers avaient d'abord bénéficié d'un non-lieu dans cette affaire, avant que l'instruction soit rouverte puis confiée au pôle des cold cases de Nanterre. Et les 19h05 sur Europe 1, deuxième jour du G7 à Évian, les dirigeants des grandes puissances ont accueilli Volodymyr Zelensky pour afficher leur volonté commune d'intensifier la pression sur Moscou afin d'arrêter la guerre en Ukraine. Il est aussi question du Moyen-Orient et de la réouverture, bien sûr, du Détroit d'Ormuz. Bonsoir Arthur Delaborde.
7: Bonsoir Pierre, bonsoir à tous.
30: Envoyé spécial d'Europe 1 à Évian avec un homme au centre de toutes les attentions, c'est Donald Trump.
7: Oui, à Évian, un constat d'Aubine sur l'Ukraine comme sur le Moyen-Orient. Tout passe par Donald Trump, sur l'Ukraine d'abord. Pendant plus d'une heure et demie, les dirigeants échangent avec Volodymyr Zelensky. Quatre points émergent, soutien à la souveraineté territoriale ukrainienne, dynamique plus favorable à Kiev sur le terrain, renforcement de la défense aérienne et hausse de la pression sur Moscou via des sanctions sur le pétrole et le gaz. Selon une source diplomatique, Donald Trump intervient à plusieurs reprises dans les échanges. Il félicite notamment le président ukrainien pour les performances de ses soldats et promet de faire tout ce qu'il peut pour arrêter la guerre. Volodymyr Zelensky devait repartir à la mi-journée. Il reste finalement jusqu'à la fin du sommet demain. Sur le Moyen-Orient aussi, les regards se tournent vers le président américain. Les dirigeants soutiennent l'accord trouvé avec l'Iran et travaillent à sécuriser le détroit d'Ormuz pour éviter un nouveau choc sur les prix de l'énergie. Une chose est sûre, à Évian, les alliés occidentaux cherchent moins à contourner Donald Trump qu'à l'embarquer avec eux.
30: Merci Arthur Delaborde, envoyé spécial d'Europe 1 à Évian. Et pendant ce temps, le conflit se poursuit, en tout cas entre Israël et le Hezbollah libanais. L'armée israélienne affirme avoir intercepté des roquettes. Le grand rendez-vous, non pas Europe 1 News L'Écho, mais celui pour tous les amoureux du football. Les Bleus à l'assaut d'une troisième étoile dans moins de deux heures. L'équipe de France va jouer son premier match dans cette Coupe du Monde qui se déroule dans trois pays, États-Unis, Mexique et Canada. À 21h à New York, les hommes de Didier Deschamps vont affronter le Sénégal. Bonsoir Cyril de la Morinerie.
8: Bonsoir Pierre Domino, bonsoir à tous.
30: Les Bleus sont très attendus mais vont devoir se méfier des Sénégalais.
8: Oui, et des Bleus qui vont arriver donc dans ce stade en bleu, ils vont jouer en bleu ce soir. Les Français, ce stade c'est le MetLife Stadium de New York situé dans le New Jersey. 80 000 personnes dont 5 000 supporters français seront en tribune. Chaleur supportable à New York, environ 25 à 26 degrés. Et effectivement, il va falloir se méfier du Sénégal emmené par Sadio Mané. Cela dit, les Français ont toujours bien démarré la compétition depuis la prise de fonction de Didier Deschamps. On se rappelle de la victoire face au Honduras en Coupe du Monde 2014, Australie en 2018, puis en 2022. Pour Didier Deschamps, bien démarrer la compétition est une priorité.
9: Il est important, très important, parce que c'est le premier match. Même si dans les statistiques, le dernier champion du monde, il a perdu son premier match. Mais dans l'idéal de bien commencer par une victoire dans une poule à quatre équipes, c'est la meilleure des choses. Donc c'est toujours l'objectif quand on aborde ce premier match.
8: Alors on n'a pas encore la composition officielle, mais évidemment il y aura une forte attaque devant, vraiment des talents avec Doué et Olysée. Doué et Olysée sur les côtés, Kylian Mbappé le capitaine. À la fière allure cette équipe de France, mais méfiance tout de même, puisque l'Espagne, autre grand favori de ce mondial, a trébuché face au Cap-Vert. Donc les Français devront être très attentifs ce soir à New York.
30: Merci beaucoup Cyril de la Morinerie. La bourse, les marchés financiers avec Claire Lemaître de boursier.com. Bonsoir Claire.
10: Bonsoir Pierre.
30: Une séance en hausse.
10: Quatrième séance dans le vert, plus 0,75% pour le CAC 40, toujours soutenu par la désescalade entre Washington et Téhéran. Elle signe le plus net de cette détente. Le pétrole, qui était monté à $120 au mois de mars, continue de baisser. Le Brent s'échange ce soir à moins de $80 le baril. Et à Paris, on a des valeurs en nette hausse. Publicis gagne 2,6% en tête du CAC 40. Ça monte pour le luxe. Hermès gagne plus de 2%, plus 1,5% pour LVMH. Et ça monte aussi pour les valeurs bancaires. En Europe, Francfort gagne 0,1. Plus 0,6 pour Londres, plus 0,7 à Paris pour le CAC 40. 8447 points.
30: Merci Claire Lemaître de boursier.com. Marlène, la chaleur s'installe.
11: Oui, ce sera le début de la potentielle et plus que probable vague de chaleur annoncée, puisque l'indicateur thermique national ne fera qu'augmenter d'ici à lundi prochain, avec en prévision un pic à 28,8 degrés. C'est-à-dire on fait une moyenne des températures minimales, des maximales dans 30 ville de référence pour obtenir cette valeur, et c'est bien parti Pour battre un record, il faut dire qu'on se rapproche du solstice d'été, et donc des journées les plus longues de l'année, le soleil chauffe plus longtemps. Un petit coup d'œil sur ces températures maximales prévues pour demain après-midi. Alors, 36 degrés à Toulouse, à Montauban, à Auch, à Agen, Montélimar, 35 à Lyon, à Limoges et à Bordeaux, il fera 34 à Clermont-Ferrand ainsi qu'à Bourges et à Tours, 33 à Nîmes et Dijon, comptez 32 à Paris, Mulhouse, Angers, 31 à Nancy, 30 à Rennes, 29 à Toulon, 27 à Lille et un petit 21 à Brest. Une vigilance orange canicule sera enclenchée dans plusieurs départements pour un début d'événement jeudi à midi. Et côté soleil, il sera au rendez-vous demain. Après un début de journée mitigé sur la pointe bretonne, le nord cotentin, le nord Pas-de-Calais, quelques nuages côtiers possibles également près de la Méditerranée au lever du jour. Et prévoyez enfin un peu d'instabilité dans les Pyrénées, les Alpes du Sud et le relief corse.
12: Merci Marlène Duré. À suivre Laurent Panifous, ministre chargé des relations avec le Parlement. C'est dans un instant et c'est sur Europe 1.
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12: Europe 1, le journal permanent. 19h13 sur Europe 1, le feu vert du Parlement pour la loi dite philippine portée par le député Charles Rodwell. 345 voix pour, 177 contre. Une loi qui prévoit l'allongement jusqu'à 7 mois de la durée de rétention dans les centres administratifs pour les étrangers irréguliers et dangereux. La relaxe pour Nicolas G, cet animateur du périscolaire parisien jugé pour des agressions sexuelles sur mineurs dans une école parisienne. C'est la première affaire dans ce scandale qui est conduit à la suspension de 78 animateurs, dont 31 pour des suspicion de violence sexuelle. Dans le même temps, plusieurs centaines d'animateurs ont défilé dans Paris pour dénoncer un climat de suspicion généralisée, mais aussi pour réclamer davantage de moyens. Une alerte de taille sur le marché automobile. Le groupe allemand BMW revoit à la baisse ses objectifs 2026 en cause. Le conflit au Moyen-Orient, mais aussi, et c'est une première publique, la concurrence chinoise, disent-ils. Et puis le foot avec la Coupe du Monde en Amérique. La France va jouer son premier match à 21h à New York. Les hommes de Didier Deschamps affrontent le Sénégal. Restez avec nous dans un instant, Laurent Panifous, ministre chargé des relations avec le Parlement sur Europe 1.
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30: Jusqu'à 20h avec moi, Gilles-William Godnadel. Bonsoir maître.
23: Bonsoir monsieur.
30: Jules Torres est avec nous.
23: Pierre de Villeneuve, bonsoir.
30: Journaliste politique au JDD. Nous recevons le ministre chargé des relations avec le Parlement. Bonsoir Laurent Panifos.
24: Bonsoir messieurs, bonsoir à tous.
30: Une victoire aujourd'hui au Parlement, 345 voix pour la loi dite philippine. Une incompréhension en revanche au niveau judiciaire. Cet animateur du périscolaire relaxé, dans les deux cas, il est question d'enfants, plus ou moins grands. La France n'arrive pas à protéger nos enfants. Qu'est-ce qui se passe Laurent Panifos?
24: Oui, il faut reconnaître qu'aujourd'hui, au cœur de notre actualité dramatique, les enfants sont au cœur de nos débats. Il y a la question des animateurs, des accompagnateurs dans les périscolaires à Paris, mais pas que. Et il y a aussi le drame terrible à Florence, dans le Gers, que nous connaissons tous. Je pense qu'on a un sujet sur... un sujet culturel, une révolution culturelle à mener sur ce qui est de l'accompagnement, du signalement, de la formation de tous les professionnels qui peuvent être autour de nos enfants. Il y a un sujet d'éducation nationale, il y a un sujet d'intérieur, il y a un sujet de justice. Et d'ailleurs, hier, nous avons reçu avec le Premier ministre des parlementaires qui ont porté un texte dit loi intégrale de 79 articles qui veut traiter de tous ces domaines
30: englobés. C'est quoi ça, c'est pour éteindre le feu, cette loi intégrale?
24: Non, il y a une démarche sincère de très nombreux députés, ils sont plus de 100 à avoir co-signé de manière transpartisane ce texte, qui voudraient traiter de manière, comme ce texte le dit, intégrale ce sujet. Le gouvernement, lui, il a mis sur la table la question de la protection de l'enfance avec un texte qui démarra le 15 juillet, qui est un texte qui ne traitait que les enfants à l'ASE, donc c'était vraiment limité par rapport à la crise que vous évoquez, qui est bien plus globale, je le concède. Et encore une fois, je pense qu'il y a une révolution culturelle à avoir dans le pays vis-à-vis de l'accompagnement de nos jeunes enfants plus fragiles. Et je ferai un parallèle avec, peut-être, je me permettrai avec nos aînés, puisque c'était mon métier auparavant. On a un problème avec les gens fragiles dans notre pays, on ne sait pas les accompagner, on ne sait pas les protéger correctement. Et là où je rejoins les parlementaires qui sont venus nous voir à Matignon hier, c'est que c'est un problème global, c'est une prise en charge intégrale, une réponse intégrale, globale qu'il faut apporter. Moi, je parle carrément d'une révolution culturelle en France. C'est quelque chose qui n'est pas simple, c'est quelque chose qu'il faut faire avec du sang-froid. Comme l'a dit le Premier ministre, le cœur chaud mais le sang-froid, et je crois que c'est particulièrement important aujourd'hui. Il y a plusieurs outils. Il y a la protection de l'enfance, ce projet de loi qu'on étudiera le 15 juillet. Il y a peut-être un volet réglementaire. Pour ce qui est de ce texte, la loi intégrale proposée par les parlementaires qui touche à beaucoup de domaines, on a convenu avec eux qu'on se revoyait après le 15 juillet, c'est-à-dire après le retour du Conseil d'État, parce que ce texte est parti au Conseil d'État.
30: Donc ça veut dire quand, après le 15 juillet? Ça veut dire au retour,
24: c'est-à-dire que normalement, le retour du Conseil d'État, ce qui va marquer le fait que nous revoyons ces parlementaires, c'est le retour le 15 juillet. À partir du 15 juillet, nous aurons le retour du
30: Conseil d'État. Vous l'aurez déjà.
24: Oui, et c'est sur la base de cette analyse du Conseil d'État que nous devons avoir, de savoir ce qui relèvera peut-être du réglementaire, ce qui peut-être relèvera aussi certaines incohérences dans le texte, je ne sais pas. En tout cas, le travail de fond, la prise en compte de cette problématique de manière intégrale, c'est un sujet. Là où ce que dit le gouvernement aussi, c'est que le vecteur que l'on va utiliser, le moyen qu'on va utiliser pour la traiter, est-ce que ça va être un texte, est-ce que ça va être un projet de loi, une proposition de loi, est-ce que ça sera réglementaire, est-ce que ça sera budgétaire aussi,
30: ce qu'on veut, c'est
24: tout
30: des
24: ça
30: effets.
24: Est accessoire. Ce qu'on veut, c'est des effets,
30: des conséquences
24: et qui est une vraie
30: positive.
24: Prise en compte.
30: Exactement. Et puis, effectivement, on a parlé de, vous avez dit transpartisan, moi je veux bien, mais vous êtes bien d'accord que la loi philippine portée par Charles Rodwell, elle concerne aussi une jeune fille, en l'occurrence, puisque ça porte son prénom. Et donc, quand je disais que ça concernait des enfants, vous voulez une loi transpartisane, il y a quand même 177 personnes qui ont voté contre cette loi.
24: Ah, écoutez, c'est notre démocratie. Je crois aussi qu'il y en a plutôt, 300 qui ont voté pour.
30: Vous pouvez voir le verre à moitié plein, oui, c'est vide. Si vous voulez quelque chose de transpartisan, qui est 177, l'entièreté de la France insoumise et quelques députés de gauche qui disent non à quelque chose de transpartisan.
24: Transpartisan, ça ne veut pas dire unanime. Ça veut dire qu'il dépasse certains clivages politiques. Ça dépasse certains clivages politiques. Alors, bon courage pour mettre d'accord les 577 députés à l'Assemblée nationale.
30: Que ce texte. Parfois, on se dit que c'est du bon sens.
24: Ce texte de Monsieur Rodwell, la loi dite Philippine, a été voté par plus de 300 députés. Ça marque quand même une forte majorité à l'Assemblée nationale et de dire que la représentation nationale a accompagné ce texte et le soutient.
30: Gilles William.
24: C'est assez clair.
0: Pierre, ne demandez pas, je vous en supplie, aux députés insoumis d'avoir le sens de l'État, d'avoir simplement l'honnêteté intellectuelle. Il suffit que les autres votent ainsi pour se démarquer. Non, moi, là, sans vouloir du tout, j'ai beaucoup d'estime pour Rodwell, hein, ça n'a rien à voir, mais je pense que les lois ne sont plus appliquées. Je le dis, hein. Il y a d'abord le problème des
30: c'est
0: enfants.
30: C'est l'avocat qui le dit.
0: Oui, mais l'avocat en question, il a écrit hier une chronique d'un avocat encoléré dans le Figaro, sur ce sujet-là, et notamment pour parler du corporatisme des magistrats. C'est-à-dire que vous pouvez toujours édifier toutes les excellentes lois que vous voulez. On a un vrai problème d'application de la loi en France, et ça transcende, je vous prie de le croire, le terrible problème des enfants maltraités. Moi-même, j'avoue que j'ai sous-estimé grandement le phénomène massif de ces gens qui s'en prennent à des enfants de bas âge et qui, exprès, vont dans des établissements périscolaires, comme on allait dans le temps aussi dans les colonies de vacances aussi, ça attire. Mais je vous en supplie, ne sous-estimez pas, monsieur le ministre, le fait que la justice française est dans un état de thrombose.
24: Il y a deux publics, deux professions qui sont beaucoup ciblées en ce moment autour de l'enfance, celui des magistrats et celui de celles et ceux qui accompagnent les petits dans le périscolaire notamment. Écoutez, je partage pas vos propos, j'essaie de comprendre pourquoi on en vient à dire ce que vous dites, mais je ne le partage pas. Je pense que les lois sont appliquées, je pense que si les lois ne conviennent pas, il faut les modifier. Je pense, pour le redire sur la question de la protection de l'enfance, tout ne relèvera pas de la loi.
0: Mais c'est une constatation empirique, monsieur le ministre. Maintenant, ça fait 10 ans que je le dis. Depuis plusieurs années, quand un client vient me voir pour me demander d'agir, si je dois le défendre, je dois le défendre, pour me demander d'agir, je le préviens tout de suite que sa plainte ne sera examinée que dans des années. Ça, je le vois, moi.
24: Mais ce ne sont peut-être pas les magistrats qui sont responsables de ça.
0: Le ministre a bien expliqué que le tribunal d'Auch, il était dans un état normal. Il n'y avait pas une pénurie de magistrats, il n'y avait pas trop d'affaires,
24: si vous permettez.
0: Trop d'affaires, et pourtant ça s'est passé à Auch.
24: Sur la question de Auch, il y a 3 enquêtes en cours. Éducation nationale, justice, intérieur. On va avoir les réponses dans quelques jours, et qui peut-être révéleront des manquements individuels.
30: Jules Torres.
24: À voir. Mais je me permets de dire autre chose sur toutes ces femmes et ces hommes qui accompagnent les plus jeunes, qui sur Paris, on voit bien ce qui est en train de se passer. Moi, j'étais président d'intercommunalité, je suis de nouveau aujourd'hui. Et donc, dans les compétences de mon intercommunalité en Ariège, il y a la question de l'accompagnement de la petite enfance dans le périscolaire.
30: Vous avez compris la relaxe de l'animateur tout à l'heure.
24: Je ne vais pas la commenter, cette relaxe. Je ne connais pas le dossier.
0: Et vous avez raison.
24: Ce que je veux vous dire, c'est que.
0: Excusez-moi. Bon, allez-y.
24: Je fais pas de l'angélisme. Hein. J'entends que peut-être ce que je vais dire.
30: Non, mais vous êtes ministre. Ne sera pas agréable à votre travail. Citoyen,
24: ce que je veux dire, c'est que élu local et qui accompagne des petits en périscolaire dans mon petit territoire de 11 000 habitants avec des gens que je connais les difficultés, si elles existent, il faut les regarder froidement, il faut les traiter et les prendre de manière globale. Mais ce qui me gêne, c'est ce que je me permets de vous dire, c'est la manière dont parfois on englobe tout le monde. Et quand j'entends parfois aujourd'hui ces accompagnants manifester à Paris le fait qu'ils s'inquiètent de cette quasi-stigmatisation, je dis attention, regardons froidement les choses, soyons fermes et durs.
12: C'est dur pas la question.
24: Sur les sujets,
12: moi, je vous demande votre
24: attention à la stigmatisation.
12: Sur la relax d'un animateur de 47 ans je vous le dis, vous avez pu lire les dépêches et qui disait je te ferai des bisous partout si je le pouvais, etc. Qui le mettait sur les genoux, qui a touché
0: la poitrine.
12: D'enfant de 10 ans. Et cet homme est relaxé. Vous comprenez bien, monsieur le ministre, que la France ne comprend pas.
0: Je ne suis pas d'accord du tout. C'est l'avocat qui vous parle sans doute en premier, mais aussi tout simplement le citoyen. Dieu sait si je ne suis pas laxiste. Dieu sait si je suis répressif. Mais en même temps, je ne voudrais pas, comme ça arrive souvent, que dans des moments d'emballement justifiés, des innocents paye dans cette histoire-là.
8: Mais
0: vous le connaissez pas, je vous en supplie, vous ne connaissez pas le dossier.
8: Vous ne le connaissez pas plus que moi.
0: La grande différence, c'est que parce que je ne le connais pas, je ne prends pas le risque de dire qu'on a mal jugé. Il y aura peut-être un appel. Si vous me dites, il a dit ci, il a dit ça. C'est quelque chose qui m'insupporte.
12: On va redescendre deux secondes. On a interrogé les familles, les associations, SOS périscolaire. Vous savez très bien qu'on travaille tous sur ce dossier du périscolaire. Ouais. On essaye de comprendre. Ouais. Et là, je dis juste que les gens ne comprennent pas.
0: Mais les gens en question...
12: Les pères et les mères de famille de ces enfants. C'est tout ce que je dis. Je ne suis pas magistrat. Je ne vais pas juger le dossier. Et j'interrogeais le ministre Laurent Panifous et non pas l'avocat Gilles-William Godnadel.
24: Je suis pas garde des Sceaux, je suis pas ministre de l'Intérieur, mais j'essaie de vous apporter une réponse la plus sincère possible. Il faut regarder ces questions de manière froide, il faut y répondre de manière ferme, il faut prendre cette question de manière globale, il n'y a pas que le périscolaire, il y a d'autres sujets, tous ces sujets qui alimentent malheureusement notre actualité. Il y a besoin d'une réponse intégrale. Les moyens arrivent. Dès le 15 juillet, vous avez un projet de loi. La question du placement des enfants, c'est quand vous voyez, j'ai plus le chiffre en tête, mais c'est sidérant. L'espérance de vie des enfants qui sont placés, c'est sidérant. Donc, est-ce qu'il y a un sujet ? Bien sûr qu'il y a un sujet colossal sur l'accompagnement des enfants. Je me permets un parallèle avec les plus fragiles, qui sont les petits et les aînés.
12: On marque une pause, 19h26, vous êtes sur Europe 1, ce sont les débats d'Europe 1 soir, et Laurent Panifous, le ministre chargé des relations avec le Parlement, est avec nous. À tout de suite.
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12: 19h30, bonsoir Malaisie.
7: Bonsoir Pierre, bonsoir à tous. La proposition de loi dite Philippine, définitivement adoptée par le Parlement après un ultime vote de l'Assemblée ce soir. Ce texte porté par le député macroniste Charles Rodoel prévoit d'allonger à 210 jours la durée de rétention administrative des clandestins considérés comme particulièrement dangereux, contre 180 maximum actuellement. C'était le premier procès depuis le début du scandale des violences dans le périscolaire parisien. Un animateur jugé le 5 mai dernier pour agression sexuelle sur des élèves d'une école primaire de la capitale, relaxée aujourd'hui par le tribunal correctionnel de Paris, qui estime que l'infraction n'est pas suffisamment caractérisée. La photo de famille réalisée cet après-midi au deuxième jour du sommet du G7 à Évian-les-Bains, au centre du cliché, aux côtés d'Emmanuel Macron, l'incontournable Donald Trump, le président américain, rassure ses alliés sur le dossier ukrainien en confirmant sa volonté de rétablir certaines sanctions visant le pétrole russe après une rencontre en tête-à-tête avec son homologue Volodymyr Zelensky. Concernant l'autre conflit aux répercussions mondiales, la Suisse donne plus de détails sur la signature du protocole d'accord entre les États-Unis et l'Iran. La cérémonie aura lieu vendredi dans un hôtel de luxe du Bürgenstock, au-dessus du lac de Lucerne. Avant cette échéance cruciale, Téhéran confirme aujourd'hui la levée du blocus américain des ports iraniens. Et puis la route vers une troisième étoile débute ce soir. France-Sénégal, premier match des Bleus dans la Coupe du Monde de football.

0: d'urgence. Le député que j'ai été, qui est arrivé en 2022, c'est le premier sujet sur lequel je me suis investi avec, depuis, donc ça fait maintenant 4 ans, une multitude d'auditions, de déplacements, d'entretiens contradictoires sur ce sujet avec des gens avec des avis très différents, de toute sensibilité, des déplacements à l'étranger pour voir ce qui se faisait ailleurs. Un travail avec la société civile, il y a eu la Convention citoyenne qui a délivré un travail sérieux avec un avis, c'est une chose. Il y a le travail des parlementaires qui a été, je peux en témoigner, fourni pendant 4 ans, j'en étais. Et enfin, un travail au sein du gouvernement. Plusieurs allers-retours de la navette parlementaire, c'est-à-dire un texte étudié plusieurs fois à l'Assemblée nationale, plusieurs fois au Sénat, avec des positions relativement figées, avec une opposition claire des sénateurs et une majorité forte des députés. Donc aujourd'hui, après 4 ans, peut-être qu'on parlera du contenu après et peut-être 2-3 sujets qui continuent à crisper, en tout cas qui permettraient d'avoir une majorité plus forte encore. Aujourd'hui, je crois qu'après 4 ans de travail intense, je vous prie de me croire, il est temps de savoir ce que pense la représentation nationale de ce texte, oui ou non, pour un dispositif d'aide à mourir, ce que moi j'appellerais une ultime liberté, ce que d'autres contesteront. En tout cas, moi, dans mon rôle de chargé des relations au Parlement, de la planification des travaux du Parlement, c'est ce que j'ai souhaité. Le Premier ministre et le Président de la République ont validé. J'ai souhaité qu'on termine et que le 15 juillet, on donne le dernier mot à l'Assemblée nationale. C'est la procédure constitutionnelle. Oui. Il est temps de connaître l'avis de la représentation nationale sur ce sujet. On connaît clairement l'avis des citoyens.
1: Jules Torres.
2: Je ne suis pas sûr qu'on connaisse tant que ça l'avis des citoyens, dans le sens où les questions qui sont posées sont souvent soit très orientées d'un côté ou de l'autre, que ce soit les défenseurs de cette réforme ou les personnes qui sont critiques. C'est-à-dire que si vous avez la Fondation Le Jeune ou la DMD, la question est posée de telle manière que de toute manière, les résultats sont soit favorables à la fin de vie, soit défavorables à la fin de vie. Donc j'ai pas l'impression que les Français aient un avis très précis là-dessus. Mais sur la navette parlementaire, c'est quand même très intéressant parce qu'on voit bien que les députés sont pas d'accord. Donc je veux bien que ça respecte la Constitution, que c'est toujours l'Assemblée nationale qui a le dernier mot, mais là on voit bien qu'il y a une friction. L'Assemblée est pour, très favorable, le Sénat y est défavorable, c'est pas pour rien que la commission mixte paritaire a échoué. Est-ce que justement on pourrait pas se dire, au vu des clivages qu'il y a aujourd'hui, de l'aspect transpartisan qui n'existe pas sur ce sujet-là, qu'il faudrait l'arrêter parce que c'est peut-être pas l'urgence.
1: Laurent Pagny.
0: Écoutez, je suis pas d'accord avec vous, mais je reconnais qu'il faut avoir cette sagesse et cet esprit critique de pouvoir écouter les avis des uns et des autres sans considérer qu'ils ont parfaitement raison. Et pour tout vous dire, moi, tout au long du processus pendant 4 ans, j'ai toujours eu un doute et j'ai encore un doute aujourd'hui.
3: Mais est-ce que vous seriez d'accord? Je vais vous poser la question à l'envers. Est-ce que vous seriez d'accord si les avis étaient différents? Si le Sénat était contre ou l'inverse?
2: Si c'est le Sénat qui avait le dernier mot.
3: Et si le Sénat avait le dernier mot, voilà. Est-ce que vous diriez, finalement, si vu la gravité du sujet...
0: Oui, si le constituant a prévu que ce soit l'Assemblée nationale qui ait le dernier mot, c'est pas par hasard. Les élus du peuple, ce sont les députés. Les sénateurs, ce sont les représentants des territoires. La Constitution a prévu qu'on donne, en cas de désaccord, la possibilité d'avoir le dernier mot aux représentants du peuple. Ce sont les députés. Je vous redis, il n'y a pas de précipitation, il n'y a pas de travail en urgence. Ça, c'est faux. Que les gens ne soient pas tous d'accord, c'est une réalité. Qu'il y ait des avis contradictoires très tranchés, c'est vrai. Ouais. Et c'est pour ça qu'il faut faire confiance à l'esprit critique de nos représentants à l'Assemblée nationale. C'est ce que je fais. J'étais parmi eux. Ma position a évolué de manière subtile, sensible, au fil des auditions. Ma conviction
3: sur
0: est toujours forte.
3: Sur quoi vous avez évolué, par exemple, Laurent Pagny,
0: Moi-même, sur la question de l'encadrement autour de ce texte, des critères que je considérais, moi, probablement, plus souple au début, que j'aurais souhaité, probablement plus souple, et en écoutant les intervenants, en écoutant notamment les professionnels de santé, notamment celles et ceux qui travaillent dans les secteurs de soins palliatifs, qui, disons-le, sont plutôt assez opposés à ce texte, j'ai écouté ce qu'ils ont dit, j'ai écouté leurs arguments, et je les ai écoutés plusieurs fois, parce qu'à vrai dire, avec l'instabilité politique, au moins on a eu l'occasion d'auditionner et réauditionner parfois les mêmes personnes. Et ça permet de se forger une conviction.
3: Mais par exemple, sur ces médecins dont vous parlez, et notamment de tout le personnel médical, sur ce qu'on appelle la clause de conscience, quel est votre avis là-dessus?
0: La clause de conscience, elle est parfaitement indispensable. Aucun professionnel de santé ne peut se voir imposer ce type d'acte, et c'est ce qu'il y a dans le texte, et ce texte ne serait pas votable de toute façon. Il n'aurait pas de majorité s'il n'y avait pas la clause de conscience. C'est pour ça que je crois qu'il faut aussi un petit peu faire confiance aux députés. Je sais que l'Assemblée nationale a un petit peu mauvaise presse, mais elle est capable parfois, mais elle est capable d'avoir un esprit critique. Et sur ce sujet, 4 ans, c'est long, c'est beaucoup de travail.

0: Je crois qu'aujourd'hui, on peut demander aux députés de se positionner de manière définitive. On connaît la vie des citoyens. Le travail de la Convention citoyenne, si on le regarde de près, ils ont fait un travail très sérieux, très long, très fourni. Ils ont là aussi donné un avis extrêmement tranché. C'est malgré tout aux législateurs de choisir. Moi, je suis assez à l'aise. Je dois saluer d'ailleurs un geste qui a été fait en commission, qui est celui de la dépénalisation du texte, qui avait créé des crispations. Quand j'étais co-rapporteur de ce texte, je l'ai vécu en direct. Le texte initial, il n'y avait pas question d'avoir de délit d'entrave.
1: Délit d'entrave qui a été supprimé.
0: Et ensuite, de délit d'incitation qui a été rajouté.
1: Et vous promettez que ce délit d'entrave ne va pas être réexaminé, réajouté en séance ?
0: Je ne suis pas législateur. Ce que je peux vous dire, c'est que moi, en tant qu'ancien rapporteur, j'ai milité auprès des députés pour qu'on sorte la pénalisation de ce texte, qu'on sorte les deux délits d'entrave. Le délit d'entrave, pardon, et le délit d'incitation. C'est pour moi un signe d'apaisement vis-à-vis de celles et ceux qui sont plutôt contre et qui considèrent que c'est allé trop loin. Et je crois que sur ce sujet, un sujet aussi sensible, aussi intime, dans lequel il faut respecter et écouter jusqu'au dernier moment ceux qui sont contre avec de bonnes raisons, qui touchent à l'intime, qui touchent aux croyances, qui touchent tout simplement aux convictions.
1: Au modèle de société.
0: Jusqu'au bout, oui, tout à fait. Et jusqu'au bout, il faut entendre ça. Et moi, je crois que ce texte, il ne peut pas être adopté avec une courte majorité. Il faut qu'il y ait un vote large à l'Assemblée nationale. Et pour ça, il faut entendre celles et ceux qui ont un doute fort, voire une opposition totale. Et je sais que la question du délit d'entrave, c'était un sujet majeur pour eux. Et je crois que les députés, en commission, et je sais que certains pourtant croyaient que c'était nécessaire, n'ont pas soutenu le délit d'entrave pour faire en sorte qu'on ait quelque part ce compromis. Alors moi, le compromis au gouvernement, c'est mon travail. Mais sur un texte aussi sensible, je suis heureux qu'on ait pu le faire. J'espère que dans l'hémicycle, vous avez raison de poser la question, cette dépénalisation sera maintenue, c'est l'article 17 qui a été supprimé. J'espère qu'il ne sera pas réintégré. Bien sûr qu'il y aura des amendements pour essayer. J'espère que les députés maintiendront cette position. On a un autre sujet qui crispe, c'est le deuxième et c'est le seul, c'est la question de l'auto-administration ou pas. Là aussi, en séance, les députés vont choisir. Et à la fin, moi, ce que je veux, c'est qu'on ait un texte, oui, qui ouvre un nouveau droit, qui pose question, qui fait débat, mais ce que je souhaite, c'est qu'il soit voté, qu'il soit abordé. C'est mon évolution personnelle, mais surtout, je souhaite, en tant que militant de cette cause, mais militant qui essaie d'être posé, d'écouter les oppositions, un texte soit voté assez largement pour qu'il ne soit pas discuté.
2: Gilles-William Goldenberg, sur le sujet.
3: D'abord, je suis d'accord aujourd'hui avec le ministre et contre
1: un bon macroniste.
3: Et contre, ça doit être ça. Ça doit faire même mu, sans doute. Non, moi, de toute manière, moi, je suis un partisan, j'ai pas peur de le dire, depuis des années, acharné de l'euthanasie. Vous voyez, je me cache pas derrière mon petit doigt de l'euthanasie.
1: Et puis, vous l'appelez l'euthanasie?
3: Moi, je l'appelle l'euthanasie, ça me dérange pas.
1: Acharné. Ça vous dérange ce mot, euthanasie, Laurent Panifous?
0: Moi, à titre personnel, il me débange.
1: C'est un lapsus révélateur.
0: Oui, peut-être, j'ai jamais trop compris cette expression, mais il me dérange pas tant que ça. C'était le suicide assisté au début et l'euthanasie. Certains ont expliqué, notamment le rapporteur Olivier Fernier a beaucoup expliqué l'histoire de ce mot, son étymologie et pourquoi il était bon de le retirer. Moi, à titre personnel, j'ai pas de difficulté avec ni le mot euthanasie, ni le mot assistance suicide. Je trouve le mot aide à mourir plus agréable à l'oreille, mais je n'ai aucun problème à assumer ces deux mots-là.
1: C'est extrêmement intéressant. Tout à l'heure, quand j'ai posé ma question, vous aviez fini en disant que les Français avaient un avis très tranché et qu'ils étaient plutôt favorables. Typiquement, c'est le meilleur exemple. Quand vous demandez aux Français est-ce que vous êtes pour l'euthanasie, ils ne sont pas très favorables. Ouais. Quand vous leur demandez s'ils sont pour le suicide assisté, là, ils sont un petit peu plus favorables.
3: Ah bah oui.
1: Et quand vous lui dites « Est-ce que vous êtes pour l'aide à mourir ?» Ah bah là, ils sont favorables. Donc vous voyez très bien que c'est un mot qui est utilisé. C'est la même chose qui est demandée avec trois questions différentes et c'est trois chiffres différents. Ça montre bien qu'il y a un impossible consensus.
3: Enfin, en attendant, que tu le veuilles ou non, il y a une majorité de Français qui se dégage, qui est favorable à l'aide à mourir. Ça, c'est clair, tu peux toujours... Et je pense la manière dont... Et que ça soit l'Assemblée nationale qui, à la fin, décide, ça s'appelle la loi. On n'y peut rien, donc... Non, je pense...
4: Ils sont pas appliqués, les lois. Une dernière question sur ce sujet, Laurent Panifous, parce que je repense à cette proposition qu'a faite dernièrement sur nos antennes Nicolas Dupont-Aignan, qui est le président de Debout la France, que dans certains cas, et notamment pour les pédocriminels, il réclame le retour de la peine de mort. Qu'est-ce que vous dites à ceux qui disent s'il y a la fin de vie et l'aide à mourir ou l'euthanasie, et eh ben alors dans ce cas-là, pourquoi ne pas rétablir la peine de mort dans certains cas?
0: Non, mais je pense que ça n'a absolument rien à voir.
4: C'est-à-dire qu'on donne la mort dans les deux cas.
0: L'aide à mourir, avec un principe d'auto-administration, donc qui serait plutôt un dispositif de type assistance suicide, avec exception en cas d'incapacité à s'administrer la dose létale, pour être très précis, c'est le choix de la personne, en pleine conscience, qui vous demande, madame, monsieur, docteur, aidez-moi à abréger mes souffrances que vous êtes incapable de soulager. C'est ça, ce texte. Ça n'est rien d'autre. Comparez ça avec la peine de mort, pardon, mais je ne vois pas le début d'un rapport entre les deux.
4: Eh bien, ça a le mérite d'être clair. Merci beaucoup. Laurent Panifos, 19h42. La suite des débats d'Europe 1 sort dans un instant.
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4: 8h moins le Carmel, SNB.
14: Les cours du pétrole continuent de chuter. Le baril de Brent repasse sous la barre des 80 dollars du jamais vu depuis le début de la guerre au Moyen-Orient le 28 février. Un conflit sur le point de s'achever. La Suisse confirme aujourd'hui qu'elle accueillera la signature d'un protocole d'accord entre les États-Unis et l'Iran. Cérémonie prévue vendredi dans un hôtel de luxe du Birkenstock. C'est une réponse au meurtre de Philippines commis par un Marocain sous OQTF en 2024 dans le bois de Boulogne. La proposition de loi portée par le député macroniste Charles Rodwell, adoptée définitivement après un ultime vote de l'Assemblée ce soir. Ce texte prévoit notamment d'allonger à 210 jours la durée de rétention administrative des clandestins les plus dangereux. Les oraux du baccalauréat pourront être reportés localement de quelques heures ou de quelques jours la semaine prochaine en raison de la vague de chaleur annoncée. Météo France prévoit des pointes à 40 degrés par endroit dimanche dans les régions Poitou-Charentes, Centre-Val de Loire, Île-de-France ou encore dans la vallée du Rhône. Et puis en football, le parcours des Bleus en Coupe du Monde débute ce soir au MetLife Stadium près de New York. La France affronte le Sénégal à 21h. Plus tard dans la soirée, entrée en lice des champions du monde en titre. L'Argentine affrontera l'Algérie à 3h du matin, heure française.
4: Ben voilà, ben vous serez debout. Maëlle Hassani, à tout à l'heure.
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2: Avec Gilles-William Goldnadel et Joël.
3: Oui,
2: Del, oui. Goldnadel.
3: C'est pas agréable.
2: C'est pas très compliqué, hein.
3: Bah oui, je sais pas.
2: Ah là là. Et Jules Torres. C'est encore moins compliqué.
3: Ouais, je vous appelle pas Villeneuve, je sais pas. C'est une question de respect.
2: Oui, c'est vrai. Non, mais voilà. Donc, vous voyez, on arrive quand même à faire 10 minutes de débat sur un nom. Et du coup, on n'avance pas. Charles Rodwell s'est félicité de l'adoption du texte cet après-midi à l'Assemblée nationale.
22: C'est une victoire collective. C'est une victoire de tous ceux qui ont voulu se rassembler après le drame absolu qu'a connu cette famille de ma circonscription pour bâtir collectivement un texte qui trouvait ce juste équilibre. Je voudrais vraiment remercier évidemment mon groupe, Gabriel Attal, Bruno Retailleau qui a porté ce texte-ci quand il était ministre de l'Intérieur, Michel Barnier, les quatre groupes du socle commun. Ils ont tous travaillé ensemble malgré leurs divergences, ce qui montre aussi à quel point, malgré nos différences que l'on peut avoir, on peut aussi unir nos forces pour mener les grands combats qui comptent pour notre pays.
2: Voilà, Charles Rodwell qui d'ailleurs a remercié nos antennes ce matin au micro de Laurence Ferrari pour avoir aidé à porter ce texte.
1: Ouais, mais c'est un texte absolument d'urgence et c'est vrai qu'on s'était quitté l'été dernier avec cette décision du Conseil constitutionnel sur le texte que portait feu Olivier Marleix sur le délai de rétention porté à 210 jours. Parce qu'il faut quand même le dire, ce texte-là, il émane d'un drame, de la mort de Philippine, dont le tueur, un homme sous OQTF, un Marocain sous OQTF, avait été libéré d'un centre de rétention administrative au bout de 75 jours, parce que le juge de la détention et de la liberté considérait que de toute manière, il ne pouvait pas aller au-delà des 90 jours, donc elle l'a fait 15 jours avant. Et ça a mené quoi ? C'est que quelques jours plus tard, il tuait Philippine. Donc ce texte, évidemment, était très important. La question, c'est est-ce que le Conseil constitutionnel écrit de cette manière-là va l'autoriser ? Bon, a priori, tout le monde s'accorde à dire que oui, mais le Conseil constitutionnel, on l'a vu ces derniers temps, peut nous accorder son lot de surprises. Le sujet aujourd'hui, c'est est-ce qu'on est capable de protéger les Français ? Le ministre Panifou, tout à l'heure, parlait d'une révolution culturelle. Bon, sur la question des obligations de quitter le territoire français, on va être obligé, dans les centres de rétention administrative, on a 3000 places en France, pour 150 000 OQTF délivrés chaque année. Donc on voit très bien qu'on est sous-doté. Et la vraie question, c'est est-ce que le délai importe ? Dans l'affaire Philippine, bien sûr qu'il fallait que le délai soit plus grand. Mais est-ce que vous connaissez le délai moyen d'une détention dans un centre de rétention administrative ? C'est 28 jours. Donc on voit bien que le sujet n'est pas tout à fait la durée de détention, mais l'exécution des OQTF, et on sait que c'est entre 5 et 10% chaque année.
2: Gilles William.
3: C'est pas très gentil d'avoir donné la parole en premier à Jules Torres, parce que j'ai rien à ajouter pratiquement à ce qu'il a très bien dit. J'en veux beaucoup à ce qu'a fait le Conseil constitutionnel par rapport à la...
2: Encore que ça passe au Conseil constitutionnel.
3: Oui, moi,
2: la loi philippine.
3: Je ne parierai pas le peu que je possède. Et je vous dis très sincèrement qu'en cas de changement notable dans un an de présidente présidentielle de la République, il faudra compter, je dirais malheureusement, avec le Conseil constitutionnel, même lorsque on devra prévoir des référendums, y compris sur notamment l'immigration.
2: Constitutionnels.
3: Bah oui,
2: c'est là où justement
3: il faut comprendre la force des contre-pouvoirs à la démocratie que sont notamment le Conseil constitutionnel et certains médias.
2: Ce soir, France-Sénégal en Coupe du Monde de football, et en amont de la rencontre, le président de l'Assemblée nationale sénégalaise, M. Ousmane Sonko, a estimé que quel que soit le vainqueur, eh bien, je vous laisse écouter la suite.
23: Je pense que le Sénégal va gagner. Dans tous les cas, ce n'est qu'un match de football. Mais pour avoir une lecture politique de ce match, quel que soit le vainqueur, c'est l'Afrique qui aura battu l'Afrique. Rien qu'à voir la configuration de l'équipe nationale française nous ramène à comprendre où se trouve le besoin en réalité. Et le message que je lance toujours aux Africains, c'est que si on sait connaître notre valeur et l'assumer, nous avons la ressource naturelle.
2: Donc, traduisez, les joueurs de foot français sont tous des Africains. Comment est-ce qu'on doit, recevoir cette phrase, Jules Torres ?
1: Elle est très compliquée à analyser, parce que c'est vrai qu'aujourd'hui, l'équipe de France représente une part très majoritaire de ce qu'on appelle et ce que la gauche appelle la diversité. C'est Ryan Cherki, l'un des titulaires de l'équipe de France, qui l'a d'ailleurs dit dans une interview récemment. Oui, il y a beaucoup de joueurs qui sont issus de l'immigration. Ousmane Dembélé, en l'occurrence, est d'origine, des parents qui sont d'origine sénégalaise, mais c'est le seul de l'équipe. Donc, De là à dire que c'est l'Afrique qui battrait l'Afrique, je pense que c'est un peu excessif. D'aucuns diraient même que c'est raciste. Après, est-ce que l'équipe
4: c'est
1: de France...
4: C'est inexact.
1: Oui, c'est déjà. Non, mais d'abord, c'est inexact. Et ensuite, oui, on peut poser une question sur le fait que est-ce que l'équipe de France aujourd'hui est à l'image de la France ? Bon, bah non, mais je pense que quand Didier Deschamps choisit son équipe, il ne le choisit pas en fonction d'une religion, il ne le choisit pas en fonction d'une ethnie,
4: il prend les meilleurs.
1: D'une couleur de peau, il prend les meilleurs. Et d'ailleurs, ça lui a été reproché pendant un temps, parce que souvenez-vous, il avait refusé pendant des années de prendre dans son équipe Karim Benzema, parce qu'il considérait qu'il aurait nui au collectif. Donc, voilà, je pense que c'est un peu hors de propos, je pense que c'est une polémique un peu vaine, et que le président de l'Assemblée nationale du Sénégal a voulu, voilà, prendre un petit peu de lumière.
3: C'est comme Sonko est un quelqu'un d'étrange, c'est quelqu'un d'intelligent, qui est homophobe, qui légalise sans que ça gêne beaucoup les organisations d'ailleurs féministes françaises. On en parle.
4: Oui, non, vous pouvez même rajouter les Nations Unies ou
3: ça ne gêne personne. Mais bon, on va dire qu'il a une conception racisée des choses. On va dire aussi qu'il est interdit de se pencher sur la diversité en matière de football. Dans d'autres domaines, à l'opéra, on a le droit de regarder un petit peu les choses, on ne peut pas sur le football. Mais comme l'a très bien dit Jules, in fine, ils ont pris les meilleurs. Je ne sais pas qu'est-ce que je dois en tirer comme conclusion, mais vous savez, ça va loin dans le football. Vous avez la Licrat Paris, qui s'était permis il y a quelques années, qui a peu de choses à voir avec la Licra en général, qui s'était permis d'expliquer la défaite de la Croatie en finale ou en demi-finale, mais je crois en finale de football, parce qu'il y avait trop de blancs. Mon imagination est impuissante à décrire la réaction si quelqu'un...
4: 2018 face aux Français.
3: Si une organisation antiraciste avait dit quelque part que telle équipe avait perdu parce qu'il y avait trop de noirs. Vous voyez, jusqu'où va quelquefois se nicher le racisme anti-blanc ?
4: Oui, en fait, c'est peut-être nous qui sommes fautifs de nous nicher dans cette affaire et de suivre cela.
3: C'est vous qui nous avez
4: juste titre.
3: Je pense que vous avez raison de nous poser la question.
4: Je pense que, comme le disait Jacques Chirac, fut un temps à Jérusalem-Est, this is provocation. Monsieur Ousmane Sonko, je pense qu'il y a un peu de provocation, en tout cas dans la façon dont certains pays d'Afrique, et notamment le Mali, ont traité les Français dernièrement. Alors que les soldats français sont allés faire les doubles opérations militaires pour résister face aux djihadistes sur place, avec notamment l'opération Barkhane, je trouve assez étonnant de la part du président sénégalais dont vous avez effectivement vanté les mérites en commençant par être homophobe, de se prendre à nous.
3: Et voilà. Puis on peut rétorquer aussi à ce monsieur que je pense au moins la moitié des joueurs sénégalais de l'équipe du Sénégal ont été formés en France. Ils sont même peut-être de nationalité française.
4: Voilà, comme ça au moins, c'est ni l'Afrique qui bat l'Afrique, la France qui bat la France, ça reste un France-Sénégal. Et on a remis comme ça l'église au milieu du village.
3: Ouais, bien.
4: Merci beaucoup, Gilles-William Goldnadel. Merci à vous, mon cher Jules Torres.
1: Merci à vous, Pierre.
4: Dans un instant, le journal de Maëlle Hassani et juste après, Anne de SES Périscolaire pour, encore une fois, même n'en déplaise à maître Gilles-William Goldnadel, on peut s'étonner de cette relaxe de cet animateur du Périscolaire parisien. Tout de suite.
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2: Dans un instant, Anne du Périscolaire, de SOS Périscolaire, viendra ici, dans ce studio, pour commenter cette affaire et cette relaxe de cet animateur parisien suspecté d'agression et d'agression sexuelle sur des fillettes d'une dizaine d'années. Ça sera juste après votre journal. Bonsoir Maëlle Assani.
29: Bonsoir Pierre, bonsoir à tous.
2: 20h sur Europe 1.
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2: Au sommaire, le début ce soir du parcours des Bleus à la Coupe du Monde de football.
29: La France affronte le Sénégal au MetLife Stadium près de New York. Coup d'envoi dans une heure précisément. Les Bleus en quête d'une troisième étoile espèrent frapper fort pour leur entrée en lice. Et les supporters veulent y croire. Vous les entendrez dès le début de ce journal. Le choc pour les victimes de violences sexuelles dans le périscolaire parisien. Le premier procès depuis l'éclatement du scandale s'achève par la relaxe d'un animateur mis en cause par neuf fillettes. Les détails dans quelques minutes. Dans ce journal également, l'Ukraine et l'Iran au cœur du deuxième jour du sommet du G7 à Évian-les-Bains. Et puis l'autonomie de la Corse au sein de la République. Question épineuse débattue à partir de ce soir à l'Assemblée nationale.
2: La tendance météo, Marlène Duret.
30: Des températures maximales plus homogènes demain, la chaleur s'installe.
2: À tout à l'heure. La quête d'une troisième étoile démarre ce soir pour l'équipe de France de football.
29: Entrée en lice des Bleus dans la Coupe du Monde à 21h contre le Sénégal au MetLife Stadium à l'est de New York. Et de l'autre côté de l'Atlantique, toute la France s'apprête à vibrer. Bonsoir Jean-Luc Boujon.
31: Bonsoir Maël, bonsoir à tous.
29: Vous êtes le correspondant d'Europe 1 à Lyon. Vous vous trouvez dans un bar où les couleurs bleu, blanc, rouge sont de sortie.
31: Absolument, les supporters maillot bleu sur le dos sont en train d'arriver petit à petit ici au Ninkasi Cordelier, hein, sur la presqu'île lyonnaise où je me trouve. L'ambiance est déjà chaude ici, je peux vous le dire, et pas simplement parce que le mercure affiche 32 degrés. Les supporters bleus sont très impatients de voir l'équipe de France enfin démarrer sa Coupe du Monde. Impatients et optimistes à l'image d'Axel, 25 ans.
32: Confiant, très confiant, pronostic 3-1 pour les Bleus, facile. C'est vrai qu'ils sont dans une bulle en ce moment que moi j'estime bénéfique. Ça va monter en puissance, aujourd'hui on verra le résultat, mais une Coupe du Monde ça se gagne en montant en puissance. Donc qu'importe le résultat de ce soir, on sera dans le dernier carré.
31: En revanche, les plus anciens se méfient beaucoup de cette équipe du Sénégal, sacrée championne d'Afrique sur le terrain en début d'année. Ils se souviennent aussi, comme Guillaume, du France-Sénégal de 2002, où les Bleus, champions du monde et d'Europe en titre, avaient trébuché contre les Lions de la Teranga. Souvenir très douloureux.
33: Je me rappelle de ce fameux match où donc on perd contre le Sénégal et puis on passe pas les poules. Hein. Ouais, peut-être la grosse tête. Hein. Mais bon, est-ce que ce soir, on va dire que c'est la revanche?
31: Vous n'avez pas envie que ça se passe de la même façon?
33: Bon, mais ça va pas se passer de la même façon. Moi, j'ai foi en les Bleus ce soir et allez les Bleus.
31: Les supporters qui croient donc dans cette équipe et dans sa ligne d'attaque qui fait rêver la planète entière, ils croient aussi en Mbappé, que beaucoup voient buteur dès ce soir.
29: Et réponse donc à partir de 21h. Merci beaucoup Jean-Luc Bougeon, correspondant d'Europe 1 à Lyon. Et plus tard dans la soirée, la Norvège d'Erling Haaland jouera son premier match dans ce mondial face à l'Irak. Rendez-vous à minuit. À 3h du matin, l'Argentine, championne du monde en titre, affrontera l'Algérie. Et enfin à 6h, Autriche, Jordanie.
2: Dans l'actualité de ce mardi soir également, c'était le premier procès depuis le début du scandale des violences dans le périscolaire parisien. Et le jugement fait l'effet d'une gifle pour les victimes.
29: Un ex-animateur jugé le 5 mai dernier pour agression sexuelle sur mineurs est relaxé aujourd'hui par le tribunal correctionnel de Paris. Ce quadragénaire mis en cause par 9 élèves d'une école primaire de la capitale encourait pourtant jusqu'à 10 ans de prison, Jean-Baptiste Marty.
5: Oui, les magistrats ont estimé que les éléments fournis par l'enquête n'ont pas permis de démontrer le caractère humiliant et dégradant des gestes reprochés. L'animateur était pourtant poursuivi pour avoir touché les poitrines de plusieurs jeunes filles de CM2. Selon elle, il avait coutume de les surnommer « mon cœur » ou encore « mon trésor » et de raconter des histoires de viol. Alors même s'ils ont relevé un comportement inapproprié, les magistrats ont considéré que l'agent municipal aurait seulement dû faire l'objet de rappels à l'ordre et suivre une formation. Une relaxe jugée incompréhensible pour cette mère d'une des jeunes plaignantes.
9: Je suis indignée et en colère. Ce verdict traduit la lâcheté systémique d'institutions et de tribunaux d'une indulgence coupable. En réduisant les enfants à de simples objets dont on pourrait disposer ou que l'on pourrait détruire, le signal envoyé est d'une gravité absolue. C'est garantir l'impunité aux criminels, leur offrir un terrain de jeu et les encourager à continuer. Il est temps que le système prenne à son tour ses responsabilités et se réforme en profondeur.
5: Après cette première décision rendue, un autre animateur aussi poursuivi pour agression sexuelle doit être fixé sur son sort le 7 juillet prochain. Le 27 mai dernier, le parquet avait requis 3 ans de prison, dont un enferme à son encontre.
29: Jean-Baptiste Marty, journaliste police-justice à la rédaction d'Europe 1.
2: Et on en parle juste après ce journal avec notre invité d'Europe 1 Soir, Anne de SOS Périscolaire.
29: Des affaires de pédocriminalité qui touchent bien des secteurs. Un orthophoniste installé à Béthune dans le Pas-de-Calais, mis en examen et placé en détention provisoire pour agression sexuelle sur mineurs et corruption de mineurs. Au moins 5 victimes identifiées par la justice. L'une d'entre elles, un garçon de 5 ans, évoque, je cite, des guilis sur le sexe et l'anus au cours d'une consultation. Près de 2 ans après le meurtre de la jeune Philippine tuée par un Marocain sous OQTF dans le bois de Boulogne à Paris, la proposition de loi présentée comme une réponse à ce drame adoptée définitivement aujourd'hui par l'Assemblée nationale. Ce texte porté par le député macroniste Charles Rodouel prévoit notamment d'étendre à 210 jours la durée maximale d'un séjour en centre de rétention administrative pour les clandestins les plus dangereux.
2: Un projet de loi constitutionnelle arrive ce soir en première lecture à l'Assemblée nationale.
29: Un projet de loi pour une Corse autonome au sein de la République. Promesse d'Emmanuel Macron pour répondre aux violences qui ont secoué l'île de Beauté en 2022. Après la mort en prison du militant nationaliste Ivan Colonna, le gouvernement est donc favorable à cette réforme majeure qui consacre en l'état l'existence d'une communauté corse. Jacques Serret, dans le camp des opposants, on s'inquiète d'une atteinte à l'unité nationale.
13: Oui, derrière les mots consensuels d'adaptation et de reconnaissance des spécificités corses, c'est une évolution majeure de notre organisation institutionnelle qui arrive aujourd'hui dans l'hémicycle, car pour la première fois, il s'agit d'inscrire le mot autonomie dans la Constitution. La Corse pourrait demain disposer d'un pouvoir lui permettant de déroger à certaines lois nationales, voire d'élaborer ses propres normes dans plusieurs domaines. Pour ses défenseurs, c'est une réponse pragmatique aux réalités de l'île. Pour ses opposants, c'est une brèche dans le principe d'égalité devant la loi, une brèche dans le principe d'une république une et indivisible. Une fois ce précédent créé, difficile d'empêcher d'autres territoires de réclamer à leur tour des compétences similaires. Le texte suscite aussi des interrogations sur son origine politique. C'est en effet après les violences qui avaient suivi la mort du militant indépendantiste Ivan Colonna qu'Emmanuel Macron avait accepté d'ouvrir cette discussion. Aujourd'hui, le gouvernement promet des garde-fous, mais pour les opposants à ce texte, l'exécutif prend le risque d'affaiblir un peu plus le cadre commun français.
29: Jacques Serret du service politique d'Europe 1 et le chemin vers une Corse autonome est encore long. L'Assemblée et le Sénat doivent d'abord adopter le projet de loi dans les mêmes termes. Le feu vert des 3/5 des parlementaires réunis en congrès à Versailles est ensuite nécessaire.
2: Il est 20h06 sur Europe 1. L'Ukraine à l'honneur au deuxième jour du sommet du G7 à Évian-les-Bains.
29: Le président ukrainien accueilli chaleureusement par Emmanuel Macron s'est ensuite entretenu en tête-à-tête avec Donald Trump, l'autre star de ce rendez-vous diplomatique organisé quelques jours jours seulement avant la signature d'un protocole d'accord entre Washington et Téhéran. Bonsoir Wilfried de Villers.
1: Bonsoir Maël, bonsoir à tous.
29: Ces deux conflits, ukrainiens et iraniens, sont toujours au cœur des échanges entre les chefs d'État réunis dans les Alpes.
1: Oui, Volodymyr Zelensky a participé ce matin à une réunion de travail entièrement consacrée à l'Ukraine. Pour les Européens, l'enjeu est de taille. Il faut convaincre Donald Trump de soutenir à nouveau Kiev et de presser Moscou pour la tenue de nouvelles négociations de paix. Et cela semble officiellement du moins avoir fonctionné, Donald Trump.
3: La Russie devrait conclure un accord. Elle a perdu un nombre incalculable de personnes dans cette guerre, tout comme l'Ukraine. La seule raison pour laquelle je m'investis, c'est que je refuse de voir 25 000 jeunes mourir tous les mois.
1: Donald Trump brandit donc la menace de sanctions contre Moscou, se disant prêt à rétablir celles visant les exportations de pétrole russe. Les États-Unis étaient jusqu'ici focalisés sur l'Iran, admet Donald Trump. Il faut que cela change, même si le dossier iranien est évidemment au cœur de ce G7 après l'accord conclu en début de semaine pour mettre fin à la guerre avec une position américaine inflexible.
3: L'Iran n'aura jamais l'arme nucléaire et cet accord le stipule clairement. Ils ne vont pas la développer, ils ne vont pas l'acheter. Et s'ils tentent quoi que ce soit, ils en paieront les conséquences. Voilà pourquoi j'ai décidé de signer l'accord.
1: Accord qui doit encore être signé, ce sera vendredi en plein cœur des Alpes suisses. Une signature qui ouvrira la porte à 60 jours de négociations avant un accord final, notamment sur le nucléaire.
29: Wilfried de Villers, cet accord annoncé entre les États-Unis et l'Iran fait chuter les cours du pétrole depuis 24 heures. Le baril de Brent évolue ce soir en dessous des 80 dollars et se rapproche ainsi des niveaux d'avant-guerre. Des baisses de prix sont donc attendues dans les prochains jours à la pompe. Le gouvernement promet d'être très vigilant à ce sujet. Le ministre de l'économie confirme aujourd'hui que les aides promises au mois d'avril aux grands rouleurs seront bel et bien versées. 667 000 virements seront réalisés cette semaine sur 900 000 demandes au total, indique Roland Lescure. Et puis les oraux du baccalauréat prévus la semaine prochaine pourraient être reportés localement de quelques heures ou de quelques jours en raison de la vague de chaleur attendue dans le pays dès mercredi. Annonce du ministre de l'Éducation nationale. Édouard Geffray fait part de sa volonté d'octroyer, je cite, des conditions décentes pour les élèves et pour le personnel.
4: Merci beaucoup Maël Hassani.

fera le point sur l'information avec l'actualité en Nouvelle-Calédonie. Ce sera dans moins d'une heure maintenant. Bonjour, bienvenue sur Radio Rythme Bleu pour ce mardi matin. C'est le 169e jour de l'année, ce mercredi matin, en espérant que vous allez bien avec un jour de décalage. Vous êtes sur Radio Rythme Bleu, bien sûr. En fait, les Hervé aujourd'hui pour ce mercredi, ayant le goût de la communication, Hervé a une solide intuition et en plus beaucoup de chance. Les Hervé, donc c'est un grand Saint-Breton, né aveugle, qui choisit très jeune la vie d'ermite et dont la vie a été emplie de miracles. Hervé est associé au bleu, son chiffre le 4, ce prénom fait partie des classiques bretons. Hervé, bonne fête et un bon début de journée. Vous souhaite un bon mercredi, le jour du milieu sur Radio Rythme Bleu. Un bon courage également, bien sûr. Question météo pour ce matin, on fera le point à 6h bien sûr, mais en attendant on va parler rapidement sur la pointe sud, l'ouest et les localités. Les passages nuageux circuleront, déposeront encore quelques averses pour ce matin, donc prévu le vent 30 à 35 nœuds en rafale, un vent plutôt soutenu pour ce matin. Bon début de journée, bienvenue, on démarre aujourd'hui avec Ellie Goulding pour vous souhaiter la bienvenue. Dans un instant, les avis et communiqués.

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1: Bonjour Thierry et bonjour à toutes et à tous. Enarkel informe ses clients que la distribution de courant électrique sera interrompue sur la commune d'Ouvea et plus précisément sur les zones Ouloupt, Ognat, Teouta, Gossana, Weneki ce jeudi 18 juin de 8h à 15h. Sur la commune de Lafoy et plus précisément sur les zones 8. Kwende, au Pierra, route 8. Pierra, ce jeudi 18 juin, de 8h à 15h. Sur la commune de Poitimier, puis précisément sur les zones Napoémia en village Poitimier, ce jeudi 18 juin, de 8h à 14h. Pour ces coupures, le courant pourra être rétabli avant l'heure prévue sans autre préavis.
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1: Enarkel informe ses clients que la distribution de courant électrique sera interrompue sur la commune de Païta et plus précisément sur la zone Montmou ce mercredi 17 juin de 14h à 15h. Le courant pourra être rétabli avant l'heure prévue sans autre préavis. Le maire de la commune de Kouaoua a le plaisir d'informer l'ensemble de la population ainsi que la Kouaouéenne. Marche de la sensibilisation et de soutien à la lutte contre le cancer se dérouleront ce samedi 20 juin au terrain de football du village de Kouaoua de 8h à 21h. Cette journée placée sous le signe de la solidarité, du partage et de la convivialité réunira les habitants autour d'animations musicales et d'une marche citoyenne en faveur de la cause du cancer. Sur place, il y aura des stands de restauration, marché de produits vivres et plantes, ateliers vivants, un stand d'information de la Ligue contre le cancer, circulation et fermeture de route. Dans le cadre de l'organisation de la Kouaouéenne, la circulation sera exceptionnellement interrompue de 7h30 à 10h30 sur le tronçon de la RM7 entre le secteur de Guy Courteau et le marché d'Amon-Cassiori. La municipalité remercie les usagers de la route pour leur compréhension et les invite à prendre leur disposition durant cette période. Le programme détaillé des animations sera consultable sur la page Facebook du Pige de Kouaoua. Le maire de la commune de Kouaoua compte sur la mobilisation de tous pour faire de cette journée un moment de solidarité et de fête.
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1: EEC vous informe de ces coupures programmées de la semaine pour raison de maintenance, d'extension du réseau et élagage. Des coupures d'électricité sont prévues. L'IFO, le Sigei Chawetch, jeudi 18 juin de 8h à 12h, tribu de Wassagne. Ces horaires sont susceptibles d'être modifiés sans autre préavis en fonction des contraintes liées à ces travaux. Enarkel informe ses clients que la distribution de courant électrique sera interrompue sur la commune de Vaux et plus précisément sur les zones tribu de Oudnjo, zone industrielle Wavuto, Café Até, lotissement Kataviti, Uncho Sud, lotissement tribal, ce jeudi 18 juin de 8h30 à 14h30. Le courant pourra être rétabli avant l'heure prévue sans autre préavis.
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1: Enarkel informe ses clients que la distribution de courant électrique sera interrompue sur la commune de Saraméa et plus précisément sur les zones Kouli, Bas-Saraméa, Petit-Farino, Mairie Saraméa, Tribu Saraméa, domaine du 27 Col d'Amieux. Ce mercredi 17 juin de 10h à 15h, le courant pourra être rétabli avant l'heure prévue sans autre préavis. À l'occasion de l'arrivée du patrouilleur Outre-mer Jean Tranap et de la parade nautique organisée par la base navale de Nouméa ce jeudi 18 juin, le stationnement et la circulation sont interdits à partir de 5h sur le parking du Rocher à la Voile. Le retour à la normale se fera sans préavis dès la fin de la manifestation.
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1: Enarkel informe ses clients que la distribution de courant électrique sera interrompue sur la commune de Marais et plus précisément sur les zones Tenan, Thogon, Kayewatin, Wakwaroy, Segou ce mercredi 17 juin de 8h à 15h. Le courant pourra être rétabli avant l'heure prévue sans autre préavis. 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Vous pouvez l'adresser par courriel à l'adresse suivante, attestation@clr.nc, ou bien par voie postale à l'adresse suivante, Caisse locale de retraite, BP 617 98 845 Nouméa CEDEX. Les dépôts physiques peuvent également être effectués directement à la CLR, rue de la République, immeuble L'Oregon, 4e étage. Il vous est demandé de privilégier l'envoi par e-mail des documents scannés au format PDF, les photographies ne seront pas acceptées. Dans le cadre de la lutte contre la fraude sociale, les retraités doivent faire certifier leur attestation, soit par la mairie de leur lieu de résidence, un justificatif pouvant être demandé par celle-ci, soit directement à la CLR, en présentant une pièce d'identité. Sans certificat, le document ne sera pas pris en compte. Les retraités qui n'ont pas encore reçu leur attestation sont invités à se présenter directement à la CLR pour la remplir sur place. Les horaires d'ouverture sont les suivants. Du lundi au jeudi de 7h30 à 11h30 et de 12h15 à 16h. Le vendredi de 7h30 à 11h30. La CLR étant fermée au public l'après-midi. Attention, en l'absence de réponse de votre part après le 30 juin 2026, le versement de votre pension sera suspendue à compter du 1er août 2026 et ce jusqu'au mois suivant la remise des documents. Pour toute information complémentaire, l'équipe de la CLR reste joignable au 24 35 90 24 35 90.
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1: À l'occasion de la commémoration du 86e anniversaire de l'appel du général de Gaulle, une cérémonie et un dépôt de gerbes auront lieu ce jeudi 18 juin à 8h30 à la Croix de Lorraine au Mont Coffin. En conséquence, le stationnement et la circulation sont réglementés comme suit. Stationnement interdit à partir de 6h sur le parking attenant au monument, sur la voie d'accès au monument, rue du Maréchal Leclerc. Circulation interdite à partir de 8h, rue du Maréchal Leclerc dans le sens nord vers le sud. Il est demandé aux automobilistes de se conformer aux instructions des services de police. Le retour à la normale se fera dès la fin de la cérémonie.

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passer le menton le matin, on sait jamais, ça peut servir. On vous souhaite un bon début de journée, les tournesols, ils vont peut-être un peu ramasser le vent de ce matin. On vous souhaite la bienvenue au standard 25 46 46 pour les natifs de ce 17 juin, bien sûr. Et par téléphone, Jane, elle va noter votre message, vous voyez, au 25 46 46. Bienvenue. Marc Lavoine et Tournesol, les habitués, c'est dans un instant, le début du 6-8, bien sûr, en compagnie de Nicolas Legros.

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1: Les avis qui vont suivre concernent les décès pour M. Chicha Fot Wamitou, M. Lemba Cyprien Nekawenia, Mme Inéa Watog Néguyette, pour M. Duval Bernard, M. Céaléou Soané dit Soanéou, M. René Yann Rolly, pour M. Maosem Jean-Paul dit Guess, Mme Toekol Binkrama Paulette, pour M. Rado Vitana Souliano, M. Facio Donald, pour M. Oupane Rémy, Mme Lefebvre Nématelon Jeannette Augustine et M. Pain Daniel. On nous prie d'annoncer le décès de M. Chicha Fot Wamitou. La veillée aura lieu aujourd'hui, mercredi, à partir de 8h et jusqu'à 19h30 au grand salon funéraire. Le transfert du corps vers l'IFU se fera demain, jeudi 18 juin, sous réserve des conditions météorologiques. On nous prie d'annoncer le décès de M. Nemba Cyprien di Kawenia, survenu le 11 juin dans sa 25e année à la tribu d'Emma à Kanala. La date des obsèques vous sera communiquée ultérieurement. On nous prie d'annoncer le décès de Mme Watoguinéa Néguyette, survenue le 13 juin dans sa 76e année. Les cérémonies coutumières se dérouleront chez M. Inéa Sehoua de Savana à Savana Païta, de 7h30 à 20h30, jusqu'au transfert du corps vers Marie. On nous prie d'annoncer le décès de M. Bernard Duval, survenu le 15 juin dans sa 79e année. La veillée aura lieu au centre funéraire de Nouméa. Ce sera aujourd'hui, mercredi, de 8h jusqu'à la levée du corps. Un office religieux se tiendra en la chapelle du centre aujourd'hui à 14h15. Suivi de la crémation, une corbeille sera mise à disposition en salle de veille. On nous prie d'annoncer le décès de M. Céaléou Soané, dit Soanéou, survenu le 12 juin. La veillée aura lieu au centre funéraire de Nouméa, aujourd'hui mercredi de 7h à 11h. Une cérémonie religieuse sera dite en la chapelle aujourd'hui à 11h15, suivie de la crémation à partir de 12h. À la suite du décès de M. René Yann Rolly, survenu le 26 mai dernier en Thaïlande, une cérémonie se tiendra le samedi 20 juin au Fil d'Argent, le 151 promenade Roger Larocque, au-dessous du parking de la piscine du Wen Toro de 15h à 18h. David, son fils et sa famille seront heureux d'accueillir tous ceux qui souhaitent partager un moment de recueillement. On nous prie d'annoncer le décès de M. Maosem Jean-Paul Diguès, survenu le 14 juin dans sa 67e année. La veillée aura lieu au centre funéraire de Nouméa aujourd'hui mercredi de 7h jusqu'à la levée du corps pour la crémation qui est prévue à partir de 9h. Selon la volonté de la famille, ni fleurs, ni couronne, une corbeille à dents sera mise à disposition en salle de veille. On nous prie d'annoncer le décès de Mme Paulette Toekol Binkrama, survenue le 16 juin. La veillée aura lieu au centre funéraire de Nouméa. Ce sera à partir d'aujourd'hui, mercredi, de 10h à 20h et demain jeudi, de 7h jusqu'à la levée du corps. La cérémonie religieuse se déroulera en la chapelle du centre de Nouméa demain jeudi 18 juin à partir de 11h15, suivie de sa crémation au centre funéraire de Nouméa. On nous prie d'annoncer le décès de M. Souliano Rado Vitana, survenu le 12 juin. La veillée aura lieu à la morgue de Nouméa aujourd'hui, mercredi 17 juin, de 9h à 20h. Le transfert du corps aura lieu le samedi 20 vers Fidji. On nous prie d'annoncer le décès de M. Facio Donald, survenu le 15 juin dans sa 72e année. Une veillée aura lieu au centre funéraire de Nouméa demain jeudi 18 juin de 8h à 19h30. Une reprise de veillée aura lieu le vendredi 19 de 9h à 11h. Un office religieux se tiendra en la chapelle du centre funéraire de Nouméa le vendredi 19 juin à 11h15, suivi de la levée du corps et de la cérémonie au crématorium du 5e kilomètre. On nous prie d'annoncer le décès de M. Oupane Rémy, survenu le 12 juin dans sa 72e année. La veillée se déroulera au centre funéraire de Nouméa demain jeudi de 9h à 20h. La crémation aura lieu dans l'intimité familiale, dans le respect de ses volontés, présence d'une corbeille à dents. On nous prie d'annoncer le décès de Mme Jeannette Augustine Lefebvre née Matelon, survenue le 15 juin dans sa 89e année. Les veillées auront lieu au centre funéraire de Nouméa aujourd'hui mercredi 17 juin de 9h à 20h et demain jeudi à partir de 7h. La levée du corps et la cérémonie religieuse auront lieu demain jeudi 18 juin à partir de 10h15 dans la chapelle du centre funéraire de Nouméa, suivie de l'inhumation au cimetière du 5e kilomètre à 11h. Et on nous prie d'annoncer le décès de M. Pain Daniel, survenu le 16 juin dans sa 86e année. La veillée se tiendra à la morgue de la foi aujourd'hui mercredi de 7h jusqu'à la levée du corps à 13h, suivie de la cérémonie religieuse en l'église de la foi. L'inhumation aura lieu au cimetière de la foi à partir de 14h. Selon la volonté du défunt, pas de fleurs, pas de couronne ni de condoléances. C'était nos avis de décès.
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1: Bonjour à tous, soyez les bienvenus dans ce 6h-8h. Nous sommes le mercredi 17 juin. Bonjour Thierry.
2: Bonjour Nicolas.
1: Comment allez-vous?
2: Ça va bien pour le jour du milieu.
1: Et oui, ça y est, le fameux.
2: C'est parti. Alors j'espère que vous êtes en forme. 6h-8h de l'information, des rubriques mais aussi de la musique en compagnie de Nicolas Legrand, bien sûr.
1: Effectivement, on est ensemble jusqu'à 8h. Vos rendez-vous d'information dans le 6-8. À ne pas manquer le grand journal du matin. Ce sera à 6h30 pour tout savoir de l'actualité en Nouvelle-Calédonie, en métropole et dans le monde, et également sur la planète sport. Grand événement aujourd'hui tout de même. Sans oublier le mini-journal à 7h30 et le flash de 8h qui seront présentés ce matin par Léo Fichou. Et puis l'information, c'est aussi une interview. Rendez-vous tout à l'heure à 7h30 avec le procureur de la République Yves Dupas. Il reviendra sur le non-lieu général décidé par les juges parisiens en faveur des militants de la CCAT. L'actualité nationale à 6h20, l'édito politique d'Alexis Brézet pour aujourd'hui. On parlera de ce projet de réforme qui arrive sur l'autonomie de la Corse. Et puis à 7h20, le regard international de Vincent Hervouet d'Europe 1. Accord cadre entre l'Iran et les États-Unis. Que faut-il en penser?
2: L'info autrement. Bonjour la Calédonie. Direction Thio ce matin. La côte est avec Linda Bouakou. On retrouve bien sûr l'horoscope avec Lana, les éphémérides avec Marion et Elisabeth Noir. Un peu avant 6h30 pour les mots drôles
1: et
2: méchants.
1: Et puis vous prendrez la parole aussi. Ça se passe au 25 46 46. Vous nous appelez pour exprimer vos avis sur l'actualité ou sur les sujets du quotidien. Vous êtes les bienvenus. On vous proposera deux rendez-vous entre 7h05 et 7h20 et entre 7h45 et 8h. L'occasion de parler de l'actualité ou encore des sujets du quotidien. RRB Matin, nous sommes le fameux jour du milieu, comme dit Thierry, le mercredi 17 juin. Très bon réveil.
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2: Et il est 6h, voici à présent votre premier rendez-vous avec la rédaction Info Express. On retrouve Nicolas Legrand.
1: Et à la une, l'actualité bien provinciale avec ces élections qui approchent. La campagne officielle a été lancée, les rendez-vous de campagne se multiplient. Et aujourd'hui, d'ailleurs, nous vous proposerons à partir de midi un débat sur la province sud. Comment protéger le pouvoir d'achat des Calédoniens? La liste Fort Réunie de Sonia Backès pour les élections provinciales s'est rendue hier au magasin Corail à Normandie pour une séquence consacrée à la vie chère. L'occasion d'apporter des réponses concrètes à une préoccupation majeure du quotidien. Les loyalistes et le Rassemblement proposent de relancer l'économie par la consommation en baissant notamment les charges sociales, en supprimant les taxes sur le transport et les taxes sur les produits importés depuis la Nouvelle-Zélande et l'Australie. L'actualité en Nouvelle-Calédonie marquée également par l'urgence de débloquer le projet de renouvellement du Betticho. Les salariés de la Sud-Île ainsi que le président de la province des îles alertent sur l'importance d'inscrire à l'ordre du jour en séance publique du Congrès les textes nécessaires à la poursuite du projet. L'approbation doit arriver avant le 28 juin, faute de quoi la réservation du créneau de construction auprès du prestataire naval pourrait être remise en cause. Le coût total du Betticho 3, déjà estimé à 3,3 milliards de francs, pourrait également augmenter. Par conséquent, le collectif du Betticho a déposé un préavis de grève du 26 au 29 juin inclus, ce qui pourrait poser problème aux Calédoniens votant dans les îles notamment. La proposition de loi dite Philippine, définitivement adoptée par le Parlement après un ultime vote à l'Assemblée nationale la nuit dernière, c'est ce qui fait la une de l'actualité nationale. Ce texte, porté par le député macroniste Charles Rodwell, prévoit notamment d'allonger à 210 jours la durée maximale de rétention administrative des clandestins considérés comme dangereux, contre 180 jours maximum actuellement. L'actualité internationale et la photo de famille réalisée au deuxième jour du sommet du G7 à Évian-les-Bains. Au centre du cliché, aux côtés d'Emmanuel Macron, l'incontournable Donald Trump, le président américain qui rassure ses alliés sur le dossier ukrainien. Il confirme sa volonté de rétablir certaines sanctions visant le pétrole russe après une rencontre en tête-à-tête avec son homologue Volodymyr Zelensky.
3: La Russie devrait conclure un accord. Elle a perdu un nombre incalculable de personnes dans cette guerre, tout comme l'Ukraine. La seule raison pour laquelle je m'investis, c'est que je refuse de voir 25 000 jeunes mourir tous les mois.
1: Et concernant l'autre conflit aux répercussions mondiales, la Suisse donne plus de détails sur la signature du protocole d'accord entre les États-Unis et l'Iran. La cérémonie aura lieu vendredi dans un hôtel de luxe au-dessus du lac de Lucerne. Avant cette échéance cruciale, Téhéran confirme la levée du blocus américain des ports iraniens. L'actualité sportive avec du football et la sixième journée de la Coupe du Monde. Et je le disais encore une fois, quatre matchs au programme aujourd'hui et notamment l'entrée en lice de l'équipe de France. Les Bleus qui sont opposés au Sénégal. Le coup d'envoi vient tout juste d'être donné il y a quelques secondes maintenant. Ce sont les Bleus qui ont donné ce coup d'envoi au stade de New York. À suivre également Irak-Norvège à 9h, Argentine-Algérie à midi et Autriche-Jordanie. Ce sera à partir de 15h, heure de Nouméa. Et puis sur le territoire, un événement à ne pas manquer également. Le départ ce matin à 11h de la Corail 600, une course à la voile qui partira de la baie des Citrons. Les six équipages engagés prendront la direction de Lifou, Marais, puis l'île des Pins avant un retour sur Nouméa d'ici 3 jours.
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1: Et la météo, c'est avec vous, Thierry.
2: Oui, Nicolas, ce matin sur l'ouest, la pointe sud et au loyauté, les passages de la Jeuse qui circulent déposeront quelques averses sur Lifou et Morel, seront parfois soutenus au lever du jour. Et un coup de tonnerre n'est pas exclu. La côte est profite d'un beau soleil. Le vent pour ce matin, 20 à 25 nœuds, des rafales prévues jusqu'à 30, voire 35 nœuds. Cet après-midi, les éclaircies seront bien présentes, les averses se feront rares. Par contre, sur l'ouest et la pointe sud, ainsi que les loyautés, le soleil continuera de briller généreusement. L'alizé toujours renforcé, 20 à 25 nœuds jusqu'à 35 nœuds en rafale. Les températures, 24 à 27 degrés en général.
1: Merci beaucoup Thierry pour ce point complet sur la météo. La suite, on aura les anniversaires, notamment pour ce 17 juin.
2: Exactement, 25 46 46, c'est le numéro à composer pour joindre Jane. Elle va noter votre message ou sinon vous allez bien des SMS. Vous tapez votre texto et vous l'envoyez au 31 46. On vous souhaite la bienvenue au standard.
1: Et on joue depuis 1 minute 35 à New York dans ce match entre la France et le Sénégal. Et premier corner du côté du Sénégal après une belle action des Sénégalais face à l'équipe de France. On suivra ce match. Léo Fichou est avec nous, journaliste de la rédaction sportive de Radio Rythme Bleu. Et il sera là donc pour faire un point complet sur ce match tout à l'heure aux alentours de la mi-temps finalement pendant le journal. La suite, eh bien, on accueille Kélinda Boicou pour Bonjour la Calédonie.
5: Bonjour la Calédonie, bonjour la commune de Thiot. Ce matin, on va parler de l'édition 2026 de la fête du poulpe qui se déroulera le samedi 20 juin de 8h à 16h sur le site de Nefassa dans le district de Grand Bourindi pour vivre un moment de convivialité rempli de bonne ambiance. L'occasion pour vous de découvrir dans les stands les fruits de mer, notamment la restauration avec des plats à base de poulpe, mais pas que. Diverses animations seront proposées au programme, des tournois sportifs, différentes activités pour petits et grands. Les précisions de Claudine Undo, la secrétaire de l'association Moine.
6: On organise comme tous les ans la fête du poulpe. Au programme, il y aura du sport, comme d'habitude, du volley, du foot et tout. Et sinon, il y a les balades en canoë et kayak, balades en bateau et balades en montagne, quoi, randonnée. Et puis, des jeux avec les enfants, des courses à sac, des danses de la tribu, quoi. Et puis des danseurs représentés par les enfants, voilà.
5: Il y aura quoi comme plat à base de fruits de mer sur le site?
6: C'est qu'il y aura des plats culinaires à base de poulpe. Du poulpe au curry, des salades de poulpe, des rôtis de poulpe, poulpe fumé, tout ça. C'est un plat traditionnel à base de poulpe. Et ben, normalement, dans chaque stand, nous, on a 12 stands de spécialement fruits de mer. Mais apparemment, dans les stands, il doit y avoir des poulpes, quoi, puisque c'est spécialement la fête du poulpe. Voilà, et puis, on fera le concours du plus gros poulpe. Voilà, il y aura des brochettes de poulpe, tout ce qu'il y a en base de poulpe, quoi.
5: Alors, le thème de cette fête, c'est le poulpe. Oui. Il y aura que du poulpe sur les tables? Comment ça va se passer, cette fête?
6: Non, pas tout à fait. Sinon, la fête du poulpe, c'est parce que, comme pour l'instant, c'est la saison des poulpes. Et il y aura du poisson, il y aura des coquillages, il y aura des brochettes de coquillages, tout ce qui est de la mer, quoi. Voilà. Sinon, il y a d'autres stands aussi, mais il y aura des produits vivriers. Mais la majorité, c'est les fruits de mer, quoi, le poulpe.
5: Alors justement, ça veut dire que les pêcheurs, les mamans, ils sont en train de faire la pêche en ce moment pour...
6: Oui, tout à fait, parce que là, en ce moment, c'est la marée, elle est très, très bonne là, cette semaine pour la fête du poulpe, parce qu'en fait on a reporté pour du 13 juin au 20 juin, parce que c'est par rapport à la marée, c'est la grande marée basse là.
5: Si vous aviez un message aux Calédoniens pour qu'ils viennent vous voir samedi?
6: On va croiser les doigts pour qu'il va faire beau, et puis voilà, on vous invite très nombreux à venir nous visiter aussi. Et après le site de Nefassia, il y aura la fête du poulpe, il y aura... Il y a beaucoup de choses à visiter dans la côte oubliée. Il y a des endroits à visiter, quoi. C'est un coin bien nature, quoi. Sauvage, on va dire ça comme ça.
5: C'était Claudine Undo, la secrétaire de l'association Moanehara, qui vous attendra le samedi 20 juin de 8h à 19h sur le site de Nefassia, dans le district de Grand Bourindi. Bonne journée sur Radio Rythme Bleu.
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8: Bonjour à tous, on fête aujourd'hui les Adam, Hervé et les Régniers. Et c'est l'anniversaire du rappeur Kendrick Lamar qui fête ses 39 ans. Hey, Roman numeral 7, babe, drop it like it's hot. 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La vraie star du Super Bowl 2025, le show télévisé le plus regardé de toute l'histoire des USA. Si le match a attiré 127 millions de personnes en moyenne, Kendrick Lamar est responsable du pic pendant la mi-temps avec 133,5 millions de spectateurs. Au programme de l'éphéméride, des chiens errants, un club med qui ne verra jamais le jour et les tout premiers présidents de province. On part loin dans le temps. Le 17 juin 1579, le navigateur anglais Francis Drake prenait possession de ce qui allait devenir la Californie au nom de la reine d'Angleterre Elisabeth Ière. Il nommait ce territoire la Nouvelle Albion. Revenons sur le caillou pour l'éphéméride du 17 juin. En 1945, le gouverneur Talek accordait officiellement la résidence libre à tous les Mélanésiens, qui jusqu'alors étaient soumis au code de l'indigénat et confinés dans des réserves sous le régime de la circonscription indigène. Ils deviennent officiellement citoyens français en 1946. On passe en 1964, suite à la scission de l'UNR, naissance d'un nouveau parti politique, l'Action calédonienne. Ses leaders, messieurs Caillard, Nesline, Brou et Weta. C'était en 1978, trop d'opposition au projet d'ouverture d'un Club Med à l'île des Pins. Et notamment après le plasticage de l'immeuble du Club Med à Paris, Gilbert Trigano annonçait qu'il renonçait au projet tant décrié par les Cougnets. 1980, véritable fléau à l'époque, les chiens errants seraient désormais ramassés et euthanasiés suite à une décision de la municipalité de Nouméa. En 1989, il y a 37 ans déjà, élection des premiers présidents des nouvelles provinces, Jacques Lafleur dans le sud, Léopold Jaurédier dans le nord et Richard Calloy dans les îles. Enfin, en 2024, le 17 juin, fermé au public depuis plus d'un mois suite aux émeutes insurrectionnelles du mois de mai, l'aéroport de Tontouta réouvre ses portes. Quelques établissements du secondaire rouvrent également alors que le couvre-feu est repoussé à 20h. Bref, entre un gouverneur en 1945 et des présidents de province en 1989, une belle page de l'histoire du caillou un 17 juin. Belle journée à vous avec Radio Rythme Bleu.
2: Merci Marion, une belle journée. 6h11, Lana, et voici à présent l'horoscope.
9: Coucou tout le monde, on commence avec les béliers. Évitez de considérer le repos comme une perte de temps. Une meilleure récupération aujourd'hui vous permettra d'être plus performant demain. Taureau. Une personne de votre entourage pourrait solliciter votre avis ou votre soutien. Votre sens de l'écoute sera apprécié. Gémeaux. Choisissez une priorité et accordez-lui votre énergie. Vous en retirerez davantage de satisfaction. Cancer. Une situation professionnelle pourrait vous demander plus de rigueur que d'habitude. Ne laissez pas les émotions influencer vos décisions. Lion. Côté finance, vous pourriez être tenté par un achat motivé davantage par l'envie que par le besoin. Rien ne vous interdit de vous faire plaisir, mais attention, nous ne sommes qu'au milieu du mois. Vierge. Votre besoin de clarté pourrait vous pousser à poser certaines questions importantes. Balance. Votre équilibre dépend aujourd'hui de votre capacité à ralentir le rythme lorsque cela devient nécessaire. Vous cherchez souvent à répondre présent pour tout le monde. Scorpion. Une parole apaisée aura plus d'impact qu'une confrontation. Essayez de ne pas être trop égoïste. Sagittaire. Une idée intéressante pourrait vous donner envie de prendre un risque financier. Ne refusez pas les opportunités, mais vérifiez soigneusement les détails avant de vous engager. Capricorne. Vous pourriez ressentir une certaine pression liée à vos propres attentes. Votre ambition est une force, mais elle devient un poids lorsqu'elle ne laisse aucune place à l'erreur. Verseau. Votre besoin d'indépendance pourrait être plus marqué que d'habitude. Veillez à ne pas donner l'impression de prendre vos distances sans explication. Votre partenaire a quand même besoin de vous. Et pour finir, les poissons. Une rencontre ou un échange pourrait apporter un regard nouveau sur une situation qui vous préoccupe. Restez ouverts aux conseils.
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2: Merci Lana. L'horoscope, prochain rendez-vous aux environs de 8h15. Francis Cabrel, encore et encore. Et dans un instant, les anniversaires.

femme et de ses enfants qui lui souhaitent un très beau mercredi. Laurent, bel anniversaire, monsieur, une belle journée. Pour Hervé à Saint-Michel, bonne fête, de gros bisous de la part de tantine Marie-Bonne et tonton Michel à Népouche. Hervé à Saint-Michel, bonne fête, et bien sûr, bonne fête à tous les Hervé. Et un bel anniversaire à Adrien de la part de ses parents à Nouméa qui lui font de grosses bises. Adrien, belle fête, bel anniversaire. Et bien sûr, une belle journée à tous et un bon anniversaire à tous les natifs de ce 17 juin. Alors on vous ramène dans les années 90, juste avant l'édito politique, dans un instant, le Figaro et Europe 1, bien sûr, pour le retour de l'actu nationale sur Radio-Rive.

0: Jamalak, Papa Chico, il est 6h20.
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3: L'édito politique sur Europe 1 avec Le Figaro. Bonjour Alexis.
4: Bonjour Bonazère. Dimitri, bonjour à tous.
3: Alexis, c'est aujourd'hui que le projet de loi constitutionnelle prévoyant pour la Corse un statut d'autonomie renforcée va commencer son parcours à l'Assemblée. Alors ce qui est frappant, c'est que ce texte a jusqu'ici suscité très peu de débats dans l'opinion. Comment vous expliquez cela, Alexis?
4: Je vous avoue, Dimitri, que je ne me l'explique pas. Ce projet de révision, concocté par Gérald Darmanin quand il était à l'intérieur, et défendu bec et ongle par Emmanuel Macron, est d'une portée considérable, pour la Corse bien sûr, mais aussi pour la France dans son ensemble. S'il est adopté, ce qui est loin d'être sûr heureusement, ce sont quelques-uns des principes les plus fondamentaux de notre tradition républicaine qui s'en trouveraient de fait dynamités. C'est ce qu'explique très bien Nicolas Bavraise. Cette autonomie qu'on veut conférer à la Corse en raison de ses intérêts propres liés, je cite, à sa communauté historique, linguistique et culturelle. Vous avez bien entendu le mot communauté. C'est ni plus ni moins que la reconnaissance dans nos institutions d'un communautarisme qui demain pourrait être invoqué par les Basques, les Bretons, les Occitans, qui aussi ont leur histoire, leur langue, un lien particulier avec leur terre. Et puis pourquoi pas, par la communauté musulmane au nom de sa culture et de ses intérêts propres. Franchement, c'était bien la peine de faire des lois contre le séparatisme pour finir par installer le séparatisme en majesté dans notre constitution contre l'avis du Conseil d'État afin de permettre à la communauté corse de déroger aux lois qui s'imposent aux autres citoyens et d'instaurer cette préférence corse qui ressemble comme deux gouttes d'eau de liqueur de châtaigne à une certaine préférence nationale qu'on rejette avec indignation quand il s'agit de l'appliquer à tous les Français.
3: Mais est-ce qu'il ne fallait pas faire tout de même ce type de concession, Alexis, pour ramener le calme dans l'île après les violences qu'elle a connues?
4: Ça, c'est ce qu'on nous dit. Mais enfin, si la jeunesse corse en 2022 est descendue dans les rues de Corté, de Bastia ou d'Ajaccio, ce n'est pas pour des raisons institutionnelles. C'est parce que la justice française avait été incapable de protéger un détenu corse, Ivan Colonna, agressé à mort dans sa prison par un djihadiste. Et donc, l'État qui a failli, pour acheter le retour au calme, négocie l'autonomie de l'île avec une poignée d'élus. C'est surréaliste et ce n'est pas ce que demandent les Corses. Ils sont attachés à la République. Ils l'ont dit lors du référendum de 2003, ils le redisent dans les sondages, les enquêtes d'opinion, ils le redisent aussi aux élections. Les mêmes qui votent pour les autonomistes aux élections locales votent massivement pour le RN lors des rendez-vous nationaux. Le RN, pas LFI comme en Nouvelle-Calédonie. En 2022, Marine Le Pen, au second tour, a fait 58% dans l'île contre Emmanuel Macron, record de France. On ne va pas tout de même pas nous expliquer que c'est un vote anti-français. Ce n'est donc pas, comme on le dit trop souvent, que les Corses n'aiment plus la France. Ils l'aiment encore, mais parce qu'ils l'aiment, ils sont souvent déçus par elle. Ils sont, comme d'autres, déçus par ses lâchetés, ses renoncements, ses abandons, par son laxisme migratoire, par sa faiblesse en matière de sécurité, par son manque de courage quand il s'agit de défendre son histoire et son identité. Et puisque nous parlons d'histoire, connaissez-vous, Dimitri, le serment de Bastia?
3: Mais non, Alexis, éclairez-moi.
4: Eh bien, ce sont ces mots magnifiques prononcés le 4 décembre 1938 par Jean-Baptiste Ferracci, président des anciens combattants de la région de Bastia, en réponse aux prétentions d'annexion de la Corse par l'Italie fasciste. Ce jour-là, devant 20 000 personnes, Ferracci a répondu à Mussolini, je cite, « Face au monde, de toute notre âme, sur nos gloires, sur nos tombes, sur nos berceaux, nous jurons de vivre et de mourir français. » Eh bien, depuis 1938, ces mots restent dans le cœur de la très grande majorité des Corses. Ils nous disent quelque chose d'essentiel. La Corse ne veut pas d'un Munich constitutionnel, elle attend de la France des motifs de croire et d'espérer.
3: L'édito politique sur Europe 1, merci beaucoup Alexis Brézet.
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0: Nervous. Restez bien branchés dans un instant le journal. 6h28, voici les mots drôles et méchants avec Elisabeth Noir.
1: Petite vacherie du général de Gaulle sur Jacques Chaban-Delmas. Chaban ne pense qu'à la carrière de Delmas, et Delmas, il ne pense qu'à la carrière de Chaban.
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4: Les sorties de la semaine, Toy Story 5 et les jouets les plus célèbres du cinéma sont de retour. Face à une nouvelle génération d'enfants fascinés par les écrans, Woody, Buzz et leurs amis vont devoir prouver qu'aucune technologie ne remplacera jamais l'imagination. Deviens génial avec Manu Payet et Mel Abedia. Un professeur prêt à tout pour sauver sa classe et renouer avec sa fille embarque ses élèves dans un voyage aussi improbable qu'inoubliable. Entre quiproquos, émotions et situations rocambolesques, rien ne se passera comme prévu. Et Backrooms, un film d'horreur interdit aux moins de 12 ans. Les événements cinéma de la semaine, Star Wars, The Mandalorian and Grogu, ciné-débat en partenariat avec la Fée des Sciences à partir de 10 ans. Et Toy Story 5, récré-ciné. Toujours à l'affiche pour les 3 ans et plus, deux films, Edmond et Lucie et Nouveau copain à Puffin Rock. Pour vous, Disclosure Day, Fils de personne, Le Vertige, Super Mario Galaxy, le film, Marsupilami, Jumper, Zootopie 2, Anna et les enfants. Pour le plaisir, Tout va super, Mata, Star Wars, The Mandalorian and Grogu, La bataille de Gaulle, L'âge de fer, La Vénus électrique, L'abandon, Le diable s'habille en Prada, Michael. Et deux films interdits aux moins de 12 ans, The Furious et Scary Movie. Cinéma d'ici et d'ailleurs, Cosmos, drame suisse-mexicain-français au cœur du Mexique. La rencontre entre un gardien des traditions mayas et une écrivaine venue de la ville bouleverse leur destin. Un récit poétique sur la nature, les racines et les liens qui nous unissent. Attention, dernière semaine pour La Traque de Méral.
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0: À Radio Rythme Bleu, 6h30.
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9: Radio Rythme Bleu vous fait vivre la campagne pour les provinciales. Ce midi, rendez-vous avec le débat de la province sud, animé par Elisabeth Noir. Les détails dès le début du journal. Baisser les charges sociales, supprimer les taxes sur les transports et les taxes sur les produits importés depuis la Nouvelle-Zélande et l'Australie. Les propositions de la liste loyaliste et rassemblement menée par Sonia Backès pour lutter contre la vie chère. La Sudil tire la sonnette d'alarme. Elle estime que le Congrès doit voter en urgence les textes nécessaires à la poursuite du projet du Bétis de Chaux 3. L'actualité en métropole, la proposition de loi dite Philippine, définitivement adoptée par le Parlement après un ultime vote cette nuit à l'Assemblée nationale. Le texte prévoit notamment d'allonger la durée maximale en CRA pour les clandestins jugés dangereux. Actualité internationale et Donald Trump qui rassure, il envisage des sanctions économiques sur le pétrole russe. Il l'a affirmé après une rencontre en tête-à-tête avec son homologue ukrainien Volodymyr Zelensky. C'était en marge du G7. L'actualité sportive du football et l'équipe de France qui foule pour la première fois les pelouses du Mondial en Amérique. Les Bleus sont opposés au Sénégal. On joue depuis 30 minutes. Il y a toujours 0-0. La météo en Nouvelle-Calédonie, les éclaircies s'élargissent et les averses se font rares sur l'ouest, la pointe sud et les Loyautés. Sur la côte est, le soleil continue de briller généreusement. Quant à l'Alizé de sud-est, il reste soutenu autour de 20 à 25 nœuds. Les températures s'échelonnent de 24 à 27 degrés.
0: Bienvenue dans Info Matin pour tout savoir l'actualité en Calédonie, en métropole et dans le monde. Bonjour Nicolas.
9: Bonjour Thierry, bonjour à tous.
0: Et à la une, les élections provinciales.
9: Oui, et Radio Rythme Bleu vous fait vivre cette campagne en donnant la parole à toutes les listes présentes dans les trois provinces. Et dans le cadre de cette campagne, nous vous proposerons des débats également. Le premier est consacré à la province sud et il aura lieu aujourd'hui.

0: Nedja de Wailou, Pascal Sawa et la liste UCF-LNK seront du côté de Point-d'Imier toute la journée. La liste Agissons ensemble pour le Nord, portée par Vanessa Wakapo, sera à la salle des fêtes de Népouilly à 18h pour une réunion publique. Et enfin, la liste Alternative Nord pour un pays souverain de Jeanne Manrompon organise plusieurs meetings tout au long de la journée du côté de Poya.
1: Et puis on termine dans les îles avec là aussi plusieurs rendez-vous de campagne. Les différentes équipes sont réparties entre l'IFU, Marais et UVA. Jacques Lallier et la liste Union pour construire dans le consensus seront par exemple à l'IFU avec des rendez-vous ce matin et cet après-midi. Quant à la liste de Michael Forest, UCF-LNKS Île, eh bien elle sera à l'IFU et à Marais pour aujourd'hui. Les loyalistes et le rassemblement, on le disait, poursuivent leur visite de terrain dans le cadre des élections provinciales. Hier, la liste Fort et Unis de Sonia Baquet s'est rendue au magasin Corail à Normandie pour une séquence consacrée à la vie chère. Consommateurs et entreprises subissent encore les effets des émeutes de mai 2024. Alors comment alléger les charges qui pèsent chaque mois sur le budget des foyers? La liste Fort et Unis en province sud a présenté plusieurs mesures détaillées par la tête de liste Sonia Baquet.
2: L'idée, c'est de redonner du pouvoir d'achat. Le pouvoir d'achat, c'est retrouver du salaire, donc avec une baisse des charges sociales qui se retrouvent directement dans le salaire des gens qui peuvent l'utiliser pour consommer. C'est la même chose pour les retraites. On a des retraités aujourd'hui qui perdent de plus en plus en pouvoir d'achat, qui ne savent pas s'ils vont garder leur retraite. L'idée, c'est de leur sécuriser leur retraite et de la faire augmenter en fonction de l'augmentation du coût de la vie. Ça, c'est plus de revenus. En parallèle, il faut faire baisser les prix avec deux mesures importantes, la suppression des taxes sur les produits australiens et néo-zélandais et la suppression des taxes sur le transport. On voit bien là, avec l'augmentation du coût de l'essence, en fait, on se retrouve avec des coûts de transport qui sont très importants et on rajoute des taxes qui vont jusqu'à 22% parfois sur ce coût du transport, alors qu'on devrait payer les taxes que sur le coût du produit. Donc ça va clairement faire baisser les prix. Et puis, il y a une mesure de fond qu'il faut avoir en tête, c'est qu'on n'a plus assez de consommateurs en Nouvelle-Calédonie. Donc il faut faire revenir des consommateurs parce que plus on a de consommateurs, moins finalement la production locale coûte cher, parce que si on produit pour plus de monde, ça coûte évidemment moins cher. Idem pour l'importation. Quand on importe plus, parce qu'on a plus de consommateurs, ben on paye moins cher individuellement le produit.
1: La liste Fort et Unis des loyalistes et du Rassemblement souhaite également pérenniser plusieurs mesures qui ont été mises en place ces dernières années, notamment la prime exceptionnelle qui avait été déployée pendant les années Covid ou encore les chèques emploi-service. La campagne se poursuit également pour la liste Nous Réunis, dont la tête de liste est Philippe Dunoyer. Elle a lancé l'opération Le Babicar à nous, un fourgon itinérant qui se déplace dans les quartiers, villages et villes de la province sud. Et hier, eh bien, il faisait étape dans le centre de Nouméa. Gérard Piollet est en cinquième position sur la liste Nous Réunis.
3: Nous avons créé ça pour voir si nous étions bien en phase avec la population de la Nouvelle-Calédonie. Nous avons sur ce Babicar 4 thématiques. Nous demandons à l'ensemble des habitants de venir s'exprimer et de venir encore une fois voir si nous sommes bien en phase avec eux par rapport à notre programme. Nous avons fait Rivière Salée, nous avons fait Tendu, Caméré. Aujourd'hui, Nouméa Centre. Nous sommes plus qu'agréablement surpris puisque tout ce que nous remontent les habitants sont couchés sur notre programme.
4: Est-ce que ça permet aussi aux gens que vous rencontrez peut-être d'aborder d'autres problématiques, d'autres sujets que ceux que vous abordez sur le Babicar?
3: Ben pour le coup, très peu. Ils sont très concernés par les sujets que nous avons couchés sur le Babicar.
1: Le Babicar à nous qui fera donc étape à Bouraille et à Dimbéa. Un rendez-vous sur notre antenne pour terminer, puisqu'on vient de conclure cette page consacrée aux élections provinciales. C'est le procureur de la République, Yves Dupas, qui sera tout à l'heure notre invité du matin. Nous l'interrogerons notamment sur le non-lieu général décidé par les juges parisiens en faveur des militants de la CCAT, sur sa réaction et sur les suites du dossier. Yves Dupas qui reviendra également sur les affaires de violences sexuelles sur mineurs et sur les instructions données au parquet par le garde des Sceaux. Une interview du procureur de la République, Yves Dupas, à suivre à partir de 7h30. Il est 6h passé de 39 minutes, justement, on reviendra sur les conséquences de l'affaire Liana en métropole avec ses violences sexuelles sur mineurs juste après la publicité, puisque ce sera l'actualité en métropole et dans le monde.
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4: L'actualité en métropole à présent est la loi dite philippine qui a été votée à une large majorité, 345 voix pour et 177 voix contre à l'Assemblée nationale la nuit dernière. Le texte était porté par le député Ensemble pour la République, Charles Rodwell. Il prévoit notamment d'allonger à 210 jours la durée maximale de rétention administrative des clandestins considérés comme particulièrement dangereux, contre 180 maximum auparavant. Des mesures qui ont mis tout le monde d'accord, hormis la gauche, Maïalène Trémollet.
5: Oui, presque deux ans après le drame, Charles Rodwell souligne l'actualité de ce texte au lendemain du décès de la petite Liana.
6: Notre République a perdu la capacité de protéger ses enfants. C'est donc bien toute la République qui doit s'unir pour les protéger.
5: Un élan transpartisan qui s'arrêtera sur les bancs de la gauche, emporté par la France insoumise, Antoine Léaumont, élu LFI de l'Essonne.
7: Et la peur, vous vous en nourrissez. Pire, vous la suscitez. La France n'est pas condamnée à subir des politiques de sécurité racistes et inefficaces comme celles que vous nous proposez aujourd'hui.
5: Dans un hémicycle qui s'échauffe, Charles Rodwell, rapporteur du texte, interpelle le Parti socialiste.
6: Amendement après amendement, pas une fois ne vous êtes-vous dissocié de la France insoumise. Vous avez fait le choix entre la République et Mélenchon.
5: À son tour, Michel Barnier, Premier ministre à l'époque des faits, regrette l'irresponsabilité de la gauche sur le sujet.
8: Je trouve très étonnant et même assez honteux cette manière de dire « circuler, il n'y a rien à voir, on ne change rien ».
5: Adopté par les deux chambres du Parlement, le texte doit désormais être présenté au Conseil constitutionnel, dernière étape avant sa mise en œuvre.
4: Maïalène Trémollet du service politique d'Europe 1. La ministre chargée de la lutte contre les discriminations, Aurore Berger, a quant à elle promis une loi intégrale avant le 15 juillet pour toutes les violences faites aux enfants. Et justement, c'était le premier procès depuis le début du scandale des violences dans le périscolaire parisien. Un ancien animateur jugé le 5 mai dernier pour agression sexuelle sur mineur est finalement relaxé par le tribunal correctionnel de Paris. Ce quadragénaire mis en cause par 9 élèves d'une école primaire de la capitale encourait jusqu'à 10 ans de prison. Jean-Baptiste Marty pour Europe 1.
9: Oui, les magistrats ont estimé que les éléments fournis par l'enquête n'ont pas permis de démontrer le caractère humiliant et dégradant des gestes reprochés. L'animateur était pourtant poursuivi pour avoir touché les poitrines de plusieurs jeunes filles de CM2. Selon elle, il avait coutume de les surnommer « mon cœur » ou encore « mon trésor » et de raconter des histoires de viol. Alors même s'ils ont relevé un comportement inapproprié, les magistrats ont considéré que l'agent municipal aurait seulement dû faire l'objet de rappels à l'ordre et suivre une formation. Une relaxe jugée incompréhensible pour cette mère d'une des jeunes plaignantes.
10: Je suis indignée et en colère. Ce verdict traduit la lâcheté systémique d'institutions et de tribunaux d'une indulgence coupable. En réduisant les enfants à de simples objets dont on pourrait disposer ou que l'on pourrait détruire, le signal envoyé est d'une gravité absolue. C'est garantir l'impunité aux criminels, leur offrir un terrain de jeu et les encourager à continuer. Il est temps que le système prenne à son tour ses responsabilités et se réforme en profondeur.
9: Après cette première décision rendue, un autre animateur aussi poursuivi pour agression sexuelle doit être fixé sur son sort le 7 juillet prochain. Le 27 mai dernier, le parquet avait requis 3 ans de prison, dont un enferme à son encontre.
4: Jean-Baptiste Marty pour Europe 1. Toujours dans l'actualité judiciaire, en bref, Francis Holm renvoyé devant la cour d'assises des Hauts-de-Seine pour le meurtre de Jean-Joseph Clément. C'était en 1989 dans le Vaucluse. Le tueur en série de 67 ans avait d'abord bénéficié d'un non-lieu dans cette affaire avant que l'instruction ne soit rouverte, puis confiée au pôle Cold Case de Nanterre. Je rappelle que Francis Holm a été condamné dans 11 autres dossiers.
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4: L'actualité internationale en métropole ce coup-ci avec le deuxième jour du G7 à Évian. Les dirigeants des grandes puissances ont accueilli Volodymyr Zelensky pour afficher leur volonté commune d'intensifier la pression sur Moscou afin d'arrêter la guerre en Ukraine. Il est aussi question du Moyen-Orient et de la réouverture, bien sûr, du détroit d'Ormuz. Avec un homme au centre de toutes les attentions et de toutes les discussions, c'est Donald Trump, Arthur Delaborde pour Europe 1.
12: Oui, Volodymyr Zelensky a participé ce matin à une réunion de travail entièrement consacrée à l'Ukraine. Pour les Européens, l'enjeu est de taille. Il faut convaincre Donald Trump de soutenir à nouveau Kiev et de presser Moscou pour la tenue de nouvelles négociations de paix. Et cela semble officiellement, du moins, avoir fonctionné. Donald Trump.
13: La Russie devrait conclure un accord. Elle a perdu un nombre incalculable de personnes dans cette guerre, tout comme l'Ukraine. La seule raison pour laquelle je m'investis, c'est que je refuse de voir 25 000 jeunes mourir tous les mois.
12: Donald Trump brandit donc la menace de sanctions contre Moscou, se disant prêt à rétablir celles visant les exportations de pétrole russe. Les États-Unis étaient jusqu'ici focalisés sur l'Iran, admet Donald Trump. Il faut que cela change, même si le dossier iranien est évidemment au cœur de ce G7 après l'accord conclu en début de semaine pour mettre fin à la guerre avec une position américaine inflexible.
13: L'Iran n'aura jamais l'arme nucléaire et cet accord le stipule clairement. Ils ne vont pas la développer, ils ne vont pas l'acheter. Et s'ils tentent quoi que ce soit, ils en paieront les conséquences. Voilà pourquoi j'ai décidé de signer l'accord.
12: Accord qui doit encore être signé, ce sera vendredi en plein cœur des Alpes suisses. Une signature qui ouvrira la porte à 60 jours de négociations avant un accord final, notamment sur le nucléaire.
4: Arthur Delaborde, l'envoyé spécial d'Europe 1 à Évian. Et pendant ce temps-là, dans le conflit régional, eh bien, il se poursuit en tout cas entre Israël et le Hezbollah libanais. L'armée israélienne affirme avoir intercepté des roquettes. L'accord annoncé entre les États-Unis et l'Iran, lui, fait chuter les cours du pétrole depuis 24 heures. Le baril de Brent évolue en dessous des 80 dollars et se rapproche ainsi des niveaux d'avant-guerre. Des baisses des prix sont donc attendues dans les prochains jours à la pompe. Le gouvernement national promet donc d'être très vigilant à ce sujet. Le ministre de l'Économie confirme aujourd'hui que les aides promises au mois d'avril aux grands rouleurs seront bel et bien versés. 667 000 virements seront réalisés cette semaine sur 900 000 demandes au total. C'est ce qu'indique Roland Lescure. Et puis en bref, les oraux du baccalauréat prévus la semaine prochaine pourraient être reportés localement de quelques heures, voire de quelques jours en raison de la vague de chaleur attendue en métropole dès mercredi. C'est une annonce du ministre de l'Éducation nationale, Édouard Geffray, qui fait part de sa volonté d'octroyer, je cite, des conditions décentes pour les élèves et pour le personnel.
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4: Et c'est l'heure d'opinion, votre rendez-vous SMS sur Radio Rythme Bleu. Voici notre question du jour. Pensez-vous que les perspectives de fin de conflit au Moyen-Orient vont permettre une baisse des prix du carburant en Nouvelle-Calédonie? Si vous pensez que oui, vous tapez 1. Si vous pensez que non, vous tapez 2. Et vous envoyez votre réponse par SMS au 3146. La réponse à notre question d'hier, à présent, 78% des auditeurs de Radio Rythme Bleu qui se sont exprimés par SMS pensent que la France, qui est entrée ce matin dans la compétition, peut remporter la Coupe du Monde pour la troisième fois. Ils sont 22% à être d'un avis contraire. Merci pour votre participation et rendez-vous demain pour la réponse à la question du jour. Il est 6h48, ce qui veut dire qu'on approche de la mi-temps dans cette rencontre entre la France et le Sénégal. Il y a toujours 0-0, on fera le point tout à l'heure dans la page de sport. Mais juste après la publicité, ce sera la suite de l'actualité en Nouvelle-Calédonie.
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22: La suite d'Info Matin, on retrouve Nicolas Legrand.
4: L'actualité en Nouvelle-Calédonie, on parle de cette problématique du transport aux îles. Et Mathias Ouaneux, le président de la province des îles, qui a apporté son soutien au collectif du Petit Show, qui a déposé un préavis de grève du 26 au 29 juin inclus. À l'origine de cette mobilisation, Léo Fichou, le blocage du projet du renouvellement du Petit Show, puisque les élus du Congrès n'ont pas adopté les textes qu'il fallait.
23: Oui, alors on remonte à lundi. Le collectif du Petit Show, avec le soutien du Swing Transport, annonçait déposer son préavis de grève pour tenter de faire bouger les choses, alors que la situation, disent-ils, est urgente. Il faut en effet que les textes nécessaires à la poursuite du projet soient adoptés par le Congrès avant les élections provinciales du 28 juin. À défaut, le financement bancaire, la défiscalisation nationale et la réservation du créneau de construction auprès du chantier Hostal pourraient être remis en cause. Il s'agit donc d'un appel au bon sens, explique Mathias Ouaneux, président de la province des îles.
1: Pour l'instant, le président du gouvernement nous a signifié par un courrier son accord par rapport à l'emprunt. Mais en même temps, le dossier maintenant, il est déposé au niveau du Congrès. Ça fait déjà deux fois qu'on a reporté la commission parce qu'il n'y avait pas le quorum. Et la commission de finances doit statuer sur le dossier de l'emprunt. Plus on va attendre le Betticcio 3, on est déjà à 3,3 milliards. Et le carénage du Betticcio pour les 20 ans, c'est 300 millions. Et ce carénage-là qui va venir, là, il est à pas loin de 150 millions. C'est un appel au bon sens et puis à la responsabilité par rapport au sujet du transport maritime passager. Tout sur le projet du Betticcio 3.
23: Et ce projet de renouvellement concernant la défiscalisation locale ainsi que la garantie de la Nouvelle-Calédonie pour l'emprunt par le président est fait l'objet d'un arrêté du gouvernement datant du 13 mai dernier. Ces validations sont depuis au point mort. Une séance publique du Congrès aura lieu cet après-midi, mais pour le moment, aucun texte concernant le renouvellement du Betticcio n'est à l'ordre du jour. Je rappelle donc les dates du préavis de grève, du 26 au 29 juin inclus, ce qui sous-entendrait que les Calédoniens ne pourraient pas se rendre dans les îles avec le bateau pour voter.
4: L'actualité marquée également par les conditions météo. Après les fortes chaleurs enregistrées au mois de mai, les températures se montrent plus fraîches depuis le début du mois de juin. Une sensation de froid renforcée par le vent qui souffle depuis quelques jours déjà. Pourtant, rien d'inhabituel pour la saison, assure Olivia You, météorologue chez Météo France Nouvelle-Calédonie.
2: Des températures en journée qui sont plutôt proches de la normale, c'est-à-dire entre 25 et 26 degrés. Et les nuits sont plutôt plus fraîches que la normale, c'est vrai, avec des valeurs qui tournent autour de 16 degrés, alors qu'on devrait avoir en principe 18 degrés. Et ça s'est justement inversé ce week-end. Ce week-end, on a eu une couverture nuageuse qui a limité le refroidissement nocturne. Donc on a eu des nuits qui ont été plutôt douces, donc plus chaudes que la normale. Alors qu'en journée, la couverture nuageuse a empêché le réchauffement de l'air par le soleil. Donc on a eu au contraire des journées plus fraîches que d'habitude. Particulièrement dans le nord, on a des écarts à la normale qui sont assez négatifs, comme à Cahalagomène, on a mesuré 5,6 degrés de moins que la normale en journée. À Koumac, on est à moins 4 degrés. À Pouya, Bouraille et La Foix, moins 3 degrés.
4: Et dans les prochains jours, les météorologues prévoient donc une légère fluctuation des températures avec une baisse normale à l'approche de la saison fraîche. En bref, l'OPT réagit après les exactions dont elle a été victime. À Poum, 37 poteaux électriques ont été sciés et volés la semaine dernière. Et récemment, ce sont les distributeurs de billets de l'agence principale de l'ALMA qui ont été dégradés. Leur remise en service ne pourra pas se faire avant mardi prochain, indique l'OPT, qui ajoute qu'elle a déposé plainte. L'OPT condamne ces actes de vandalisme qui peuvent entraîner des interruptions des services bancaires, des perturbations de communication ou encore des difficultés d'accès à des services essentiels. Les premières victimes sont les clients, particuliers ou professionnels ou collectivités, rappelle l'OPT dans un communiqué. Il est 6h54, vous écoutez Radio Rythme Bleu, merci d'être avec nous. On va marquer une dernière pause publicitaire dans ce journal avant de voir toute l'actualité sportive et évidemment à la une. La Coupe du Monde de football et ce premier match pour l'équipe de France dans la compétition face au Sénégal. On approche de la mi-temps, il reste une minute dans le temps additionnel.
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4: Et la sixième journée de la Coupe du Monde aujourd'hui avec les premières rencontres des groupes I et J et surtout Léo Fichou, l'entrée en lice de l'équipe de France.
23: Oui, les Bleus qui ouvrent le bal ce matin, ils affrontent le Sénégal au MetLife Stadium de New York, stade qui accueillera la finale de ce mondial. Ce sera le 20 juillet prochain. Le coup d'envoi de la rencontre a été donné à 6h. C'est donc la pause, la mi-temps qui a été sifflée il y a quelques secondes. Le score toujours 0-0, une mi-temps dominée légèrement par les Bleus sans pour autant que les joueurs de Didier Deschamps n'arrivent à trouver la faille. Les Sénégalais ont aussi eu de belles occasions, notamment un tir sur le poteau et une dernière occasion, une dernière frayeur pour Mike Maignan juste avant la mi-temps, le ballon qui est parti loin au-dessus des cages. Un petit mot sur la compo de l'équipe de France, une compo classique par Didier Deschamps, Mike Maignan dans les cages, une défense à 4, Théo Hernandez, Dayo Upamecano, William Saliba, Jules Koundé, au milieu on retrouve Adrien Rabiot, Aurélien Tchouaméni et puis le quatuor d'attaque avec peut-être les 4 meilleurs attaquants du monde en ce moment, Désiré Doué, Michael Olysée, Kylian Mbappé, le capitaine, et puis le ballon d'or, Ousmane Dembélé. On signalera aussi que pas mal de stars, superstars aussi, sont dans les tribunes pour assister à la rencontre. On a notamment vu un Calédonien, Christian Karambeu, qui était dans les tribunes. Et puis, il y aura 3 autres rencontres aussi aujourd'hui. On peut les citer d'ores et déjà. Irak-Norvège, c'est l'autre match du groupe I en 9h. Et puis, il y aura aussi les rencontres du groupe J, Algérie, Argentine et Autriche-Jordanie. Ce sera à suivre à midi et à 15h.
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4: Et puis un mot de sport sur le territoire pour terminer avec de la voile et le départ de la Corail 600 qui sera donné à 11h ce matin au large de la baie des Citrons. Une course nautique prévue en fin de semaine dernière qui a été reportée à plusieurs reprises à cause des mauvaises conditions météo en mer. La dernière réunion de la direction de course s'est tenue lundi matin. Tugdu Alpiriou, le directeur du Cercle Nautique Calédonien.
7: On a fait le point avec l'ensemble du comité de course sur les conditions météo attendues, sur les zones de parcours. Toujours avec une journée du mercredi très dure dans le sud, vent mais surtout vague. Donc on a décidé de reporter le départ à mercredi, qui fait que les bateaux partiront dans des conditions fortes mais dans le lagon. Et par contre, on a un petit peu modifié le parcours pour qu'ils aillent plutôt vers les loyautés d'Ifou en premier et les faire rejoindre le sud de la Calédonie plus tard dans la course pour que d'ici là les vagues qui étaient vraiment un peu fortes annoncées par la Météo France soient plus modérées. Ça reste un parcours qui est venté, mais sur lequel on a fait un compromis entre la sécurité et agréable, mais pas casse-bateau, pas dangereux quoi.
4: Et les 6 équipages prendront donc la direction de l'Ifou, Marais, Walpole, puis l'île des Pins avant un retour à Nouméa d'ici 3 jours.
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4: La météo, c'est avec vous Thierry.
22: Oui, ce matin sur l'ouest, la pointe sud et les Loutés, les passages nuageux qui circulent déposeront quelques averses sur l'Ifou et Marais. Elles seront parfois soutenues au lever du jour. Un coup de tonnerre n'est pas exclu. La côte est profite d'un beau soleil pour ce matin. Le vent 20 à 25 nœuds, des rafales jusqu'à 30-35 nœuds. Du côté de la côte est, ça sera plutôt un bon 15 nœuds. Cet après-midi, les éclaircies seront bien présentes. Les averses se feront rares sur l'ouest, la pointe sud et les Loutés. Sur l'est, le soleil continue de briller généreusement. L'Alizé au sud-est, 20 à 25 nœuds, toujours entre 30 et 35 nœuds en rafale. 20 à 30 nœuds. Et jusqu'à 40 nœuds sur la côte est, il sera un peu plus faible, entre 15 et 22, 24 à 27 degrés en ce qui concerne les températures.
4: Merci beaucoup Thierry, merci à tous d'avoir suivi ce journal. Il sera disponible en réécoute sur notre site internet rrb.nc. Dans un instant, le rappel des titres de l'actualité, puis le billet d'humeur de la rédaction sera signé Elisabeth Noir. Et ensuite, vous nous appellerez au 25 46 46 pour vous avez un avis.
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12: Excellent début de journée, il est 7h.
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22: Et voici à présent le rappel des titres avec vous Nicolas Legrand.
4: Bonjour à tous et nous allons donc commencer par un rendez-vous de campagne pour les provinciales du 28 juin prochain puisque Radio Rythme Bleu vous fait vivre cette campagne en donnant la parole à toutes les listes présentes dans les trois provinces et également des débats. Le premier est consacré à la province sud et il aura lieu aujourd'hui à midi, juste après notre édition de la mi-journée. Ce débat aura lieu entre 5 têtes de liste sur les 11 en présence dans la province sud. Il s'agit donc de Sonia Baquez, de Juanito Wamitan, de Louis Mapou, de Mila Kulo-Tukumuli et de Philippe Dunoyer. Pendant trois quarts d'heure à une heure, ils débattront de leur programme notamment et puis de l'avenir institutionnel également. Les rendez-vous de campagne se multiplient et la liste Fort et Unie de Sonia Baquez présente ses propositions, notamment concernant le pouvoir d'achat des Calédoniens. Elle s'est rendue hier au magasin Corail à Normandie pour une séquence consacrée à la vie chère, l'occasion d'apporter des réponses à une préoccupation majeure du quotidien. Les loyalistes et le rassemblement qui proposent de relancer l'économie par la consommation, en baissant notamment les charges sociales, en supprimant les taxes sur les transports et les taxes sur les produits importés depuis la Nouvelle-Zélande et l'Australie. L'actualité en métropole est la proposition de loi dite Philippine qui a été définitivement adoptée par le Parlement après un ultime vote à l'Assemblée nationale, c'était cette nuit. Le texte porté par le député macroniste Charles Rodwell prévoit d'allonger à 210 jours la durée de rétention administrative des clandestins considérés comme particulièrement dangereux. Actuellement, il s'agit de 180 jours maximum. La photo de famille réalisée au deuxième jour du sommet du G7 à Évian-les-Bains, au centre du Clichy, aux côtés d'Emmanuel Macron, qui accueille les différentes délégations. L'incontournable Donald Trump, le président américain qui a rassuré ses alliés sur le dossier ukrainien. Il confirme sa volonté de rétablir certaines sanctions visant le pétrole russe après une rencontre en tête-à-tête avec son homologue Volodymyr Zelensky. Concernant l'autre conflit aux répercussions mondiales, la Suisse donne plus de détails sur la signature du protocole d'accord entre les États-Unis et l'Iran. La cérémonie aura lieu dans un hôtel de luxe au-dessus du lac de Lucerne. Avant cette échéance cruciale, Téhéran confirme la levée du blocus américain des ports iraniens. On termine avec un mot de sport du football ce matin. La route vers une troisième étoile débute aujourd'hui. France-Sénégal, c'est le premier match de l'équipe de France dans cette Coupe du Monde de football. Ça se passe au MetLife Stadium, près de New York, devant 5000 supporters tricolores qui ont traversé l'Atlantique. Les hommes de Didier Deschamps dominent le jeu dans l'ensemble, mais ne trouvent toujours pas le chemin des filets. C'est la mi-temps actuellement. Les Sénégalais se sont aussi montrés dangereux dans cette première période, avec notamment un poteau.
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4: Et le billet d'humeur du jour est signé Elisabeth Noir.
16: Verba volant, scripta manent, les paroles s'envolent, les écrits restent, disait la sagesse latine. Et l'ARCOM s'attache à décompter les paroles avant qu'elles ne s'envolent. En cette période de campagne électorale pour les provinciales, l'autorité de régulation de la communication audiovisuelle et numérique surveille de très près les médias audiovisuels. Les radios et télévisions, privées comme publiques, doivent faire en sorte que les listes de candidats bénéficient d'une présentation et d'un accès équitable à l'antenne. Équitable ne veut pas dire égal. Dans son appréciation, l'ARCOM prend en compte la représentativité des listes de candidats en fonction notamment des résultats obtenus lors des dernières élections provinciales. Tout cela est vérifié de près et l'organisme de contrôle demande en conséquence aux radios et télévisions de lui transmettre les relevés précis des temps de parole de toutes les listes de candidats pour vérifier que cette règle de l'équité est bien respectée. Les paroles s'envolent, les écrits restent. C'est peut-être pour ça que la presse écrite n'est pas concernée par cette réglementation. Le temps d'une campagne, la Nouvelle-Calédonie, terre de parole, terre de partage, devient aussi terre de parole partagée.
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1: Bonjour.
2: Je suis d'accord.
4: Vous nous appelez au 25 46 46 si vous souhaitez participer à l'émission Vous avez un avis. On est ensemble pendant un gros quart d'heure, on va dire. Et puis on se donnera rendez-vous tout à l'heure également entre 7h45 et 8h. Le concept de l'émission est simple et de toute façon, vous le connaissez. Vous nous appelez pour nous faire part d'un avis sur un sujet du quotidien ou sur un sujet d'actualité. Il n'y a pas de thème imposé sur Radio Rythme Bleu pour Vous avez un avis. Parfois, le premier appel donne le ton, mais ce n'est pas toujours le cas. Mais ce qui est sûr, c'est que ça permet d'échanger des avis et de voir au moins ce qui vous préoccupe chaque matin sur l'antenne de Radio Rythme Bleu du lundi au vendredi. Je rappelle également que vous pouvez vous exprimer par SMS puisque chaque jour nous vous posons une question dans le rendez-vous opinion. Aujourd'hui, elle est la suivante. Pensez-vous que les perspectives de fin de conflit au Moyen-Orient vont permettre une baisse des prix du carburant en Nouvelle-Calédonie? Si vous pensez que oui, vous tapez 1. Si vous pensez que non, vous tapez 2. Et vous envoyez votre réponse par SMS au 3146. Merci pour votre participation. Et je vous donne d'ores et déjà rendez-vous demain dans nos différents rendez-vous d'informations pour la réponse à la question du jour. Nathalie est avec nous pour lancer cette émission. Bonjour Nathalie.
3: Bonjour. Moi j'ai un petit coup de cœur pour Elisabeth Noir. J'ai bien aimé Parole partagée. C'est ça qu'elle a dit tout à l'heure
4: dans le billet d'humeur.
3: Dans le mot d'humeur. Mmh. Ouais, super. Je trouve ça super beau. Moi j'ai encore un autre coup de cœur. Changer un peu. Avec Dominique, on avait lancé le débat sur les retraités. Et hier, à ma grande surprise, donc notre présidente, Madame Baquès, on a parlé qu'on allait peut-être avoir une révolution sur nos retraites, petit à petit, d'après ce que j'ai compris. Donc dans leur brochure, j'ai regardé toutes les pages, j'ai regardé s'il y avait quelque chose concernant les retraités. Effectivement, il n'y avait strictement rien. Et donc Madame Baquès, hier, aux infos, donc elle a bien dit qu'il y allait avoir quelque chose de prévu pour les retraités. Alors on verra bien. Merci beaucoup et bonne journée.
4: Bonne journée Nathalie, merci d'avoir été avec nous sur l'antenne de Radio Rythme Bleu. On va parler des programmes des différentes listes ce midi dans le débat qui sera animé par Elisabeth Noir, donc débat de la province sud. On parlera relance économique avec les 5 têtes de liste que j'ai citées tout à l'heure. Et puis également avenir institutionnel, donc le débat va durer entre 45 minutes et 1 heure. L'occasion d'entendre véritablement les propositions des différentes têtes de liste, puisque vous le savez, on donne la parole à tous les candidats dans cette élection provinciale du 28 juin prochain. Le 25 46 46, comment se porte le standard? On transfère une ligne à l'instant et je vais pouvoir prendre donc le prochain auditeur. C'est Jacques qui est avec nous. Bonjour Jacques.
17: Oui, bonjour. Alors pour l'auditrice précédente là, qui dit qu'ils n'en parlaient pas dans leur catalogue, mais qu'hier ils en ont parlé, ils en parlent peut-être maintenant grâce à l'avis de Dominique, parce que jusque-là on était les oubliés. Peut-être que Dominique leur a rappelé qu'il y avait des retraités. Voilà, bonne journée.
4: Bonne journée Jacques, merci d'avoir été avec nous sur l'antenne de Radio Rythme Bleu. 7h09, on va marquer une courte pause publicitaire. Vous pouvez prendre le temps de nous appeler maintenant si vous aussi vous souhaitez exprimer un avis dans cette émission. Et on se retrouve donc après la pub.
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1: Bonjour.
2: Je suis d'accord.
4: Vous écoutez Radio Rythme Bleu, vous avez un avis. Eddy nous a appelé au 25 46 46. Bonjour Eddy.
20: Bonjour Nico, ça va?
4: Ça va bien et vous?
20: Moi, pas de problème, ça va, beau temps.
4: Bah, tant mieux.
20: Non, moi je t'appelle parce que j'ai entendu beaucoup parler de la troisième voie. Tu vois? Et j'entends des avis, tout ça. Ben moi, je voulais mettre mon avis sur cette troisième voie. Mais c'est pas celle qu'on croit. Et j'invite les politiques à bien réfléchir à ce que je vais dire. Il faudrait... La troisième voie, elle existe, c'est vrai. Mais il faudrait avoir le courage de la prendre. C'est-à-dire de demander la pleine souveraineté calédonienne. Pas kanak, calédonienne. Parce que moi, j'entends maintenant même les partis indépendantistes parler des calédoniens, calédoniens, calédoniens. Maintenant, ils deviennent calédoniens. Alors, il faudrait savoir qui en est. Alors, moi, je propose aux politiques de se pencher sur cette question, une pleine souveraineté calédonienne. Voilà. C'est un petit cadeau comme ça, avant le suffrage qu'il y aura là, bientôt.
4: Merci, Eddy, pour votre avis.
20: Allez, bonne semaine à tous.
4: Bonne semaine, merci de nous avoir appelés au 25 46 46. Yvonne est avec nous. Bonjour Yvonne.
1: Bonjour Nicolas, bonjour Thierry, bonjour Herbé, bonjour tout le monde. Ben moi, mon petit instant de Herbé, je voudrais dire à tous ceux que, bon, où on va voter, on ne sait pas. Ils ne nous précisent pas où on va aller voter. Moi, personnellement, je ne sais pas où je vais voter, hein. Quel endroit, si c'est Rivière Salée, si c'est... C'est bon qu'ils précisent dans les radios, quoi, hein, aux personnes des quartiers où on va voter. Bon, second truc, comment... Itinéraire, j'ai adoré. L'amour, c'est ça. Le vivre ensemble, c'est ça. Moi, j'ai jamais vu qui s'aime pas comme ça entre nous, on s'aime bien. L'amour, ça prévient pas, ça tombe sur n'importe qui. Et ça, j'ai apprécié ce film. J'aime beaucoup. Et comme disait Laura, et alors voilà. Merci, Nicolas, ben, c'était
4: est-ce
1: tout.
4: Est-ce que vous avez votre carte d'électrice, Yvonne?
1: Ben oui, j'ai.
4: Vous l'avez, ben, c'est marqué dessus, normalement. Voilà.
1: Ben oui, je sais, mais avant, j'ai voté Rivière-Salée, mais maintenant, c'est où? Je sais pas.
4: Eh bien,
1: ma carte électrique, c'est ancien, c'est vieux.
4: Oui, oui, mais alors, donc, il y a eu des réouvertures, hein, d'un certain nombre de bureaux de vote, et donc il y a la salle Verret qui est ouverte pour ce vote. Sinon, vous pouvez appeler directement la mairie pour avoir tous les renseignements.
1: Et il paraît, on m'a dit, moi, que c'était à la salle au Omnisport en bas, à la Rivière Salée.
4: Exactement.
1: C'est là?
4: C'est là, oui. Il y a une réouverture de ce bureau de vote.
1: Ah, ben les gens se sont pas trompés, de bouche à oreille, quoi. Hein.
4: Mais vous pouvez toujours contacter la mairie, et puis pour ceux qui peuvent, alors c'est pas toujours évident pour tout le monde, mais sinon sur le site électeur NC, eh bien il y a tout, vous rentrez vos informations et on vous donne votre bureau de vote.
1: Enfin, mais, on doit se débrouiller par nous-mêmes, comme toujours, quoi. Voilà.
4: Merci Yvonne, en tout cas.
1: Voilà, ben c'est moi, hein.
4: À
1: allez,
4: bientôt.
1: Bye bye. Au revoir,
4: à très bientôt. Électeur-nc.fr pour ceux qui sont gymnastiqués avec Internet. Et sinon, eh bien, vous pouvez directement appeler votre mairie. Et sur le site de la ville de Nouméa, vous voyez donc les différents lieux de vote, puisque vous le savez, les bureaux ont été regroupés en différents lieux de vote et ils sont tous détaillés par quartier. Bonjour Jacob.
6: Bonjour. Bonjour RRB. Je réagis par rapport à Madame Bacas. Il dit qu'elle va baisser le revenu, améliorer le pouvoir d'achat en baissant les revenus, et pour les retraités aussi.
4: Les charges, oui.
6: Mais je pense qu'il faut penser aux gens qui ne travaillent pas, qui n'ont pas de sous. Les retraités, ils ont des sous, mais ceux qui ont des revenus, ils ont un salaire. Il faut penser à la majorité des gens qui crèvent la dalle tous les jours. Donc, ce n'est pas simplement à Mme Bacquès, mais c'est à l'ensemble des gens qui sont... qui veulent être élus là au provincial. Voilà, merci.
4: Merci d'avoir été avec nous. On vous souhaite une bonne journée. On enchaîne avec l'appel d'Élie. Bonjour Élie.
7: Oui, bonjour. Du coup, je vous appelle de Koumac. Mm-hmm. Et c'était surtout pour faire un petit coup de gueule par rapport à l'accueil que la femme du dentiste de Koumac nous réserve à certaines personnes avec qui j'ai pu échanger. Et du coup, elle est très... Comment dire? Cette dame-là, elle est... Elle manque de formation pour pouvoir accueillir les gens. En fait, quand on arrive de loin, on aimerait avoir un accueil un peu plus chaleureux. Et s'ils ne sont pas heureux sur Koumac, à ce moment-là, on peut comprendre. Hein. On ne peut pas se faire partout. Mais d'être au moins poli avec les gens. Et ce n'est pas donné à tout le monde d'être au courant qu'il y a 15 jours dans le mois pour pouvoir prendre des rendez-vous. Vous voyez, moi, j'ai pris rendez-vous il y a quelques jours de ça. Ça remonte à presque un mois.
5: J'ai jamais été recontactée. Quand on s'est déplacé, elle nous a répondu, nous ne sommes pas des priorités. Donc, j'encourage les gens de Koumac, en fait, et les autres, à prendre rendez-vous ailleurs, en fait, tout simplement. Donc voilà, c'est tout ce que j'ai à dire. J'espère que cette dame-là, elle entendra mon message et qu'elle va se remettre en question, parce que c'est de nombreuses personnes, de mon entourage en partie, et d'autres qui ne sont pas contents par rapport à sa façon de nous accueillir. Donc voilà, merci beaucoup.
4: Merci Élie, on lui permettra effectivement de répondre hein, si elle le souhaite. C'est difficile d'avoir des coups de cœur contre une personne en particulier dans cette émission, mais merci d'avoir passé votre message. En tout cas, on vous souhaite une bonne journée du côté de Koumac. On va passer la parole à Michel. Bonjour Michel. Alors Michel, il va falloir couper la radio parce que j'ai l'impression que vous êtes dans un endroit où il y a la radio très fort. Ça y est, ça a coupé. Est-ce que vous m'entendez ? Alors, on va essayer de rejoindre Michel. Il est 7h16, hein, il n'y a pas de difficulté. Prenez votre temps, le temps de couper la radio.
8: Oui.
4: Bonjour, on vous écoute.
8: Allô, bonjour, oui, c'est Michel, en effet. C'est pour vous dire que nous habitons au Mont Coffin et il y a un Mélanésien bien mis, bien poli, qui frappe à notre porte, il cherche de l'argent pour ses enfants. Mais enfin, lui, il était bien nourri, toujours, très présentable. Alors, si la police, si elle a le temps de faire des petites rondes, oui, comme ça, parce que nous sommes deux personnes âgées et donc on se méfie toujours. Voilà. Voilà, on frappe à la porte des gens pour avoir de l'argent pour les enfants, paraît-il. Voilà, merci à vous.
4: Bonne journée Michel, merci d'avoir été avec nous sur l'antenne de Radio Rythme Bleu. On va continuer donc au 25-46-46, il nous reste à peu près 3-4 minutes à passer ensemble, donc vous avez le temps de nous appeler hein, si vous souhaitez le faire au 25-46-46. Tout à l'heure, je vous ai donné la question du jour, je ne vous ai pas donné la réponse à la question d'hier, elle concerne l'actualité sportive puisqu'il y a un événement planétaire en ce moment, la Coupe du Monde de football. 78% des auditeurs de Radio Rythme Bleu qui se sont exprimés pensent que la France, qui est entrée ce matin dans la compétition, peut remporter la Coupe du Monde pour la troisième fois et donc mettre une troisième étoile sur ce maillot. Ils sont 22% à être d'un avis contraire. Merci pour votre participation. Je vous donne la question du jour. Je vous la rappelle. Pensez-vous que les perspectives de fin de conflit au Moyen-Orient vont permettre une baisse des prix des carburants en Nouvelle-Calédonie? Si vous pensez que oui, vous tapez 1. Si vous pensez que non, vous tapez 2. Et vous envoyez votre réponse par SMS au 3146. On l'a vu, hein, la question de la cherté de la vie qui était au cœur aussi de cette émission ce matin. Matin sur l'antenne de Radio Rythme Bleu pour Vous avez un avis, la question le rejoint. Donc pensez-vous que les perspectives de fin de conflit vont permettre une baisse des prix des carburants en Nouvelle-Calédonie? On vous pose la question. Si vous pensez que oui, vous tapez 1. Si vous pensez que non, vous tapez 2. Le 25-46-46, ça continue, le standard a sonné. On va donc prendre la prochaine ligne sur l'antenne de Radio Rythme Bleu. Je m'assure que ce soit bien pour nous. A priori, oui, et on va pouvoir accueillir un auditeur ou une auditrice sans plus tarder pour entendre eh bien, ce qu'il ou elle a à nous dire. Thierry me fait signe de ralentir et de meubler un petit peu, puisqu'il y a un souci dans le transfert de la ligne, je crois. Ça ne devrait pas tarder. Voilà, ça y est, c'est fait. Et c'est Philippe qui est avec nous. Bonjour Philippe. Est-ce que Philippe Allô est avec nous? Oui, bonjour Philippe.
9: Oui, bonjour Nicolas. Oui, c'est la réponse à monsieur qui Madame Barthez n'a pas oublié les noms, comment ceux qui n'ont pas travaillé. Mais nous, on a voulu travailler, on a crevé, il y en a qui ne travaillent pas, ils n'ont pas voulu travailler. Donc, et puis ils ne votent pas la droite. Voilà, merci, au revoir.
4: Bonne journée Philippe, merci d'avoir été avec nous. Jacob nous disait que sa question allait plus largement à l'ensemble des candidats. D'ailleurs, on entendra hein, les programmes des candidats ce midi sur l'antenne de Radio Rythme Bleu dans ce débat consacré à la province sud. Je le disais, 5 des têtes de liste seront présents. Sonia Baquès pour la liste Les Loyalistes et le Rassemblement Fort et Uni. Joanito Wamitan pour la liste Kanaki pour tous. Louis Mapou pour la liste Unie pour le pays. Mila Koulotoukoumouli pour la liste Un autre monde est possible. Et Philippe Dunoyer pour la liste Nous réunis. Le 25-46-46, c'est terminé pour cette première partie de Vous avez un avis. On va se donner rendez-vous tout à l'heure entre 7h45 et 8h. D'ici là, eh bien, un programme lié à l'actualité, évidemment, sur l'antenne de Radio Rythme Bleu, le regard international de Vincent Hervouette d'Europe 1. avec cet accord cadre entre l'Iran et les États-Unis qui sera signé d'ici vendredi. Que faut-il en penser? Eh bien, on aura le regard de Vincent Hervouette. À 7h30, le mini-journal sera présenté par Léo Fichou. Et ensuite, eh bien, on va revenir sur l'actualité judiciaire et notamment ce non-lieu qui a été décidé par les juges parisiens en faveur des militants de la CCAT dans l'instruction sur les commanditaires présumés des exactions de 2024. Yves Dupas, le procureur de la République, sera dans nos studios pour réagir et nous faire part de la suite du dossier. A tout de suite.
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0: Vincent Hervouet.
1: Bonjour Dimitri, bonjour à tous.
0: Nous revenons ce matin ensemble sur l'accord américano-iranien, le super deal inventé par Donald Trump.
2: Alors, on ne sait pas trop ce que contient le deal, mais on est bluffé par le paquet cadeau. Plus l'accord est obscur, mieux il est emballé. Et hier, le protocole d'accord préliminaire a donc été signé électroniquement, côté américain, par Donald Trump lui-même et aussi par J.D. Vance, et pour l'Iran, par le seul président du Parlement, Mohamed Bagher Ghalibaf, qui est le principal négociateur. C'est lui qui ira vendredi à Genève. L'homme fort du moment a supplanté Araghchi, le ministre des Affaires étrangères, et le président Pezeshkian qui reste hors jeu. Le régime iranien s'est régénéré avec cette guerre. La frange la plus rugueuse des gardiens de la révolution tient le manche. Avec un cynisme tranquille, Donald Trump dit drôlement qu'il s'agit de la troisième équipe de leaders iraniens. Après l'élimination du guide et de sa suite et de ceux qui auraient pu les remplacer, il loue l'intelligence de cette troisième équipe et prétend qu'il s'entend très bien avec elle. Tout laisse à croire le contraire. Car à quoi sert un protocole d'accord préliminaire 4 jours avant la signature solennelle de l'accord qui lancera les négociations pour la mise en œuvre de l'accord? C'était plus simple évidemment quand officiers français et allemands se retrouvaient dans le wagon de rotonde.
0: Mais cela montre qu'il n'y a aucune confiance en fait.
2: La signature électronique, c'est la mesure de prudence, comme une promesse de vente devant le notaire. Les Iraniens ont fait savoir hier qu'ils voulaient aussi que l'accord soit endossé par le Conseil de sécurité. Ils veulent les bretelles et la ceinture. Côté américain, on aurait préféré une signature au Pakistan entre négociateurs en personne. Les Iraniens ont refusé la photo, immortalisant la poignée de main. La révolution dévore ses enfants depuis un demi-siècle. Elle a appris aux survivants la prudence. Donald Trump, lui, aurait aimé une rencontre et une photo à mettre dans son album, à côté de celle avec Kim Jong-il. La Maison-Blanche a insisté.
0: Jong-un.
2: Le fils. Moi, oui.
0: Fils. Vous aviez écrit Kim Il-sung dans la première version.
2: Super. La Maison-Blanche, la dynastie des Kim ne vous les a jamais laissés indifférents, je le sais, Dimitri. Les conseillers du président ont donc dû expliquer à Donald Trump que personne ne savait dans quel état se trouvait Mojtaba Khamenei. On reste bluffé que personne n'ait dit au chef de l'État que l'Iranien n'aura jamais envie de rencontrer et de saluer l'homme qui a donné l'autorisation de décimer sa famille, de tuer son père, sa mère, sa femme, sa fille, son fils et une nièce et son enfant.
0: En effet, quelles sont les zones d'ombre de ce protocole d'accord, Vincent ?
2: Alors, au bout de 48 heures, plusieurs versions circulent, les comparer est un casse-tête et la désinformation prospère dans le silence officiel. Il y a un flou artistique sur les fonds iraniens bloqués à l'étranger. Téhéran réclame le versement de 25 milliards avant toute discussion sur le nucléaire et ensuite la levée de toutes les sanctions. Donald Trump aura beaucoup de mal à accepter tant il a critiqué Barack Obama qui avait versé 1 milliard aux Iraniens sans rien obtenir en échange. Le flou qui cache un loup, c'est quand il est proclamé que le détroit d'Ormuz sera libre de tout péage pendant les 60 jours de négociations. Ça implique, aux yeux des Iraniens, que les Américains ont accepté qu'après les 60 jours, les navires payent les frais d'un service maritime qui leur serait facturé par l'Iran et par Oman éventuellement. Bref, ils gardent le pistolet braqué sur le commerce mondial. Il est vrai que l'Iran estime à 300 milliards de dollars le coût de la reconstruction. Le flou qui sert de cache-sexe, c'est ce qu'on ne parle plus du balistique iranien, ni des groupes armés, qu'on renvoie à des discussions ultérieures, les questions nucléaires techniques, comme ce que deviennent, par exemple, les 400 kilos d'uranium enrichi. Pour faire simple, on dirait bien qu'on se résigne à la bombe iranienne. Le flou, enfin, qui sert de rideau de fumée, c'est d'affirmer que l'accord met fin aux affrontements au Liban, comme le prétend Téhéran, mais qu'il n'évoque ni un retrait israélien, ni un arrêt du soutien iranien au Hezbollah. En fait, c'est la vassalisation du Golfe et du Liban qui est ainsi consacrée. Vous le voyez, le super deal vanté par Donald Trump est encore pire que prévu quand on le regarde de près.
0: Signature européen, ainsi va le monde. Vincent Hervouet, merci Vincent.

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4: Radio Rythme Bleu, 7h30.
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4: Le mini-journal, on retrouve Léo Fichou et Nicolas Legrand.
8: Bonjour à tous et à la une ce matin l'actualité sportive puisque l'équipe de France a fait son entrée dans la compétition, cette fameuse Coupe du Monde, c'est la 6e journée de la compétition, la France affronte le Sénégal et Léo Fichou, la situation vient de se débloquer pour les Bleus.
9: Oui, à l'instant 65e minute de jeu et c'est forcément le capitaine Kylian Mbappé qui ouvre le score pour l'équipe de France, une très belle passe dans la profondeur comme il a l'habitude de le faire Michael Olysée pour son capitaine qui devient donc le meilleur buteur de l'histoire de l'équipe de France à égalité avec Olivier Giroud. Kylian Mbappé 1, Sénégal 0, 67e minute de jeu et les Bleus qui continuent de dominer même si le ballon est pour les Sénégalais et c'est l'égalisation. Mais non, heureusement il y avait hors-jeu, mais voilà, les Bleus qui mènent 1-0 mais les Sénégalais qui sont toujours dans la partie, rien n'est encore fait pour l'équipe de France.
8: L'actualité en Nouvelle-Calédonie pour ce mini-journal Léo Fichou et cette question, comment protéger le pouvoir d'achat des Calédoniens? La liste Fort Réunie de Sonia Backès pour les élections provinciales s'est rendue hier au magasin Corail à Normandie pour une séquence consacrée à la vie chère.
9: Oui, l'occasion d'apporter des réponses concrètes à une préoccupation majeure du quotidien. Les loyalistes et le rassemblement proposent de relancer l'économie par la consommation en baissant notamment les charges sociales, en supprimant les taxes sur les transports et les taxes sur les produits importés depuis la Nouvelle-Zélande et l'Australie.
8: L'actualité des transports maritimes et Mathias Soineux, le président de la province des îles, qui apporte son soutien au collectif du Betticho.
9: Les salariés de la Sud, ils alertent sur l'importance d'inscrire à l'ordre du jour en séance publique du Congrès les textes nécessaires à la poursuite du projet du Betticho 3. L'approbation doit arriver avant le 28 juin, faute de quoi la réservation du créneau de construction auprès du prestataire naval pourrait être remis en cause. Le coût total du Betticho 3, déjà estimé à 3,3 milliards de francs, pourrait également augmenter. Par conséquent, le collectif du Betticho a déposé un préavis de grève du 26 au 29 juin.
8: L'actualité en métropole est la proposition de loi dite Philippine, définitivement adoptée par le Parlement après un ultime vote à l'Assemblée nationale la nuit dernière.
9: Oui, c'est un texte porté par le député macroniste Charles Rodwell qui prévoit d'allonger à 210 jours la durée de rétention administrative des clandestins qui sont considérés comme particulièrement dangereux contre 180 maximum actuellement.
8: L'actualité à l'international est l'Ukraine à l'honneur au deuxième jour du G7 à Évian-les-Bains. Le président Volodymyr Zelensky s'est entretenu en tête-à-tête avec Donald Trump.
9: Le président américain rassure ses alliés sur le dossier ukrainien. Il confirme sa volonté de rétablir certaines sanctions visant le pétrole russe après la rencontre avec son homologue Volodymyr Zelensky.
10: La Russie devrait conclure un accord. Elle a perdu un nombre incalculable de personnes.

0: La Corail 600.
1: Oui, une course à la voile qui partira de la baie des Citrons. Un départ reporté à plusieurs reprises à cause des mauvaises conditions météo. Les 6 équipages engagés prendront la direction de Lifou, Marais, Walpole, puis l'île des Pins avant un retour sur Nouméa d'ici 3 jours. Tugduel Piriou est le directeur du Cercle Nautique Calédonien.
2: On a fait le point avec l'ensemble du comité de course sur les conditions météo attendues, sur les zones de parcours, toujours avec une journée du mercredi très dure dans le sud, vent mais surtout vague, qui fait que les bateaux partiront dans des conditions fortes, mais dans le lagon.
1: Départ de la Corail 600 à 11h, donc au large de la baie des Citrons. Je rappelle que 6 équipages seront en course.
0: Merci beaucoup Léo Fichon, on vous retrouve tout à l'heure à 8h pour un nouveau point d'actualité.
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0: Bonjour Elisabeth Noir.
4: Bonjour Nicolas.
0: On va revenir sur ce non-lieu général qui a donc fait la une de l'actualité concernant cette instruction sur les commanditaires présumés donc des exactions de 2024, puisque vous recevez le procureur de la République, Yves Dupas.
4: Notre invité du matin, ce fait le procureur de la République, Yves Dupas, bonjour.
5: Bonjour.
4: Merci d'accepter notre invitation pour revenir sur plusieurs affaires qui mettent en cause la justice et qui suscitent beaucoup de réactions, en commençant par un dossier en métropole qui provoque beaucoup de défiance envers la justice. C'est l'affaire de la petite Liana, dont le meurtrier présumé avait fait l'objet de plusieurs plaintes qui n'avaient pas été suivies de son audition. Ça met en cause les actions de la police, de la justice. Ça crée une véritable crise politique, d'ailleurs, en métropole. Est-ce que vous comprenez l'émotion que suscite une affaire comme celle-là avec la mort d'une petite fille ?
5: Alors, toute la communauté judiciaire comprend et partage cet émoi suite à ce drame de cette petite Liana. Ce qu'il faut savoir, c'est que ces procédures de violences sexuelles sur mineurs sont très complexes. L'on a affaire, notamment en matière incestueuse, à la loi du silence, avec la nécessité de mener des investigations très importantes. Le travail d'enquête est compliqué, d'une manière générale. Je ne parle au-delà de cette procédure que nous ne connaissons pas, bien évidemment, dans ses détails. La tâche est rude pour les enquêteurs, pour les magistrats, notamment du parquet, sur cette première phase. De conduite des investigations.
4: Mais le ministre de la Justice, Gérald Darmanin, explique qu'il avait envoyé une circulaire à tous les parquets en leur demandant de prioriser la lutte contre les violences faites aux femmes et aux enfants dès le début de l'année dernière. Pourquoi ça n'a pas été suivi d'effet ? Et est-ce que, à Nouméa aussi, ces consignes, cette circulaire était arrivée, avait été prise en compte ?
5: Alors, ces instructions à travers ces circulaires ont bien été prises en compte. Nous avons mis en place, nous, à Nouméa, quelques outils pour améliorer le traitement judiciaire de ces procédures. D'abord, c'est la pratique des revues de portefeuille, de procédures, d'enquête, avec le déplacement tous les 3 mois du magistrat référent auprès des services d'enquête pour faire le point sur ce qu'ils ont en stock à traiter. L'on a mis en place un comité de pilotage des mineurs victimes, animé dans un champ partenarial par le magistrat référent. Et nous avons mis en place un recensement également trimestriel de ces procédures. Tout ceci pour savoir où l'on en est et ce qu'il y a à faire.
4: Parce qu'en métropole, cette affaire a permis de révéler qu'il y avait en stock, même si le mot n'est pas très joli, 70 000 plaintes qui n'avaient pas été suivies d'effet. Comment ça peut se produire ? 70 000, ça fait énorme. Et en Calédonie, on en est où ?
5: Alors, ces 70 000 plaintes, selon les chiffres annoncés par le ministre, d'enquête en cours. Nous avons, dans le ressort de Nouméa, 387 enquêtes en cours. La question, et c'est parfois difficile, c'est de prioriser parmi les priorités déjà absolues. Vous savez que le parquet est très réactif en matière de violences conjugales au sein du couple, des violences faites aux femmes. Et bien évidemment, ces procédures de violences sexuelles sur mineurs sont également prioritaires. Il y a plusieurs choses à dire. C'est que ces enquêtes sont parfois longues, parfois pour des faits anciens. Et ce travail d'enquête,

0: il est conséquent parce que c'est notre mission, c'est de effectivement de vérifier si les éléments constitutifs de l'infraction sont bien effectivement réunis.
1: C'est-à-dire comment on prend en compte la parole de l'enfant ou...
0: Alors, bien sûr, la parole de l'enfant est prise en compte, hein, mais elle doit être vérifiée par toute une série d'éléments, les auditions de témoins, hein, c'est capital, de vérifier si des confidences ont bien été faites à un tel, d'investiguer sur l'environnement familial, sur l'environnement scolaire aussi. Bref, vous voyez, ce champ des investigations est très très large. Nous, ce qui nous importe, c'est de nous organiser et sans doute de mieux nous organiser dans le suivi de ces procédures et en lien avec les services d'enquête. Même si l'on a évolué dans la formation des enquêteurs, il faut le dire, la filière de police judiciaire, elle n'est pas suffisamment attractive. Elle n'est pas suffisamment attractive. Et puis, au niveau des parquets, même si les renforts de magistrats, et notamment au parquet, ont abouti depuis le plan 2023-2027 à des améliorations, on reste en tout cas sur un niveau de couverture en France de 3 procureurs pour 100 000 habitants. Quand vous avez une moyenne européenne, hein, de 9 procureurs pour 100 000 habitants.
1: Donc il y a la question des moyens vraiment qui est souvent invoquée en métropole. Ici aussi, c'est aussi un problème.
0: Mais la question des moyens, c'est la question de la mise en place d'une filière de l'urgence. Et effectivement, notre mission, c'est d'y répondre, hein, à ces impératifs de filière de l'urgence. Mais il faut bien se rendre compte que vis-à-vis du traitement de ces procédures complexes, souvent très débattues, hein, aussi, hein, on n'obtient pas toujours des aveux dans un certain nombre de ces procédures. Le travail d'enquête demande du temps, demande une grande mobilisation, et c'est pas nouveau, hein, c'est pas nouveau.
1: Alors, le garde des Sceaux a convoqué tous les procureurs généraux récemment. Ça concernait également le parquet de Nouméa. Et quelles sont les instructions qu'il a données ?
0: Alors, bien sûr, le procureur général de Nouméa a eu un échange avec le garde des Sceaux, hein, sur ce sujet. Les instructions, ça a été d'abord de recenser ces procédures et de mettre en place donc une organisation de traitement. Alors, nous avons recensé ces procédures, hein, le week-end précédent. Nous avons décliné donc une logistique avec, au-delà du magistrat référent, la contribution d'autres magistrats pour suivre ces enquêtes qui ont été identifiées, recensées, et pour accélérer le processus de leur traitement.
1: Alors, un mot encore sur cette affaire. Il y a en Nouvelle-Calédonie une association qui s'appelle Trulli, qui mène ses propres investigations pour porter les dossiers à la justice. Quel est son rôle ? Et ça aide la justice ou au contraire, ça perturbe l'instruction des dossiers ?
0: Alors d'abord, c'est une démarche citoyenne, hein. Ce représentant de l'association Trulli n'est absolument pas un cyber-enquêteur, comme je l'ai lu chez l'un de vos confrères. Donc les échanges qu'il peut avoir en se présentant comme un mineur de moins de 15 ans, ça reste du renseignement. Et c'est au travail judiciaire d'investigation de prendre la suite. Hein. Ce que je tiens à dire, c'est que il est nécessaire de bien comprendre que le traitement d'une procédure, c'est des investigations et un principe, un grand principe, c'est la loyauté des preuves. Et dans ce genre d'exercice, c'est une forme d'infiltration qui est faite par ce représentant de l'association. Et une infiltration, c'est une technique spéciale d'enquête, hein, qui suppose une formation, qui répond à un statut d'enquêteur. Donc il faut rester prudent. Nous, nous continuerons bien sûr à traiter ces signalements qui ne sont que des signalements. Hein. Et moi, ma responsabilité et celle de mes collègues, c'est effectivement de faire ce travail d'investigation judiciaire. Vous savez, nous n'avons pas besoin de Zorro. Parce qu'en général, avec un profil de Zorro, c'est surtout un zéro procédural que nous avons. Donc, que chacun reste à sa place. Les cyber-enquêteurs, ce sont des enquêteurs. Ce ne sont pas effectivement des citoyens, alors qui peuvent avoir un intérêt légitime hein, pour ce sujet. Hein. C'est vrai que la question de la pédocriminalité, c'est une vraie question. C'est une problématique qui, dans une société moderne, doit être traitée à tous les niveaux. À tous les niveaux. Hein. La justice, là aussi, elle ne peut pas assumer toute la responsabilité.
1: Monsieur le procureur de la République, il y a un autre sujet, bien sûr, sur lequel on voulait vous entendre, dans lequel, là aussi, il y a beaucoup de questions autour de la justice au sens large. Le 5 juin dernier, on apprenait un non-lieu général qui avait été ordonné par les juges d'instruction parisiens en faveur de Christian Théien et des militants de la CCAT. Le parquet a immédiatement fait appel de cette décision. Alors, c'est vous qui avez été en charge du dossier hein, il y a 2 ans, après les émeutes du 13 mai, avant que le dossier ne soit dépaysé à Paris. On ne vous a pas entendu depuis l'annonce de ce non-lieu général. Qu'est-ce que vous en pensez et comment vous avez réagi ?
0: Alors, vous comprendrez que mes fonctions ne me permettent pas de commenter cette décision des juges d'instruction. Il y a 2 choses que je peux dire. C'est que le parquet de Paris a immédiatement fait appel de cette décision. Et il faut comprendre que c'est désormais la chambre de l'instruction du tribunal judiciaire de la Cour d'appel de Paris, pardon, donc la Chambre de l'instruction, qui va examiner ce dossier, qui va effectivement disposer de la position du parquet de Paris à travers son réquisitoire définitif. Et donc, bien évidemment, le débat judiciaire n'est pas clos. Le débat judiciaire n'est pas clos, effectivement, au regard de cet appel du parquet de Paris.
1: Alors on dit, et vous le savez, que le parquet de Paris n'avait pas rendu ses conclusions avant la fin du délai légal, ce qui a rendu le non-lieu inévitable en quelque sorte. Est-ce que c'est vrai ? Qu'est-ce qui s'est passé sur ce plan-là ?
0: Non, ça ne fonctionne pas du tout comme ça. Je pense qu'il ne faut surtout pas raisonner de la sorte. Hein. Dans le suivi, le traitement des dossiers d'instruction, en l'absence de mise en examen en détention provisoire, le parquet dispose d'un délai de 3 mois pour rendre le réquisitoire définitif dans les dossiers. Mais ce délai, c'est effectivement un délai de 3 mois qui est souvent dépassé, notamment pour un certain nombre de procédures très volumineuses. Hein, bon, écoutez, j'ai une pratique du parquet depuis 26 ans et bien évidemment, il est souvent arrivé, en tout cas dans les différents parquets où j'ai exercé, de voir ce délai dépassé de quelques semaines. En général, il y a une annonce hein, par le parquet au juge d'instruction de la nécessité de disposer des délais suffisants pour bien examiner la procédure et pour faire un travail rigoureux.
1: Ça avait été le cas cette fois-ci, puisque je crois que le parquet avait annoncé qu'il rendrait ses conclusions en juillet.
0: Me semble-t-il, enfin, c'est ce qui a été précisé par la procureure de Paris. L'autre élément, si vous voulez, que je peux indiquer, c'est que moi, j'ai porté cette enquête visant les commanditaires de la CCAT. Vous savez, j'ai pleinement assumé mes responsabilités. Je n'ai pas à m'en excuser. Hein. J'ai apprécié effectivement la situation et les éléments communiqués, notamment dans son signalement par le haut-commissaire de la République. Et en tout cas, la justice, elle a un devoir. Hein. c'est de ne pas simplement atteindre les exécutants dans ce type d'exaction. La justice a le devoir aussi de frapper les donneurs d'ordre. Et l'ouverture d'une enquête visant les commanditaires de ces exactions était tout à fait légitime. Et il n'y a que les idéologues aujourd'hui, les donneurs de leçons qui, effectivement, prétendent que le parquet a outrepassé ses attributions et, ou ses missions. Donc, bien évidemment, la recherche de tous les niveaux de responsabilité, y compris supérieure, était impérative, et c'est le sens, en tout cas, de ma responsabilité pleinement assumée à cette période difficile. Et c'est l'idée de la justice que l'on peut se faire. Hein. Ce serait trop facile et tellement injuste que de se limiter à la répression des exécutants. Hein. Il faut s'intéresser au niveau de responsabilité supérieure, j'allais dire un peu dans tous les domaines d'ailleurs.
1: Alors le parquet a demandé des investigations complémentaires, on avait l'impression, enfin il y avait un dossier énorme, on avait le sentiment qu'il y avait des preuves qui avaient été recueillies, des vidéos, des déclarations. Ces investigations complémentaires, elles peuvent porter sur quoi et qu'est-ce qui peut être trouvé de plus que ce qu'il y avait dans le dossier?
0: Alors je risque de vous décevoir parce que bien évidemment, je ne vous suis pas en dire. Capacité de répondre à votre question. Hein. Voilà, le parquet fait ce travail. Le parquet de Paris fait ce travail et il lui revient effectivement d'assumer aussi ses responsabilités par rapport à ce dossier.
1: Un non-lieu général, ça veut dire que tout est fini pour l'instant, que tous les prévenus dans cette affaire sont désormais lavés de tout, ou est-ce que c'est moins simple que ça? Est-ce qu'il y a des poursuites encore qui peuvent avoir lieu?
0: Alors, d'abord, je vous ai indiqué que le débat judiciaire se poursuivait. Hein, et qu'il allait se poursuivre devant la chambre de l'instruction de la Cour d'appel de Paris. Nous avons ici, sur le territoire, beaucoup œuvré sur, effectivement, des niveaux d'action de référents de quartier, vous le savez, hein, avec parfois, dans un certain nombre de dossiers, des peines très lourdes.
1: Alors vous comprenez, vous entendez les réactions des Calédoniens. Ce non-lieu général soulève quand même beaucoup d'interrogations et beaucoup d'incompréhension, parce que la question que se posent les Calédoniens, c'est si c'est pas eux, c'est qui? Est-ce que la justice va être capable d'apporter une réponse un jour, ou est-ce que les Calédoniens vont être laissés dans cette incertitude de ce qui s'est passé en mai 2024?
0: Moi, je comprends parfaitement les attentes d'une grande majorité de Calédoniens, hein, sur... la justice, les besoins de justice, hein, par rapport à cette période qui a beaucoup marqué, qui a beaucoup meurtri, on le sait. La suite sera effectivement au niveau de la décision de la Chambre de l'instruction.
1: Donc maintenant, il faut attendre cette décision de la Chambre d'instruction pour savoir où on en est.
0: Tout à fait.
1: Vous reviendrez à ce moment-là, ou vous pourrez toujours pas. Vous avez une limite. Vous ne pouvez pas commenter complètement ce qui se passe, évidemment.
0: Bien naturellement.
1: Mais nous vous inviterons de nouveau.
0: À suivre.
1: Merci, monsieur le procureur de la République, d'avoir accepté notre invitation ce matin.
0: Merci à vous.
2: Une interview que vous pourrez retrouver en podcast audio et vidéo sur notre site internet le www.rrb.nc. Il est bientôt 7h passées de 55 minutes. On va marquer une courte pause publicitaire et on se retrouve juste après pour la dernière ligne droite de ce 6-8.
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1: Bonjour.
2: Je suis d'accord.
3: Allez, vous écoutez Radio Rythme Bleu, merci d'être avec nous. On a à peu près 3 minutes à passer ensemble au 25 46 46. Ce qui veut dire que vous pouvez nous appeler, hein. Ce n'est pas parce qu'il y a peu de temps qu'il n'y a pas de place pour vous, pour entendre votre avis sur l'actualité ou sur un sujet du quotidien. Et puis vous pouvez aussi vous exprimer par SMS chaque jour une question. C'est le rendez-vous opinion sur l'antenne de Radio Rythme Bleu. La question aujourd'hui étant la suivante. Pensez-vous que les perspectives de fin de conflit au Moyen-Orient vont permettre une baisse des prix des carburants en Nouvelle-Calédonie? Si vous pensez que oui, vous tapez 1. Si vous pensez que non, vous tapez 2 et vous envoyez votre réponse par SMS au 3146. La réponse à la question d'hier, 78% des auditeurs de RRB qui se sont exprimés hier par SMS pensent que l'équipe de France peut devenir championne du monde de football pour la troisième fois. Ils sont donc 22% à être d'un avis contraire. On fera un point sur cette rencontre entre la France et le Sénégal. Premier match dans cette Coupe du Monde pour les hommes de Didier Deschamps qui se déroule en ce moment même. On approche vraiment de la toute fin de cette période. Il y a 8 minutes dans le temps additionnel à jouer. Et donc, pour l'instant, l'équipe de France mène 2-0 face au Sénégal. On va prendre l'appel de Raymond. Bonjour Raymond.
4: Oui, bonjour.
3: On
4: juste
3: vous écoute,
4: un avis. Bonjour RRB. Je trouve que les provinciales, ça fait tourner la tête des anciens élus de mairie. Qui changent de parti du jour au lendemain, comme ça, là, parce qu'ils veulent sauver leur tête, alors qu'ils ne sont plus élus aux mairies. Par exemple, je parle de M. Piollet, qui a changé de sa veste, quoi, et qui veut une place au provincial. Mais c'est juste pour avoir la place, mais il ne va pas aider les Calédoniens. Hein. Voilà mon avis. Et puis, il n'est pas tout seul. Vous comprenez ?
3: Merci Raymond d'avoir été avec nous ce matin sur l'antenne de Radio Rythme Bleu.
4: Au revoir, bonne journée à vous.
3: On vous souhaite une bonne journée. Merci de nous avoir appelé sur l'antenne d'RRB. A-t-on une autre ligne au 25 46 46? Non, nous n'avons pas de ligne, donc on va conclure cette émission. De toute façon, il est bientôt 7h59. Après la publicité, on va retrouver Léo Fichou pour un point sur l'actualité. On fera notamment un point sur ce match entre l'équipe de France et le Sénégal. Première rencontre pour les Bleus dans cette Coupe du Monde.
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11: Excellent début de journée. À la suite de votre matinale avec le rappel des titres, on retrouve Nicolas Legrand et Léo Fichou.
3: Bonjour à tous et à la une ce matin du football et l'équipe de France qui a donc fait son entrée dans la compétition, cette fameuse Coupe du Monde aux États-Unis, au Mexique et au Canada face au Sénégal et qui nous rappelle ce matin, Léo Fichou, qu'un match n'est pas terminé avant le coup de sifflet final.
12: Exactement, les Bleus qui menaient 2-0 qui viennent d'encaisser un but, les Sénégalais qui réduisent l'écart, il reste 3 minutes à jouer dans les 8 minutes de temps additionnel, les deux buts français signés par le capitaine Kylian Mbappé, puis par l'entrant Bradley Barcola qui inscrit un but 2 minutes après son entrée en jeu. Les Bleus qui mènent donc 2-1. Il reste 2 minutes 30 à jouer. Les Bleus qui sont en possession du ballon. Kylian Mbappé qui tente. Et le troisième but à l'instant, 3-1 pour l'équipe de France. Doublé pour Kylian Mbappé, le capitaine qui devient officiellement le seul meilleur buteur de l'équipe de France qui dépasse d'une réalisation Olivier Giroud, le troisième but en direct sur Radio Rythme Bleu. Vous êtes les premiers à l'avoir entendu chez nous.
3: Et il était joli d'ailleurs hein, ce but. Magnifique but. On va en venir à l'actualité politique, Léo Fichou, en Nouvelle-Calédonie avec la préparation des élections provinciales du 28 juin prochain et les rendez-vous de campagne qui se multiplient, notamment une séquence consacrée à la vie chère pour la liste Fort et Uni de Sonia Backès pour ces élections provinciales qui s'est rendue hier au magasin Corail à Normandie.
12: Oui, l'occasion d'apporter des réponses concrètes à une préoccupation majeure du quotidien. Les loyalistes et le rassemblement proposent de relancer l'économie par la consommation, en baissant notamment les charges sociales, en supprimant les taxes sur les transports et les taxes sur les produits importés depuis la Nouvelle-Zélande et l'Australie.
3: L'actualité des transports maritimes à présent est Mathias Soineux, le président de la province des îles, qui a apporté son soutien au collectif du Betty Show hier.
12: Les salariés de la Sud-Île alertent sur l'importance d'inscrire à l'ordre du jour en séance publique du Congrès les textes nécessaires à la poursuite du projet du Betty Show 3. Le collectif du Betty Show a déposé un préavis de grève du 26 au 29 juin inclus, ce qui pourrait poser problème aux Calédoniens qui votent dans les îles.
3: L'actualité en métropole avec la proposition de loi dite Philippine qui a été définitivement adoptée par le Parlement après un ultime vote de l'Assemblée nationale la nuit dernière.
12: Un texte porté par le député macroniste Charles Rodwell qui prévoit d'allonger à 210 jours la durée de rétention administrative des clandestins considérés comme particulièrement dangereux contre 180 jours maximum actuellement.
3: L'actualité internationale à présent est l'Ukraine qui était mise à l'honneur en quelque sorte au deuxième jour du G7 à Évian-les-Bains puisque le président Volodymyr Zelensky a été accueilli par les différentes délégations. Il s'est notamment entretenu avec le président des États-Unis Donald Trump.
12: Et le président américain qui a rassuré ses alliés sur le dossier ukrainien, il confirme sa volonté de rétablir certaines sanctions visant le pétrole russe et ce après la rencontre avec Volodymyr Zelensky. Concernant l'autre conflit aux répercussions mondiales, la Suisse donne plus de détails sur la signature du protocole d'accord entre les États-Unis et l'Iran. La cérémonie aura lieu vendredi dans un hôtel en Suisse. Avec cette échéance cruciale, Téhéran confirme la levée du blocus américain des ports iraniens.
3: On reparle de sport, un petit point sur cette rencontre donc entre l'équipe de France et le Sénégal. Là, ça touche à sa fin. On est véritablement à la fin de la rencontre, Léo Fichou. Il
12: reste
3: toujours 3-1.
12: Il reste quelques secondes, effectivement, le ballon pour les Sénégalais dans la surface tricolore, mais l'arbitre ne devrait pas tarder à siffler la fin de la rencontre. Les Bleus qui mènent toujours 3-1, peut-être une contre-attaque, la dernière pour l'équipe de France. Le match arrêté quelques instants. Kylian Mbappé blessé. Les Bleus, donc, comme je disais, qui mènent et qui sont sur le point de s'imposer, qui démarrent plutôt bien leur Coupe du Monde. 3-1, doublé de Kylian Mbappé, le capitaine, et un but de Bradley Barcola. 3-1 pour l'équipe de France. Donc, et on suivra également trois autres rencontres hein, aujourd'hui. Irak-Norvège à 9h, c'est l'autre match de cette poule de l'équipe de France. Et puis Argentine-Algérie à midi. Autriche-Jordanie à 15h.
3: Et puis sur le territoire, Léo, c'est le départ ce matin. Et si les gens sont du côté de la baie des Citrons vers 11h, ça peut être intéressant. Intéressant à voir avec 6 bateaux qui vont prendre le départ pour la Corail 600.
12: Oui, un beau spectacle à voir au large, donc vous le disiez, de la baie des Citrons. La Corail 600, une course au large en équipage en double ou à 5 ou 6 selon les équipages. Les équipages engagés qui prendront la direction de Lifou, Marais, Walpole, puis l'île des Pins avant un retour sur Nouméa d'ici 3 jours. Une course qui a été reportée à plusieurs reprises hein, avec les mauvaises conditions météo en mer. Et donc le départ officiel à 11h ce matin.
3: Merci beaucoup Léo Fichou pour ce point complet sur l'actualité du jour et je dois le confesser si on prend un petit peu de temps, c'est qu'on a pris une douche froide tous les deux puisque j'avais mis 2-0 sur l'équipe de France, il y a eu 2-1 dans le temps additionnel et vous avez mis 2-1, donc vous pensiez avoir gagné votre pari et finalement 3-1 donc à l'instant. Bonjour Mouna.
0: Bonjour Nicolas,
3: vous
0: bonjour
3: allez bien
0: Léo.
12: Bonjour.
0: Ça va bien et vous?
12: Malgré les paris perdus, on est quand même content.
3: Ne communiquez pas avec Léo, il a les yeux rivés sur l'écran et il ne vous calcule même pas. Je dois dire que vous êtes tout de bleu vêtu aujourd'hui, couleur de l'équipe de France. Alors je ne sais pas si c'est le bleu West France ou Lapis Lazuli, mais en tout cas c'est un bleu qui pourrait donc aller avec cette équipe de France et cette victoire ce matin. N'est-ce pas Mouna?
0: Je vous rejoins complètement Nicolas.
3: Ou Radio Rythme Bleu, mais un peu plus foncé.
0: Un peu plus foncé, on n'est pas sur la même couleur de la charte graphique. Voilà. Alors bon, Ariana Grande, Yes End, ce matin, si j'avais su, j'aurais pris un truc un petit peu plus patriote, mais que voulez-vous?
3: Eh bien, allez-y, parce que ça vient de... Voilà, fin de la rencontre, donc 3-1, victoire de l'équipe de France face au Sénégal.
0: Oui, yes, allez, bah sur cette bonne nouvelle, bonne journée messieurs.
12: Bonne journée.
3: Bonne journée.
0: Et bonjour à vous qui écoutez RRB de bon matin. Fouteux ou pas, on va passer une excellente journée, c'est plus la peine de zapper, bienvenue.

0: Bonjour à toutes et à tous, bienvenue sur Radio Rythme Bleu. Il est 8h08 exactement, quel bonheur de vous retrouver pour une nouvelle matinée ensemble, c'est plus la peine de zapper. Pour les amateurs de football, la journée démarre avec le sourire, puisque voilà, si vous avez entendu la passation, l'équipe de France a parfaitement lancé la coupe en s'imposant face au Sénégal. Une entrée en matière réussie qui permet aux supporters des Bleus de commencer ce mercredi avec quelques raisons supplémentaires d'être de bonne humeur. Et même si vous n'êtes pas particulièrement passionné de ballon rond, on peut toujours se réjouir d'une victoire, d'une bonne nouvelle ou simplement du plaisir de partager un moment ensemble. Après tout, la bonne humeur n'a jamais eu besoin de licence sportive, alors installez-vous confortablement, que vous soyez déjà au travail, très certainement sur la route ou peut-être en train d'attaquer doucement la journée à votre rythme. Au programme, vous le savez, vos éphémérides, l'horoscope avec Lana, les anniversaires, la météo, on aura les petites annonces à 8h45 également. Votre big quiz, ce sera à 9h30. Avant ça, on fera un petit détour par Paris. Pour le Flash Info d'Europe 1, on retrouvera le total avec Jennifer à 10h30, bien un petit peu avant ça, Paris il est sorti avec Kélinda Boicou. On aura également nos rendez-vous habituels, vous le savez. Et côté rubrique, aujourd'hui c'est ce sera la rubrique hors piste avec Ismaël qui nous rejoindra sur les coups de 9h50. Très bon réveil à tous, encore merci d'avoir choisi RRB pour vous accompagner. La matinée est lancée, on est ensemble jusqu'à 11h et croyez-moi, cette journée a encore quelques belles surprises à nous réserver, j'en doute pas. Et en tout cas, elle en a une belle pour René. Bonjour René.
1: Bonjour là.
0: Bonjour, c'est Mouna, on est sur Radio Rythme Bleu. Comment allez-vous René?
1: Ça va. Le temps il fait beau là, il y a du soleil aujourd'hui un peu.
0: Ah oui, ça fait du bien. Il fait quand même assez frais, hein, n'est-ce pas? René, est-ce que je sais qu'on est des cachotiers sur RRB, on n'aime pas vendre la mèche avant de vous avoir à l'antenne, mais peut-être avez-vous déjà une petite idée de la raison pourquoi vous êtes appelé?
1: Non, pas du tout.
0: Bon, parfait René. Est-ce que vous êtes client des stations Shell et Pacifique?
1: Oui.
0: La station Shell de Port-Plaisance, pour être précise.
1: Ouais.
0: Bon, René, c'est un bonheur de vous annoncer ce matin que grâce à la station Shell de Port-Plaisance, vous gagnez 15 000 francs de bon essence. Bravo, René.
1: Ah, c'est super, alors. Merci bien, madame.
0: Avec grand plaisir.
1: On commence bien la journée, alors.
0: N'est-ce pas? Cette journée est très festive ce matin.
1: Ouais.
0: René, est-ce que vous pouvez retourner à la station Shell de Port-Plaisance? Là, on est mercredi, donc à partir de vendredi avec votre pièce d'identité, s'il vous plaît.
1: Ah, ok. Il n'y a pas de problème.
0: Bon, parfait. Comme ça, vous récupérez votre cadeau. Et René, je le dis tous les matins, mais je suppose que vous le savez, parce qu'on le sait tous, il y a 15 000 francs à gagner avec les stations Shell. Et... ça, vous les avez déjà gagnés. Il y a surtout 4 Toyota Hilux à gagner par an. Vous le savez, on le sait tous. Mais vous, la chance que vous avez, c'est que le bulletin qui a été tiré au sort retourne dans l'urne, René. Je croise les doigts en disant ça. On peut espérer que vous soyez très chanceux et que vous remportiez aussi le pick-up.
1: Ben, il faut espérer.
0: Merci beaucoup pour votre bonne humeur.
1: Merci, madame. Allez, bonne journée à vous.
0: Bonne journée.
1: Bonne continuation. Allez,
0: merci,
1: au revoir.
0: Merci, René. Et voilà notre gagnant du jour. Eh bien, dis donc, il pleut des bonnes nouvelles ce matin sur Radio Rythme Bleu. On continue tout de suite en musique. 8h passées de 12 minutes. Tout de suite, Gold avec Capitaine Abandonné. Ne bougez pas, juste après. Mais alors, juste après, on retrouve Marion pour l'éphéméride du jour. Ah oui, si je lance le son, c'est mieux.

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7: Bonjour à tous, on fête aujourd'hui les Adam, Hervé et les Régniers. Et c'est l'anniversaire du rappeur Kendrick Lamar qui fête ses 39 ans.
8: Hey, Roman numeral 7, babe, drop it like it's hot. 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
7: La vraie star du Super Bowl 2025, le show télévisé le plus regardé de toute l'histoire des USA. Si le match a attiré 127 millions de personnes en moyenne, Kendrick Lamar est responsable du pic pendant la mi-temps avec 133,5 millions de spectateurs. Au programme de l'éphéméride des Chiens Errants, un Club Med qui ne verra jamais le jour et les tout premiers présidents de province. On part loin dans le temps, le 17 juin 1579, le navigateur anglais Francis Drake prenait possession de ce qui allait devenir la Californie, au nom de la reine d'Angleterre Elisabeth Ière. Il nommait ce territoire la Nouvelle Albion. Revenons sur le caillou pour l'éphéméride du 17 juin. En 1945, le gouverneur Talek accordait officiellement la résidence libre à tous les Mélanésiens, qui jusqu'alors étaient soumis au code de l'indigénat et confinés dans des réserves sous le régime de la circonscription indigène. Ils deviennent officiellement citoyens français en 1946. On passe en 1964, suite à la scission de l'UNR, naissance d'un nouveau parti politique, l'Action calédonienne. Ses leaders, messieurs Caillard, Nesline, Brou et Weta. C'était en 1978, trop d'opposition au projet d'ouverture d'un Club Med à l'île des Pins. Et notamment après le plasticage de l'immeuble du Club Med à Paris, Gilbert Trigano annonçait qu'il renonçait au projet tant décrié par les Cougnets. 1980, véritable fléau à l'époque, les chiens errants seraient désormais ramassés et euthanasiés suite à une décision de la municipalité de Nouméa. En 1989, il y a 37 ans déjà, élection des premiers présidents des nouvelles provinces, Jacques Lafleur dans le sud, Léopold Jorédier dans le nord et Richard Calloy dans les îles. Enfin, en 2024, le 17 juin, fermé au public depuis plus d'un mois suite aux émeutes insurrectionnelles du mois de mai, l'aéroport de Tontouta réouvre ses portes. Quelques établissements du secondaire ouvrent également alors que le couvre-feu est repoussé à 20h. Bref, entre un gouverneur en 1945 et des présidents de province en 1989, une belle page de l'histoire du caillou un 17 juin. Belle journée à vous avec Radio Rythme Bleu.
9: Eh bien, grand merci Marion et belle journée à vous aussi. Voilà pour l'éphéméride de ce mercredi 17 juin. Place maintenant aux prévisions du jour. Que vous y croyez ou non, votre signe sera cité. Voici l'horoscope de Lana sur Radio Rythme Bleu.
10: Coucou tout le monde, on commence avec les béliers. Évitez de considérer le repos comme une perte de temps. Une meilleure récupération aujourd'hui vous permettra d'être plus performant demain. Taureau. Une personne de votre entourage pourrait solliciter votre avis ou votre soutien. Votre sens de l'écoute sera apprécié. Gémeaux. Choisissez une priorité et accordez-lui votre énergie. Vous en retirerez davantage de satisfaction. Cancer. Une situation professionnelle pourrait vous demander plus de rigueur que d'habitude. Ne laissez pas les émotions influencer vos décisions. Lion. Côté finances, vous pourriez être tenté par un achat motivé davantage par l'envie que par le besoin. Rien ne vous interdit de vous faire plaisir, mais attention, nous ne sommes qu'au milieu du mois. Vierge. Votre besoin de clarté pourrait vous pousser à poser certaines questions importantes. Balance. Votre équilibre dépend aujourd'hui de votre capacité à ralentir le rythme lorsque cela devient nécessaire. Vous cherchez souvent à répondre présent pour tout le monde. Scorpion. Une parole apaisée aura plus d'impact qu'une confrontation. Essayez de ne pas être trop égoïste. Sagittaire. Une idée intéressante pourrait vous donner envie de prendre un risque financier. Ne refusez pas les opportunités, mais vérifiez soigneusement les détails avant de vous engager. Capricorne. Vous pourriez ressentir une certaine pression liée à vos propres attentes. Votre ambition est une force, mais elle devient un poids lorsqu'elle ne laisse aucune place à l'erreur. Verseau, votre besoin d'indépendance pourrait être plus marqué que d'habitude. Veillez à ne pas donner l'impression de prendre vos distances sans explication. Votre partenaire a quand même besoin de vous. Et pour finir, les poissons, une rencontre ou un échange pourrait apporter un regard nouveau sur une situation qui vous préoccupe. Restez ouverts aux conseils.
0: Côté mesdames,

Matthew White à l'instant avec Pas Normal et dans une année, il y a 365 jours. Mais parmi tous ces jours, il y en a quelques-uns qui comptent un peu plus que les autres. Parce qu'on ne souffle pas une bougie tous les matins. Voici le moment de célébrer celles et ceux qui fêtent leur anniversaire aujourd'hui. Place à vos messages et à vos dédicaces sur Radio Rythme Bleu. Pour Hervé à Saint-Michel, bonne fête, de gros bisous de Tantine Marie-Vonne et Tonton Michel à Népouy. Très joyeux anniversaire à Sophie de Dumbéa. Toute sa famille pense bien à elle aujourd'hui. Lui souhaite une journée remplie de bonheur, de sourires et surtout de belles surprises. Et enfin, un très bel anniversaire à Manu du Mont d'Or. Un message de la part de ses collègues qui lui souhaitent une excellente journée et une nouvelle année pleine de réussite. Je vérifie, vous le savez, que nous n'en ai oublié personne. Écoutez, très belle journée à tous pour vos anniversaires. Et puisque certains jours méritent une bande son à la hauteur de l'événement, voici un titre qui porte parfaitement bien son nom. Oui, que vous souffliez vos bougies aujourd'hui ou si vous avez simplement envie de célébrer le fait d'être là, vivant, debout, prêt à profiter de cette journée, voici pour vous Celebration de Kool & The Gang sur RRB. Belle matinée à toutes et à tous. Et dansez.

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1: Ce matin, sur l'ouest, la pointe sud et aux Loyautés, les passages nuageux qui circulent déposent des averses. Sur l'Ifou et Marais, elles sont parfois soutenues et au lever du jour, un coup de tonnerre n'est pas exclu. La côte est profite d'un beau soleil. Le vent de secteur sud-est souffle entre 20 et 25 nœuds avec des rafales de 30 à 35 nœuds. Sur la côte est, il est plus faible, proche de 15 nœuds. Cet après-midi, les éclaircies s'élargissent et les averses se font rares. Sur l'ouest, la pointe sud et les Loyautés. Sur l'est, le soleil continuera de briller généreusement. L'alizé de sud-est restera soutenu de 20 à 25 nœuds avec des rafales de 30 à 35 nœuds, se renforçant localement sur le nord-ouest de 25 à 30 nœuds avec des rafales jusqu'à 40 nœuds. Sur la côte est, il restera plus faible entre 15 et 20 nœuds. Les températures s'échelonneront de 24 à 27 degrés. En résumé, quelques averses encore ce matin, selon les secteurs. Une tendance globalement plus lumineuse quand même au fil de la journée. Le principal invité de ce mercredi restera surtout le vent. Et oui, il ne compte visiblement pas prendre de congé aujourd'hui non plus. Et puisqu'on parle de légèreté, de soleil, de bonne humeur quand même, on poursuit tout de suite cette matinée avec l'un des artistes les plus écoutés de la planète. Oui, oui, attention, voici Ed Sheeran avec Camera. C'est pour vous et c'est sur Radio Rythme Bleu. Ne bougez pas.

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0: Il est 8h45 sur Radio Rythme Bleu.
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0: Et oui, comme chaque matin, place à votre rendez-vous qui rend bien des services. Une voiture à vendre, un logement à trouver peut-être, un objet qui cherche un nouveau propriétaire ou une recherche bien précise. C'est le moment de tendre l'oreille et de nous appeler si vous en avez envie au 25 46 46 ou encore par SMS au 31 46. Je vous rappelle que cette rubrique est exclusivement réservée aux particuliers. Et bien sûr, nous ne diffusons pas les annonces qui concernent les armes, les bijoux ou encore les denrées alimentaires. Voici tout de suite vos petites annonces sur Radio Rythme Bleu. Il est à vendre un crochet d'attelage de fonction, anneau et boule de remorque. Il convient au fourgon ainsi qu'au pick-up et il est proposé au prix de 15 000 francs au 91 19 02. Le 91 19 02. Un F2 meublé est alloué. Il est situé à l'orphelinat au prix de 90 000 francs. Il est libre immédiatement. Pour une visite ou plus de renseignements, n'hésitez pas à composer directement le 78 50 90. Le 78 50 90. Il est à vendre un lot de tuiles au prix de 5 000 francs ainsi qu'un lot de grillage au prix de 5 000 francs également. Pour plus de renseignements, composez le 90 14 06. Le 90 14 06. Il est à vendre un camping-car Volkswagen transporteur TDI complet avec deux lits, gazinière, frigo, évier, douchette, siège avant réversible avec sa table de cuisine. Il a 220 000 km au compteur. Il est proposé à 1 750 000 francs à débattre. Pour plus de renseignements, composez directement le 84 83 99, le 84 83 99. Il est à vendre un petit frigo de marque Thomson. Il a été acheté en 2024. Il est en très bon état. Et le prix de vente proposé est de 15 000 francs au 91 78 07, le 91 78 07. Une personne recherche une quinzaine de petits pieds de buis, au 92 51 92, donc à l'achat, hein, le 92 51 92. Bonjour à vous, nous sommes à l'antenne de Radio Rythme Bleu.
2: Bonjour Mouna, c'est Violette.
0: Bonjour Violette, comment allez-vous?
2: Très bien, et vous-même? Le soleil est de retour.
0: N'est-ce pas? Ça fait du bien, hein?
2: Ah oui, oui, oui, oui, surtout pour accompagner les petits-enfants au stade le matin.
0: Oui,
2: c'est pas toujours évident.
0: C'est pas terrible pendant leurs vacances. Et puis j'espère, enfin je ne doute pas, que les annonces qui suivent, les vôtres, nous apportent autant de lumière.
2: Merci. Alors moi, c'est toujours pour vendre le réchaud-plaque électrique de deux feux.
0: Oui.
2: En très, très bon état.
0: Oui, il était quasi neuf de mémoire, c'était ça?
2: Oui, tout à fait. Il a servi que deux fois.
0: Ah oui, oui, tout à fait, je m'en souviens.
2: Voilà, la personne est partie en métropole et donc la personne vend ça, vend le réchaud. Et l'argent, je devrais la remettre à une personne âgée qui est dans le besoin.
0: D'accord, donc bon, en plus c'est une bonne action.
2: Tout à fait.
0: À quel...
2: au prix de 5000 francs.
0: Au prix de 5000 francs.
2: Et le carton de vêtements pour un petit garçon de taille 8 ans avec des chaussures, des chaussures de marque Puma et une paire de sandales pour aller à l'extérieur, à la plage ou autre, de marque Nike.
0: Oui.
2: Pointure. La Puma, c'est du 37.
0: Très bien.
2: Et la paire de sandales Nike du 39.
0: Du 39, d'accord.
2: Au prix de 5000 francs, le carton.
0: Oui.
2: Il y a plusieurs vêtements à l'intérieur, notamment des tenues de sport, il y a des t-shirts, enfin il y a des boxeurs, etc. Et le numéro de téléphone, 79.
0: Oui.
2: 84.
0: 84
2: 09
0: 79 84 09
2: sur Nouméa. Nouméa Sud.
0: Parfait Violette. Donc voilà, le lot il est assez complet pour 5000 francs. On a pas mal de choses pour vêtir et chausser un petit garçon.
2: Voilà, et surtout des vêtements en bon état aussi. Hein. Ce ne sont pas des vêtements abîmés.
0: Ah ben parfait. Bon bah écoutez, le message est bien passé.
2: Voilà.
0: Merci beaucoup Violette pour votre appel.
2: Je vous souhaite une belle journée et au plaisir, Mouna. Merci beaucoup.
0: Oh, au plaisir qui sera partagé. Au revoir, Violette. Merci.
2: Au revoir.
0: N'hésitez pas vous aussi à faire comme Violette et à nous appeler. Je vous rappelle le numéro, le 25 46 46, où vous le savez par SMS. D'ailleurs, on en a reçu quelques-uns. Le numéro, c'est le 31 46. Et voilà, comme ça, c'est plus discret peut-être pour vous. Et je lis vos annonces à l'antenne, comme ce que je vais faire à l'instant. Il est alloué un terrain d'environ 2 hectares sur la Tamois, pardon, en bordure de rivière. Il est plat, il est idéal pour de la culture. Faire une proposition au 78 65 05, le 78 65 05. Il est à vendre environ 20 panneaux en bon état de signalisation, de travaux sur route. Il y a le lot qui est proposé au prix de 60 000 francs et le numéro c'est le même, c'est le 78 65 05. Je répète, le 78 65 05. Il est à vendre un camion Renault Midlum. C'est un Midlum grue et bibène, pardon. Il fait 6 mètres cubes. La benne. Plus de renseignements au 76 38 36. C'était pas français, excusez-moi là, voilà. 6 mètres cubes la benne au 76 38 36. À vendre une Suzuki Swift série 433 319. 30 000 km au compteur. Elle est proposée à 1 450 000 francs. Elle est de couleur grise et elle est au prix de 60. Excusez-moi, le numéro, je vais y arriver, c'est le 76 75 41. Le 76 75 41. Je me reconcentre. Il est à vendre un canot en aluminium 4,20 m. Remorque impeccable, sans propulseur. Les pneus sont neufs et il est proposé à 180 000 francs au 78 75 67. Le 78 75 67. Il est à vendre deux beaux fauteuils en tissu. Ils sont très confortables. Pour plus de renseignements et pour connaître le prix, n'hésitez pas à composer directement le 277 240 en autre format, le 27 72 40. Une personne recherche une carrosserie pour Citroën Champs-Élysées ou pour une Peugeot 301. Plusieurs pièces d'Isuzu D-Max sont également proposées à la vente. C'est un Isuzu D-Max 3 litres U2. Plus de renseignements au 98 90 94. Le 98 90 94. Il est à vendre un turbo diesel. Diesel Golf 4 110 chevaux 2004, 25 000 francs, ainsi qu'une guitare basse électrique avec son ampli de marque Gibson, 60 000 francs au 75 44 45, le 75 44 45. Il est à vendre une bétonnière thermique, essence, capacité 5 sacs de ciment avec une tarière, 280 000 francs le lot au 98 37 84, le 98 37 84. Une personne recherche des pièces pour retaper un Kia 4x4, soit à l'achat, soit cette personne propose un échange. Donc, elle est en possession d'un poteau sculpté qui a été sculpté par un sculpteur. Cette phrase est compliquée. Qui a été fait par un sculpteur local qui est renommé. Il propose soit un échange contre les pièces de Kia ou directement de vendre le poteau et d'acheter les pièces de Kia. En tout cas, pour plus de renseignements et pour en discuter de vive voix, n'hésitez pas à composer directement le 79 33 30, le 79 33 30. Une personne recherche un bus non roulant avec une carrosserie en bon état, sans rouille perforante. Le déplacement sera bien évidemment à la charge de la personne qui recherche le bus. J'ai du mal à parler, j'en suis navrée. Le numéro de téléphone, c'est le 74 23 45, le 74 23 45. Et je suis sauvée, nous avons un appel. Bonjour à vous, bienvenue sur Radio Rythme Bleu.
3: Bonjour.
0: Bonjour, c'est Yann ?
3: Oui, c'est ça.
0: Bonjour Yann, comment allez-vous ?
3: Ça va, malgré le vent.
0: Malgré le vent, on vous écoute Yann pour vos petites annonces.
3: Pour mes annonces, moi toujours une benne de coco sec.
0: Oui. Le prix, on voit directement avec vous.
3: Oui, parce qu'il y a bien moins de discuter.
0: Parfait, Yann.
3: Dernière annonce, on joue des poteaux de Gaillac.
0: Oui.
3: Et dernière annonce, on joue des pièces de Toyota BJ70.
0: Toyota BJ70.
3: Voilà.
0: Parfait.
3: 84, 31, 70.
0: 84, 31, 70.
3: Voilà. C'est un gros numéro.
0: Merci beaucoup, Yann.
3: Allez, au revoir, bonne journée.
0: Bonne journée, bon courage avec le vent.
3: Merci.
0: Et voilà, il est 8h passé de 55 minutes. Il nous reste encore 5 minutes pour votre rubrique des petites annonces. Après, on prendra la direction de Paris, vous le savez, pour rejoindre la rédaction d'Europe 1 pour le Flash Info pour l'actualité nationale et internationale. Mais nous n'y sommes pas encore. On continue tout de suite avec la vente d'un vélo d'appartement de marque Domios, référence 140. C'est une seconde main et il est proposé au prix de 18 000 francs au 79-98-28. Le 79-98-28. Il est à vendre un matelas de 180 par 200, 35 000 francs, ainsi qu'un micro-ondes à 10 000 francs, une paire de chaussures de sécurité pour femmes taille 39 au prix de 4 000 francs. Tout ça, c'est au 86-04-21. Le 86-04-21, il a été perdu. J'espère qu'il a été retrouvé depuis, mais je répète l'annonce quand même. Il a été perdu, un trousseau de clés, le 10 juin vers 18h, à la promenade Pierre Vernier, directement. Le trousseau comptait 3 clés, dont une clé de voiture, c'est un Dodge 51-71-89. Si toutefois vous avez retrouvé ce trousseau, c'est le numéro des propriétaires, 50-71-89. Je crois que je vous ai dit un mauvais numéro avant, pardonnez-moi. C'est le 50-71-89. On a une autre annonce. Convient à un enfant, un ado, un célibataire ou personne âgée, vend lit complet en pain 90 par 190. Il comprend le cadre de lit, le matelas, le sommier rehaussable au niveau de la tête et du pied, inclinaison par crantage de 35 degrés à 45 degrés. Il est proposé à 15 000 francs. Il y a également une commode en pain à 3 tiroirs qui est offerte avec, voilà, si vous achetez le lit. Et tout ça, c'est disponible à Nouméa Centre au 53-84-12, le 53-84-12. Il est à vendre un Hyundai H1 série 303 000. Il est proposé au prix de 700 000 francs. Le numéro pour plus de renseignements, c'est le 76-21-44. Le 76-21-44. Il a été perdu, une chienne bleue métissée rhodévienne qui répond au nom de Bella. Elle a un collier orange fluo avec un numéro de téléphone dessus. Elle a été perdue vers Bouloupari, Ouamini, Boutchombo. Voilà, si vous l'avez aperçue ou recueillie, n'hésitez pas à contacter ses maîtres au 82-75-24. Le 82-75-24. Bonjour à vous, nous sommes à l'antenne de Radio Rythme Bleu.
4: Oui, bonjour, c'est Franck au 911-902.
0: Bonjour, voilà, Franck.
4: Bonjour, j'ai une housse pour moto, oui, qui est en parfait état. C'est pour des grosses motos. Hein. Elle fait 1 mètre de haut, la largeur du guidon à peu près 80.
0: Très bien.
4: En bas, elle fait 2 mètres 10, en haut, elle fait 1 mètre 60, donc c'est vraiment pour de la grosse moto. Elle est neuve. Bon. Elle est neuve, je m'en sers pas, donc je la mets en vente.
0: Vous en voulez combien, Franck ?
4: 15 000.
0: 15 000. Pardon, et je vous ai coupé, excusez-moi, vous alliez dire qu'elle était visible dans quel coin ?
4: À Ducos, sur Ducos.
0: À Ducos. On vous appelle au 911-902.
4: 900, absolument.
0: Parfait. Franck, aviez-vous une autre annonce éventuellement pour nous ?
4: Non, pas pour aujourd'hui.
0: Bon, eh bien, merci d'avoir pensé à RRB.
4: Merci, au revoir.
0: Au revoir, Franck, bonne journée.
4: De même.
0: Merci. Il est 8h passé de 58 et 30 secondes, on va dire 59 minutes. Il est un petit peu... un dernier appel, on aura le temps, parce que je vous rappelle, si vous ne l'avez pas en tête, qu'on a rendez-vous en direct à Paris avec le Flash Info d'Europe 1. Ce sera dans une minute, donc je continue avec quelques petites annonces. En attendant, il est à vendre un F2, il est actuellement loué, il est entièrement restauré, il est situé au centre-ville, avenue Foch, immeuble Central Park. Il est proposé à 14,5 millions avec cellier et parking. Pour plus de renseignements, n'hésitez pas à composer le 78-41-24, le 78-41-24. Il est à vendre un terrain d'1,5 hectare situé dans Nessadiou, en bordure de la RT1. C'est un terrain commercial, développement agricole, touristique, immobilier possible. Terrain en partie aménagé, le prix de vente est proposé à 22 millions à débattre. Pour plus de renseignements ou pour une visite, n'hésitez pas à composer le 94-63-44 ou le 77-94-03. Le 77-94-03. Voilà. Excusez-moi, je remonte un petit peu l'instru, comme ça je regarde surtout que l'on ait oublié personne. Et puis, parfait, c'est bon pour nos petites annonces du jour. J'espère que parmi toutes ces offres, ces recherches, certains auront trouvé exactement ce qu'ils cherchaient ou peut-être même quelque chose qu'ils ne cherchaient pas encore. Sans perdre une seconde de plus, direction la rédaction d'Europe 1 pour votre Flash Info. Très bonne écoute sur Radio Rythme Bleu.

0: entrée en lice réussie pour l'équipe de France à la Coupe du Monde de football. Victoire des Bleus 3-1 ce mardi soir face au Sénégal. Un but du Parisien Bradley Barcola et un doublé de Kylian Mbappé. Le capitaine compte désormais 58 buts en sélection nationale et bat ainsi le record d'Olivier Giroud. D'autres matchs prévus cette nuit dans ce mondial nord-américain. La Norvège d'Erling Haaland affronte l'Irak. Coup d'envoi dans quelques instants. Argentine, Algérie à 3h du matin et Autriche, Jordanie à 6h. Donald Trump attendu ce mercredi soir au château de Versailles. Un dîner organisé par Emmanuel Macron pour célébrer les 250 ans de l'indépendance des États-Unis. Mais aussi, selon le président de la République, une façon de convaincre son homologue américain de rester jusqu'au bout du sommet du G7 organisé en ce début de semaine à Évian-les-Bains. Donald Trump avait en effet quitté avant la fin la dernière réunion de ce type organisée au Canada. La deuxième journée du G7 à Évian, marquée ce mardi par l'engagement des pays membres à augmenter la pression sur la Russie et à livrer plus de moyens de défense antiaérienne à Kiev. Donald Trump lui-même se dit prêt à rétablir les sanctions contre le pétrole russe levées par les États-Unis au début de la guerre en Iran. Ce conflit au Moyen-Orient qui devrait officiellement s'achever dans les prochains jours. La signature de l'accord cadre entre Washington et Téhéran aura lieu vendredi dans un hôtel de luxe du Burgenstock, une montagne surplombant le lac de Lucerne en Suisse. Un accord qui devrait entraîner un arrêt des combats au Liban entre l'armée israélienne et le Hezbollah. Mais les tensions restent vives dans le pays du Cèdre pour le moment. Des attaques de drones israéliens contre deux véhicules considérés comme suspects ont fait 4 morts au sud Liban ce mardi. L'armée iranienne menace d'une réponse sévère après ces nouvelles frappes. Dans la foulée, des tirs de roquettes signalés en direction du nord de l'État hébreu. En France, c'était le premier procès depuis le début du scandale des violences dans le périscolaire parisien. Un animateur jugé le 5 mai dernier pour agression sexuelle sur des élèves d'une école primaire de la capitale, relaxé ce mardi par le tribunal correctionnel de Paris, qui estime que l'infraction n'est pas suffisamment caractérisée. Invitée d'Europe 1 Soir, la cofondatrice du collectif SOS Périscolaire dénonce un mépris absolu de la parole de l'enfant. C'est une réponse au meurtre de Philippine commis par un Marocain sous OQTF en 2024 dans le bois de Boulogne. La proposition de loi portée par le député macroniste Charles Rodouel, adoptée définitivement après un ultime vote de l'Assemblée ce mardi soir. Ce texte prévoit notamment d'allonger à 210 jours la durée de rétention administrative des clandestins les plus dangereux. Toujours au Palais Bourbon, le début ce mardi soir des débats autour du projet de loi constitutionnel pour renforcer l'autonomie de la Corse. Cette réforme proposée par Emmanuel Macron en 2022 pour répondre aux violences qui ont suivi le meurtre d'Ivan Colonna prévoit d'octroyer à l'île de Beauté un statut d'autonomie au sein de la République. Et puis le grand retour de la vasque olympique dès dimanche le 21 juin et jusqu'au 14 septembre, la star des JO de Paris s'installera à nouveau au Jardin des Tuileries. Les visiteurs pourront l'observer au sol toute la journée et assister à son décollage dans le ciel parisien chaque soir au coucher du soleil. Un spectacle gratuit et sans réservation, précise EDF, le concepteur de la vasque. Vous écoutez Europe 1, il est 3h30 et on retrouve Roland Pérez pour la libre antenne jusqu'à 1h.
1: Et voilà, c'était le Flash Info d'Europe 1.
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1: Votre rendez-vous SMS sur Radio Rythme Bleu, notre question du jour. Pensez-vous que les perspectives de fin de conflit au Moyen-Orient vont permettre une baisse des prix du carburant en Nouvelle-Calédonie? Si vous pensez que oui, vous tapez 1. Si vous pensez que non, vous tapez 2 et vous envoyez votre réponse au 3146. La réponse à notre question d'hier, 78% des auditeurs d'RRB qui se sont exprimés par SMS pensent que la France, qui est entrée ce matin dans la compétition, peut remporter la Coupe du Monde pour la 3e fois. Ils sont 22% à être d'un avis contraire. Merci pour votre participation et rendez-vous demain pour la réponse à la question du jour. On continue en musique, il est 9h passé de 5 minutes. 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Belle matinée à toutes et à tous. Vous le savez, le prochain rendez-vous, on jouera ensemble pour le Big Quiz. Préparez-vous.

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Bonne chance. Ah là là, bonne chance à toutes et à tous.

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4: Et oui, il est 9h30 sur Radio Rythme Bleu. Chaque jour, on parle français, mais est-ce qu'on le maîtrise vraiment? Bon, moi, vous savez que c'est pas toujours le cas, mais aujourd'hui, c'est surtout vous que l'on va mettre à l'épreuve. Nous allons tester vos connaissances sur la langue française et plus précisément sur ces expressions que l'on utilise régulièrement sans toujours savoir d'où elles viennent ni ce qu'elles signifient exactement. Deux candidats, 6 questions, 4 propositions à chaque fois et à la clé, vous le savez, 2 places de cinéma offertes par nos partenaires du Ciné City. Alors voyons si les expressions françaises ont encore quelques secrets pour vous. Bienvenue dans votre Big Quiz sur Radio Rythme Bleu. On accueille tout de suite notre première candidate. Bonjour Michel.
5: Bonjour Mona.
4: Bonjour. Comment ça va aujourd'hui Michel?
5: Ça va.
4: Bon, on a du soleil un petit peu. Enfin, ça se couvre un petit peu de ce que je vois de la fenêtre. Mais en tout cas, vous êtes en forme, je suppose, pour votre Big Quiz.
5: On va essayer.
4: On va essayer. Vous avez entendu le thème aujourd'hui.
5: Oui, je viens de l'entendre là.
4: Bon, bah vous voyez, c'est toujours un petit peu rigolo. Vous le savez, Michel, vous êtes une habituée du Big Quiz. Il y aura 4 propositions à chaque fois et vos 2 places de ciné à remporter à l'issue. Michel, pour l'instant, il n'y a que vous et moi. On attend votre concurrent, concurrente. Donc, je lance un appel pendant que vous êtes avec moi en direct. Michel vous attend de pied ferme pour vous affronter autour des thèmes, du thème sur les expressions françaises. Vous êtes dans le Big Quiz. Appelez-nous au 25 46 46. Michel, je vous laisse patienter un tout petit instant le temps que...
5: Okay.
4: C'est bon ? Et voilà. Bah, écoutez... On vous attend, c'est RRB, c'est le Big Quiz, c'est l'heure de jouer et c'est l'heure de nous appeler, surtout 25 46 46 pour participer. On n'attend plus que vous.

0: Ça arrive. Ça arrive, je reprends Michel. Bonjour, bonjour Michel, j'allais dire non. Rebonjour Michel.
1: Re.
0: Michel, je vous ai reprise parce que ça y est, votre concurrente est là, on va l'accueillir ensemble. Bonjour à vous.
1: Bonjour.
0: Bonjour madame, quel est votre prénom s'il vous plaît ?
1: Niska.
0: Niska. C'est
1: Niska.
0: Bien
1: Niska.
0: Niska, c'est avec un N comme Noémie, un L comme Linda.
1: Oui. Oui.
0: Enchantée, pardon. Liska, enchantée. Face à vous, Michel, Michel, Liska.
1: Salut, Liska. Salut, Michel.
0: Parfait. Bon, on a toutes les trois bien travaillé. Bon, Michel, Liska, je sais qui est où et qui est qui. Et maintenant, Liska, c'est la première fois que vous jouez avec le... Oh là. 1, 2, 3. Heureusement qu'on est sur la langue française aujourd'hui parce que je bute sur tous les mots. Vous avez déjà participé au Big Quiz, Liska ?
1: Oui, une fois.
0: Bon, parfait. Donc, vous connaissez bien les règles, je suppose.
1: Oui.
0: Bah, écoutez, parfait. Aujourd'hui, Liska, je suppose que vous l'avez entendu aussi, on parle des expressions françaises et de leurs origines. Laquelle de vous deux, Michel, Liska, se sentent commencer pour la première question ?
1: Michel, allez-y. Ok.
0: Bah écoutez, c'est parfait. Michel, Liska, c'est parti pour votre Big Quiz sur RRB. Michel, d'après une expression française, que peut-on faire comme une voiture volée ? Rougir, s'habiller, se maquiller ou rigoler ?
1: Rigoler. Non.
0: Alors, c'était se maquiller. Vous savez, l'expression « être maquillé comme une voiture volée », qui est une comparaison familière, hein, qui signifie qu'une personne porte un maquillage un peu excessif, criard ou caricatural. Ce n'était que la première question. Liska, c'est à vous. Pour la seconde, êtes-vous bien prête ? Oh, excusez-moi, bien prête. Quelle expression traduit le fait d'essayer de contenter deux parties opposées sans prendre parti ? Ménager la vache et la courgette, ménager le bouc et le haricot,

0: là où est tirée cette expression. Ah. Mesdames, l'avantage, c'est que pour l'instant, c'est 0-0. Donc, égalité, vous êtes, vous en êtes au même point. On continue tout de suite avec vous, Michel. Comment compléter cette expression pour dire qu'on arrive en retard ? Arriver comme les, et là, il y a quatre propositions, Michel, carabiniers, écorcheurs, haranguiers ou marguillés.
1: Voilà.
0: Et c'est pour à dire qu'on arrive en retard. Arriver comme les carabiniers, arriver comme les écorcheurs, arriver comme les haranguiers ou arriver comme les marguillés.
1: Alors là, au hasard, je dis la première.
0: Bien, Michel, cette expression trouve son origine dans le fait que les carabiniers étaient réputés pour le bruit de leurs bottes sur le pavé. Les malfaiteurs les entendaient toujours arriver de loin et s'enfuyer avant de se faire arrêter. C'est pourquoi on dit que les carabiniers arrivent toujours en retard. Première bonne réponse pour vous, Michel. C'est parti, Liska. On passe tout de suite à la quatrième question. Que signifie l'expression « avoir un cœur d'artichaut » ? Être malheureuse en amour, être très jaloux, tomber facilement amoureux ou être incapable de ressentir de l'empathie.
1: Je dirais être amoureux.
0: Tomber facilement amoureux.
1: Oui.
0: Tout à fait, Liska. L'expression « avoir un cœur d'artichaut », c'est tomber amoureux très facilement. Ça fait référence aux feuilles de l'artichaut que l'on détache une à une. Et la personne qui a un cœur d'artichaut distribue son affection à plusieurs personnes ou s'attache à chaque nouvelle rencontre. L'expression est très mignonne, n'est-ce pas? Michel, bah pour l'instant, vous êtes à égalité, mesdames. J'adore ça. Michel, est-ce que vous êtes bien prête?
1: Oui, c'est bon.
0: Oui, selon une expression, Michel. Que mange-t-on par la racine quand on est mort et enterré ? Les radis, les trèfles, les pissenlits ou les coquelicots ?
1: Par la racine ?
0: Oui. Quand on est mort.
1: Ouais. Bah oui, mais on ne peut pas manger. Les pissenlits, il y a pissenlits.
0: C'est vous qui avez parlé, Michel.
1: Non, j'adore.
0: Ah punaise, je vais changer de question, j'ai fait la même erreur qu'hier avec Eric, j'ai donné la réponse avant que vous les donniez, je suis désolée Michel, je croyais que c'était votre question. Bon bah mesdames, excusez-moi, on passe à une autre question, j'ai fait une boulette. Michel, alors pardon, je répare mon erreur quand même. Oui, alors vous l'avez compris pour l'expression, donc ce point ne compte pas hein, parce que j'ai lancé le jingle trop tôt, mesdames, excusez-moi. Oui. C'était selon une expression, que mange-t-on par la racine quand on est mort et enterré ? C'était bien évidemment les pissenlits, puisque l'expression complète, c'est manger les pissenlits par la racine. Expression merveilleusement imagée. Quelle expression française, Michel, on reste à vous, puisque cette question, c'est la vôtre, excusez-moi pour ce petit loupé. Oui. Quelle expression française, Michel, est employée pour désigner un échec ? Faire un carton, faire un four, faire un tabac ou faire un bœuf ?
1: C'est quoi votre question, s'il vous plaît ?
0: Je vous en prie, Michel. Alors, quelle est l'expression française qui est employée pour désigner un échec ? Faire un carton, faire un four, faire un tabac ou faire un bœuf ?
1: Faire un tabac.
0: Non, alors faire un tabac, c'est plutôt l'inverse. Faire un tabac, c'est quand ça a plutôt bien marché.
1: C'est la première, là.
0: Ben non, faire un carton aussi, c'est plutôt positif. Faire un four.
1: D'accord.
0: Faire un four, je vous avoue qu'elle n'est pas tant répandue que ça. En tout cas, elle ne s'utilise plus beaucoup. On passe tout de suite à la prochaine question pour vous, Liska.
1: Oui.
0: Attention. Laquelle de ces expressions peut être utilisée de manière cohérente dans cette phrase ? L'équipe de France a à l'équipe adverse. Ça, c'est la phrase avec l'expression manquante et je vous donne les quatre propositions, Liska. Donc, l'équipe de France a cassé sa pipe à l'équipe adverse. L'équipe de France a coupé les cheveux en quatre à l'équipe adverse. L'équipe de France a pas piqué des hannetons à l'équipe adverse. Ou l'équipe de France a tenu la dragée haute à l'équipe adverse.
1: La deuxième.
0: Et non ? Vous êtes à égalité, mesdames. On va poursuivre le jeu. C'était tenu la dragée haute. D'ailleurs, cette question est incroyablement actuelle puisque...

0: Cette définition, donc tenir la dragée haute, c'est résister à quelqu'un en affirmant sa supériorité. Et l'équipe de France, vous le savez, a gagné ce matin 3 à 1 contre le Sénégal. Voilà, pour la petite explication, les quatre expressions, donc casser sa pipe, c'est donc mourir. Couper les cheveux en quatre, c'est détailler à l'excès. Pas piquer des hannetons, c'est remarquable. Et voilà, tenir la dragée haute, c'est résister à quelqu'un en affirmant sa supériorité. Mesdames, on continue, ce n'est pas fini. Michel, êtes-vous bien prête?
1: Oui.
0: Que signifie Michel? L'expression française, grenouille de bénitier. Quatre propositions. Une personne qui ne connaît rien aux pratiques religieuses. Une personne assidue aux pratiques religieuses. Une personne qui pratique la religion uniquement quand cela l'arrange. Ou une personne qui a fait vœu de suivre les règles autorisées par l'Église.
1: La 3.
0: Désolée Michel, c'était la 4. C'était... Non, je vous dis une bêtise. Alors, c'était pas la 3, c'était la 2. Pardon, je me suis embrouillée dans les chiffres. Mais en fait, vous avez répondu une personne qui pratique la religion uniquement quand cela l'arrange. Donc, c'était la proposition numéro 3. La bonne réponse, c'était une personne assidue aux pratiques religieuses. C'est une expression péjorative qui désigne une personne très fervente et dévote, assidue aux pratiques religieuses chrétiennes. Donc, effectivement, on en apprend tous les jours.
1: On a fait grenouille quoi ?
0: Grenouille de bénitier.
1: Okay,
0: Michel, je sens que vous la notez cette expression.
1: Non, je la retiens.
0: C'est excellent. À vous, Liska, le suspense est à son comble. Quelle expression, Liska, désigne une personne qui boit de l'alcool en cachette ? Boire en Suisse ? Boire tout son soul, boire tout son sou ? Boire à gorge chaude ou boire gravelotte ?
1: Je dirais... Vous pouvez répéter, pardon, vos propositions.
0: Bien sûr, je vous dis même la question. Là, on cherche l'expression qui désigne une personne qui boit de l'alcool en cachette. Boire en Suisse, boire tout son sou, boire à gorge chaude ou boire gravelotte.
1: Je dirais la première. Ouais. Non, ouais.
0: Oui, bravo Liska. À noter que cette expression peut aussi désigner plus largement manger ou boire tout seul. Il mange en Suisse, il boit en Suisse.
1: On boit en traite.
0: Voilà, oui, exactement. Nous, on l'a un petit peu mis à la sauce. Mesdames, c'est donc un score très serré. Mais on a réussi à vous départager aujourd'hui. Liska, toutes nos félicitations. C'est vous, la gagnante du jour.
1: Merci. Bravo, Liska. Merci Michel.
0: Bravo Liska et bravo Michel également, car je vous avoue que bon, on a parlé des expressions françaises, mais c'était pas forcément les plus utilisées, hein. Donc c'était assez compliqué. Michel, vous connaissez la chanson, quand on écoute RRB, on ne perd jamais. Venez nous voir, chercher un cadeau dans votre corbeille fidélité. Enfin, vous connaissez la chanson, mais vous gagnez souvent Michel, donc vous l'avez pas trop cette air-là.
1: ça fait un peu longtemps. Hein.
0: Ça fait longtemps que vous avez pas gagné.
1: Oui.
0: Bah écoutez, vous savez la bonne nouvelle Michel. C'est que vous pouvez recommencer la semaine prochaine.
1: Mais oui.
0: Liska, félicitations. Venez nous voir pour récupérer vos deux places de cinéma.
1: Oui.
0: Et mesdames, Liska, Michel, si vous avez envie de laisser une dédicace, un message ou peut-être un cri de joie, je vous laisse mon micro à toutes les deux.
1: Bonne dernière semaine de vacances aux enfants, petits-enfants.
0: Oui.
1: Et puis, j'espère qu'il va faire beau sur la Calédonie.
0: Oh bah c'est une très belle dédicace. Je me joins à vous pour les deux, Michel.
1: Merci, Mona. Merci, la radio. Merci, le cinéma.
0: Oh bah avec grand plaisir. Merci à vous, Michel, pour votre bonne humeur habituelle et de nous appeler à chaque fois pour jouer. Liska, si vous en avez envie, on vous écoute également. Ce n'est pas une obligation, c'est si vous le souhaitez.
1: Bah, bonjour à tous ceux qui me reconnaîtront. Et... bonne rentrée à tous les élèves, à tous les enfants du territoire.
0: Et oui, les vacances ne sont pas éternelles, les enfants, profitez-en bien. Mesdames, un grand merci pour votre bonne humeur et j'espère à très bientôt dans le Big Quiz.
1: Merci Mouna, bonne journée.
0: Merci, au revoir Michel, au revoir Liska.
1: Au revoir.
0: Et voilà, pour ce Big Quiz, un grand merci à nos deux candidates d'avoir joué le jeu ce matin. Encore félicitations à notre gagnante Liska, qui repart avec ses deux places de cinéma offertes par nos partenaires, que l'on salue bien fort des studios d'RRB. C'est le Ciné City. Et bien sûr, bravo à tous ceux qui ont joué le jeu avec nous derrière leur poste. Je sais que vous êtes nombreux tous les matins. Et une chose est sûre, les expressions françaises ont parfois des origines étonnantes, mais elles font aussi tout le charme de notre langue. On poursuit cette belle matinée ensemble sur Radio Rythme Bleu. Dans quelques instants, ne bougez pas. Shawn Mendes avec There's Nothing Holding Me Back. Pardon pour cet accent, mais avant ça, petite courte page de pub.
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3: Vaiana de Motunui, c'est elle qu'Alan Aweng évoque lorsqu'il parle de son horizon, celui où la mer touche le ciel et nourrit son imaginaire d'enfant à l'Ifou. Un horizon qui éveille chez lui des questionnements sur son pays, son identité, sa place et son lien avec les autres. Partir pour ne jamais revenir, c'était le plan. Mais quand la Calédonie se rappelle à lui, toutes ses certitudes se trouvent bien orphelines. Pour autant, l'évidence du retour ne s'est pas faite sans détour. Un récit dans la pirogue oscille entre mouvement, racines et quête de sens.
4: C'est d'ailleurs, si je dois te dire par quoi il a été nourri, je pense que je fais partie de cette génération, comme beaucoup, on a connu la télévision et en étant adolescent, j'ai grandi devant Canal Satellite. C'est d'ailleurs, il a été très médiatisé par les sitcoms américains, MCM Top, Disney Channel. Donc c'était vraiment un ailleurs qui était rempli de personnes étrangères et inconnues que je ne pouvais pas forcément imaginer. J'avais juste l'envie de découvrir. Je ne savais pas ce que c'était, mais j'avais envie de découvrir qu'est-ce qui était derrière la ligne.
3: Et cet ailleurs commence loin de chez vous, d'Ozi, c'est à Nouméa pour le lycée, puis Paris ensuite. Vous disiez que vous sentiez qu'il fallait éclater la bulle. C'était quoi cette bulle ?
4: Cette bulle, je pense que c'était ma différence. Et je pensais pas qu'au sein même de mon pays, j'allais vivre un choc culturel. Je découvre déjà tous ces autres Calédoniens qui étaient différents de moi. Et je pense que ça, j'arrivais pas à le voir à l'époque. Je voyais à quel point j'étais différent des gens de chez moi. C'est cette bulle-là que j'ai voulu éclater. J'avais besoin de voir autre chose et de voir des gens qui me ressemblaient.
3: Puis vient Paris, entre les études, les amitiés, les manifs, la diversité. Vous êtes persuadé de construire votre vie là-bas. Racontez-nous le moment où cette évidence commence à vaciller jusqu'à cet appel à votre mère un soir d'été pour rentrer.
4: Un soir, ma mère m'appelle et me demande ce que je veux faire. Et là, j'éclate en sanglots et je lui dis « Prends mon billet, je veux rentrer au pays. » Alors que le rêve, c'était « Je me casse à San Francisco avec mon meilleur ami et on va vivre notre best gay life ailleurs. » quoi. Je pense qu'à un moment donné, sans m'en rendre compte, Paris n'était plus sûr pour moi. C'est vraiment avec le temps que je regarde ce qui s'est passé cette année-là. On avait en fait la manif pour tous. Petit à petit, je me suis enfermé chez moi sans m'en rendre compte. Quand le téléphone est arrivé, le coup de téléphone, ça a été autant que je retourne chez moi. J'ai quitté un endroit en pensant y être trop différent et je suis arrivé ailleurs où finalement, ce même pourquoi m'a repoussé à revenir chez moi.
3: Et vous revenez avec des envies, des projets, une formation. Qu'est-ce qui change entre ce que vous imaginez et ce que vous vivez ensuite ici?
4: J'ai étudié le texte et l'image. J'aime beaucoup aller en galerie et voir les expos, comment on communique un message via le texte ou via l'image. Et j'ai essayé de percer ici à travers des stages à Chibao. Ça a été très difficile parce que, en fait, les coupes budgétaires, elles commençaient déjà dans le secteur culturel. Et un jour, j'ai vu un AVP passer pour la commune de Vaud sur un poste de responsable en tant que centre culturel. Et j'ai sauté dessus et j'y suis allé.
3: Et c'est à Pointe-Boute que vous découvrez l'art-thérapie et les constellations. Qu'est-ce que ça change concrètement dans votre façon de créer du lien avec les gens?
4: En fait, ce qui manquait à mon travail, c'était le moyen de donner les outils aux spectateurs. Il manquait ce pas de plus. Et c'est ce que j'ai découvert avec l'art-thérapie pour pouvoir toucher à sa propre expression, dire qu'est-ce qui est de moi et comment je m'exprime. Au niveau des constellations, là, ça pour moi, ça a répondu à un appel toujours aussi sur l'identité qui est liée à l'expression. J'ai l'histoire du pays et j'ai ma propre histoire. Comment ce qui est impactant au niveau du pays l'est aussi déjà dans ma propre histoire familiale. Que je peux déjà commencer par là, par ma propre histoire. S'il s'agit de faire un pardon, déjà que je puisse l'expérimenter au sein même de ma famille.
3: Et aujourd'hui, quand vous pensez à l'horizon, est-ce que c'est encore un endroit où vous allez ou quelque chose que vous portez en vous?
4: La sensation a changé. Maintenant, j'aime toujours autant être au bord de l'eau, de la mer, voyager. L'horizon gens m'appellent moins qu'avant. Je me sens plus enraciné là où je suis et la sensation de profondeur, elle a changé. Avant, elle allait vers une ligne d'horizon qui était comme un échappatoire. Je reviens en Nouvelle-Calédonie là où quand j'avais quitté, que j'avais 17 ans, j'avais juré ne jamais remettre les pieds dans ce pays. En fait, tout ce que je n'ai pas pu réussir à faire à 17 ans, c'est ce qui me tient à cœur de faire aujourd'hui, c'est-à-dire vivre avec les Calédoniens et connaître en fait tous ces Calédoniens qui étaient différents de moi et avec qui j'avais du mal à m'asseoir. J'ai vu le monde et en fait, il reste le monde de chez moi, tous ces étrangers qui sont les miens et que j'ai besoin et que j'ai envie de connaître et avec qui j'ai envie de réparer le lien.
3: Un ancrage retrouvé, vous direz ?
4: En cours, oui, c'est sûr qu'il est retrouvé. L'idée de repartir quelque part, ce serait en vacances, mais j'ai plus cette envie de fuir, elle est plus là.
3: Et ben ce sera le mot de la fin. Merci beaucoup, Alan.
4: Merci à vous.
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1: Merci beaucoup Ismaël pour cette belle rencontre et merci surtout à Alan Aweng d'avoir partagé avec nous son parcours, son expérience et une partie de son histoire, des témoignages qui nous rappellent qu'il n'existe pas qu'un seul chemin pour avancer et que les détours réservent le plus souvent les plus belles destinations. On retrouve bien sûr Hors Piste dès cet après-midi 15h en rediffusion sur Radio Rythme Bleu et vous le retrouvez également en replay sur le site d'RRB. En attendant, on poursuit cette belle matinée ensemble avec la suite de votre programme et la suite se passe en musique avec Louane. Ne bougez pas, belle matinée à

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1: C'est l'heure de votre info insolite sur Radio Rythme Bleu. Et ce matin, j'ai une petite question pour vous. Est-ce qu'il vous est déjà arrivé de rencontrer quelqu'un et de vous dire presque immédiatement « Je ne sais pas pourquoi, cette personne, je l'aime bien ». Sans raison particulière forcément, sans explication, juste un bon feeling. Eh bien, figurez-vous que votre nez y est peut-être pour quelque chose. Je m'explique. Des chercheurs américains se sont récemment intéressés à la naissance des amitiés. Leur découverte est plutôt surprenante. Notre odorat pourrait jouer un rôle dans les premières impressions que nous avons des autres. Alors attention, on ne parle pas ici d'un parfum hors de prix ou d'une eau de toilette que l'on remarque à 10 mètres. Les chercheurs parlent plutôt de notre signature olfactive. C'est un mélange subtil composé de notre odeur naturelle, de notre peau, de notre shampoing, notre lessive, notre déodorant, voire même en partie de notre alimentation et notre mode de vie. Pour vérifier leur hypothèse, ils ont demandé à plusieurs participants de porter un t-shirt pendant plusieurs heures. D'autres personnes ont ensuite senti ces t-shirts avant de rencontrer leur propriétaire lors d'une courte conversation de quelques minutes. Le résultat est fascinant. Les odeurs jugées les plus agréables correspondaient souvent aux personnes avec lesquelles le courant passait le mieux ensuite. Mais ce n'est pas tout. Après la rencontre, lorsque les participants avaient apprécié la personne en face d'elles, elles avaient également tendance à trouver son odeur plus agréable qu'avant. Autrement dit, notre cerveau et notre nez semblent travailler main dans la main lorsqu'il s'agit de créer du lien. Comme quoi, l'amitié ne commence pas toujours par une discussion, un fou rire ou un point commun. Parfois, souvent, c'est même avant que le premier mot ne soit prononcé que quelque chose s'est déjà passé. Alors, voilà, vous regarderez peut-être vos amitiés d'un œil nouveau aujourd'hui. C'était l'info insolite sur Radio Rythme Bleu. Il est 10h passées de 10 minutes. On continue en musique. Le prochain rendez-vous, c'est par ici les sorties avec Kylinda Boicou.

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2: Bonjour, on va commencer ce Paris C'est sorti avec l'exposition Graveurs sur Nacre présentée à la Maison Higginson. Elle met à l'honneur le travail minutieux des forçats pendant la période du bagne. Ils taillaient dans les trocas et les bénitiers des paysages et des personnages. Aujourd'hui, ce sont plus de 300 coquillages qui ont été récupérés par la ville de Nouméa grâce à des donateurs privés, des collectionneurs et des institutions publiques. Ces pièces historiques enrichissent considérablement le patrimoine de la ville, nous a confié Élodie Lalenay, chef du service patrimoine de la ville de Nouméa.
3: On a eu deux opportunités majeures, celle d'acquérir la collection Serge Cacou en 2003, mais également plus récemment, en 2022, fin 2021, on s'est mis en relation avec Mireille Hardimani. Et là, on a eu également une très belle collection, la possibilité de la faire rentrer dans nos fonds de la ville. Et donc, ça constitue, ces deux collections réunies, le plus grand fonds au monde de coquillages gravés par les bagnards calédoniens. Et donc, l'idée, quand on achète une collection, c'est absolument pas de la garder en réserve, c'est de la montrer au public le plus rapidement possible. Donc, il y a eu des aléas depuis 2022 et on est très, très, très heureux aujourd'hui, en 2026, début 2026. Ça fait 2 ans qu'on travaille entièrement à préparer cette exposition-là, à la présenter enfin au public avec des coquillages magnifiques. Donc, 1/3 qui font partie de notre collection et puis 2/3 aussi qui sont issus de collectionneurs privés calédoniens.
2: L'exposition Graveurs de Nacre est donc à découvrir de midi à 17h30 du mercredi au samedi. C'est à la Maison Higginson. Des visites guidées seront organisées les premiers jeudis du mois et les derniers samedis du mois. On poursuit ce Paris C'est sorti avec la ville de Nouméa qui vous propose une nouvelle animation intitulée Spectacle en quartier. La ville de Nouméa vous donne rendez-vous donc chaque mois jusqu'en novembre avec une compagnie ou un artiste qui propose gratuitement un spectacle joué dans différents quartiers de la ville de Nouméa chaque soir. Durant ce mois de juin, c'est la compagnie Néané qui entre en piste avec le spectacle Los Magnificos, une comédie clownesque, originale et rafraîchissante, incarnée par Pepito González, illusionniste, roi des losers, et son fidèle assistant et souffre-douleur, Bernardo. Des spectacles gratuits ouverts à tous. Ils seront donc en représentation ce soir à 17h à Magenta Tour, demain à 18h à l'espace Caméré 2000, et vendredi à la même heure à l'école Les Roses de Rivière-Salée. Notez que des navettes gratuites sont disponibles sur inscription au 70 64 94, le 70 64 94. Les forces armées de Nouvelle-Calédonie vous donnent rendez-vous demain après-midi au Rocher à la Voile à l'occasion de l'arrivée du nouveau patrouilleur outre-mer Jean Tranap à Nouméa. Les forces armées vous invitent demain de 13h à 16h15 pour vivre cet événement exceptionnel. Un écran géant retransmettra en direct et en immersion les images tournées à bord du Jean Tranap jusqu'à son accostage. Et à 14h30, ne manquez pas la parade nautique et la démonstration aérienne qui accompagneront son arrivée dans le lagon calédonien. Les forces armées de Nouvelle-Calédonie vous donnent donc rendez-vous demain à partir de 13h au Rocher à la Voile. Et direction la commune de Thiou avec la fête du poulpe qui se déroulera ce samedi 20 juin de 8h à 19h sur le site de Nefassia dans le district de Grand Bourindi pour vivre un moment convivial rempli de bonne ambiance. L'occasion pour vous de découvrir les différents stands de fruits de mer, notamment la restauration avec des plats à base de poulpe mais pas que, et diverses animations, des tournois sportifs, différentes activités pour petits et grands. La fête du poulpe c'est ce samedi 20 juin de 8h à 19h sur le site de Nefassia dans le district de Grand Bourindi dans la commune de Thiou. Pour terminer ce Paris C'est sorti, je vous emmène en direction de la commune de Pouya, où se déroulera l'édition 2026 de la fête de la cochonaille. Ce sera le samedi 20 juin de 8h à 16h à la maison commune de Pouya Sud. Le cochon sera donc à l'honneur à travers différentes animations et la restauration avec des spécialités à base de cochons sauvages et d'élevage. L'association Pouya Sud qui vous attendra de 8h à 16h le samedi 20 juin à la maison commune de Pouya Sud. C'est terminé pour ce Paris C'est sorti. Le prochain rendez-vous, c'est à 15h30, cet après-midi.
0: Merci beaucoup, Kelinda Boicou, pour toutes ces idées de sortie, de quoi remplir nos agendas et peut-être même régler le fameux problème du « on fait quoi ce week-end ?» Dans quelques minutes, à 10h30, on se retrouve pour un rendez-vous que vous connaissez bien. Je suis prête à parier que certains d'entre vous savent déjà exactement de quoi je parle. Beaucoup d'entre vous même, j'en suis sûre. Je ne vous en dis pas plus pour l'instant. D'abord, place à une légende, vous l'entendez. Voici The King of Pop, Michael Jackson avec Beat It. De quoi vous donner un petit coup de boost pour la suite de cette matinée sur Radio Rythme Bleu. Profitons-en bien et on se dit à dans 3 minutes 44 exactement. 4 minutes, allez.

0: Ça fait du bien, n'est-ce pas? Il est 10h30 et avant de refermer cette matinée ensemble, c'est plus la peine de zapper, vous le savez, qui touche bientôt à sa fin. Il reste un dernier défi à relever, un jeu simple à comprendre, beaucoup moins simple à gagner, quelques indices, un objet à découvrir, un peu de réflexion et beaucoup de plaisir. Si vous aimez chercher, deviner et avoir ce petit moment de satisfaction quand tout s'éclaire d'un coup, vous êtes au bon endroit puisque c'est l'heure de...
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2: Oui, beaucoup de concentration ce matin. Il fait beau, regardez. Bonjour Mouna.
0: Waouh. Bonjour Jennifer.
3: Comment ça va?
0: Ça va très bien et vous?
3: Très très bien. Vous savez, maintenant les gens quand ils m'appellent, nos auditeurs favoris, quand je leur demande si ça va, ils me répondent tous à ravir.
0: Et voilà, l'après-midi, on a lancé la mode.
3: L'après-midi là, ça y va.
0: Ah trop bien.
3: Bienvenue dans votre totem. Bonjour à toutes et à tous. J'espère que vous allez bien en ce milieu de semaine. Je ne sais pas si vous avez remarqué, mais c'est presque le week-end. Voilà, il fallait que je le dise.
0: Ah bah oui, il est mercredi. Mais où avais-je la tête ?
3: Il est mercredi, effectivement.
0: Ah là. Oui.
3: Et quelques indices de plus hier après-midi dans votre totem. Nous jouons avec Bureau Vallée pour une cagnotte qui commence à faire fort. 14 000 francs. Oh là là. 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
0: D'ailleurs, c'est pas mal pour ceux qui jouent au totem, qui peuvent déjà faire leur petite pré-emplette, tu sais, en prévision de le gagner. Vous savez, je vous ai tutoyé. Oula.
3: Ça me dérange pas, Mouna. Oh. On commence à se connaître.
0: Vous me draguillez.
3: Ça fait exactement un an que je suis à vos côtés.
0: Exactement, tous les jours.
3: Aujourd'hui.
0: Every day, on se voit plus que nos propres familles.
3: C'est notre anniversaire aujourd'hui.
0: C'est vrai?
3: Oui.
0: Joyeux anniversaire.
3: De nos un an.
0: Allez.
3: Ça y est, on y va pour vos appels.
0: Le totem est full.
3: On y va. Bonjour et bienvenue sur votre antenne.
0: Je vous assure que j'ai appuyé sur le bon bouton.
4: Allô?
3: Allô, bonjour. Qui est à l'appareil?
4: Angelina.
3: Angelina, ben ça faisait un petit moment, vous étiez où, Angelina?
4: Oh,
0: Bonjour, Angelina.
3: C'était une question un petit peu trop...
0: Indiscrète. Oula, vous demandez des choses. Hein.
3: Angelina, ouais. Je vous écoute ce matin pour votre question.
4: Alors, ma question, est-ce que le totem mesure plus de 30 cm?
3: Est-ce que le totem mesure plus de 30 cm? Je vous dis oui.
4: J'ai proposé la Coupe du Monde de football Jules Rimet.
0: J'y crois pas. Mais mince, félicitations Angelina.
3: Bravo Angelina, on s'y attendait pas, vous avez gagné. On remet le jingle.
0: Je le relance.
3: Mais Angelina, ça va pas de nous faire ça dès le matin là.
0: Premier appel, on arrive, on rafle tout. Veni, vidi, vici.
3: Effectivement, c'est la Coupe du Monde originale de Jules Rimet. Qu'est-ce qui vous a mis sur la voie, Angelina?
4: Eh ben, c'est une personne, mais bon. Oui, mais je croyais que c'était. J'ai posé le jingle, je croyais que j'avais perdu.
3: Ah ben non.
0: Vous l'avez dit sans conviction, comme on voilà,
3: comme
0: on balance
3: ça,
0: une bouteille à la mer,
2: des graines à des oiseaux comme ça dans la route.
0: Eh ben bravo Angelina, waouh.
4: Ben merci.
3: Eh ben vous remportez 14 000 francs de bons d'achat chez Bureau Vallée, ce n'est pas rien, on le disait il y a 5 minutes.
4: Oui oui.
3: Et puis encore un jingle. Ça c'était pour Bureau Vallée. Ben, merci infiniment. Il est 10h34, on va parler un petit peu. Écoutez,
0: on doit meubler jusqu'à 45. Angelina, vous nous mettez dans de beaux draps. Voilà.
4: J'ai coupé votre petit délire.
3: Ah oui, vous avez tout coupé là, Angelina.
0: Non, bravo.
3: En tout cas, grand remerciement à vous. Ça se voit que vous avez bien écouté tous nos indices. Et puis, on vous attend les bras ouverts à RRB et à Bureau Vallée, bien entendu, pour récupérer votre bon. Merci, Angelina.
4: Merci, merci beaucoup.
0: Bon, félicitations. Vous allez, du coup, sur le site de Bureau Vallée, je suppose, pour commencer à regarder avec quoi vous pourrez vous faire plaisir avec ces 14 000 francs fièrement remportés.
4: Bon, oui, je sais pas.
0: C'est exactement ce qu'elle va faire.
4: Exactement ce que je vais faire.
0: Ah, c'est merveilleux, c'est merveilleux. Et du coup, là, vous allez comment, Angelina?
4: Ben, comment je vais?
0: Oui.
4: Ah, ben je vais très bien.
0: Ah, ça va. Non, j'ai cru qu'elle allait dire à ravir. Bon.
3: Merci Angelina. Belle journée et puis belle fin de semaine à vous, parce que ça y est.
4: Ben oui, merci. Oui, à vous aussi.
3: Au revoir.
0: Au revoir.
4: Au revoir.
0: Bravo, notre championne du jour. Bah, tous les appels, bah forcément, on n'a plus d'appels.
3: Ah là là là. Effectivement, c'était la Coupe du Monde originale de football de Jules Rimet. Alors pourquoi je disais, parce qu'il y a eu des, petits couacasses, hein, pourquoi je disais qu'il était peut-être dans un musée, c'est parce que cette coupe a été volée et jamais retrouvée.
0: Oh, ce n'est pas vrai.
3: Voilà.
0: Et
3: ce que vous pouvez apercevoir dans le musée, ce sont des répliques.
0: La réplique.
3: C'est pour ça qu'on parlait
0: de
3: répliques.
0: D'où le fait que vous avez dit, on peut voir la réplique dans certains films, etc.
3: Voilà. Et certains jeux télévisés aussi également. Quand
0: excellent.
3: On donnait, voilà. Donc, effectivement, hauteur exacte, 35 cm. Bon, Angelina l'avait, hein. Poids exact, 3 kilos,
0: ça faisait moins de 10 kilos et plus de 300 grammes
3: voilà,
0: dans les indices,
3: c'était
0: ça.
3: C'est ça. C'est une statuette représentant une femme ailée qui porte un calice à 10 faces au-dessus de sa tête.
0: Et elle a des mains, c'est pour ça que vous aviez dit oui à la question, il y a des mains mais pas que.
3: Voilà, et deux couleurs, le jaune d'or éclatant bien sûr de la coupe et le bleu profond, azur et opaque, veiné de fines touches naturelles du socle du... Oui, en dessous de la coupe, et ben voilà, c'était bleu. Donc bien bicolore comme on l'avait prédit et qu'on l'avait dit pendant nos indices.
0: Excellent.
3: Elle a été créée par un sculpteur non italien, mais bien...

0: tard emballée dans du papier journal au fond d'un jardin public. Et la deuxième fois, elle a été volée à Rio de Janeiro, au Brésil. On m'avait demandé s'il y avait un rapport avec le Brésil. J'ai dit oui. C'était pas dans le sens espéré.
1: Excellent.
0: Ah, c'est vachement sinueux. Hein.
1: J'aime bien quand les totems ont des histoires. Et donc, cette fois-ci, c'était la dernière fois et on ne l'a jamais retrouvé
0: en
1: depuis.
0: En 1983, elle a été volée au siège de la Fédération brésilienne, où elle était protégée par une vitre pare-balles, mais le cadre à l'arrière était en bois ordinaire et les voleurs l'ont forcée avec un simple pied de biche.
1: Ah là là.
0: Voilà.
1: Bon.
0: Elle n'existe plus aujourd'hui, bien entendu. Elle a été probablement fondue par les voleurs. Pour en
1: récupérer parce que c'est de l'or.
0: Voilà.
1: Ah oui, donc effectivement.
0: Mais le trophée que l'on voit donc est une réplique exacte au musée de la FIFA, donc notre fameux musée.
1: 3 kilos d'or.
0: Voilà.
1: Allez.
0: Et la déesse, juste petite dernière chose, la déesse grecque qui est représentée est la déesse de la victoire. Et elle est symbolisée par cette femme ailée, capable de se déplacer à toute vitesse pour récompenser nos vainqueurs. On souhaite bonne chance à toutes les équipes pour cette Coupe du Monde. Et puis merci d'avoir joué avec nous pour ce totem. On se retrouve demain pour une toute
1: nouvelle enquête.
0: Et je n'arrive pas à meubler jusqu'à 45, je suis
1: désolée.
0: Mais
1: attendez, il y a un rebondissement.
0: Oui.
1: C'est terrible.
0: Oui.
1: Il y a un appel, je ne sais pas pourquoi. Parce qu'on le prend juste pour annoncer à la personne que c'est fini.
0: Ah oui.
1: Allez.
0: Bonjour, bienvenue sur ARB.
2: Oui, bonjour.
0: Oui, bonjour. Allô, quel est votre prénom ?
2: Gilles.
0: Ah, Gilles, vous allez bien ?
2: Oui.
0: Alors, pourquoi vous nous appelez ? Vous avez entendu que le totem est tombé ce matin ?
2: Ah non, je n'ai pas entendu.
1: Gilles, non, j'ai pas juste entendu. D'être trouvé.
2: Bah, j'ai pas la radio, donc
1: mince.
2: J'ai pas entendu.
0: Mais Gilles était en train de mener l'enquête fervemment, comme ça.
2: Ouais,
1: vous allez avoir l'info, vous allez, j'allais dire en exclusivité, mais il y a quelques milliers d'abonnés qui écoutent en même temps. Mais vous allez avoir l'info en live par Jennifer.
0: Alors, le nom de notre totem, Gilles, ce matin, on prend le temps ce matin parce qu'il a été décroché au premier appel. La Coupe du Monde de football originale, Jules Rimet. C'était le nom de notre totem.
2: Pour ce que vous cherchiez, là, le gant, là.
0: Oui, bah.
1: Le gant, c'était avant, non c'était...
0: Non, c'était avant, c'était un des indices où j'avais dit non. Ah. Donc, ça y est, le totem
2: oui,
0: est.
2: Ils avaient demandé s'ils étaient pour un gardien de but.
0: Non, je crois qu'il m'avait dit le nom d'un gardien de but, c'est ça ?
2: Oui.
0: Et j'avais dit que c'était pas ce nom-là.
2: Oui, c'était pas ce nom-là,
0: oui. Oui, mais on m'avait pas dit Jules Rimet.
2: Ah ben c'est la Coupe du Monde, ouais c'est ça, c'est la Coupe du Monde, c'était une récompense, mais c'était pas le gant du gardien à ce moment-là.
0: Voilà,
2: vous
0: exactement.
2: Vous avez dit que c'était le gant.
0: Ah non,
2: j'ai c'était une récompense pour un gardien de but.
0: Ah bon, j'ai dit ça ?
2: Ouais.
0: Oh ben je vais vérifier dans mes notes, Gilles, vous me mettez le
2: suspense. J'avais entendu ça, moi j'étais parti, j'ai cherché.
0: Je vais vérifier ça dans mes notes.
1: Gilles, on va vérifier. On mettra la tête de Jennifer sur un piqué, si c'est faux.
0: Sur un piqué de but. De but.
1: Merci Gilles pour votre appel.
2: Oui, parce que j'avais entendu un monsieur, il avait proposé le nom d'un gant et tout ça. Parler de gants, de récompenses de gardien.
0: Je me rappelle que quand
2: une récompense pour un gardien.
0: Qu'on avait parlé de gants, on m'avait demandé s'il y avait une main avec des gants sur le trophée. Et moi, j'avais dit, il n'y a pas de gants et il y a peut-être une main. Je me rappelle que de ça. Donc, je vais bien vérifier mes notes, Gilles. Merci, en tout cas.
1: De le mettre dans la
2: non,
1: sauce.
2: Moi, j'avais compris que c'était pour la récompense pour le gardien de but.
1: Bon, bah écoutez, c'est pas ça, Gilles, mais on vous a annoncé la nouvelle en live. Mais
2: d'accord.
1: Gilles, nouveau totem, bientôt. Restez à l'écoute, ce sera une autre chance de participer.
2: D'accord.
1: Bonne journée.
2: On va écouter le nouveau totem à ce moment-là.
1: Ah, avec grand plaisir. On vous embrasse des studios derrière BG.
2: Merci, bonne journée.
1: Bonne journée.
0: 10h41 et je pense que ce totem est terminé. Ça y est. Bravo à notre grande gagnante.
1: Angelina.
0: Yes. 14 000 francs chez Bureau Vallée ce matin. On se retrouve... Ah !
1: J'en fais des
0: clés. Ça va pas, Mouna. On se retrouve dès demain pour une nouvelle session. Et moi, je vous retrouve dès cet après-midi pour une nouvelle émission sur l'antenne de Radio Rythme Bleu. Passez une belle fin de matinée. Je vous souhaite un bon appétit si ça commence.
1: Merci.
0: Et je vous laisse avec Mouna.
1: Et ben nous, on vous retrouve avec plaisir cet après-midi. Merci pour ce merveilleux totem, Jennifer.
0: De rien.
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2: 10h passé de 41 minutes, vous êtes à l'écoute de Radio Rythme Bleu. Et bien voilà, il n'aura pas fallu traîner ce matin. Premier appel, première proposition et surtout la bonne réponse. Félicitations à Angelina qui remporte ce totem de ces derniers jours avec une efficacité mais redoutable. Comme quoi, parfois, les indices suffisent et l'inspiration est au rendez-vous dès les premières secondes. Que voulez-vous ? En tout cas, bravo à notre gagnante. Merci à toutes celles et ceux qui ont joué le jeu avec nous. On poursuit cette fin de matinée en beauté et en musique, puisqu'on retrouve tout de suite Miley Cyrus avec Party in the USA. Et là, c'est Party in the RRB. Allez, excusez-moi pour...

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2: Il est l'heure maintenant de retrouver les enfants de l'école Tessandier de l'Aubarette qui se sont prêtés au jeu des questions et des devinettes. Aujourd'hui, ils se sont penchés sur l'expression « être tout miel ». On les écoute tout de suite.
3: Allons enfants, avec la province sud.
4: La province sud, agir pour l'avenir.
5: Les enfants, c'est à nous.
6: Que veut dire l'expression être tout miel?
7: Ça veut dire quand avec le miel, on reverse sur sa tête.
8: Et aussi si on reverse la ruche des abeilles, ben ça va taper des tête, après ils vont nous piquer.
9: Et si il lance des cailloux, il va se faire chercher.
10: Le miel, ça veut dire que qu'on a rempli de miel.
11: Ça veut dire que on a tout partout du miel sur le corps.
6: Que veut dire l'expression être tout miel?
12: C'est que le miel, il est sucré.
13: On peut être du miel.
14: C'est qu'on est tout recouvert de miel et qu'on mange que du miel.
15: C'est quand on renverse le pot de miel sur nous.
16: Être tout miel, ça veut dire que, en fait, quand on est tout miel, ben, y a des abeilles qui viennent, du coup, ça nous pique des fois.
17: On donne du miel aux abeilles.
18: Le miel, elle est trop collante.
14: C'est quand on est du miel.
6: Quand on dit de quelqu'un qu'il est tout miel, ça veut dire qu'en fait, il est gentil, mais trop gentil. Donc, c'est un peu bizarre. Tu vois, ça veut dire qu'il est trop gentil et qu'il cherche peut-être à avoir quelque chose de nous. L'expression, elle est apparue au XVIIe siècle, à une époque où le miel et le sucre étaient réservés aux rois et aux reines. Cette expression, elle a une connotation plutôt négative, c'est-à-dire quand on dit de quelqu'un qu'il est tout miel, ça veut dire qu'il est gentil, mais vraiment trop gentil.
19: Mais être tout miel, ça veut dire être trompé du miel.
3: Allons enfants! C'était Allons enfants avec la province sud.
4: La province sud, agir pour l'avenir.
5: Et puis c'est tout!
2: Et un grand merci aux enfants de l'école Tessandier de l'Aubarette qui se sont prêtés au jeu des questions et des devinettes.
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idée. Et voilà, il est bientôt 11h sur Radio Rythme Bleu, une matinée qui, il faut bien le dire, a démarré sous de très bons auspices. Les supporters des Bleus se sont réveillés avec une victoire. Nous avons passé 3 heures ensemble dans la bonne humeur. Nos joueurs du Big Quiz ont relevé le défi avec brio. Le totem a trouvé sa gagnante. Bref, c'est ce qu'on appelle une matinée rondement menée. Merci d'avoir été au rendez-vous pour plus la peine de zapper. Toujours le même bonheur de vous retrouver chaque matin et de partager avec vous ces quelques heures qui, mine de rien, lancent souvent le reste de la journée. Dans un instant, Jean-François Bonnet prendra le relais pour votre rendez-vous Infomag, parce que si vous écoutez RRB, c'est aussi pour rester parmi les premiers et les mieux informés. Et Pierre, bien sûr, prend le relais côté régie jusqu'à 14h. Quant à moi, je vous donne rendez-vous demain matin, 8h, pour une nouvelle édition de Plus la peine de zapper, avec toujours, vous le savez, des jeux, des rendez-vous, de la musique, de l'actualité, et je l'espère, quelques sourires, comme toujours. Pour terminer cette matinée, voici un titre qui a doucement quitté les réseaux sociaux fin d'année 2025 pour s'installer dans les playlists du monde entier, grâce à sa mélodie irrésistible. Voici Ravin Lenny avec Love Me Not. C'était Mouna à vos côtés. Je vous souhaite une excellente journée. Prenez soin de vous et merci d'avoir choisi RRB pour vous accompagner.

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5: Bonjour à tous, bienvenue dans Infomag. Bonjour Pierre.
6: Bonjour Jean-François.
5: Ce sera le temps fort d'Infomag aujourd'hui, le premier grand débat pour les provinciales sur Radio Rythme Bleu. Ce sera donc tout à l'heure à midi, débat consacré aux enjeux dans la province sud entre 5 têtes de liste sur les 11 en présence dans la province sud. Il s'agit de Sonia Baquès pour la liste Les Loyalistes et le Rassemblement Fort et Uni, Juanito Wamitan pour la liste Kanaki pour tous, Louis Mapou pour la liste Unis pour le pays, Mila Koulotoukoumouli pour la liste Un autre monde est possible et Philippe Dunoyer pour la liste Nous réunis. Ils débattront de leur programme et échangeront autour de la relance économique et de leurs propositions pour l'avenir institutionnel. Débat animé par Elisabeth Noir. Et avant ce débat, le football sera bien sûr à la une de l'actualité avec un très bon début pour l'équipe de France au Mondial. Les Bleus se sont imposés 3 buts à 1 sur le Sénégal ce matin. Le capitaine Kylian Mbappé a inscrit un doublé et devient ainsi le meilleur buteur de l'histoire de l'équipe de France avec 58 réalisations et meilleur buteur tricolore en Coupe du Monde avec 14 buts. Dans l'autre match du groupe, la Norvège a battu l'Irak 4-1. Le match vient de se terminer à l'instant. On suivra aujourd'hui les premiers matchs du groupe J. À midi, choc entre l'Argentine de Lionel Messi et l'Algérie. Et à 15h, l'Autriche contre la Jordanie. Et puis l'actu sport sur le territoire, c'est aussi le départ de la Corail 600, nouvelle course à la voile organisée par le gouvernement et le CNC.